0: ce qu'on appelle les hospices Île-de-Beaune. C'est un regroupement hospitalier public.
1: Vraiment hospitalier, réellement?
0: Ah, réellement, voilà. Même encore 6 siècles après, on a encore cette notion de soins et d'hébergement aux hospices.

0: vous entrez dans la chapelle, et en entrant dans la chapelle, on voyait au Moyen-Âge un chef-d'œuvre qui a été peint par un peintre flamand, Roger van der Weyden. Là, en ce moment, vous avez une copie, parce que ce n'est plus possible de garder l'original dans la chapelle à cause de la conservation. On a trop de lumière et la température est trop instable. Donc, l'œuvre originale, elle est conservée dans une autre salle, un peu plus loin dans le parcours, qui est vraiment adaptée.
1: Ah oui, donc ici, quand même, dans la maison, vous l'avez gardée à la maison.
0: Exactement, donc c'est une chance incroyable.
1: À l'hôtel.
0: Et cette œuvre s'appelle « Le polyptyque du jugement dernier », de Roger van der Weyden. C'est un retable à 9 panneaux, c'est pour ça que le terme est polyptyque et pas diptyque ou triptyque. Et la scène qui a été peinte dessus, c'est le jugement dernier, que l'on voit en photo sur la copie. Au centre, vous avez le Christ, assis sur l'arc-en-ciel, qui juge les âmes après la mort. Et ces âmes, ce sont des corps nus qui sont en train de sortir de terre, de leur tombeau, pour se faire peser dans la balance que tient l'archange Saint-Michel. Et dans cette balance, on les pèse en fonction de leurs vertus et de leurs péchés, donc de leurs actes de vie, pour savoir s'ils vont soit au paradis, soit en enfer. Donc sur la gauche, vous avez les âmes vertueuses qui sont guidées par un ange jusqu'aux portes du paradis. Et sur la droite, on en a beaucoup plus, des âmes pécheresses qui tombent dans le gouffre de l'enfer.
1: Ça ne me surprend pas. Mais ça veut dire que les pauvres malades, il y avait un signal quand même, ils le voyaient.
0: C'est ça, c'est l'objectif justement de les voir. Alors pas tout le temps, seulement les dimanches à Noël ou à Pâques. C'est une manière de les encourager à prier pour la guérison de leur âme et aussi en tant que chrétien, le salut de leur âme. Les malades, il faut aussi se rendre compte, dans cette société, ils s'associent au Christ en souffrance. Justement, en s'associant à lui, ils peuvent, on va dire, supporter la douleur. Et là, ils voient que le Christ est ressuscité face à eux. Voilà. Et que, justement, par la rémission de leurs péchés, ils peuvent accéder au paradis. Donc, pour eux, c'est aussi une image auxquels ils peuvent se raccrocher pour pouvoir guérir, mais aussi...
1: Quand même l'idée de guérir, parce que, ou alors que finalement, quand ils étaient là, ils étaient souffrants, ils étaient malades, que la vraie délivrance, c'était la mort.
0: Je pense que c'est plutôt le salut de l'âme.
1: Salut de l'âme, voilà, ça c'était important.
0: Exactement. Mais la plupart du temps, ils le voyaient fermé, le polyptyque. Justement, un retable, ça a cette vocation d'être fermé, la plupart du temps.

0: Alors ici, vous êtes dans la salle Saint-Chung, d'anciennes chambres privées. On avait deux petites salles ici qui se superposaient l'une sur l'autre. Et les chambres privées étaient effectivement vraiment que pour des malades fortunés qui payaient les soins. On n'en avait que 4 lits en fait dans chacune des salles. Et surtout une cheminée pour pouvoir chauffer.
1: Et ça c'était très important.
0: Forcément. Et bien sûr toujours un hôtel aussi pour les soins spirituels.
1: C'est beaucoup plus confortable.
0: C'est beaucoup plus confortable effectivement. Il y avait 8 chambres privées en tout dans ce deuxième bâtiment.
1: Plusieurs personnes par lit aussi ou c'est individuel?
0: C'est ça, exactement.
1: Et en revanche, on n'a pas précisé, c'est vrai. Et on ne devine pas que les lits sont...
0: À baldaquin.
1: Lits à baldaquin, qu'on peut fermer chez les plus pauvres et chez les plus riches.
0: Oui, toujours avec des rideaux.
1: Mais lits à baldaquin, donc c'est comme une petite pièce finalement.
0: Oui, c'est vrai que ça fait un peu comme un caisson. Et on a cet effet d'optique, ils sont très petits. Alors certes, ils sont petits, peut-être que les hommes de plus d'un mètre 80 ne peuvent pas rentrer, les femmes d'un mètre 80.
1: Il y en avait peut-être moins.
0: C'est vrai, la taille moyenne d'un homme était plus petite au 19e siècle. Mais finalement, on se mettait facilement sur le côté et à l'intérieur.
1: Peut-être qu'à l'époque aussi, tout le monde ne s'allongeait pas complètement réellement pour dormir.
0: Oui, c'est vrai. Il y avait cette croyance que la position couchée était celle des morts. Donc on avait peur de cette position-là. À prendre quand même avec des pincettes, parce que je pense qu'aussi la position couchée est celle aussi naturelle. Donc ça m'étonnerait qu'au Moyen-Âge, on ne dormait que assis. Après, voilà, c'était effectivement une croyance. Ce qui est aussi remarquable, c'est que même après 71, quand on a fermé l'hôpital, on a gardé certaines

0: pièces ouvertes comme maisons de retraite. C'est la salle Saint-Hugues et la salle Saint-Nicolas qui se succèdent. Et c'était des maisons de retraite jusqu'en 1984.
1: Ah oui, donc il y avait des retraités dans ce très beau bâtiment.
0: Exactement. Et alors la salle Saint-Nicolas, elle, c'est une des seules salles du 15e qui recevait une évacuation. Vous pouvez voir la dalle ronde ici au sol. Et c'était l'infirmerie pour les patients en danger de mort. Donc c'était comme une salle d'opération chirurgicale. Et c'est pour ça qu'il fallait une évacuation. D'ailleurs, Nicolas Rollin avait fait exprès de construire l'hôpital sur la rivière pour évacuer les déchets. Et la rivière, on peut la voir parce qu'il y a une fenêtre au sol.
1: De cette salle, on voit couler la Bouzaise sous nos pieds. Il y a un petit regard, il y a un débit. Hein.
0: Et la rivière, c'était les égouts au Moyen-Âge. Donc on évacuait les déchets, donc les besoins des malades, mais aussi les déchets des opérations chirurgicales. C'est pour ça qu'on boit très peu d'eau au Moyen-Âge, parce qu'on sait qu'elle est sale, qu'elle est polluée. Et c'est pas un mythe quand on dit qu'on boit plus de vin rouge, surtout dans un hôpital, parce que c'était justement destiné à soigner les malades. C'était comme un fortifiant,
1: ah oui,
0: pour redonner de l'énergie.
1: Toujours aujourd'hui.
0: Bien sûr.
1: Parfois, vous voyez passer une personne en canoë ou
0: Ça m'est encore jamais arrivé.
1: Ou alors, justement, c'est après dégustation.
0: Oui, c'est possible.
1: Vous accueillez combien de visiteurs par an ici? Enfin, les bonnes années.
0: C'est plus de 400 000 visiteurs par an.

0: Un petit rappel sur Nicolas Rollin et puis sur...
1: Guigonne de Salins. Oui. Alors, pour vous expliquer, Nicolas Rollin, lui, il vient d'Autun. C'est pas très loin de Beaune, toujours en Bourgogne. Il vient d'une famille plutôt bourgeoise et il fait des études de droit, qu'il va devenir avocat des ducs de Bourgogne. Et en gagnant leur confiance, il monte petit à petit les échelons jusqu'à arriver à chancelier. C'est comme un premier ministre, comme je vous disais. Et il est resté
0: belle ascension.
1: Oui, très très belle ascension sociale. Il va se marier pour la troisième fois à Guigonne de Salins.
0: Plusieurs épouses. Et les autres sont décédées ?
1: Oui, c'est ça. Elles sont décédées successivement. Il a 4 enfants avec la seconde, mais il va quand même se remarier à Guigonne de Salins.
0: Elle, c'est une aristocrate. Plus jeune que lui ?
1: Oui, ils ont 26 ans d'écart. Donc Guigonne de Salins est plus jeune que lui. Guigonne de Salins est une aristocrate qui vient de Salins-les-Bains, dans le Jura. Et c'est une famille richissime, puisque sa famille possédait des parts dans les salines qui exploitaient les sources d'eau salée à Salins-les-Bains. Comme le sel était extrêmement cher, et c'était en plus le meilleur investissement qu'on pouvait faire au Moyen-Âge, c'était une famille très, très riche.
0: Juste un truc, c'est vrai que c'est une question qui se posait pas, ou qu'on ne posait pas à l'époque, mais était-ce un mariage d'amour ?
1: Alors, c'est une très bonne question, je ne pourrais jamais répondre à celle-ci. Ça peut être dans tous les cas un mariage d'intérêt économique, forcément, vu qu'elle vient de Salins-les-Bains, et certainement politique, vous avez raison, parce que c'était aussi le lien entre la Franche-Comté et la Bourgogne. Donc lui, il vient de Bourgogne, et elle de Franche-Comté.
0: Pourquoi ont-ils décidé de...
1: Guigonne de Salins était connue pour être une femme pieuse, et Nicolas Rollin, en tant que chrétien, et comme une personne fortunée, et en plus avec un statut social assez important, ils veulent fonder un hôpital pour le salut de leur âme. Ça, c'est la raison principale qu'il donne d'ailleurs dans la charte de fondation. Nicolas Rollin le dit très bien, il veut échanger les biens terrestres contre les biens célestes pour assurer le salut de son âme. Mais rétrospectivement, nous, à notre époque, on pense que c'est aussi une raison politique, puisque comme Nicolas Rollin était le représentant du duc, sans doute il veut donner un signe de sollicitude envers une population qui était très éprouvée à cause de la guerre de Cent Ans, à cause des épidémies de peste et à cause de famine également.
0: Mais il est au paradis quand même. Aujourd'hui, là, il nous entend depuis le paradis, Nicolas Rollin.
1: C'est tout ce qu'on espère pour lui, en tout cas.
0: Donc on salue. Alors son prénom, c'est
1: Guigonne de Salins.
0: Ouais. Guigonne, c'est un prénom courant, Guigonne.
1: Non, c'est un très très vieux prénom français, et c'est le
0: qu'on donne moins aujourd'hui.
1: Oui, c'est vrai. C'est le prénom féminin de Guig.
0: Qu'on donne moi aussi.
1: Oui, effectivement.
0: Guig et Guigonne. Militons pour le retour de Guig et Guigonne.

0: L'Hôtel Dieu a toujours veillé à préserver tout cela. L'Hôtel Dieu n'a pas été vandalisé
1: Pas pendant les guerres, puisque finalement c'était un lieu neutre. Et comme c'est un hôpital, il servait aussi à soigner les soldats allemands blessés. Et il y a également des médecins allemands.
0: L'ennemi était toujours l'allemand.
1: Oui, c'est vrai.
0: Enfin, ou le prussien.
1: Prussien.
0: Les nazis après.
1: Exactement. Par contre, ça ne veut pas dire que les sœurs n'ont pas participé à la résistance. Au contraire, il y a plein de petites histoires de sœurs qui ont participé à leur niveau à la résistance.
0: Il y a des caches, des cachettes dans l'Hôtel Dieu qui ont servi pour cacher des personnes.
1: Il y a un vigneron qui s'appelait Maurice Drouin qui a été caché pendant 3 mois à l'étage de l'Hôtel Dieu. Voilà, ça, c'est une très très belle histoire. Et d'ailleurs, la famille Drouin possède une maison de vin et ils achètent tous les ans le vin au nom de Maurice Drouin, puisque aujourd'hui le vin il est vendu sous la forme de cuvées. On leur donne des noms, les noms des bienfaiteurs et les noms des donateurs. Et Maurice Drouin, après avoir été caché ici, il a remercié l'Hôtel Dieu en donnant un tiers de son vignoble. Ah, donc aujourd'hui, sa famille achète tous les ans.
0: On parlait des donations, voilà une.
1: C'est ça, le vin de avec le nom de la cuvée Maurice Drouin. Et ce que vous avez face à vous, c'est le vrai polyptyque, l'original. Donc c'est la peinture à l'huile sur des panneaux de bois. Et c'est donc Rogier van der Weyden qui l'a réalisé, sans doute à Bruxelles, là où était son atelier. Et ça a été ensuite acheminé à l'Hôtel Dieu pour être assemblé sur place.
0: Et restauré régulièrement, je suppose.
1: Alors, pas forcément régulièrement, enfin, mais la plus grosse restauration, c'est à la fin du 19e. Et c'est à ce moment-là, d'ailleurs, que l'on sépare les panneaux. C'était une manière de faciliter la restauration. Donc, on a coupé dans l'épaisseur des panneaux pour séparer les peintures internes qui sont accrochées face à vous des peintures externes qui sont accrochées sur le mur à droite.
0: Comme ça, on voit vraiment bien les deux.
1: Ouais, exactement. Ouais. Donc aujourd'hui, il n'y a plus 9, mais 15 panneaux au total. Et ce qu'on pouvait voir quand le polyptyque était fermé, c'était les portraits justement de Nicolas Rollin et de Guigonne de Salins. D'ailleurs, le portrait.
0: En prière. Hein.
1: C'est ça, toujours. Et le
0: portrait. Ils avaient une vie pieuse.
1: Oui.
0: Ils ont eu des enfants.
1: Ils ont eu 3 enfants.
0: 3 enfants.
1: Ouais. Et c'est considéré aujourd'hui comme un chef-d'œuvre de la peinture médiévale, autant pour la composition, pour les couleurs, pour les détails également. Et c'est parce que c'est aussi l'un des plus grands peintres de son époque qu'il a réalisé. Rogier van der Weyden était aussi connu que Jan van Eyck à cette époque.
0: J'ai beaucoup lu sur lui, j'ai vu toutes ses... Non, franchement, je ne connaissais pas.
1: Alors je pense qu'en fait, vous avez déjà vu des œuvres de lui sans savoir.
0: Nous l'avons déjà évoqué dans cette série à Beaune, le tournage de La Grande Vadrouille de Gérard Houry avec Bourvil et Louis de Funès en 1966, tournage qui est passé par l'Hôtel Dieu, notamment pour une séquence avec Marie Marquet et Terry Thomas, tournée dans la salle des pauvres.
2: Oh, je vous fais mal, cette fois. Vous aimez bien tout ce qui est bon. C'est très mauvais. Asseyez-vous. Dites 33. 33. 33. Eh ben.
3: 33.
4: Oui.
5: C'est moi qui ai fait entrer ces deux urgences, docteur. Celui-ci et l'autre à côté.
2: Je ne vois qu'un remède, changement d'air immédiat.
5: Je m'en occupe tout de suite, docteur.
2: Dites-moi, mon ami, il faudra quand même me surveiller ce foie.
0: Avec Flora Lavagna, nous sommes toujours à l'Hôtel Dieu, mais sans Marie Marquet.
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0: Alors attendez, mais qui vois-je? Je vois Michel Drucker et Adriana Carambeu.
1: Il y a même Teddy Riner en arrière-plan.
0: Ah oui, c'est vrai, c'est Teddy Riner.
1: Des stars françaises qui viennent toujours à la vente aux enchères. Alors elles sont différentes à chaque fois. Elles président d'ailleurs la vente. Et elles sont là pour animer la fameuse pièce des présidents. Parce qu'ils parrainent des associations. Et pour ces assos, ils vont animer la pièce pour essayer de faire monter les enchères le plus haut possible. Et généralement, ça marche extrêmement bien. Certains se souviennent de Fabrice Lucchini, par exemple.
0: J'ai le citer parce que quand j'ai enregistré un sujet avec Jean-Claude Bernard au CEP, à l'hôtel, il y a aussi le petit musée, la salle des célébrités donc, du CEP, et j'ai vu avec la dédicace de Fabrice Lucchini.
1: Oui.
0: Donc c'était à cette occasion que Fabrice Lucchini était présent.
1: C'est ça, c'était en 2010, et si je ne me trompe pas, c'était...
0: Un show.
1: Ah oui, clairement. C'était le 150e anniversaire de la Vendée Vins. Et alors là, je pense qu'on ne pouvait pas mieux tomber que Fabrice Lucchini.
0: Et donc, Fabrice Lucchini, dans ces cas-là, vient bénévolement.
1: Alors certainement oui, parce que pour eux c'est vraiment l'idée de parrainer des associations, donc en plus ils ont des liens directs avec leurs propres associations, donc ils sont vraiment là aussi pour eux hein, et pour ces associations là. Par exemple l'année dernière c'était Michel Simès et Thierry Lhermitte. Thierry Lhermitte il a parrainé donc la Fédération de Recherche Médicale, et c'est une association qu'il parraine depuis de très nombreuses années.
0: Thierry Lhermitte il n'est pas diplômé mais enfin il est comédien médecin hein. Il a une connaissance.
1: Oui, c'est vrai, effectivement. Et ils ont réussi à vendre la pièce des présidents donc, l'année dernière à 350 000 euros. Voilà, c'est une jolie somme. Mais par contre, le record battu, c'était en 2022 par Flavie Flamand et Benoît Magimel. Là, c'était 810 000 euros. Voilà, donc c'était extraordinaire. Et c'était pour deux associations. C'était Vision du Monde et Princesse Margot. Donc, pour des enfants qui sont dans l'extrême pauvreté dans le monde entier et pour des enfants qui sont atteints de cancer, pour aider les familles, les enfants. Et ça, c'est Princesse Margot.
0: Ça, c'était le record. 800. C'est le double.
1: Oui. Ouais, à la fin, ça vous fait une bouteille à plus de 3000 euros si vous faites le calcul.
0: C'est pas que lié aux animateurs, quand même. C'est pas spécifique. Parce que Benoît Magimel, c'est pas un. C'est quelqu'un plutôt de réservé.
1: Oui, c'est vrai. C'est surtout Flavie Flamand
0: qui a été au charbon.
1: Bien animé, c'est ça. Mais c'est vrai que la cause, je pense, des enfants a énormément parlé. Donc c'est autant l'animation, qui est d'ailleurs un exercice vraiment pas évident, et bien sûr les associations qui permettent de faire monter les enchères le plus haut possible.
4: Bon, en gros, c'est un tonneau de 500 litres. Là, on va pas commencer à faire du numéro. C'est un tonneau de 500 litres. C'est un tonneau énorme. C'est un tonneau qui contient un mystère, une poésie, une puissance. Va falloir vous manier parce qu'on va pas rester des plombes entières. C'est un tonneau de 500 litres créé pour célébrer la 150e vente des vins. C'est surtout le malin qui va l'acheter. On commence quand ? 400 000. Deux fois, monsieur le maire. 400 000. Trois fois. On va tous crier ensemble. Adjugez.
1: Ça, c'est la pièce des présidents. Et sinon, tout le reste, ça revient effectivement aux hospices pour l'entretien des monuments historiques, pour le domaine viticole et de l'investissement pour les hôpitaux et les EHPAD.
0: On peut estimer le nombre de visiteurs ce week-end-là à Beaune ?
1: Contrairement à ce qu'on peut penser, le week-end de la Vendée Vin, c'est pas celui qui rassemble le plus de monde. J'ai pas de nombre de visiteurs exact, j'irais vers 1000-1500.
0: Ah oui, donc
1: visiteurs.
0: C'est ça. Donc c'est pas
1: énorme.
0: En revanche, le chiffre d'affaires est énorme.
1: Oui, alors ça oui. Par contre, 23 millions d'euros pour l'année dernière, c'est vraiment énorme. Ouais.
0: Donc en un jour.
1: En un jour pour la vente des vins.
0: Oui.
1: Oui, exactement. En une après-midi, vraiment, c'est de 14h30 jusqu'à parfois 22h.
0: Chiffre d'affaires, 14h30, 22h, 23 millions d'euros.
1: C'est ça, exactement.
0: Wow. Et là, on s'est arrêté sur une table d'exposition dans laquelle on voit l'affiche de la vente des vins fins de la récolte de
1: 1896.
0: 96, mais pas 1900, mais 1896.
1: Parce que la vente des vins, elle a lieu depuis 1859. Ça en fait l'une des plus anciennes ventes de vins au monde.
0: Et le bal des grands vins, il y a toujours un bal des grands vins?
1: Alors, on a toujours le gala de soirée, donc toujours après la vente des vins, le dimanche soir.
0: Donc avec un menu, là, je ne sais pas
1: exactement
0: de quand date celui-ci, mais...
1: Il date de 1966, donc vous pouvez voir sur le menu, on mangeait beaucoup de viande tout au long.
0: Alors là,
1: du
0: on passe de
1: pas.
0: Viande à viande. Non, il y a quand même de la sole, hein. Sauce normande, et puis après on a du chevreuil, et après le chevreuil, on passe au faisan. Bon, après, on a du fromage, et puis avant, une terrine de garenne, truffe et pistachée. Les fromages, le vacherin.
1: C'était en 1966, mais le gala, ça continue encore aujourd'hui. Et c'est l'idée, justement, d'accueillir les invités dans un cadre assez exceptionnel qu'est l'Hôtel Lieu de Beaune, avec un menu gastronomique, des vins aussi, des hospices, évidemment. Mmh. Et c'est ouvert au public.
0: Et du menu.
1: Alors, je pense que toute la globalité, ça a un tout petit peu plus de 200 euros. Mais finalement, c'est très rentable.
0: C'est pas cher, hein.
1: C'est pas cher du tout.
0: Avec les vins ?
1: Avec les vins. Par contre, c'est un an à l'avance pour pouvoir s'inscrire.
0: Est-ce que c'est comme pour le concert du Nouvel An à Vienne ? Il y a un tirage au sort parmi ceux qui souhaitent...
1: Je ne crois pas. Non. Alors moi, j'y ai jamais participé, mais je ne crois pas qu'il y ait de tirage au sort. Pour les amateurs de vin, de l'Hôtel-Dieu, donc c'est quand même un week-end.
0: Non, c'est une belle opportunité.
1: Oui, totalement.
0: Et puis ce terme, qui est un terme qu'on a dû passer, à l'époque on disait les vins fins, on ne dit plus aujourd'hui les vins fins.
1: C'est vrai, on ne dit plus les vins fins, mais c'est assez intéressant de voir ça sur une ancienne affiche. Et elle est bien conservée quand même. Hein,
0: ah, vraiment, moi je pensais qu'elle était neuve.
1: Hein. Oui, totalement.
7: 1896.
0: Oui, quelle belle découverte.
1: Oui,
0: merci. Il y a des visites, alors tout le monde n'a pas la chance d'être avec Flora, mais il y a des visites guidées.
1: Oui, on a des visites guidées tous les jours, le matin à 10h30, l'après-midi à 14h15. Ça va aussi s'intensifier en fin de semaine, puisque le vendredi, samedi et lundi, on propose en plus des visites guidées découvertes, des visites guidées insolites. Et ça, ça permet de découvrir des espaces qui normalement ne sont pas accessibles au public, que l'on découvre toujours avec un guide. Et pour ceux qui ne restent pas non plus très longtemps à l'hôtel-lieu, on propose des visites flash de 10-15 minutes sur un thème en particulier, toujours à 10h ou à 17h.
0: Merci beaucoup Flora.
1: Bah, merci
0: merci à vous. Pour cette découverte mais exceptionnelle.
1: Hein. C'était un plaisir.
0: Vraiment. Waouh.

0: suite de ce sixième et dernier Suivez le Guide à Beaune, quittons l'Hôtel Dieu, flore à Lavagna, et à 500 mètres seulement, nous entrons à la moutarderie Edmond Fallot, où nous attend Ludovic Monnier.
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0: Bonjour à tous, bonjour Thierry. Alors là, on est au 31 rue du Faubourg Bretonnière, en fait à la moutarderie Fallot, la dernière moutarderie familiale et indépendante de Bourgogne.
1: De Bourgogne. En France, il y en a d'autres.
0: Il y en a certainement d'autres, hein, bien sûr. Après, mais qui ont une tradition, je dirais, familiale aussi forte que la nôtre, je ne pense pas.
1: Quand on visite Beaune, la région, la visite de la moutarderie Fallot est incontournable, non ?
0: Incontournable. Avec les hospices de Beaune, de toute façon, je dirais que c'est vraiment les deux lieux qui sont les plus emblématiques, en fait, de Beaune.
1: Et un parcours de visite a été vraiment pensé, amélioré, développé. J'ai l'impression, quand on regarde la vie de la moutarderie Fallot, elle est en développement perpétuel. Hein.
0: De notre tradition, de notre naissance, en fait, l'implantation de la moutarderie Fallot en 1840, il y a eu fatalement, en fait, beaucoup d'évolutions. Il y a eu beaucoup de choses qui sont venues de cette volonté visionnaire, en fait, des différents propriétaires qui ont eu la moutarderie Fallot, effectivement.
1: Mais le paysage des moutarderies en 1840, il y en avait beaucoup plus ?
0: Il y en avait excessivement plus, hein. On pouvait en compter plus d'une trentaine, en fait, juste sur Beaune.
1: Juste à Beaune.
0: C'était vraiment le fief de la moutarde. Après, il y a eu un rassemblement, il y a eu des rachats, il y a eu des disparitions et qui a mené à ce que maintenant on soit la dernière, bien sûr.
1: Alors, vous êtes moutardier, on peut dire ça, Ludovic ?
0: Artisan moutardier. Alors, moi, pour ma part, non, mais effectivement, mes collègues, oui. Là, on est vraiment dans la tradition qui perpétue. Hein.
1: Alors, on va raconter l'histoire de la moutarderie Fallot et puis la découvrir au fil de la visite, parce qu'il y a vraiment, alors, il y a deux parcours qui ont été...
0: Effectivement, on a deux parcours de visite. On en a un qui se nomme découverte et l'autre qui se nomme sensation forte. Il n'y en a pas un qui sera plus adapté pour les novices que l'autre, en fait. Les deux vont mettre les sens en éveil. Pour le parcours découvert, je dirais une partie peut-être un peu plus muséographique, avec tout ce qui sera outils qui étaient utilisés en temps jadis, avec un atelier aussi de fabrication de moutarde, c'est-à-dire que vous, moi, tous les participants, en fait, vont fabriquer leur propre moutarde, ce qui est vraiment très intéressant. L'autre, sensation forte, là vous êtes vraiment au cœur de l'entreprise Fallot, c'est-à-dire que vous allez visiter la structure, l'usine, les moyens de production.
1: L'un des deux parcours est plus piquant que l'autre.
0: Je dirais que le sensation forte est quand même un petit peu plus piquant que l'autre. Hein. Il porte bien son nom, hein, celui-ci. Hein. Ouais, tout à fait.
1: Je vous suis, Ludovic. On peut même se faire prendre en photo. On passe sa tête. Hein.
0: Ici, vous avez la façade historique. Rien n'a changé. Si vous étiez là en 1840, vous auriez déjà pu voir ce bâtiment tel quel.
1: Et c'était pas Fallot encore en 1840.
0: C'était pas Fallot, non, effectivement. C'était Monsieur Boulet qui avait cette entreprise, qui a créé cette entreprise avec une idée de qualité que nous avons su garder et que nous avons fait évoluer au fil du temps.

0: de Dijon.
1: Ah, on descend. On descend souvent à Beaune, d'ailleurs. Quand on visite, on descend souvent.
2: Donc là, c'était une zone de stockage. Donc toutes les matières premières ont été stockées ici. Bien sûr, ce n'est plus possible maintenant. Là, vous pouvez voir quelques petites références à des choses qui sont assez emblématiques, justement, de la moutarderie Fallot. Vous avez le verjus. Ouais. Le fameux verjus qui, lui, a définitivement popularisé la moutarde du fait que, d'un point de vue gustatif, c'est venu vraiment développer en fait, la moutarde. Le verjus, c'est le jus qui est extrait d'un cépage bien particulier qui s'appelait le bourdelat et qui était connu, en fait, justement, pour son acidité qui, une fois incorporé dans la recette de la moutarde, lui donnait des qualités gustatives non négligeables. Le cépage bourdelat, non, il a disparu, en fait. Le phylloxéra étant passé par là, ça a fait disparaître complètement ce cépage-là. Ici, vous voyez, en fait, des champs de moutarde, la petite fleur jaune si emblématique. Une particularité aussi de notre entreprise, c'est que la graine est sourcée 100% en Bourgogne. Donc on est définitivement sur un produit terroir made in Bourgogne, made in France.
1: Mais elle avait disparu aussi, la graine de moutarde ?
2: Effectivement, au cours des pérégrinations en fait, de la petite graine de moutarde, elle a dû être réimplantée en Bourgogne, vu qu'il y a une concurrence en fait, très forte des pays étrangers, notamment en fait, du Canada, qui lui est le plus gros producteur de graines de moutarde au monde. Et elle avait plus ou moins disparu de nos contrées. En revanche, elle a été réintroduite.

0: là, je vais vous emmener, vous allez faire un petit peu le parcours de cette graine de moutarde. C'est vraiment le principe du parcours sensation fort, c'est-à-dire qu'il a été imaginé comme si vous étiez la graine, en fait.
1: Ah, d'accord.
0: Et vous allez vous retrouver dans les mêmes conditions, comment la graine va évoluer, comment elle va être traitée, en fait, quand vous êtes une graine dans les établissements Fallo.
1: Et on prend l'ascenseur.
0: On prend l'ascenseur, effectivement. C'est à ce moment-là que la transformation va s'opérer.
1: Il y a une bande son dans l'ascenseur ?
0: Ouais, bien sûr. C'est pour déjà mettre chacun dans l'ambiance.
1: C'est pas le moteur de l'ascenseur.
0: C'est pas le moteur de l'ascenseur, non, pas du tout. Pas du tout.
1: Alors, il y a le son. Ah, on est secoué. Ah,
0: bien sûr. En fait, ça, c'est un tarare. Le tarare va servir à trier entre la graine pour enlever les possibles petites impuretés qu'il pourrait y avoir à l'intérieur. C'est le parcours de la graine de moutarde. Vous êtes une graine de moutarde à l'instant.
1: Oui, alors j'allais dire, avant de sentir vraiment que j'étais une graine et j'étais traité vraiment physiquement comme une graine, la première sensation est olfactive quand on entre.
0: Bien sûr, tout à fait. On sent déjà cette essence de moutarde qui est développée par la production, effectivement. Là, vous êtes nettoyé, vous sentez les petites gouttes d'eau.
1: Oui, bien sûr, oui, comme un brumisateur. J'aurais pas dû prendre une douche ce matin, finalement.
0: Mais c'était pas utile.
1: Et donc, quand on ressort, on est parfumé à la moutarde.
0: En quelque sorte. Et vous allez voir, les sensations fortes, elles vont venir surtout au niveau des yeux.
1: Oui, alors là, ça commence à piquer.
0: Un piquant, ça va agir sur les nerfs trijumeaux dont on est tous dotés. Et ça va faire son petit effet, vous verrez.
1: C'est bien chez Fallo. Alors, on est secoué, on sent la moutarde et on a les yeux qui piquent.
0: Là, vous êtes définitivement au cœur de l'entreprise.
1: Donc là, on est vraiment, ça c'est l'unité, c'est pas un décor.
0: Absolument pas. Ici, vous pouvez voir des gens qui sont en train d'œuvrer à la production. Là, vous avez les meules. Cette meule tournant, en fait, va venir broyer la graine de moutarde, ce qui va nous fabriquer, en fait, déjà de la moutarde.
1: Ça, ouais. Et ça, c'est la fabrication ancestrale.
0: Ça, c'est vraiment l'œuvre des maîtres moutardiers qui est reprise chez nous. C'est la raison pour laquelle on peut considérer que nous sommes encore maîtres moutardiers et certainement les derniers. Le fait d'utiliser ces meules de pierre va permettre qu'il n'y ait pas d'échauffement de la pâte de moutarde. Donc, au final, ça va faire un produit qui va vraiment être très présent gustativement.

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2: Nous sommes toujours dans ce dernier Suivez le guide Beaunois avec Ludovic Monnier à la moutarderie Fallot. Retenez déjà qu'une visite chez Fallot n'est vraiment réussie que quand cela picote.
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4: Alors ici vous pouvez voir justement les différents ingrédients qui vont rentrer dans la composition de la moutarde. Ça donc vous avez la saumure, le vinaigre, le sel aussi qui vont venir justement être mélangés et utilisés dans l'unité de production.
2: Je dis combien de temps ça pique ?
4: Combien de temps ça pique ? La moutarde, d'une manière générale, quand vous l'achetez, elle est très fraîche. Après, elle va s'assagir. C'est-à-dire qu'au fil du temps, on va avoir un produit qui va être un peu moins fort. Toujours comestible, certes, mais qui sera quand même largement moins fort.
2: Ah non, c'est extraordinaire, cette visite piquante. Je vous ai posé la question, mais...
4: Ah, je t'avais prévenu. Hein. On dit que la moutarde monte au nez, justement. C'est cette interaction en fait, avec les nerfs trijumeaux qui va se passer et qui va vous donner une sensation de chaleur et de piquant assez intense. Hein.
2: Donc là, on descend, donc on change de niveau.
4: Effectivement, et on va se retrouver dans la zone du conditionnement. En fait, chez nous, on a toute une variété de contenants. Ça peut aller du kilo 100 aux 5 kilos destinés, je dirais, aux professionnels restaurateurs. Ou des pots qui vont être plus petits, 25 grammes, 100 grammes, 210 grammes.
2: D'autant que la moutarde Fallot séduit les chefs. Hein.
4: Effectivement.
2: Regardez sur le site.
4: Tout à fait. On a des collaborations en fait, qui sont très prestigieuses, que ce soit avec les établissements Trois Gros, les établissements Bernard Loiseau, Paul Bocuse aussi, bien sûr. On a de nombreux chefs en fait, qui utilisent nos produits. Hein.
2: La Meuloise aussi.
4: La Meuloise, effectivement. Éric Prat, tout à
2: donc
4: fait.
2: Donc la proximité.
4: Oui, bien sûr, bien sûr. Ben, je dirais que les grands chefs s'y sont pas trompés. On est vraiment sur un produit de très haute qualité qui est sourcé 100% en Bourgogne, fabriqué de façon artisanale. Donc je dirais qu'on est vraiment dans une dynamique gastronomique. Hein.

0: Libéré.
1: Donc là, vous étiez sur le parcours sensation fort.
0: Bah, réussi, alors contrat rempli.
1: L'autre parcours, en fait, on est sur le parcours découverte, un autre environnement, comme je vous le disais, en fait, une partie plus muséographique, avec cet atelier de fabrication de moutarde, où vous fabriquez vous-même de la moutarde, et qui se trouve juste de l'autre côté. Quelque chose qu'on peut reproduire tout à fait à la maison.
0: C'est ça, j'allais vous poser la question, finalement, on peut faire de la moutarde artisanale chez soi.
1: Bien sûr. Alors, les ingrédients nous sont propres, c'est des recettes qui sont particulières et qui sont vraiment dosées de façon optimum, mais chacun en fait peut fabriquer de la moutarde.
0: Quand j'étais gamin, il y avait des boîtes comme ça de jeux, il y avait le petit chimiste, mais finalement on aurait pu imaginer une boîte le petit moutardier.
1: On pourrait tout à fait imaginer une boîte le petit moutardier où les enfants et même les grands-enfants en fait pourraient fabriquer quelque chose, effectivement.
0: Passer des soirées piquantes à la maison. Alors le cadre est exceptionnel, mais j'ai l'impression qu'à Beaune c'est toujours exceptionnel.
1: C'est vrai qu'on a tellement de jolies monuments, tellement de jolies choses à voir qui se cachent derrière chaque mur que même en habitant ici, je dirais qu'on est toujours bluffé par ce qu'on voit. C'est vrai que c'est permanent.
0: L'origine de la moutarde, j'ai vu que ça remontait à l'Antiquité, vraiment, et puis pas que dans la région ici, mais en Chine ou Grèce, enfin,
1: exactement.
0: Etc. À l'époque romaine, bien sûr, les Romains.
1: On a souvent trouvé des traces de la moutarde. Il y a 4000 ans de ça, la moutarde existait déjà de façon sauvage, peut-être de façon...
0: C'est du lapin à la moutarde, il y a 4000 ans.
1: C'était peut-être pas du lapin, c'était peut-être un autre animal.
0: À la moutarde.
1: Effectivement, mais toujours à la moutarde. Cet exhausteur de goût a très vite été reconnu par les hommes et utilisé dans la gastronomie de tout temps.
0: Alors, la moutarde a toujours eu la cote, finalement. Enfin, la production artisanale a réduit, mais malgré tout, la consommation, elle n'a jamais réduit.
1: La consommation, je dirais, n'a jamais réduit. Ça fait partie avec le sel, le poivre, la moutarde. C'est vraiment ce grand trio que tout un chacun utilise pour agrémenter ses plats.
0: Mais il y a des pays sans moutarde, des continents sans moutarde.
1: Des pays sans moutarde, c'est vrai que les zones où, par exemple, on utilise beaucoup de piment, on aura tendance en fait à utiliser de la moutarde. La France reste quand même un des plus gros consommateurs de moutarde. On est de l'ordre d'un kilo de moutarde par habitant.
0: Il y avait donc des fûts, comme pour le vin, de moutarde. Des fûts jaunes.
1: On parlait tout à l'heure de ces meules de pierre qui sont utilisées pour fabriquer la moutarde et ce qui évite l'échauffement du produit. Ce qu'il faut savoir, c'est que conserver même la moutarde dans un fût en bois va permettre justement qu'il y ait moins d'échauffement du produit. C'est toute une philosophie pour garder la pâte de moutarde la plus fine, la plus forte possible. C'est vraiment l'objectif.
0: Fallo Export, on parlait de vente, alors la vente ici à la boutique, des épiceries fines, enfin, etc. en France, dans d'autres pays, exportation plus lointaine.
1: Fait, tout à fait. Nous, de toute manière, on exporte sur plus d'une centaine de destinations. Donc c'est un produit qui a une renommée internationale, bien sûr. Les États-Unis en tête.

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1: Dans la famille Fallot, le premier, celui qui a repris la moutarderie, c'est Edmond. Et si j'ai bien calculé, en 2028, ce sera le centenaire de l'installation. Ouais, donc, je suppose qu'on y pense chez Fallot au centenaire.
2: Ouais, bien sûr, bien sûr. 1928, en fait, Edmond Fallot va racheter cette moutarderie et va décider de lui donner un nouvel essor, de rester sur des produits de qualité, mais pouvoir en fait développer encore plus et l'idée de populariser aussi sa moutarde. Ouais, tout à fait. Donc oui, le centenaire sera forcément fêté.
1: Et aujourd'hui, c'est la troisième génération.
2: On est sur la troisième génération. La personne qui est aux commandes actuellement, c'est Marc Desarméniens, qui est notre directeur général.
1: Pas Fallot, pas Marc Fallot.
2: C'est pas Fallot, hein. Non. Puisqu'en
1: il y a eu des mariages, c'est ça.
2: Exactement. Au fil des mariages, en fait, le nom a changé, mais je dirais que la philosophie est restée la même. Tout à fait, on est à la troisième génération et il y aura une quatrième génération qui va se profiler, bien sûr.
1: Et quand on regarde l'histoire, effectivement, donc, de Fallot, il y a des innovations. Fallot ne s'est jamais endormi, finalement, sur la réussite de ses moutardes.
2: Non, parce que je pense qu'une entreprise qui s'endort justement sous ses acquis, c'est une entreprise qui est vouée à
1: l'échec. En train de péricliter.
2: Il faut tout le temps avoir un temps d'avance, pouvoir progresser, s'adapter au marché et faire des choix intelligents. Hein.
1: Qui crée, Ludovic, les nouvelles moutardes, puisque la gamme se développe, s'étoffe. Il y a un nez, comme pour les parfums, le nez de Fallot.
2: On fait confiance aux équipes, en général. Souvent, on a des séances où on va goûter les différents parfums, on va pouvoir tous donner notre avis. Et c'est vrai que souvent, ça peut être aussi sous l'impulsion de notre directeur général qu'une idée va germer et après, il faut trouver les bonnes proportions d'ingrédients pour faire un produit fini.

0: on va jeter un œil à la boutique quand même, parce que la visite se termine bien évidemment, Ludovic, par la boutique.
1: Ben oui, bien sûr. Et tout un chacun, on a envie de ramener un petit souvenir, un pot de moutarde ou venir,
0: comme on les disait, pots, un carton.
1: Il y a souvent en fait beaucoup de pots de moutarde qui sortent de la boutique. Hein, on est bien d'accord.
0: Qu'est-ce que vous pourriez nous conseiller, Ludovic, comme moutarde pour quelques plats
1: Moi, une que j'apprécie tout particulièrement. On va rester en Bourgogne et Franche-Comté. Je dirais, c'est la vin jaune du Jura. La vin jaune du Jura, vous allez retrouver cette petite typicité noix-noisette à l'intérieur qui va vraiment venir sublimer la moutarde. Avec ça, vous pouvez faire une petite mayonnaise, vous pourrez l'utiliser en bord d'assiette, viande rouge, viande blanche, de façon complètement indifférente.
0: Si on prépare le fameux plat qui part de Dijon, c'est très proche, hein, Dijon-Beaune, donc de ce fameux maire de Dijon, Gaston Gérard,
1: ouais,
0: et le poulet
1: fait, hein.
0: Gaston Gérard, dans lequel intervient du paprika certes, mais de la moutarde aussi. Quelle moutarde va-t-on utiliser?
1: Moi, j'utiliserai de la moutarde classique pour rester vraiment du côté traditionnel. Je prendrai la Dijon, puisque la Dijon est fabriquée avec du vinaigre. Elle va garder encore plus son piquant et sa tonalité. Je resterai classique. Moi, en tant que jurassien, je dirais que j'apprécie particulièrement le comté aussi.
0: Ah, mais je comprends que vous fassiez la promo du vin jaune.
1: Mais oui, non, mais bien sûr.
0: Vous êtes un agent infiltré.
1: Je suis infiltré, effectivement, tout à fait.
0: Merci beaucoup, Ludovic, de nous avoir fait découvrir cette moutarderie Fallot. Et je pense que je vais prolonger un peu la visite de la boutique.
1: Mais je vous en prie.

0: Terminons ce dernier Suivez le Guide à Beaune avec un hôtel situé à l'entrée de Beaune qui ne concurrence pas et ne joue pas dans la même catégorie que le Cep d'Or, découvert dans une émission précédente. Mais c'est une très bonne surprise et nous sommes accueillis par le directeur Romain Bordiaux.
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2: Viens, on sort. Regarde.
0: Nous allons vous inviter à découvrir un hôtel à Beaune, porte de Beaune. A priori, c'est pas l'hôtel qu'on imaginerait glisser dans une émission sur Beaune. A priori, parce que quand on le regarde de loin, on se dit après tout qu'il ressemble à tous ces hôtels qu'on trouve aux portes des villes. Mais en fait, il faut regarder d'un petit peu plus près. Et quand on arrive au Grit Hotel, alors Grit, on va demander à Romain Bordiaux, le directeur, comment lui-même prononce le nom.
3: Sans accent, Grit Hotel, c'est très
0: Grit
3: bien.
0: Hotel, à la française. Ce Grit Hotel n'est pas comme les autres et on trouve plein d'idées originales qui sont développées ici. Mais Grit, c'est un hôtel, une marque du groupe Accor. Hein.
3: Exactement, c'est la dernière marque du groupe qui est née en 2019. On a la chance ici d'avoir été l'hôtel pilote, le tout premier, à prendre vie. Et c'est un établissement plutôt chouette et qui casse un peu les codes de l'hôtellerie qu'on connaît.
0: Mais il y a un avant. Qui a eu l'idée chez Accor ou pour Accor de développer cette marque? Parce qu'il y a plein d'idées. On va en évoquer quelques-unes, mais c'est vraiment pas un hôtel comme les autres. Enfin, je ne vais pas citer les autres marques du groupe, mais c'est vraiment très différent.
3: C'était un mélange de plusieurs idées. Donc effectivement, les représentants d'Accor sur Paris. On a aussi, nous, un propriétaire qui était hyper investi dès le départ. Et je pense qu'un échange d'idées a fait que cette marque... est arrivé, quoi.
0: Alors, il y en a une trentaine en France, mais c'est pas fini, c'est en cours de développement, ça continue, et puis pas que en France, hein.
3: Alors, en France et à l'étranger, une trentaine effectivement jusqu'à présent. Alors, à l'étranger, je sais qu'il y en a en Allemagne désormais, en Autriche, il n'y a que 5 ans d'ancienneté de la marque. Covid a fait aussi que voilà, certaines ouvertures ont été retardées, donc non, ça prend vie.
0: C'est pas l'architecture du bâtiment qui est assez classique finalement, c'est en revanche tous les ajouts, même sur la façade. Alors il y a des gros pneus qui sont collés à la façade, donc la façade, le bâtiment est d'une architecture tout à fait classique d'hôtel. Hein.
3: C'est un ancien un bâtiment.
0: C'est une reprise.
3: Exactement, et c'est aussi le but de cette marque en étant un établissement éco-responsable, c'est aussi récupérer des bâtiments qui c'était peut-être un fin de vie, dirons-nous.
0: Et on pourrait dire qu'il est customisé, là.
3: Exactement. En revanche, voilà, il y a eu plus de 6 mois de travaux et tout a été refait, que ce soit l'intérieur ou l'extérieur. Il y a eu beaucoup d'investissements avec effectivement beaucoup de mobilier chiné.
0: Alors, il y a des valeurs pour ces hôtels Grit. Il y a des valeurs. Tous les hôtels sont différents, mais les valeurs sont les mêmes.
3: Exactement. La trame narrative du Grit Hotel, c'est être éco-responsable. De par son mobilier chiné, donc c'est-à-dire faire les brocantes.
0: Il y a de la récup.
3: Savoir upcycler tout ce qu'on
0: alors
3: peut.
0: Alors en français, upcycler, on dit quoi alors?
3: Donner une seconde vie aux objets. Tout simplement, c'est pour éviter de jeter, réfléchir et se dire, est-ce qu'on pourrait pas le transformer
0: Ça, donc une seconde vie, voire un second usage. C'est plus forcément l'usage le premier.
3: C'est exactement ça. On prend un exemple, nous, très concret ici. On a transformé un tambour de machine à laver et un présentoir à chips en bibliothèque et lampes. Comme vous le disiez tout à l'heure, les pneus de tracteur sur la façade qui nous sert également de jardinière.
0: Alors, c'est de grosses jardinières, là.
3: Elles sont imposantes.
0: Et puis également des matières recyclées aussi, Romain, dans les chambres.
3: Et par exemple, pour la tête de lit, on est sur du bois de récup. Tout ce qui est lié au confort, pourquoi pas aussi donner une seconde vie sur ce type d'objet.

0: présenté un projet d'hôtel. Pour chaque hôtel, l'équipe, avant d'ouvrir l'hôtel, va chiner. Comment ça se passe où il y a une centrale qui chine pour l'ensemble des hôtels Great?
1: Alors, pour notre part ici, c'était vraiment et les propriétaires et nous, l'ensemble
0: donc,
1: de l'équipe.
0: Chine à proximité ?
1: Exactement. On passe notre temps à faire les brocantes, à aller voir dans les différents Emmaüs de la région s'il n'y a pas des chaises, des tables, enfin tout ce qu'on a besoin pour un hôtel et pour un restaurant. Et ensuite, c'est tout au long en fait de l'année. Si on tombe sur des occasions,
0: c'est évolutif, hein.
1: Complètement.
0: Si on vient tous les X mois, ce sera pas un hôtel totalement différent, mais pas totalement le même non plus.
1: Les chaises auront changé, la vaisselle aura changé, certains canapés. Enfin voilà, c'est en fonction de la vie de ce qu'on récupère aussi.
0: Ce qui saute aux yeux quand on arrive, c'est la couleur. Les couleurs, c'est un hôtel coloré.
1: Exactement, on en a 5. On est sur du jaune, sur du grenadine, du bleu. C'est un établissement qui est plutôt joyeux. Et dans ses couleurs et dans sa manière de fonctionner.
0: Alors, je ne sais pas si c'est pratique quand on pousse sa valise ou qu'on porte ses bagages, mais la première chose qu'on peut faire avant de passer la porte de l'hôtel, c'est de jouer à la marelle.
1: Et petits et grands, c'est-à-dire qu'il n'y a plus d'âge pour les plus, on va dire, les plus anciens. Ça leur rappelle effectivement leur jeunesse. Et pour les plus jeunes qui ne connaissent pas, et bien justement, les plus grands expliquent la marelle aux plus jeunes.
0: Mais ce n'est pas obligatoire, on n'est pas obligé de jouer d'abord pour avoir le droit d'entrer.
1: Ah, on est plutôt sympa là-dessus. On laisse le choix à nos clients.
0: Ce qui m'avait frappé, enfin vraiment j'en ai gardé le souvenir, Romain, quand je suis venu pour la première fois il y a quelques mois ici dans cet hôtel Great de Beaune, c'est qu'à la réception, j'ai été accueilli par un poussin. Mais un vrai, hein.
1: Un vrai, effectivement. On a la chance ici d'avoir 4500 mètres carrés et sur ces 4500 mètres carrés, on a un poulailler. Ce poulailler n'est pas que pour le folklore, ça me permet, nous, de recycler nos déchets cuisine. Et donc, effectivement, on a eu la chance d'avoir quelques naissances. Et accessoirement, ce petit poussin était...
0: devenu la mascotte.
1: Et bien, c'est exactement ça.
0: Il avait appris, donc il accueillait les clients, enfin, etc. Il faisait le check-in et tout, hein.
1: Il était totalement apprivoisé, on peut le dire.

0: Entrons, je vous suis Romain, on est chez vous. Hein. Entrons, on va zapper l'étape Marel, quoique, hein, on peut aller de la terre, non pas au ciel, mais de la terre au grit, effectivement. Et hop, on passe la porte. Et surprenant, dans cette réception de l'hôtel, à l'entrée, la friperie du partage.
1: L'idée est venue d'un célèbre site internet qui s'appelle Vinted. On sait que le troc, les habits de récup sont à la mode. Et on s'est dit, pourquoi pas créer notre petite friperie aussi en local. Donc chacun dépose, c'est très simple, le principe, on prend un habit, on en remet un à la place et puis voilà.
0: Et de fait, les clients le font le geste de remettre et de prendre.
1: Complètement. Les clients sont souvent étonnés au départ, se demandent qu'est-ce qu'elle fait là, cette petite friperie. Et tout le monde se prend en jeu. Ça reste encore dans l'ADN de la marque, c'est-à-dire être sur ce côté... partage.
0: Les produits, alors la mise en avant sont plutôt des produits de proximité, des produits du terroir, des produits de la région.
1: Complètement. Et ça, c'est vraiment un point hyper important. Cette marque donc, est éco-responsable, mais pour la partie restauration, l'intérêt est de travailler aussi en circuit court, de travailler avec nos producteurs locaux. Ici, on a l'ensemble de nos producteurs, de nos artisans, sont situés à moins de 50 km de l'établissement. Déjà, d'un point de vue humain, ça permet de les connaître, ça permet de se renseigner sur leur travail, de se renseigner sur leurs produits. On est sur des produits de qualité. Et clairement, ça fait la différence vis-à-vis de nos clients. Parce que travailler des produits frais, travailler du fait maison, alors certes, la carte n'est pas forcément très grande. Maintenant, on sait ce qu'on met dans nos assiettes, ouais. On sait ce qu'on sert, et c'est un vrai atout.
0: On sait que si on regarde vos confrères, les autres hôtels dans cette même gamme d'hôtels, souvent, il n'y a pas véritablement de cuisine. Hein.
1: Alors, nous, on a la chance d'avoir un vrai restaurant. Certains établissements ont plus une carte snacking. Voilà. Et c'est vrai que nous, le grand enjeu, c'est justement de faire vivre cet établissement avec un vrai restaurant, une vraie carte, et en restant focus sur notre idée de travailler du fait maison, de travailler des produits frais, et effectivement garder ce côté aussi anti-gaspillage, le fait d'avoir mis donc le poulet, comme je disais tout à l'heure, on a également un compost, et ça a un vrai impact sur notre environnement. Et nous, d'un point de vue business, ça aussi, c'est totalement rentré dans les mœurs de chacun. Donc.

0: De nouveau, Grit Hotel ont ouvert depuis cet enregistrement. Ils sont désormais une quarantaine en Europe, avec l'ambition de pouvoir les compter en centaines dans les années 30. Fin de ce sixième et dernier Suivez le Guide à Beaune. Grand merci Flora Lavagna, Ludovic Monnier et Romain Bordiou. Merci Marie-Pauline pour le prêt de votre voix.
1: Je vous en prie, c'était avec plaisir.
0: Suivez le Guide, préparé par Anke Faté, en charge de la promotion et de la presse à l'Office de tourisme de Beaune et Pays Beaunois. Réalisation Romane Feocchio. Les sites internet beaune-tourisme.fr et fallo avec deux L.com.
1: Bonne continuation, au revoir.

0: Il est 3 heures.
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Chant troisième. Quoique la fuite soudaine eût dispersé cela dans la campagne, vers le mont où la raison nous châtie, je m'attachais à mon fidèle compagnon. Et comment sans lui serais-je allé, qui m'eût aidé à gravir la montagne? Il me paraissait s'accuser lui-même. Ô conscience délicate et nette, combien d'une légère faute amère t'est la morsure! Lorsque ses pieds eurent suspendu la hâte de qui tout acte bannit la dignité, mon esprit, resserré auparavant, élargit la vue au gré de ses désirs, et je dirigeais mes regards sur le sommet qui, au-dessus des eaux, le plus s'élève. Le soleil dardait derrière moi des flammes rouges qui, devant le visage, se rompaient, mon corps arrêtant ses rayons. Je me tournais de côté, dans la peur d'être abandonné, voyant la terre devant moi seule, obscure. Et mon réconfort. « Pourquoi cette défiance ?» dit-il, quand je me fus tout à fait retourné. « Ne sais-tu pas que je suis avec toi et te guide ? Il est le soir déjà là où est enseveli... Il est le soir déjà là où est enseveli le corps dans lequel je projetais l'ombre. » Enlevé de brindes, Naples le possède.

désirer sans fruit, à qui, pour leur être à tristesse éternelle, a été donné le désir qui là-haut serait apaisé. Je parle d'Aristote et de Platon et de beaucoup d'autres. Et ici, il baissa le front et se tut et demeura troublé. Cependant, nous parvînmes au pied du mont. Là, nous trouvâmes le rocher si roide qu'en vain les jambes eussent été agiles. La route la plus déserte, la plus solitaire, entre Lerici et Tourbia, et près de celle-ci, un escalier facile et large. « Maintenant, dit le maître en s'arrêtant, qui sait par où la côte s'abaisse, de sorte qu'on puisse monter sans elle ?» Et tandis qu'il tenait la tête inclinée, examinant en esprit le chemin, et que moi, en haut, je regardais autour du rocher, à main gauche m'apparut une troupe d'âmes qui s'avançaient vers nous, et il ne le paraissait tant elles venaient lentement. « Maître, dis-je, lève les yeux, voilà là-bas qui nous donnera conseil, si tu ne le peux de toi-même. » Alors il me regarda et d'un air assuré répondit « Allons vers eux, car doucement ils viennent et toi, cher fils, raffermis en toi l'espérance. » Cette troupe était encore, je dis quand nous eûmes fait 1000 pas à la distance d'un trait de pierre lancé par une main habile, quand tous se rangèrent contre les dures parois de la haute rive et restèrent immobiles, comme qui va doutant s'arrête pour observer. Ô vous, dont bonne a été la fin, esprit déjà élu, commença Virgile, par cette paix que je crois vous attendez tous, dites-nous où la montagne est telle que possible il soit de monter, car perdre le temps déplaît le plus à celui qui l'apprécie. Comme les brebis sortent de l'étable, une, puis deux, puis trois, et les autres se tiennent toutes timides, l'œil et le museau à terre, et ce que fait la première, les autres le font, se serrant derrière elle si elle s'arrête, simples et tranquilles, et le pourquoi, elles ne le savent. Ainsi vis-je se mouvoir pour venir, la tête de ce troupeau alors fortuné, pudique de visage, modeste en sa démarche. Lorsque ceux-ci virent à ma droite la lumière rompue à terre par devant, de sorte que mon ombre atteignait la grotte, elles s'arrêtèrent, et se retirèrent un peu en arrière, et toutes les autres qui venaient après, ne sachant le pourquoi, en firent autant. Sans que vous le demandiez, je vous confesse que ce que vous voyez est un corps humain, ce pourquoi la lumière du soleil est divisée à terre. Ne vous étonnez point, mais croyez que non sans une vertu émanée du ciel, il cherche à franchir cette muraille. Ainsi dit le maître, et cette gente digne, revenez donc sur vos pas, et avec nous allez en avant, dit-elle, en faisant signe avec le dos de la main. Et l'un d'eux commença, « Qui que tu sois, ainsi marchant, tourne le visage et rappelle-toi si dans l'autre monde jamais tu m'as vu. » Je me tournai vers lui et le regardai fixement. Il était blond et beau et de noble aspect, mais un coup avait divisé l'un des sourcils. Lorsqu'humblement j'eus affirmé ne l'avoir jamais vu, il dit « Maintenant vois ». Et il me montra une blessure au haut de la poitrine. Puis souriant, il dit « Je suis Manfred, neveu de Constance l'impératrice, par quoi je te prie quand tu retourneras. Va à ma fille Cybèle, mère de l'honneur de la Sicile et de l'Aragon, et dis-lui le vrai, si autre chose, après que mon corps eût été percé de 2 coups mortels, pleurant, je m'en allais vers celui qui volontiers pardonne. Horribles furent mes péchés, mais de si grands bras à la justice infinie qu'elle y reçoit tout ce qui revient à elle. Si le pasteur de Cosenza, qu'en chasse de moi envoya Clément, avait alors en Dieu bien lu cette page, les os de mon corps seraient encore au bout du pont de Bénévent, sous la garde de la pensante Mora. Maintenant les baigne la pluie, et les roule le vent hors du royaume, le long du Verdé, où il les transporta à la lumière éteinte. Ne se perd tellement par leur malédiction l'éternel amour qu'il ne puisse revenir tant qu'un peu verdit l'espérance. Il est vrai que qui meurt rebelle à la Sainte Église, quoiqu'à la fin il se repente, doit rester dehors sur cette rive 30 fois aussi longtemps qu'il a persisté dans sa présomption, si par de bonnes prières cette peine n'est abrégée. Vois à présent, si tu veux me rendre joyeux,
en révélant à ma bonne

Chant quatrième. Lorsqu'un sentiment de plaisir ou de douleur s'empare d'une de nos puissances, l'âme en celle-là se concentre tellement que de tout autre elle semble distraite. Et ceci est contre l'erreur de ceux qui croient qu'une âme en nous au-dessus d'une autre s'allume. Ainsi, lorsqu'on entend ou qu'on voit une chose qui attire fortement l'âme à soi, le temps passe sans qu'on s'en aperçoive. Parce que autre est la puissance qui écoute, autre celle tout entière dans l'âme. Celle-ci est comme liée et celle-là libre. J'en eus une claire expérience en écoutant et admirant cet esprit. Le soleil avait bien monté 50 degrés sans que j'y prisse garde, quand nous vîmes là où toutes ensemble ces âmes nous crièrent « Voici ce que vous demandez. » L'homme des champs, au temps où la grappe brunit, bouche souvent une ouverture plus large avec une fourchée d'épines, que large n'était le sentier par où monta mon guide et moi derrière lui, seul après que la troupe se fût séparée de nous. À San Leo l'on va, on descend à nos lits, on monte à la cime de Bismantova avec les pieds, mais il faut qu'ici un homme vole. Je dis avec les ailes agiles et les peines de l'ardent désir qui m'animait en celui de qui je recevais espérance et lumière. Nous gravîmes par la fente du rocher et de chaque côté le bord nous resserrait et le sol exigeait l'usage des pieds et des mains. Quand nous fûmes parvenus à l'extrémité de la haute rive, d'où l'on découvre la plage, « Maître, dis-je, quel chemin prendrons-nous » Et lui à moi, « Qu'aucun de tes pas ne s'abaisse, continue en me suivant de gravir le mont jusqu'à ce que se montre à nous une sage escorte. » Le sommet était si élevé qu'il vainquait la vue, et la montée beaucoup plus aiguë que l'angle que marque la ligne qui passe par le milieu d'un quart de cercle et le centre. J'étais là quand je commençais. Ô doux père, tourne-toi et vois comme seul je demeure si tu ne t'arrêtes. Mon fils, dit-il, traîne-toi jusqu'ici, m'indiquant du doigt une éminence un peu plus haut. De ce côté, toute la colline tourne. Ces paroles tellement m'excitèrent que des pieds et des mains, je m'efforçais de le suivre, tant que me porta la ceinture de roche. Là, nous nous assîmes tous deux, la face vers le levant d'où nous étions partis, comme avec un plaisir d'ordinaire on regarde. Je dirigeais d'abord mes yeux en bas sur le rivage, puis je les élevais vers le soleil, m'étonnant qu'il nous frappât à gauche. Le poète remarqua bien ma stupeur en voyant le char lumineux s'avancer vers nous et l'Aquilon. D'où lui à moi, si Castor et Pollux accompagnaient ce miroir qui en haut et en bas distribue sa lumière, tu verrais le rouge zodiaque tourner plus près de l'ours, s'il ne sortait pas de son antique chemin. Comme il est ainsi, si tu veux le comprendre, recueillis en toi, imagine Sion et ce mont situé sur la terre, de manière que tous deux aient un seul horizon et divers hémisphères. Tu verras comment il faut que la route où Phaéton sut mal guider son char, d'un côté vienne ici, quand là, elle va par l'autre, si d'une vue claire regarde ton esprit. Certes, mon maître, dis-je, jamais rien ne vis-je aussi clairement que je discerne ce qui semblait au-dessus de mon intelligence, que le cercle qui divise en son milieu le mouvement de la sphère supérieure qu'un des arts appelle équateur et qui toujours reste immobile entre l'été et l'hiver par la raison que tu dis, s'éloigne d'ici vers le septentrion tandis que les Hébreux le voient vers la région chaude. Mais s'il te plaît, volontiers saurais-je combien nous avons à aller, car le mont s'élève plus que ne peuvent s'élever mes yeux. Et lui à moi, telle est cette montagne, que toujours au commencement, en bas, elle est rude, mais plus on monte, moindre est la peine. Quand donc elle te paraîtra si aisée que tu monteras aussi légèrement qu'en bateau l'on descend le courant, alors tu seras au bout de ce sentier. Attends là le repos de ta fatigue. Plus ne répond. Cela, je le sais vrai. Après qu'il eut dit cette parole, une voix tout près se fit ouïr. Peut-être auparavant, auras-tu besoin de t'asseoir ? Au son de cette voix, nous nous retournâmes et nous vîmes à main gauche un grand rocher que ni lui ni moi n'avions aperçu d'abord.
nous nous y traînâmes. Là étaient des gens qui se tenaient à l'ombre derrière le rocher, comme par nonchalance on se pose. Et l'un d'eux, qui me paraissait là, était assis et embrassait ses genoux, la tête entrebaissée. « Ô mon doux Seigneur, dis-je, regarde celui qui se montre plus indolent que si la paresse était sa sœur. » Lors, prenant garde vers nous, il se tourna, levant les yeux seulement au-dessus de la cuisse, et dit « Monte, toi qui es vaillant !» Je le reconnus alors, et la fatigue qui encore un peu hâtait ma respiration ne m'empêcha point d'aller à lui. Et quand je fus prêt, à peine souleva-t-il la tête, disant « As-tu remarqué comme le soleil à gauche conduit son char ?» Son lent mouvoir et ses courtes paroles amenèrent un peu le rire sur mes lèvres, puis je commençai. « Bellaqua, plus maintenant je ne te plains, mais dis-moi, pourquoi ici es-tu assis ? Attends-tu une escorte, ou as-tu repris ta vieille habitude ?» Et lui, « Ô frère, montez, qu'importe, puisqu'aux peines ne me laisserait point aller l'oiseau de Dieu qui garde la porte. Il faut que hors d'elle s'accomplisse pour moi autant de révolutions célestes que ma vie eût de durée, parce que je différais jusqu'à la fin les bons soupirs, à moins qu'auparavant ne m'aide une prière qui s'élève d'un cœur où vive la grâce. Que valent les autres que le ciel n'écoute point ? » Déjà devant moi, le poète montait et disait « Viens maintenant, vois le soleil touche au méridien et sur la rive, la nuit du pied couvre le Maroc. »

Chant cinquième. J'avais déjà quitté ces ombres et je suivais les traces de mon guide quand derrière, me montrant du doigt, une d'elles cria « Vois, il semble que les rayons ne luisent pas à gauche de celui d'au-dessous et il paraît marcher comme un vivant. » À cette parole, les yeux se tournèrent et je les vis me regarder avec étonnement, moi seul et la lumière brisée. « Pourquoi tant, dit le maître, ton âme s'embarrasse-t-elle, que l'allée se ralentisse? Que te fait ce qui se murmure ici? Suis-moi, et laisse dire ces gens. Sois ferme comme une tour dont la cime jamais ne ploie au souffle des vents. Car toujours l'homme en qui d'une pensée germe une autre pensée s'éloigne de son objet, l'élan de l'une amortissant celui de l'autre. Que pouvais-je répondre, sinon je viens? Je le dis, le visage légèrement couvert de cette couleur qui quelquefois rend l'homme digne de pardon. Cependant, traversant la côte, venaient un peu devant nous des gens qui chantaient miserere, verset à verset. Lorsqu'ils s'aperçurent que mon corps ne laissait point passer les rayons, leur chant se changea en un haut, long et rauque. Et deux d'entre eux, en forme de messagers, accoururent vers nous et nous dirent « Instruisez-nous de votre condition. » Et mon maître, vous pouvez retourner et rapporter à ceux qui vous ont envoyé que le corps de celui-ci est de vraie chair. Si pour voir son ombre ils se sont arrêtés, comme je me l'imagine, pleinement il leur est répondu. Qu'il lui fasse honneur, il se peut que cela leur soit de profit. Je ne vis jamais, au commencement de la nuit, de vapeurs enflammées fendre l'air serein, ni le soleil à son déclin, les nuées d'août aussi vite que ceux-ci remontèrent, et arrivés là, avec les autres, ils revinrent à nous, tels qu'une troupe qui court sans frein. Nombreux sont ces gens qui vers nous se pressent, et pour te prier, ils viennent, dit le poète. Cependant va, et en allant, écoute. Ô âme, qui t'en vas à la joie, revêtu de ces membres avec lesquels tu es né, criait-il en venant, ralentis un peu tes pas. Regarde si jamais tu vis aucun de nous de qui tu puisses porter des nouvelles. Ah, pourquoi vas-tu, pourquoi ne t'arrêtes-tu point? Tous nous mourûmes de mort violente et fûmes dans le péché jusqu'à la dernière heure. À ce moment, une lumière du ciel nous éclaira de sorte que, repentants et pardonnés, nous sortîmes de la vie en paix avec Dieu, qui enflamme nos cœurs du désir de le voir. Et moi, j'ai beau regarder vos visages, je n'en reconnais aucun. Mais si vous souhaitez quelque chose que je puisse, esprit bien-né, parlez et je le ferai, par cette paix qu'à la suite d'un tel guide, je dois chercher de monde en monde. Et l'un d'eux commença. Chacun de nous sent que tu jures, avec confiance attend ton bienfait. Pourvu seulement que le pouvoir ne manque pas au vouloir. C'est pourquoi, moi qui seul avant les autres parle, je te conjure, si jamais tu vois le pays situé entre la Romagne et celui de Charles, de m'être courtois, demandant que pour moi, dans Fano, bien l'on prie, afin que je sois purifié de mes graves offenses. De là je fus, mais les profondes blessures par où sortit le sang dans lequel l'âme siège me furent faites chez les fils d'Anténor, là où je croyais être le plus en sûreté. Me le fit faire un des Estés, beaucoup plus irrité contre moi que ne le voulait le droit, mais si j'avais fui vers Myra, lorsque je fus atteint à Horacchio, encore serais-je là où l'on respire. Je courus au marais, et les joncs et le bourbier m'embarrassèrent tellement que je tombais, là je vis de mes veines faire à terre un lac. Puis un autre dit « Ah ! Si s'accomplit le désir qui t'attire vers le haut mont, par pitié aide le mien. Je fus de Montefeltro, je suis Buonconte, ni Giovanna ni aucun autre n'a souci de moi, par quoi je vais parmi ceux-ci le front bas. Et moi à lui, quelle force ou quel hasard t'a égaré si loin de Campaldino, que jamais on ne connut ta sépulture. Oh, répondit-il, au pied de Casentino Cununo appelé l'Archiano, qui, au-dessus de l'ermitage, a sa source dans l'Apennin. Là où elle perd son nom,
J'arrivais la gorge percée, fuyant à pied et ensanglantant la terre. Là, je perdis la vue, et le nom de Marie fut ma dernière parole, et je tombai, et seule resta ma chair. Je dirai le vrai, et redis-le parmi les vivants. L'ange de Dieu me prit, et celui de l'enfer criait, « Ô toi du ciel, pourquoi de lui me prives-tu ? De celui-ci tu emportes ce qui est éternel, à cause d'une petite larme qui me le ravit. Mais autre chose ferai-je du reste. » Bien sais-tu comment dans l'air se rassemble l'humide vapeur qui retombe en eau dès qu'elle monte là où le froid la saisit. Au méchant vouloir qui ne cherche que le mal, joignant l'intelligence, il agita la fumée, élevant par la puissance que lui donne sa nature. Ainsi, quand le jour fut éteint de Prato Magno, au grand mont la vallée se couvrit de brouillard et le ciel au-dessus devint si dense que l'air saturé se convertit en eau. La pluie tomba, et dans les fossés regorgea ce que n'absorba point la terre. Et lorsqu'elle se fut amassée dans les grandes rivières, si violemment vers le fleuve royal elle se précipita, que rien ne la retint. L'impétueux Archiano trouva sur ses bords mon corps glacé, et dénoua la croix que de moi j'avais fait. Quand me vainquit la douleur, il me tourna sur le côté, puis de ses rapines me recouvrit et me ceignit. Ah ! Quand tu seras de retour dans le monde, reposé de ton long voyage, dis, après le second, le troisième esprit, souviens-toi de moi qui suis la Pia. Sienne me fit, me défie la Marème. Le sait celui qui auparavant m'avait en m'épousant mis son anneau de gemmes.

0: Chant sixième. Quand on quitte le jeu de la Tzara, celui qui perd demeure chagrin, répétant les coups, et triste, il se les apprend. Avec l'autre, tous s'en vont, l'un par devant, l'autre par derrière le tir, et celui d'à côté se rappelle à son attention. Et point il ne s'arrête, et les uns et les autres il entend, et celui à qui il tend la main plus ne fait presse. Ainsi de la foule il se défend, tel étais-je au milieu de cette troupe épaisse, ici et là tournant vers eux le visage, et en promettant je me dégageais d'eux. Là était l'arétin, qui de la main féroce de Djinn d'Ithaco reçut la mort, et l'autre qui se noya en courant à la chasse. Là, les mains étendues, priait Frédéric Novello et celui de Pise, par qui parut la force du bon Marzouko. Je reprends. Par qui parut la force du bon Marzouko. Je vis le comte Orso, et l'âme séparée de son corps par haine et par envie, non comme on le sait pour aucune faute commise. Je veux dire Pierre de Brosse, et tandis qu'elle est de là que pourvoit ici la dame de Brabant pour ne pas être d'un pire troupeau. Lorsque je fus délivré de toutes ces ombres, qui priaient que d'autres priassent pour que plus tôt elles devinssent saintes, je commençai. Ô ma lumière, tu parais nier expressément dans quelques textes que la prière plie les décrets du ciel. Et c'est ce que demande ceci. Leur espérance serait-elle donc vaine? Ou n'ai-je pas bien compris ton dire? Et lui à moi. Clair est ce que j'ai écrit. Et n'est pas trompeuse l'espérance de cela, si on y regarde avec une raison saine. Point ne se courbe la cime du jugement, parce que le feu de l'amour accomplit en un point la satisfaction due par qui séjourne ici. Et là où je posais cette maxime, la faute en priant ne s'amendait point, parce que la prière était séparée de Dieu. Mais ne t'arrête point à une si haute question, si ne t'y engage celle qui sera la lumière entre le vrai et ton intelligence. Je ne sais si tu entends. Je parle de Béatrice. Tu la verras plus haut, sur le sommet de ce mont, riante et heureuse. Et moi, Seigneur, hâtons-nous d'aller. Déjà, je ne ressens plus la fatigue comme auparavant. Et vois, le mont commence à projeter son ombre. Avec ce qui reste de jour, répondit-il, nous avancerons autant que nous le pourrons. Mais le chemin est d'autre sorte que tu ne penses. Avant que nous soyons là-haut, tu verras revenir celui que tellement déjà couvre la côte que tu ne romps plus ses rayons. Mais voilà une âme qui, retirée à l'écart, seule, toute seule, regarde vers nous. Elle nous enseignera la voie la plus courte. Nous vîmes à elle. Ô âme lombarde, qu'altière et dédaigneuse était ta contenance et le mouvement de tes yeux digne et lent. Elle ne disait rien, mais nous laissait aller, regardant seulement comme le lion lorsqu'il repose. Cependant, Virgile s'approcha d'elle, la priant de nous montrer la plus facile montée. Elle ne répondit point à sa demande, mais elle s'enquit de notre pays et de notre vie. Et comme le doux guide commençait, Mantoue, l'ombre, tout enfoncée dans la solitude d'elle-même, surgit vers lui du lieu où elle était, disant « Ô Mantouan, je suis Sordello, de ton pays. » Et ils s'embrassèrent l'un l'autre. Hélas, serve Italie, séjour de douleur, navire sans pilote dans une grande tempête, non maîtresse de province, mais bouge, infâme. Au seul doux nom de sa patrie, ainsi fut prompte cette noble âme à accueillir son concitoyen. Et en toi, maintenant, jamais ne sont sans guerre tes vivants et se dévorent l'un l'autre ceux qu'enferme un même mur et un même fossé. Cherche, malheureuse, sur les rivages que baignent tes mers, puis regarde en ton sein, si de toi aucune partie jouit de la paix. À quoi bon Justinien répara-t-il ton frein si le siège est vide? La honte n'en est que plus grande. Ah, peuple, qui pieusement devrait laisser César s'asseoir sur son siège, si tu entends bien ce que Dieu te déclare. Regarde comme cette bête est devenue fêle, n'étant plus corrigée par l'éperon, depuis que ta main a retiré le montoir. Ô Albert l'Allemand, qui abandonne celle-ci devenue indomptée et sauvage, tandis que tu devrais enfourcher l'arçon, qu'un juste jugement du ciel, nouveau, éclatant, tombe sur ton sang, tel qu'en tremble ton successeur. Pourquoi toi et ton père, par l'avidité d'acquérir là-bas, avez-vous souffert que le jardin de l'Empire fût désert? Viens voir les Montechi et les Capelletti, les Monaldi et les Filippeschi, hommes insouciants, les premiers abattus déjà et les autres dans la crainte. Viens, cruel, viens et vois l'oppression de tes nobles et panse leurs blessures. Tu verras Santa Fior, comme on y est en sécurité. Viens voir ta Rome, qui pleure, veuve, seule, et jour et nuit t'appelle « Mon César, pourquoi me délaisses-tu » Viens voir comment ces hommes s'entraiment, et si de nous aucune pitié ne te meut, viens rougir de ta renommée. Et si cette demande m'est permise, ô Dieu suprême, qui sur la terre fut crucifié pour nous, tes justes regards sont-ils tournés ailleurs? Ou dans l'abîme de tes conseils, est-ce la préparation de quelque bien entièrement hors de notre prévoyance? Que toutes les contrées de l'Italie soient pleines de tyrans et que devienne un Marcel chaque vilain qui au parti se mêle. Ma Florence, peut bien te plaire cette digression qui ne te touche point, grâce à ton peuple qui tant raisonne. Plusieurs ont la justice dans le cœur, mais tard en sortent-elles pour ne pas venir inconsciemment sur l'arc, ton peuple l'a sur les lèvres. Plusieurs refusent le fardeau de la chose commune, mais le peuple empressé répond sans qu'on l'appelle et crie « Je m'en charge ». Réjouis-toi donc, tu as bien de quoi, tu es riche, tu as la paix, tu as l'intelligence, et vraiment l'effet le montre assez. Athènes et Lacédémone, qui établirent les anciennes lois et furent si polissées, du bien vivre donnèrent un maigre exemple. Près de toi qui prends de si habiles mesures, qu'à la mi-novembre n'arrive pas ce que tu files en octobre. Combien de fois depuis le temps dont tu as mémoire as-tu changé en toutes leurs parties, lois, monnaies, offices et coutumes? Si bien tu te souviens et n'es pas aveugle, tu te verras semblable à cette malade qui ne peut trouver de repos sur la plume, mais qui, en se tournant, s'escrime contre sa douleur.
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3: Écoutons le Seigneur nous dire, venez à moi, vous tous qui peinez, qui souffrez, et moi, je vous donnerai le repos. Dans la confiance filiale, nous vous invitons à méditer le chapelet.

0: Nous méditerons ce chapelet avec des textes de Sainte Thérèse d'Avila.
1: Au nom du Père, du Fils et du Saint-Esprit.
2: Amen.
1: Je crois en Dieu, le Père Tout-Puissant, Créateur du ciel et de la terre, et en Jésus-Christ, son Fils unique, notre Seigneur, qui a été conçu du Saint-Esprit, est né de la Vierge Marie, a souffert sous Ponce Pilate, a été crucifié, est mort et a été enseveli, est descendu aux enfers, le troisième jour est ressuscité des morts, est monté aux cieux, est assis à la droite de Dieu, le Père Tout-Puissant, d'où il viendra juger les vivants et les morts.
2: Je crois en l'Esprit Saint, à la Sainte Église catholique, à la communion des saints, à la rémission des péchés, à la résurrection de la chair, à la vie éternelle. Amen.
3: Notre Père qui es aux cieux, que ton nom soit sanctifié, que ton règne vienne, que ta volonté soit faite sur la terre comme au ciel. Donne-nous aujourd'hui notre pain de ce jour. Pardonne-nous nos offenses, comme nous pardonnons aussi à ceux qui nous ont offensés, et ne nous laisse pas entrer en tentation, mais délivre-nous du mal. Amen.
1: Réjouis-toi, Marie, pleine de grâce, le Seigneur est avec toi. Tu es bénie entre toutes les femmes, et Jésus, le fruit de ton sein, est béni.
2: Sainte Marie, Mère de Dieu, prie pour nous pauvres pécheurs, maintenant et à l'heure de notre mort. Amen.
1: Réjouis-toi, Marie, pleine de grâce, le Seigneur est avec toi. Tu es bénie entre toutes les femmes, et Jésus, le fruit de ton sein, est béni.
2: Sainte Marie, Mère de Dieu, prie pour nous pauvres pécheurs, maintenant et à l'heure de notre mort. Amen.
1: Réjouis-toi, Marie, pleine de grâce, le Seigneur est avec toi. Tu es bénie entre toutes les femmes, et Jésus, le fruit de ton sein, est béni.
2: Sainte Marie, Mère de Dieu, prie pour nous pauvres pécheurs, maintenant et à l'heure de notre mort. Amen.
1: Gloire au Père, au Fils et au Saint-Esprit,
4: comme il était au commencement, maintenant et toujours, et dans les siècles des siècles. Amen.
0: Mystère glorieux, la résurrection. Fruit de ce mystère, la foi. La paix, voilà ce qu'a dit le Seigneur. Telle est la parole qu'il a adressée tant de fois à ses apôtres. Notre Père, qui es aux cieux, que ton nom soit sanctifié, que ton règne vienne, que ta volonté soit faite sur la terre comme au ciel. Donne-nous aujourd'hui notre pain de ce jour. Pardonne-nous nos offenses, comme nous pardonnons aussi à ceux qui nous ont offensés. Et ne nous laisse pas entrer en tentation, mais délivre-nous du mal. Amen.
5: Réjouis-toi, Marie, pleine de grâce. Le Seigneur est avec toi, tu es bénie entre toutes les femmes, et Jésus, le fruit de ton sein, est béni.
2: Sainte Marie, Mère de Dieu, prie pour nous pauvres pécheurs, maintenant et à l'heure de notre mort. Amen.
5: Réjouis-toi, Marie, pleine de grâce, le Seigneur est avec toi, tu es bénie entre toutes les femmes, et Jésus, le fruit de ton sein, est béni.
2: Sainte Marie, Mère de Dieu, prie pour nous pauvres pécheurs, maintenant et à l'heure de notre mort. Amen.
5: Réjouis-toi, Marie, pleine de grâce. Le Seigneur est avec toi. Tu es bénie entre toutes les femmes. Et Jésus, le fruit de ton sein, est béni.
2: Sainte Marie, Mère de Dieu, prie pour nous pauvres pécheurs, maintenant et à l'heure de notre mort. Amen.
5: Réjouis-toi, Marie, pleine de grâce. Le Seigneur est avec toi, tu es bénie entre toutes les femmes, et Jésus, le fruit de ton sein, est béni.
2: Sainte Marie, Mère de Dieu, prie pour nous pauvres pécheurs, maintenant et à l'heure de notre mort. Amen.
5: Réjouis-toi, Marie, pleine de grâce, le Seigneur est avec toi, Tu es bénie entre toutes les femmes, et Jésus, le fruit de ton sein, est béni.
2: Sainte Marie, Mère de Dieu, prie pour nous pauvres pécheurs, maintenant et à l'heure de notre mort. Amen.
5: Réjouis-toi, Marie, pleine de grâce, le Seigneur est avec toi. Tu es bénie entre toutes les femmes, et Jésus, le fruit de ton sein, est béni.
2: Sainte Marie, Mère de Dieu, prie pour nous pauvres pécheurs, maintenant et à l'heure de notre mort. Amen.
5: Réjouis-toi, Marie, pleine de grâce, le Seigneur est avec toi. Tu es bénie entre toutes les femmes, et Jésus, le fruit de ton sein, est béni.
2: Sainte Marie, Mère de Dieu, prie pour nous pauvres pécheurs, maintenant et à l'heure de notre mort. Amen.
5: Réjouis-toi, Marie, pleine de grâce, le Seigneur est avec toi. Tu es bénie entre toutes les femmes, et Jésus, le fruit de ton sein, est béni.
2: Sainte Marie, Mère de Dieu, prie pour nous pauvres pécheurs, maintenant et à l'heure de notre mort. Amen.
5: Réjouis-toi, Marie, pleine de grâce, le Seigneur est avec toi. Tu es bénie entre toutes les femmes, et Jésus, le fruit de ton sein, est béni.
2: Sainte Marie, Mère de Dieu, prie pour nous pauvres pécheurs, maintenant et à l'heure de notre mort. Amen.
5: Réjouis-toi, Marie, pleine de grâce. Le Seigneur est avec toi. Tu es bénie entre toutes les femmes, et Jésus, le fruit de ton sein, est béni.
2: Sainte Marie, Mère de Dieu, prie pour nous pauvres pécheurs, maintenant et à l'heure de notre mort. Amen.
5: Gloire au Père, au Fils et au Saint-Esprit.

0: Deuxième mystère glorieux, l'Ascension. Fruit de ce mystère, l'espérance. Notre pensée doit s'élever vers les biens qui durent. Ne faisons aucun cas de ceux d'ici-bas qui passent plus rapidement que la vie elle-même.
1: Notre Père qui es aux cieux, que ton nom soit sanctifié, que ton règne vienne, que ta volonté soit faite sur la terre comme au ciel. Donne-nous aujourd'hui notre pain de ce jour. Pardonne-nous nos offenses, comme nous pardonnons aussi à ceux qui nous ont offensés, et ne nous laisse pas entrer en tentation, mais délivre-nous du mal. Amen.
2: Réjouis-toi Marie, comblée de grâce, le Seigneur est avec toi. Tu es bénie entre toutes les femmes, et Jésus, le fruit de ton sein, est béni.
3: Sainte Marie, Mère de Dieu, prie pour nous pauvres pécheurs, maintenant et à l'heure de notre mort. Amen.
2: Réjouis-toi Marie, comblée de grâce, le Seigneur est avec toi. Tu es bénie entre toutes les femmes, et Jésus, le fruit de ton sein, est béni.
3: Sainte Marie, Mère de Dieu, prie pour nous pauvres pécheurs, maintenant et à l'heure de notre mort. Amen.
2: Réjouis-toi Marie, comblée de grâce, le Seigneur est avec toi. Tu es bénie entre toutes les femmes, et Jésus, le fruit de ton sein, est béni.
3: Sainte Marie, Mère de Dieu, prie pour nous pauvres pécheurs, maintenant et à l'heure de notre mort. Amen.
2: Réjouis-toi Marie, comblée de grâce, le Seigneur est avec toi. Tu es bénie entre toutes les femmes, et Jésus, le fruit de ton sein, est béni.
3: Sainte Marie, Mère de Dieu, prie pour nous pauvres pécheurs, maintenant et à l'heure de notre mort. Amen.
2: Réjouis-toi Marie, comblée de grâce, le Seigneur est avec toi. Tu es bénie entre toutes les femmes, et Jésus, le fruit de ton sein, est béni.
3: Sainte Marie, Mère de Dieu, prie pour nous pauvres pécheurs, maintenant et à l'heure de notre mort. Amen.
2: Réjouis-toi Marie, comblée de grâce, le Seigneur est avec toi. Tu es bénie entre toutes les femmes, et Jésus, le fruit de ton sein, est béni.
3: Sainte Marie, Mère de Dieu, prie pour nous pauvres pécheurs, maintenant et à l'heure de notre mort. Amen.
2: Réjouis-toi Marie, comblée de grâce, le Seigneur est avec toi. Tu es bénie entre toutes les femmes, et Jésus, le fruit de ton sein, est béni.
3: Sainte Marie, Mère de Dieu, prie pour nous pauvres pécheurs, maintenant et à l'heure de notre mort. Amen.
2: Réjouis-toi Marie, comblée de grâce, le Seigneur est avec toi. Tu es bénie entre toutes les femmes, et Jésus, le fruit de ton sein, est béni.
3: Sainte Marie, Mère de Dieu, prie pour nous pauvres pécheurs, maintenant et à l'heure de notre mort. Amen.
2: Réjouis-toi Marie, comblée de grâce, le Seigneur est avec toi. Tu es bénie entre toutes les femmes, et Jésus, le fruit de ton sein, est béni.
3: Sainte Marie, Mère de Dieu, prie pour nous pauvres pécheurs, maintenant et à l'heure de notre mort. Amen.
2: Réjouis-toi Marie, comblée de grâce, le Seigneur est avec toi. Tu es bénie entre toutes les femmes, et Jésus, le fruit de ton sein, est béni.
3: Sainte Marie, Mère de Dieu, prie pour nous pauvres pécheurs, maintenant et à l'heure de notre mort. Amen.
2: Gloire soit au Père, au Fils et au Saint-Esprit.
3: Comme il était au commencement, maintenant et toujours, et dans les siècles des siècles. Amen.
0: Troisième mystère glorieux, la Pentecôte. Fruit de ce mystère, les dons de l'Esprit-Saint. Le Saint-Esprit doit servir de médiateur entre Dieu et l'âme. Il la meut par des désirs si ardents qu'il l'embrase à ce feu souverain qui est si près d'elle.
4: Notre Père, qui es aux cieux, que ton nom soit sanctifié, que ton règne vienne, que ta volonté soit faite sur la terre comme au ciel. Donne-nous aujourd'hui notre pain de ce jour. Pardonne-nous nos offenses, comme nous pardonnons aussi à ceux qui nous ont offensés. Et ne nous laisse pas entrer en tentation, mais délivre-nous du mal. Amen.
5: Réjouis-toi, Marie, pleine de grâce. Le Seigneur est avec toi. Tu es bénie entre toutes les femmes, et Jésus, le fruit de ton sein, est béni.
3: Sainte Marie, Mère de Dieu, prie pour nous pauvres pécheurs, maintenant et à l'heure de notre mort. Amen.
5: Réjouis-toi, Marie, pleine de grâce, le Seigneur est avec toi. Tu es bénie entre toutes les femmes, et Jésus, le fruit de ton sein, est béni. Sainte Marie, Mère de Dieu, prie pour nous pauvres pécheurs, maintenant et à l'heure de notre mort. Amen. Réjouis-toi, Marie, pleine de grâce, le Seigneur est avec toi. Tu es bénie entre toutes les femmes, et Jésus, le fruit de ton sein, est béni. Sainte Marie, Mère de Dieu, prie pour nous pauvres pécheurs, maintenant et à l'heure de notre mort. Amen. Réjouis-toi, Marie, pleine de grâce, le Seigneur est avec toi. Tu es bénie entre toutes les femmes, et Jésus, le fruit de ton sein, est béni. Sainte Marie, Mère de Dieu, prie pour nous pauvres pécheurs, maintenant et à l'heure de notre mort. Amen. Réjouis-toi, Marie, pleine de grâce, le Seigneur est avec toi. Tu es bénie entre toutes les femmes, et Jésus, le fruit de ton sein, est béni. Sainte Marie, Mère de Dieu, prie pour nous pauvres pécheurs, maintenant et à l'heure de notre mort. Amen. Réjouis-toi, Marie, pleine de grâce, le Seigneur est avec toi. Tu es bénie entre toutes les femmes, et Jésus, le fruit de ton sein, est béni. Sainte Marie, Mère de Dieu, prie pour nous pauvres pécheurs, maintenant et à l'heure de notre mort. Amen. Réjouis-toi, Marie, pleine de grâce, le Seigneur est avec toi. Tu es bénie entre toutes les femmes, et Jésus, le fruit de ton sein, est béni.

0: Le Seigneur est avec toi. Tu es bénie entre toutes les femmes. Et Jésus, le fruit de ton sein, est béni. Sainte Marie, Mère de Dieu, prie pour nous pauvres pécheurs, maintenant et à l'heure de notre mort. Amen. Réjouis-toi, Marie, pleine de grâce. Le Seigneur est avec toi. Tu es bénie entre toutes les femmes. Et Jésus, le fruit de ton sein, est béni. Sainte Marie, Mère de Dieu, prie pour nous pauvres pécheurs, maintenant et à l'heure de notre mort. Amen. Réjouis-toi, Marie, pleine de grâce. Le Seigneur est avec toi. Tu es bénie entre toutes les femmes. Et Jésus, le fruit de ton sein, est béni. Sainte Marie, Mère de Dieu, prie pour nous pauvres pécheurs, maintenant et à l'heure de notre mort. Amen. Gloire au Père, au Fils et au Saint-Esprit, comme il était au commencement, maintenant et toujours, et dans les siècles des siècles. Amen.
1: Quatrième mystère glorieux, l'Assomption de la Vierge Marie. Fruit de ce mystère, la grâce d'une bonne mort. Nous n'allons pas en effet à une terre étrangère, mais à notre propre patrie, puisqu'elle est le séjour de celui que nous aimons tant et qui nous porte tant d'amour.
2: Notre Père qui es aux cieux, que ton nom soit sanctifié, que ton règne vienne, que ta volonté soit faite sur la terre comme au ciel. Donne-nous aujourd'hui notre pain de ce jour. Pardonne-nous nos offenses, comme nous pardonnons aussi à ceux qui nous ont offensés, et ne nous laisse pas entrer en tentation, mais délivre-nous du mal. Amen.
0: Réjouis-toi, Marie, pleine de grâce.

pécheurs, maintenant et à l'heure de notre mort. Amen. Réjouis-toi, Marie pleine de grâce, le Seigneur est avec toi. Tu es bénie entre toutes les femmes, et Jésus, le fruit de ton sein, est béni. Sainte Marie, Mère de Dieu, prie pour nous pauvres pécheurs, maintenant et à l'heure de notre mort. Amen.

0: Réjouis-toi, Marie, pleine de grâce. Le Seigneur est avec toi. Tu es bénie entre toutes les femmes. Et Jésus, le fruit de ton sein, est béni.
1: Sainte Marie, Mère de Dieu, prie pour nous pauvres pécheurs, maintenant et à l'heure de notre mort. Amen.
0: Réjouis-toi, Marie, pleine de grâce.

Maintenant et à l'heure de notre mort. Amen. Réjouis-toi, Marie pleine de grâce. Le Seigneur est avec toi. Tu es bénie entre toutes les femmes. Et Jésus, le fruit de ton sein, est béni. Sainte Marie, Mère de Dieu, prie pour nous pauvres pécheurs. Maintenant et à l'heure de notre mort. Amen.

0: Réjouis-toi, Marie, pleine de grâce. Le Seigneur est avec toi. Tu es bénie entre toutes les femmes. Et Jésus, le fruit de ton sein, est béni.
1: Sainte Marie, Mère de Dieu, prie pour nous pauvres pécheurs, maintenant et à l'heure de notre mort.
0: Gloire au Père,
2: au Fils et au Saint-Esprit,
1: comme il était au commencement, maintenant et toujours, et dans les siècles des siècles. Amen.
3: Cinquième mystère glorieux, le couronnement de la Vierge Marie. Prie de ce mystère un plus grand amour pour Marie. Plaise à Dieu de m'assister de sa miséricorde. J'ai toujours eu confiance en sa bonté, par les mérites de son très saint Fils et la protection de la Vierge Notre-Dame. Notre Père, qui es aux cieux, que ton nom soit sanctifié, que ton règne vienne, que ta volonté soit faite sur la terre comme au ciel. Donne-nous aujourd'hui notre pain de ce jour. Pardonne-nous nos offenses, comme nous pardonnons aussi à ceux qui nous ont offensés. Et ne nous laisse pas entrer en tentation, mais délivre-nous du mal. Amen.
0: Réjouis-toi, Marie, pleine de grâce. Le Seigneur est avec toi. Tu es bénie entre toutes les femmes. Et Jésus, le fruit de ton sein, est béni.
1: Sainte Marie, Mère de Dieu, prie pour nous pauvres pécheurs, maintenant et à l'heure de notre mort. Amen.
0: Réjouis-toi, Marie, pleine de grâce. Le Seigneur est avec toi. Tu es bénie entre toutes les femmes.

0: Réjouis-toi, Marie, pleine de grâce. Le Seigneur est avec toi. Tu es bénie entre toutes les femmes. Et Jésus, le fruit de ton sein, est béni.
1: Sainte Marie, Mère de Dieu, prie pour nous pauvres pécheurs, maintenant et à l'heure de notre mort. Amen.
0: Réjouis-toi, Marie, pleine de grâce. Le Seigneur est avec toi. Tu es bénie entre toutes les femmes. Et Jésus, le fruit de ton sein, est béni.
1: Sainte Marie, Mère de Dieu, prie pour nous pauvres pécheurs, maintenant et à l'heure de notre mort. Amen.
0: Réjouis-toi, Marie, pleine de grâce. Le Seigneur est avec toi. Tu es bénie entre toutes les femmes. Et Jésus, le fruit de ton sein, est béni.
1: Sainte Marie, Mère de Dieu, prie pour nous pauvres pécheurs, maintenant et à l'heure de notre mort. Amen.
0: Réjouis-toi, Marie, pleine de grâce. Le Seigneur est avec toi. Tu es bénie entre toutes les femmes. Et Jésus, le fruit de ton sein, est béni.
1: Sainte Marie, Mère de Dieu, prie pour nous pauvres pécheurs, maintenant et à l'heure de notre mort. Amen.
0: Réjouis-toi, Marie, pleine de grâce. Le Seigneur est avec toi. Tu es bénie entre toutes les femmes. Et Jésus, le fruit de ton sein, est béni.
1: Sainte Marie, Mère de Dieu, prie pour nous pauvres pécheurs, maintenant et à l'heure de notre mort. Amen.
0: Réjouis-toi, Marie, pleine de grâce. Le Seigneur est avec toi. Tu es bénie entre toutes les femmes. Et Jésus, le fruit de ton sein, est béni.
1: Sainte Marie, Mère de Dieu, prie pour nous pauvres pécheurs, maintenant et à l'heure de notre mort. Amen.
0: Réjouis-toi, Marie, pleine de grâce. Le Seigneur est avec toi. Tu es bénie entre toutes les femmes. Et Jésus, le fruit de ton sein, est béni.
1: Sainte Marie, Mère de Dieu, prie pour nous pauvres pécheurs, maintenant et à l'heure de notre mort. Amen.
0: Réjouis-toi, Marie, pleine de grâce. Le Seigneur est avec toi. Tu es bénie entre toutes les femmes. Et Jésus, le fruit de ton sein, est béni.
1: Sainte Marie, Mère de Dieu, prie pour nous pauvres pécheurs, maintenant et à l'heure de notre mort. Amen.
0: Gloire soit au Père, au Fils et au Saint-Esprit.
1: Comme il était au commencement, maintenant et toujours, et dans les siècles des siècles. Amen.
2: Ô Marie conçue sans péché,
1: prie pour nous qui avons recours à toi.
2: Ô Marie conçue sans péché,
1: prie pour nous qui avons recours à toi.
2: Ô Marie conçue sans péché,
1: prie pour

0: Il est 4 heures.
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2: Christine Aymeric-Fisset, bonjour.
3: Bonjour.
2: Nous allons avoir quelques nouvelles de Propolis et vous allez nous parler du module d'alimentation. Comment ça s'est passé ?
3: Alors, pour le module sur l'alimentation, nous avons fait venir Loïc Fayet, qui est un ingénieur agronome, qui a aussi travaillé en Afrique sur la santé, notamment pour Danone, pour la santé des enfants, et puis qui travaille beaucoup sur les cuisines nourricières qui visent à établir des cantines et la restauration collective plus vertueuse dans un certain nombre d'établissements d'Auvergne-Rhône-Alpes. Donc c'est lui qui est venu pendant une semaine et 5 matinées dans la semaine, il nous a parlé de l'alimentation. Ça faisait suite à un module d'une semaine sur l'agriculture. Et donc, pour l'agriculture, on l'avait dit, hein, mais vous savez qu'elle est responsable d'une manière ou d'une autre du dépassement de 4 des 9 limites planétaires. Le changement d'usage des sols, la consommation d'eau douce, l'érosion de la biodiversité et la perturbation des cycles de l'azote et du phosphore. Donc elle joue un grand rôle dans le changement climatique à 25%. Et évidemment, l'alimentation a partie liée avec l'agriculture.
4: Alors en fait, si on résume un peu son intervention et ce qu'on a retenu, c'est que l'impact sur le climat et la biodiversité est donc très très fort de la part de l'agriculture. Et quand on dit ça, il ne s'agit pas d'incriminer hein, un tel ou tel producteur. Hein. Chacun fait comme il peut. On sait combien, depuis la fin de la guerre, le système mis en place, notamment avec la PAC, a pu un peu... pas prendre au piège, mais en tout cas un petit peu enrôler un certain nombre de producteurs dans ce système sans qu'ils puissent toujours exercer leur propre liberté. Donc une fois cela dit, il faut quand même rappeler quelque chose d'assez fort, c'est que aujourd'hui l'empreinte carbone d'un Français, c'est 10 tonnes de CO2 par an.
3: D'équivalent CO2,
4: pardon. Et dans ces 10 tonnes, il y en a déjà 2 pour l'alimentation. Et on sait que pour que le système à l'échelle planétaire soit tenable, il faudrait que chaque être humain, chaque habitant de la planète, ne dépasse pas 2 tonnes équivalent carbone par an. Voilà. Donc, 10 tonnes de CO2 par an pour un Français, vous avez vu la différence, hein, entre 10 et 2. Et dans ces 10 tonnes, c'est 2 pour l'alimentation. Donc, vous voyez un petit peu le poids que ça représente.

0: 188% de hausse de marge pour la grande distribution par rapport à ce prix du beurre. Donc plus 188% de hausse de marge pour la grande distribution, plus 64% de marge pour le système agroalimentaire. Et tenez-vous bien, pour l'éleveur, entre 2001 et 2022, c'est moins 4%. Voilà, donc d'un côté, on est à plus 188, plus 64% et moins 4% pour les verres.
1: Et de manière générale, sur 100 euros de dépenses alimentaires par Français aujourd'hui, eh bien, il n'y en a que 6,50 euros qui vont aux agriculteurs. Donc là, il y a vraiment un gros souci.
0: Voilà, alors après, ce qui était très bien dans ce module, c'est qu'on n'en est pas resté à quelque chose de plombant. On a aussi parlé de solutions et notamment d'exemples de parcours réussis sur une transition avec les éleveurs. Et notamment, il nous a parlé de la coopérative C'est qui le patron ? Voilà, qui a été créée en 2017, qui permet aux consommateurs de donner pour 1 euro de participer à cette coopérative. Ensuite, la coopérative interroge le consommateur sur le juste prix à réserver au lait, parce que c'est parti du lait, maintenant ça s'est étendu à d'autres produits. Et aujourd'hui, on en est à 1,27 le litre de lait. C'est expliqué aux consommateurs, ça figure sur le pack de lait, donc c'est tout à fait transparent et ça assure un revenu décent aux producteurs de lait. Voilà, et c'est quelque chose qui marche vraiment beaucoup et qui se diversifie à d'autres produits. Il nous a aussi parlé d'un autre projet là qui est à plus grande échelle, qui s'appelle la sécurité sociale de l'alimentation. Et là, il s'agirait, alors c'est pas encore mis en œuvre dans toutes les villes de France, mais il y a pas mal de villes qui l'ont lancé. Donc en fait, c'est un financement public qui récolte auprès des habitants une certaine somme qui ensuite est reversée aux ménages pour qu'ils consomment des produits conventionnés, des produits plutôt locaux, voilà, moins carnés, autour de 150 euros par mois et qui permettent là encore d'assurer un bon revenu aux producteurs. Donc des bonnes solutions à généraliser.
1: Et à l'échelon de la planète, eh bien en fait, la solution pour 9 milliards d'habitants, c'est d'avoir un régime avec 50% de céréales légumineuses et féculents, et puis pas plus de 25 à 30 kilos de viande par an et par personne. Aujourd'hui, en France, on est à plus de 60 kilos. Voilà. Donc c'est toutes ces solutions qu'il nous a montrées. C'est vraiment quelqu'un qu'on apprécie beaucoup. Et à chaque fois, on ressort de ces semaines avec lui en ayant les idées beaucoup plus claires sur les différents sujets. Alors, il y avait un autre aspect dans cette semaine quand même,
0: oui,
1: c'était les ateliers.
0: Oui. Donc, il n'y a pas eu que des cours, hein. Il y a eu aussi des ateliers. Un atelier de décryptage d'emballage pour comprendre ce que l'on mange et un atelier de cuisine végétarienne. Voilà, donc par exemple, on a pu déguster dans la semaine un super hachis parmentier végétal avec des lentilles très très bien cuisinées. Et franchement, on s'y trompait, on aurait pu vraiment croire que c'est du steak haché.
1: Et puis il y a eu deux films qui ont été projetés, hein, ça entre aussi dans le cadre des modules qu'on veut proposer. Un documentaire sur les aliments ultra transformés et un film de fiction.
0: Voilà, un film de fiction qui s'appelait « Les recettes du bonheur ». Sur comment un restaurant indien et un restaurant de cuisine gastronomique française pouvaient arriver à s'entendre. Donc ça tournait plutôt autour de la rencontre, l'altérité autour de la cuisine.
1: Voilà, et ça c'est typiquement les semaines qu'on veut arriver à mettre au point en termes de formation. C'est des semaines qui, le matin, donc reposent sur des cours, qui l'après-midi permettent de faire des ateliers. On a aussi visité une usine de produits bio à Annonay. Et puis éventuellement le soir qui se prolonge par un film, un documentaire ou un film de fiction.
2: Et puis vous poursuivez l'accueil de groupes, comment ça se passe ?
1: Ah ben là on a été très affairés, notamment avec des grands groupes. Alors on a reçu un groupe de quoi, 35, de lutte et contemplation.
0: Sud-Est de la France.
1: Voilà, qui sont-ils ?
0: Alors lutte et contemplation, c'est un groupe de chrétiens engagés dans l'écologie, avec une dimension spirituelle, de prière, de méditation, et une dimension d'action, de mobilisation sociale, économique et environnementale.
1: Voilà, on a reçu aussi des sœurs de Vanosque, parce que leur couvent est en restauration, en réflexion, et donc il y avait un petit stage qui était fait ici.
0: Vanosque en Ardèche.
1: En Ardèche, oui, et puis des Parisiens sont venus, des Parisiens de la Gare de l'Est, une paroisse, la paroisse Saint-Laurent, qui est venue en nombre cette semaine. Et alors on a eu la joie aussi que le centre Propolis retentisse de musique qui sortait de toutes les salles, puisqu'on a accueilli la chorale du Fa Perché qui venait s'entraîner, qui est une chorale du nord de la Drôme.
2: La dernière fois, on avait évoqué la chaudière, de passer du fioul au bois. Comment

0: ça se passe?
1: Alors on a, voilà, il y a quelqu'un qui est un spécialiste du sujet, qui fait des études avant travaux, qui est venu. Et effectivement, on a réfléchi. Alors nous, on a deux solutions en termes de bois possibles. C'est pas les bûches parce qu'il y a vraiment un problème de stockage, mais soit le granulé, soit le bois déchiqueté. Et vous savez, le sang de propolis, c'est un ancien couvent et donc c'est un petit peu un château fort, c'est-à-dire qu'il y a des entrées qui sont assez limitées en fait. Et donc la solution du bois déchiqueté n'est pas évidente, mais on va l'étudier. Peut-être en aménageant dans le parc tout un décaissement, en quelque sorte, d'un mouvement de terrain pour pouvoir établir là une chaudière bois. Et là, on pourrait travailler avec du bois déchiqueté. Et si on gardait l'espace actuel dédié aux deux chaudières fioul, eh bien, à ce moment-là, on pourrait travailler qu'avec des granulés, auquel cas, il faudrait arriver à les stocker dans une cave qui n'est pas très grande ou qui est à proximité, ce qui implique aussi des travaux d'isolation et de décaissement de la cave de façon à avoir un peu plus de hauteur sous plafond. Ça n'est pas impossible. Mais ça, c'est deux des solutions qu'on va essayer d'explorer avec ce cabinet de Valence.
0: Oui, quand vous parlez de bois déchiqueté, c'est-à-dire
1: Du bois déchiqueté, c'est-à-dire que c'est pas du bois qui a été recomposé pour faire des granulés. Puisque lorsqu'on fait des granulés, eh bien en fait, on broie tout et on fait des pellets ou on fait des billes, en quelque sorte. C'est donc du bois qui est broyé de façon à pouvoir plus facilement être amené dans la chaudière. Voilà. Il ne s'agit pas de bûches, il s'agit donc de lambeaux de bois, en quelque sorte. Voilà. Mais ce n'est pas du tout le même volume de stockage, puisqu'on, lorsqu'on a des granulés, eh bien on peut en stocker davantage. Ce n'est pas non plus le même pouvoir calorique, voilà, mais c'est une solution qui est moins coûteuse que le granulé, qui prend plus de place en termes de stockage, mais qui est quand même plus vertueuse. Voilà. C'est ce qu'il faudrait qu'on arrive à adopter, mais si tant est que le bâtiment le permette.
2: Tu peux dire pourquoi plus vertueuse peut-être?
1: Plus vertueuse, parce que tout simplement il n'y a pas d'intervention sur le bois, c'est du bois pour la ligne, et c'est un rapport de 1 à 2 en termes de coût, à la tonne, donc c'est quand même plus avantageux. Voilà.
0: Le coût de la chaudière, ça serait de quel ordre?
1: Alors là, il y a un peu tôt encore pour le dire. Nous, ce qui est sûr, c'est qu'aujourd'hui, on a des chaudières qui sont surpuissantes. À l'époque, vous savez, il y avait deux chaudières de 450 kW qui avaient été installées et nous, il nous faut 300 kW en tout. Voilà. Donc, ça serait deux petites chaudières qui permettraient l'été d'en avoir une seule petite pour l'eau chaude sanitaire. Et donc, le coût, c'est de l'ordre de 200 à 250 000 euros. Mais il faut arriver à voir en combien de temps, en fait, on peut amortir ce matériel. Et ça, on n'a pas encore les bons chiffres là-dessus. Il faut lancer l'étude, c'est tout.
2: Ce qui est sûr, c'est qu'on peut se faire aider au niveau des études et au niveau de l'investissement par l'ADEME, par le Fonds Chaleur de l'ADEME, via l'Agence Locale Énergie Climat, l'ALEC. Voilà, on ne sera donc pas tout seul à faire face à cette dépense.
0: La dernière fois, on avait évoqué aussi la proposition de loi sur l'aide à mourir. Où est-ce qu'on en est?
2: Alors, j'ai envie de demander où en sont les parlementaires, surtout, parce que cette proposition de loi, elle va arriver dans l'hémicycle du Sénat les 11, 12 et 13 mai qui viennent, là, dans quelques jours. Après, donc, un parcours un peu mouvementé entre l'Assemblée et le Sénat. On en est donc à la deuxième lecture au Sénat. La dernière fois que c'était passé au Sénat, le Sénat l'avait vidé un peu de sa substance, cette loi, et nous nous en étions réjouis. Donc il s'agirait aujourd'hui de poursuivre la mobilisation auprès des sénateurs de sa circonscription, que chaque personne qui veuille se mobiliser sur le sujet puisse alerter ses sénateurs. C'est toujours temps de le faire. On peut aussi écrire au Premier ministre et à travers lui à tout le gouvernement, parce que c'est une proposition qui porte un nom un petit peu biaisé, aide active à mourir. Nous pensons que l'aide active à mourir, c'est plutôt une aide qui se fait à travers les soins palliatifs pour accompagner les personnes jusqu'au bout, sans donner la mort. Voilà, il y a une nuance entre les deux. La véritable aide, ça n'est pas de donner la mort. On ne peut pas aider et tuer, c'est incompatible. Donc en réalité, il s'agit bien d'euthanasie et de suicide auquel on pourrait assister en le facilitant. Donc dans les deux cas, il s'agit de provoquer la mort. Voilà, c'est quelque chose qui nous pose beaucoup de problèmes.
1: D'autant qu'il y a quand même énormément de personnes du corps médical, que ce soit des aides-soignants, des infirmiers, infirmières, des médecins, eh bien sont plutôt contre cette loi, parce qu'ils voient bien à quoi on va les forcer, on va les contraindre, ce qu'ils vont être contraints de faire. Voilà. Donc ce qu'il y a de bizarre, c'est qu'on ne tienne pas davantage compte du corps médical pour envisager cette loi, Soit c'est le corps médical qui va être sollicité avec peut-être une clause de conscience, mais on sait parfois ce qu'il en est de cette clause de conscience. Soit ça va être des personnes spécialisées en fait dans cet acte qui contribuent à donner la mort pour soigner d'après les textes de loi, alors que c'est donner la mort. Quoi.
0: Il faut prier pour que ce soit dans le bon sens.
2: Oui, il faut agir surtout, vraiment. On a eu une très bonne conférence d'un Suisse qui nous a raconté les 30 ans d'existence de la loi dans son pays, qui n'autorise pas l'euthanasie mais qui autorise le suicide assisté. Et en fait, il disait que plein de personnes âgées qui se sentent un poids pour leur entourage, en fait, culpabilisent de ne pas faire appel à cette loi. On en arrive à l'inverse de ce qu'il faudrait en se disant « mais pourquoi je serais un poids pour mon entourage alors qu'il y a cette loi qui me permettrait de ne plus être un poids ?» Donc on voit un peu le côté pernicieux de cette législation. Et on sait aussi que quand on ouvre très petit l'espace d'euthanasie ou de suicide assisté, progressivement, des associations demandent à ce que cet élargissement se fasse à d'autres publics, pas à des publics en fin de vie, pas à des publics avec des maladies incurables, mais peut-être à de la dépression ou des maladies psychiques, et peut-être pas seulement les adultes, mais aussi les mineurs, comme ce qui se passe en Belgique, par exemple.
1: Ou aux Pays-Bas.
2: Ouais. Ou aux Pays-Bas, voilà. Donc, on sent vraiment qu'il y a une boîte de Pandore qui peut s'ouvrir, et il est encore une fois toujours temps de se mobiliser, comme citoyen.
1: La personne qui a milité aux Pays-Bas pour établir cette loi, aujourd'hui, elle s'en mord les doigts parce qu'elle laisse. Elle a très bien raconté dans une tribune du Monde, il y a 2-3 ans, je crois, à quel point ça avait donné lieu à toutes sortes de débordements.
0: La dernière fois, nous avions évoqué un week-end avec les bénévoles. Est-ce que vous pourriez nous raconter ?
2: Alors, malheureusement, ce week-end n'a pas eu lieu parce qu'il y a eu une défection de la part du groupe qui devait nous aider, mais on l'a reporté au 9 et 10 mai. Il s'agit de continuer à le remplir de terre et de fumier pour
1: le mandala,
2: pour juste après ce qu'on appelle les saints de glace, c'est-à-dire autour du 12 mai, commencer les plantations enfin.
1: Voilà, donc il y a encore quelque chose comme 20 mètres cubes de terre, d'engrais, de fumier de cheval, de paille et de feuilles d'arbres à mettre dans les bacs. Voilà, donc c'est ce week-end qu'il faut qu'on finisse, on n'a pas le choix là. Donc il y a déjà un certain nombre de personnes qui se sont manifestées et qui vont nous aider, mais voilà, il reste un peu de boulot quand même.
0: La terre et le fumier, ça se véhicule par brouette.
2: Exactement,
1: et, oui,
2: par seau même.
1: Et par seau, oui, parce que le potager qu'on a, la terrasse qu'on a, sur laquelle se trouve le mandala, eh bien, de toute manière, c'est une terrasse qui n'est pas accessible aux camions. Il y a des murs de pierre, etc. Donc, ça ne peut se faire qu'à la main ou à la brouette. Il faut faire la chaîne, il faut avoir du monde. C'est pour ça qu'on lance un appel.
0: Et ça ne sera pas odorant ?
2: Oh ben non.
1: Non.
2: Le fumier du centre équestre, parce qu'on a un centre équestre à la Louvée qui généreusement nous pourvoit en fumier et il a une très bonne odeur.
1: Non, il n'y a pas de problème.
2: Et une très belle couleur.
0: Alors, est-ce que vous avez d'autres interventions à nous faire part ?
2: Alors oui, la prochaine intervention, elle est du 18 au 21 mai sur les aspects humains et politiques de l'écologie. Voilà. Donc là, c'est plutôt dédié à l'anthropologie, donc à la vision de l'homme dans l'écologie, la place de la famille dans l'écologie, la famille un peu comme première cellule de transmission sur l'écologie. Et puis, il y aura aussi un atelier de gestion de crise et développement durable. Donc le thème, ce sera une invasion de ragondins détruit les berges du Rhône et de la Saône à Lyon. Que faire ? Donc il faut trouver une solution commune entre les politiques, les écologistes, l'Agence régionale de santé. Et donc ça demande un jeu de rôle très collaboratif.
1: Alors c'est un père et son fils qui...
2: Voilà, oui, tout à fait. Un père et son fils qui ont tous deux eu ou ont en ce moment une responsabilité publique dans les ministères autour de l'écologie et de la santé.
0: Cette invasion de ragondins, c'est venu comment ? Est-ce que vous avez une explication ?
2: Alors, c'est né de la fertilité cérébrale de l'intervenant. C'est pas nous qui avons eu l'idée, mais on trouve l'idée amusante. Et puis, je pense que comme c'est quelque chose de régional, ça pourra plaire aux participants.
1: Et en fait, c'est aussi une idée qu'on a pour l'année prochaine, c'est de faire un certain nombre d'ateliers sur gestion de crise, c'est-à-dire que chacun essaie vraiment de réfléchir sur différents sujets. Par exemple, on a pensé à faire un atelier qui s'adresserait aussi aux personnes des services publics et de l'administration, par exemple sur la centrale nucléaire de Cruas qui aurait un incident ou un accident et d'essayer de réfléchir à comment réagir. Voilà, parce que c'est des choses qui motivent bien les personnes, donc on l'envisage de le faire pour l'année prochaine. Ou alors, par exemple, s'il y avait un incendie majeur ici, dans la forêt qui nous entoure, ce qui a eu lieu en 2003 déjà, hein, et savoir comment on pourrait procéder, ce qu'on pourrait faire, essayer de se préparer à ce genre de choses. Alors, c'est pas notre idée, hein, c'est pas de virer au catastrophisme, pas du tout, mais c'est de réfléchir sur ces questions de manière pratique, pour voir quel pourrait être le rôle de chacun dans ces cas de figure.
2: Et de réfléchir ensemble, là, de ne pas réfléchir en silo, mais de réfléchir en intelligence collective.
0: Et est-ce que vous envisagez quelque chose sur l'eau, puisque l'eau, dans certains pays, devient cruciale?
2: Tout à fait. Alors, nous avons l'eau dans deux modules. Le premier, c'est la géopolitique des ressources, donc plutôt au niveau macro-international, avec le rapport de force entre les puissances. Et dans le deuxième module, c'est plutôt au titre des ressources en termes de gestion pratique dans les collectivités, au niveau étatique, au niveau associatif. Voilà, ce sera traité au niveau macro et micro.
1: Alors nous, ici, à la Louvée, on a quand même de la chance. C'est qu'on est entre deux monts. Il y en a un, le mont Chaix, qui a pas mal d'eau. Il se trouve que dans le parc, nous avons des galeries d'eau qui ont été creusées en 1905 dans la roche. Et donc, on est assez bien pourvu. Voilà, on a pas mal de chance.
0: Très bien, ben merci pour toutes ces explications. Et nous nous retrouvons dans un mois.
2: Avec grand plaisir.
1: Avec plaisir.
0: Au revoir, Christine et Aymeric. À bientôt.
2: À bientôt.
1: Au revoir, Gérard.
3: C'était Christine et Aymeric Fisset qui sont responsables de l'association Propolis qui gère un centre à la Louvet, en Haute-Ardèche.
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0: Vie de famille. Quel est l'étranger qui ne trouve pas étonnant de voir les Français s'arrêter à peu près en même temps dans tout le pays pour prendre leur repas? Le Français aime manger et on peut dire que la cuisine est un des éléments significatifs de l'identité de notre pays. Cependant, on constate que 8 millions de Français sont en insécurité alimentaire, que 2 millions recourent à l'aide alimentaire et que le nombre de diabétiques a considérablement augmenté ces 20 dernières années. On remarque également du côté des agriculteurs que 18% d'entre eux se trouvent sous le seuil de pauvreté et enfin que nos terres sont toujours et encore marquées par la pollution. Aujourd'hui, dans Vie de famille, nous nous interrogeons sur un sujet du quotidien qui intéresse chacun d'entre nous. Est-ce que mieux se nourrir, ça coûte trop cher? Pour nous aider dans notre réflexion, nous recevons aujourd'hui le docteur Florence Daguzan, bénévole au Secours catholique. Bonjour Florence.
1: Bonjour. Bonjour Isabelle.
0: Et nous recevons Gwenaëlle Falchi, qui est agricultrice à la ferme de Grandlieu, près de Nantes. Bonjour Gwenaëlle.
2: Bonjour.
0: C'est une émission présentée par Isabelle Boulan. Alors Florence, au Secours catholique, vous organisez tous les 15 jours des ateliers autour de la cuisine, c'est ça?
2: Oui, je suis rentrée comme bénévole il y a 3 ans à la retraite, autour des repas. Donc post-Covid, c'était un projet simplement de cuisine ouverte. Puis nous avons recommencé à faire des repas partagés, des ateliers repas, où les participants cuisinent ensemble, mangent ensemble, finissent de débarrasser, de faire la vaisselle ensemble, en partageant un repas, mais beaucoup d'autres choses aussi.
0: Oui, c'est ça. Il y a l'idée de faire ensemble, ça vous l'avez dit. Il y a aussi cette idée de convivialité, puisque le repas, c'est avant tout... Enfin, ça, c'est aussi un moment de... Ça doit être un moment aussi de plaisir.
2: Voilà, c'est... Oui, essentiellement, on est content quand les gens disent « Ah, ici, on mange bien ».
0: Ouais.
2: Et enfin, bien, ça veut dire que voilà, c'est bon, c'est des aliments honnêtes, et puis on a été contents d'être ensemble à ce repas. Donc, on a un public assez varié,
0: oui,
2: qui va de quelquefois de jeunes migrants ou de personnes âgées plus isolées, des gens précaires. Surtout beaucoup d'isolement, quelquefois des pathologies psychiques qui font que les gens se retrouvent ou sans emploi ou sans soutien régulier.
0: Oui, et ce sont les mêmes qui y reviennent ou alors pas forcément?
2: Alors, nous avons quelquefois quelques fidèles, si on peut dire, qui reviennent régulièrement, surtout dans les gens un petit peu plus âgés. Et puis, dans les plus jeunes, on espère que les plus jeunes, quelquefois, retrouvent une vie plus ouverte avec un travail, et ils repassent quelquefois nous voir ou ils reviennent quelquefois comme bénévoles.
0: Ah oui, ça c'est chouette, oui. Et quel est l'objectif en fait de ces ateliers? Est-ce que c'est de leur montrer qu'on peut se nourrir sainement et à pas trop cher? Qu'est-ce que ça peut être en fait?
2: Alors, ça peut être l'occasion aussi, autour de la nourriture, de parler de la santé, de parler de la qualité des aliments, de parler aussi même peut-être de tri sélectif, par exemple, pour des gens qui ne sont pas sensibilisés. Mais
0: oui, parce qu'à ce propos, vous me disiez hors antenne que les gens ne savent pas forcément ce qu'est un produit ultra transformé. Et est-ce que vous pourriez nous dire ce que c'est, en fait, ces fameux produits ultra transformés dont on parle beaucoup dans les médias?
2: Oui, d'autant qu'on commence à se rendre compte qu'ils ont sans doute un rôle dans les épidémies d'obésité, de diabète et dans certaines maladies qu'on voit dans les pays dits évolués. Donc, un aliment peu ou pas brut ou peu transformé, c'est ce qu'on connaît, une pomme, une poire, un morceau de viande, une huile de première pression à froid, peu transformé, le beurre également.
0: Oui.
2: Ensuite, il y a des aliments transformés, mais qui sont fabriqués à partir d'aliments bruts et transformés par des procédés simples. Par exemple, faire du fromage, du pain, du vrai pain avec simplement de la farine, de levain et du sel, des confitures, des conserves de légumes sel, du jambon sec par exemple, traditionnel, ouais, sans qu'on y mette d'autres additifs. Et puis, il y a tous les aliments ultra transformés, qu'on trouve alors maintenant énormément dans les plats préparés, la charcuterie industrielle, la biscuiterie industrielle, les produits panés.
0: Ah oui. Où on ajoute des choses, on ajoute...
2: En fait, il y a des produits bruts qu'on a un peu décrits, et puis il y a les produits qui sont soumis à une transformation industrielle. Alors, il y a le fractionnement qu'on appelle aussi le cracking.
0: Oui.
2: Par exemple, à partir de lait, on va extraire du lactosérum, par exemple. À partir de maïs ou de blé, on a des amidons, mais des amidons modifiés quelquefois aussi. À partir de blé, toujours, on peut avoir du gluten, qui est utilisé en plus dans certains pains, par exemple. Il y a les procédés aussi de soufflage de certains aliments, de cuisson-extrusion. Alors, extrusion, c'est que, par exemple, toutes les sortes de petites chips qui ressemblent à du polystyrène.
0: Ah oui.
2: Et ça, c'est un procédé physico-chimique qui détruit certaines molécules ou qui les transforme, et l'organisme ne reconnaît pas forcément ces molécules. Et puis, il y a tout ce qui est hydrogénation, graisse hydrogénée, les émulsifiants, les exhausteurs de goût, les antioxydants. On trouve énormément dans les sauces industrielles aussi, mais même dans des biscuits.
0: Ah oui, oui, c'est ça, exactement. Voilà. Donc, la définition complète du produit ultra transformé.
2: Ces aliments sont souvent en plus pour être appétants, très sucrés, salés ou gras.
0: Oui, pour qu'on en mange plus, en fait.
2: Hein. Voilà.
0: Oui, c'est ça. Alors, Gwenaëlle, on va parler de vous. On va parler de votre ferme. C'est une ferme que vous avez achetée, enfin non, pas achetée, mais que vous avez depuis 2017, c'est ça?
3: Oui. On a une ferme depuis 2017 et moi depuis l'année dernière je suis aussi bénévole administratrice au CIVAM.
0: Oui, c'est quoi le CIVAM?
3: Le centre d'initiative pour valoriser l'agriculture et le milieu rural.
0: D'accord. Et alors qu'est-ce que vous y faites dans cette ferme?
3: Eh bien nous on a des vaches laitières, en agriculture biologique et on transforme un tiers de notre lait en fromage.
0: D'accord. Vous faites plusieurs sortes de fromages.
3: Oui, on fait 5 sortes de fromages et du fromage blanc.
0: Oui.
3: Voilà, un type raclette, une tome, un gruyère, un petit fromage frais, du bleu.
0: Donc ça fait partie des produits peu transformés.
3: Peu transformés, oui. Parce que nous, on se sert juste du lait de notre vache, de nos vaches et de ferment. Donc en fait.
0: Oui, c'est presque... Enfin oui, c'est naturel, en fait.
3: Il y a quand même un processus de transformation, mais il n'y a aucun rajout industriel.
0: Oui, exactement. Et donc, vous faites du fromage, et le lait qui vous reste, vous le commercialisez vous-même, ou alors c'est par un autre intermédiaire?
3: Alors, on fait et nous-mêmes en vente directe, et par le groupement de producteurs BioLait, qui est le premier collecteur de lait bio en France.
0: D'accord, qui revend, lui, à des
3: magasins? Qui revend soit à des magasins pour de l'embouteillage, soit à des transformateurs pour faire aussi du fromage.
0: D'accord, et qu'est-ce qui vous a amené à être en bio? Qu'est-ce qui vous a motivé, vous?
3: Alors, nous, dès la base, on voulait reprendre une exploitation qui était soit déjà en bio, soit qu'on pouvait convertir à l'agriculture biologique, parce qu'on veut laisser le moins d'impact possible pour les générations futures sur notre ferme.
0: Oui.
3: C'était ça qui nous importait.
0: D'accord. Et ce qui fait que sur votre site, vous parlez même du bien-être animal au quotidien, hein, c'est ça? Et de quoi s'agit-il, en fait?
3: Oui. Alors, nous, on est dans les marais du lac de Grandlieu, à Saint-Lumine-de-Coutet. Et donc, du coup, on est à côté de la deuxième plus grande réserve naturelle de France, quand même, après la Camargue. Donc ça, c'est pas anodin. Et nos vaches sont nourries qu'à l'herbe. Et 10 mois sur 12 dehors, dans des pâturages. Et pour nous, c'est très important qu'elles soient bien. Si elles sont bien, nous on est bien. Et du coup, si elles sont bien, elles font du bon lait et du lait de qualité.
0: Et comment vous pouvez savoir qu'elles sont bien?
3: Par l'observation qu'on en fait, en fait, tout simplement, par leur façon de marcher, leurs rapports sociaux entre elles, par rapport au lait qu'elles nous donnent, par rapport à tout leur aspect extérieur. On va tout de suite voir si une vache, elle déprime, entre guillemets, par son port de tête quand elle marche, etc.
0: Oui.
3: En fait, n'importe quel animal, on est capable, si on s'intéresse un peu à lui, de voir comment il se comporte et du coup, quel est son état d'esprit. Et voilà, ils ont beaucoup de choses à nous apprendre là-dessus.
0: Et vous ne leur donnez aucun médicament ou alors des médicaments autorisés ?
3: Alors, on est limité puisqu'on est en agriculture biologique et nous, on est plutôt en prévention. Donc, notre but, c'est que nos animaux ne tombent pas malades. Et pour ça, on les observe donc énormément, leur poil qui boucle, des yeux qui coulent, etc.
0: Oui, c'est... Oui.
3: Mais aussi, après, on utilise l'homéopathie, l'aromathérapie. Et vraiment, en dernier recours, avec le vétérinaire, eh ben, on peut avoir... accès à d'autres médicaments, mais uniquement avec le vétérinaire.
0: Oui, donc vous êtes obligé de vous former aussi, d'apprendre des choses.
3: Ben en agriculture, oui. De toute façon, on se forme tous les jours, et c'est ça qui est intéressant.
0: Oui,
3: on fait une multitude de métiers en un, et du coup, on se forme tout le temps. Oui,
0: ouais, et vous, en effet. Et vous faites très attention aussi aux... je voyais au changement climatique pour vos bêtes.
3: Eh ben, on les subit surtout, les changements climatiques.
0: Ça, vous les subissez.
3: Mais du coup, on essaye de s'adapter puisqu'on est obligé de s'adapter. Et on essaye par contre d'avoir le moins possible d'impact sur notre environnement, donc sur le climat.
0: Oui, pour les générations futures. Alors là, on arrive à notre pause musicale. Vous êtes bien dans Vie de famille. Et on se retrouve après Mickey 3D Respire.

0: Vous êtes bien dans Vie de famille et nous parlons aujourd'hui de notre système alimentaire avec deux invités, le docteur Florence Daguzan qui est bénévole au Secours catholique et Gwenaëlle Falchi qui est exploitante à la ferme de Grandlieu. Alors chacune dans votre activité respective, vous apportez votre pierre à la résolution de la fameuse équation une nourriture accessible pour tous, un revenu décent pour les agriculteurs et le respect de la santé et de l'environnement. Et Florence, en quoi mieux se nourrir, c'est essentiel?
1: Eh bien, on se rend compte que oui, c'est essentiel parce qu'on est constitué un peu des aliments que nous mangeons tous les jours. On s'aperçoit, voilà, il y a des sources Crédoc qui montrent que 16% des Français ne mangent pas à leur faim actuellement. Oui. Et même, ça peut monter jusqu'à 24% pour les moins de 40 ans.
0: Ce qui est énorme, en fait.
1: Ce qui est énorme, oui. Ouais. À leur faim, alors ils mangent, mais voilà, bah, surtout quand on est jeune, c'est l'âge où on a besoin de manger pour se constituer une bonne santé pour toute la vie.
0: Oui.
1: Et 24% des personnes qui disent avoir des difficultés financières sont touchées par les problèmes d'obésité, par exemple.
0: Donc, il y a quel type de problèmes de santé on peut avoir, justement, si on ne se nourrit pas très bien ou...
1: Alors, il y a la précarité alimentaire qui augmente, on le sait maintenant, même en dehors de toute ration calorique, le risque d'obésité ou de surpoids. Et qu'il y a des risques également sur la santé mentale, de dépression et d'anxiété lorsque l'alimentation est de mauvaise qualité. Mmh. Notamment avec les aliments ultra transformés, de plus en plus d'études tendent à montrer cela.
0: On a parlé aussi du diabète avec...
1: Oui, le diabète avec cette augmentation très très importante, donc 160% en 20 ans.
0: C'est énorme.
1: Nombre de diabétiques, ouais, oui.
0: 160% d'augmentation en 20 ans du nombre de diabétiques. Et ça, ce serait dû à quoi alors?
1: Eh bien, il y a plusieurs facteurs, mais notamment en dehors des facteurs génétiques. Il y a les facteurs de diminution de l'exercice physique, ça, il ne faut pas le nier. Mmh. Les facteurs d'alimentation, donc avec les aliments gras sucrés, très appétants, donc en trop grande quantité, les boissons sucrées, et les aliments ultra transformés, donc comme on le sait maintenant. Et puis aussi le rôle du stress, parce que quand on est dans une situation de précarité, on est plus stressé. Oui. Et le stress augmente les risques d'obésité aussi.
0: Et donc, mieux se nourrir, c'est essentiel pour toutes ces maladies-là. Et Florence, vous, dans vos ateliers, est-ce que c'est l'occasion aussi pour vous de donner quelques conseils ou pas? Est-ce
1: oui,
0: que ça vous arrive?
1: Oui, c'est une discussion quand nous mangeons ensemble. On parle beaucoup de l'enfance, de la famille, du sens qu'a la nourriture pour chacun, souvent, mais aussi de savoir comment on peut manger de façon équilibrée quand on a des revenus qui ne sont pas importants. Donc, sans enlever tout ce qui est chair animale, c'est-à-dire viande, poisson, voilà, avec des produits de qualité, mais on peut aussi compenser avec des légumineuses associées à des céréales.
0: Donc, oui.
1: Et donc associées aussi à des légumes verts pour faire quelque chose d'équilibré, et à des œufs ou des fromages, voilà, pour compléter. Donc, c'est l'occasion d'en discuter.
0: Et ça peut être aussi l'occasion de se dire ben, où est-ce qu'on peut trouver se donner des trucs pour trouver des bons produits à pas cher.
1: Où sont les... ben souvent, quand les gens arrivent à acheter des produits simples, les produits simples, des lentilles ou des pois chiches en vrac, ça n'est pas forcément très cher. Donc, c'est ensuite arriver à savoir comment on peut l'équilibrer et cuisiner l'ensemble.
0: Mais oui. Ça nécessite quand même des associations aussi.
1: Et ce qui est difficile aussi dans des pays comme la France actuellement, pour certains, c'est de trouver des produits frais, des légumes ou des fruits frais de qualité.
0: D'accord.
1: Et ça, par contre, c'est un réel problème pour lequel les pouvoirs publics ont un rôle important.
0: Et puis, il y a quelque chose dont on n'a pas encore parlé, c'est les sentiments que vous reconnaissez chez les gens que vous rencontrez dans vos ateliers. Ils ont parfois...
1: Ils ont quelquefois honte. Alors, tous ceux qui font appel à l'aide alimentaire ont souvent très honte de ce genre d'aide alimentaire. Ils n'aiment pas, par exemple, aller sur certains marchés qui sont loin de chez eux. parce qu'en fait, les produits ne sont pas très bonne qualité. Quand ils ne sont pas du quartier, quelquefois, ils sont mal vus. J'ai discuté l'autre jour avec une personne qui faisait partie d'une entreprise de ménage et qui me voyait coller une affiche pour notre journée du 26 avril.
0: Oui, dont on va parler.
1: Oui, et qui me disait, ah oui, mais moi, je travaille. Et vous savez, quelquefois, je fais même les poubelles, j'ai honte, mais je fais les poubelles parce que je n'ai pas de quoi manger.
0: Oui.
1: Et donc, c'est elle qui est venue me le dire. Donc, ça existe, et des gens qui travaillent et qui ont...
0: Des gens qui ont un salaire et qui n'ont pas assez.
1: Oui,
0: pour se nourrir correctement. Voilà, exactement.
1: Oui.
0: Et Gwenaëlle, justement, on sait que les agriculteurs ont du mal à gagner correctement leur vie. Vous avez choisi le bio. J'allais dire, comment faites-vous ?
2: Alors moi, comment je fais ? Ben déjà, grâce à l'Europe, hein, parce qu'il ne faut pas se mentir. Hein, l'agriculture, alors d'aujourd'hui en France, elle tient grâce à des aides.
0: Ouais.
2: Personnellement, ma ferme, elle dépend à 66% des aides européennes.
0: D'accord. De la PAC, la politique
2: de la PAC.
0: Agricole commune.
2: Donc, ce n'est pas négligeable. Hein. Voilà. Après, nous, on est beaucoup en vente directe pour nos fromages. Donc là, c'est nous qui décidons du prix. Contrairement à la filière laitière, qui sont comme les grandes filières... En fait, l'agriculture, c'est le seul endroit où nos produits, on produit des choses, les produits partent, mais on ne sait pas à quel prix vont être vendus.
0: Mmh, oui.
2: Et ça, c'est un gros problème, du coup, parce que quand vous allez dans un magasin, la personne qui vend, elle va mettre un prix et vous partez avec ce produit, ou pas, si vous êtes d'accord ou pas avec le prix. Et nous, nos produits partent, on les vend, mais on ne sait pas à quel prix.
0: Oui, c'est rare. Ça.
2: C'est rare. Hein. Donc ça, c'est notre système qui date d'après-guerre, hein, qui a été fait comme ça pour nous aider. Mais du coup, il y a beaucoup d'agriculteurs et d'agricultrices qui sont pris dans un engrenage de surproduction, produire plus pour gagner plus. Mais en fait, plus on produit, plus on a des prêts pour acheter plus de machines, etc.
0: Plus on s'endette.
2: Plus on s'endette et plus on dépend des autres. On va dépendre des autres, notamment des techniciens, on va dépendre des centres d'aliments, etc. etc. Mmh. Et il y en a beaucoup qui sont pris dans cet engrenage-là et qui n'arrivent pas à en sortir.
0: Oui, d'accord.
2: Nous, on n'est pas là-dedans. On n'est pas là-dedans en agriculture biologique, dans notre ferme à nous.
0: Oui.
2: Donc...
0: C'est bien, oui. Alors justement, vous allez organiser une demi-journée de sensibilisation intitulée « Mieux se nourrir, ça coûte trop cher » qui va être organisée le 26 avril à Bouguenay au lycée Daniel Brottier des apprentis d'Auteuil. Qu'est-ce qu'il va s'y passer, Florence ? Est-ce que vous pouvez nous dire en quelques mots ?
1: Voilà, donc c'est une journée, une demi-journée de 10h du matin à 14 ou 15h. Où il y aura à la fois des stands, des jeux, des présentations, une présentation de l'étude pendant une demi-heure par un des promoteurs de l'étude.
0: Alors, je précise que cette étude, c'est une étude qui a été faite conjointement par le Secours catholique, le réseau CIVAM, Solidarité Paysan et la Fédération française des diabétiques, hein, c'est
1: oui,
0: ça, qui date
1: ça.
0: De 2024, donc qui est récente,
1: oui.
0: Et qui, justement, s'intéresse à notre système alimentaire.
2: Oui, oui. Et à ses coûts cachés, surtout.
0: Et voilà. À ses coûts cachés, voilà. Exactement. Oui, parce que justement, ce qui est intéressant à dire, hein, c'est que pour soutenir notre système agricole et alimentaire, le gouvernement ou les subventions, ce serait de l'ordre de 48 milliards d'euros et 80% de ce soutien public, il est destiné à alimenter les impacts négatifs de ce système. La course au volume, la standardisation des matières premières, une pression sur les prix qui sont payés aux agriculteurs. Donc cette conférence, je suppose, ça va être l'occasion de parler de tout ça.
1: Ouais. Oui, oui, oui, de détailler des chiffres, mais de façon animée et avec ensuite un débat qui sera...
0: Ah, il y aura un débat.
1: Il y aura un débat, voilà.
0: Oui.
1: Donc, par contre, c'est quand même une demi-journée qui est destinée aussi aux familles. Donc, nous aurons des stands pour adultes, mais des stands pour enfants ou jeunes également.
0: Justement, parce que c'est important, hein, pour les enfants de les éduquer à tous ces enjeux qui les attendent. Gwenaëlle, vous serez présente aussi.
2: Ah oui, oui, bien sûr, moi je suis présente. pour montrer qu'en fait, c'est cet argent qui sert aujourd'hui, comme vous l'avez dit, mais aussi à dépolluer, qui sert pour les maladies professionnelles, les maladies des consommateurs, trop gras, trop sucré. Si cet argent-là était rebasculé sur l'agriculture durable,
0: oui.
2: Et ben en fait, ces coûts cachés, ils n'auraient pas besoin d'être là.
0: Mmh.
2: Et du coup, tout le monde pourrait mieux se nourrir. Et on n'aurait pas besoin de toute cette action, parce que c'est quand même 30% des oiseaux des champs qu'il y a en moins.
0: Oui, oui, j'ai lu ça, oui.
2: Donc, il y a tout cet impact environnemental qui est très important.
0: Mmh. Oui, oui, effectivement. Et vous-même, dans votre ferme, je crois que vous sensibilisez aussi les jeunes publics.
2: Oui, on fait de l'accueil aussi.
0: Oui.
2: On fait de l'accueil, on est paysans de nature, donc on a signé une charte aussi avec la Ligue de protection des oiseaux pour accueillir toujours plus de biodiversité sur la ferme. Et on accueille tout type de public, d'ailleurs, des jeunes, des moins jeunes, parce que pour nous, comme au Secours catholique, notre ferme, on trouve que ça doit être un lieu social, pour que les gens fassent le lien avec ce qu'ils ont dans leurs assiettes et d'où ça vient, parce qu'on a perdu ce lien.
0: Oui.
2: Il faut qu'ils viennent sur nos fermes, il faut que nos fermes soient ouvertes. Donc, on accueille tous les soirs à l'heure de la traite, n'importe qui peut venir avec sa famille ou entre adultes, voir la traite déjà, et discuter avec nous.
0: Oui.
2: Et après, le mercredi, on a un marché sur notre ferme avec d'autres producteurs en agriculture biologique, où là, bah, c'est l'occasion, il y en a qui restent tout le temps du marché, rien que pour promener avec leurs enfants, échanger, voilà. Et on a fait des fêtes sur la ferme aussi pour ça, pour que ça soit un lieu social.
0: Voilà, parce qu'on en parle, parce qu'effectivement, cette demi-journée qui aura lieu, je vous rappelle, le 26 avril à Bouguenay, eh bien, peut-être que certains pourront s'y rendre, et tant mieux, et peut-être que d'autres n'auront pas trop le temps d'y aller. Et à ce moment-là, il y a d'autres moyens d'être en contact avec ces problématiques-là, et notamment...
2: Ah oui, on est tout un réseau de fermes, par exemple le réseau Accueil Paysan, qui ouvre les fermes et accueille du public, quel que soit le type de public. Et du coup, il ne faut pas hésiter, hein. Il faut pousser les portes, il faut appeler, puis il faut venir voir.
0: Eh bien, on a bien entendu votre appel, on ne va pas hésiter, notre émission... touche à sa fin. Les défis actuels autour de l'alimentation, donc la lutte contre la précarité alimentaire, le soutien social aux paysans, la santé, la promotion de pratiques agricoles plus écologiques, ne peuvent plus être dissociés et aller sur tous les fronts à la fois devient une nécessité absolue. Le rapport du Secours catholique, du réseau CIVAM, de Solidarité Paysan et de la Fédération française des diabétiques propose des solutions. Et on n'en a pas parlé dans cette émission, mais ces solutions, elles passent par la construction d'un nouveau contrat social, le droit à l'alimentation pour tous, la massification de la transition agroécologique et aussi la régulation du commerce international. Donc la résolution de l'équation d'une alimentation saine, durable, accessible et rémunératrice est en route et elle doit passer par une prise de conscience politique. Merci Florence et Gwenaëlle d'avoir été nos invités. Nous vous remercions, chers auditeurs, de votre attention. Sachez que vous pouvez retrouver nos émissions en podcast sur le site de Radio Fidélité. Nous vous disons à la semaine prochaine pour une nouvelle émission de Vie de Famille.

0: Il est 5 heures.
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0: Évangile de Jésus-Christ selon saint Jean. En ce temps-là, Jésus disait à ses disciples: J'ai encore beaucoup de choses à vous dire, mais pour l'instant, vous ne pouvez pas les porter. Quand il viendra, lui, l'Esprit de vérité, il vous conduira dans la vérité tout entière. En effet, ce qu'il dira ne viendra pas de lui-même, mais ce qu'il aura entendu, il le dira. Et ce qui va venir, il vous le fera connaître. Lui me glorifiera, car il recevra ce qui vient de moi pour vous le faire connaître. Tout ce que possède le Père est à moi. Voilà pourquoi je vous ai dit, l'Esprit reçoit ce qui vient de moi pour vous le faire connaître.
1: Nous voici au cœur du mystère de la Trinité. La communion de relations parfaites entre le Père, le Fils et l'Esprit. J'ai encore beaucoup de choses à vous dire. Quelles sont ces choses? Cela signifie que l'Esprit Saint est invité à être le maître intérieur qui nous révèle progressivement la profondeur de cet amour du Père et du Fils. Il ne s'agit pas d'abord de connaissances nouvelles, mais d'une expérience vivante de la relation trinitaire. L'Esprit nous fait entrer dans la communion même de Dieu, comme imprégné de sa présence par la méditation de sa parole reçue dans nos célébrations, nos méditations personnelles. L'Esprit nous manifeste l'amour du Père et du Fils. Le cœur même de Dieu. Voici ce cœur qui a tant aimé les hommes et qui reçoit en retour tant d'ingratitude. L'Esprit Saint est comme le souffle de l'amour entre le Père et le Fils. Il nous révèle cet amour incommensurable du Père, amour sans limite. « Il n'y a pas de limite à ma miséricorde, » dit Jésus à Sainte Faustine au siècle dernier. « La seule limite, c'est de ne pas croire en elle. Je peux tout en celui qui me glorifie. Le Père nous aime comme il aime le Fils. Le Fils s'est donné pour nous par amour. » L'Esprit nous rend capables d'aimer comme Dieu aime, en nous unissant à lui. Et c'est bien l'Esprit qui nous permet de prier, de crier même « Abba, Père !» et de reconnaître le Christ comme notre frère et d'accueillir l'autre comme un frère. Oui, car il s'agit d'accueillir l'Esprit Saint dans toutes nos relations humaines. Ainsi, l'Esprit nous invite à irriguer et transformer chacune de nos relations. Par l'écoute, en prenant le temps de discerner sa voix, dans la prière, les écritures, les événements et les rencontres, en se rendant disponible

en occasion d'aimer comme Dieu aime. Elle écrit « L'amour est la vocation fondamentale car elle unit tout.

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1: Année A, septième dimanche de Pâques, psaume 26 ou 27. Le Seigneur est ma lumière et mon salut. De qui aurais-je crainte? Le Seigneur est le rempart de ma vie. Devant qui tremblerais-je? J'ai demandé une chose au Seigneur, la seule que je cherche. Habiter la maison du Seigneur tous les jours de ma vie, pour admirer le Seigneur dans sa beauté et m'attacher à son temple. Écoute, Seigneur, je t'appelle. Pitié, réponds-moi. Mon cœur m'a redit ta parole, cherchez ma face. Chers auditeurs, nous allons commenter le début. Le Seigneur est ma lumière et mon salut, de qui aurais-je crainte? Nous allons commenter ce verset avec la lettre de Sainte Catherine de Sienne au roi de France. Le 6 mai 1379, à une époque où le roi voulait un pape à Avignon pour servir ses propres intérêts. Sainte Catherine de Sienne. Mon très cher Père dans le Christ, le doux Jésus, moi, Catherine, l'esclave des serviteurs de Jésus-Christ, je vous écris dans son précieux sang, avec le désir de voir en vous une vraie et parfaite lumière qui vous fasse véritablement reconnaître ce qui est nécessaire à votre salut. Sans cette lumière, nous marchons dans les ténèbres et les ténèbres nous empêchent d'apercevoir ce qui nuit à l'âme et au corps et ce qui leur est utile. Et alors, le goût de l'âme se corrompt. Les choses bonnes paraissent mauvaises. Et les mauvaises paraissent bonnes. Le vice et ce qui conduit au péché nous semblent agréables, tandis que la vertu et le moyen d'y parvenir nous semblent amers et pénibles, comme c'est actuel. Mais celui qui a la lumière connaît bien la vérité, il aime la vertu. Dieu est la cause de toute vertu, il est le vice du verbe haïr, et la sensualité qui est la cause de tout vice et qui nous prive de cette véritable et douce lumière. Le Seigneur est ma lumière, dit le psaume. L'amour que l'homme a pour lui-même est un nuage qui obscurcit l'œil de l'intelligence.

0: silence et qui recouvre la prunelle de la très sainte foi. D'où viennent les injustices et les autres fautes ? De l'amour-propre. C'est lui qui fait commettre l'injustice contre Dieu, contre soi-même, contre le prochain et contre la Sainte Église. On la commet contre Dieu en ne rendant pas honneur et gloire à son nom, comme on y est obligé. Contre soi-même, en ne haïssant pas le vice et en n'aimant pas la vertu. Et contre le prochain, en n'étant pas bon à son égard. Celui qui est puissant n'observe pas la justice lorsqu'il ne la rend que pour plaire aux créatures et dans son intérêt humain, lorsqu'il n'obéit pas à l'Église, qui ne la soutient pas mais qui la persécute sans cesse. Alors j'abrège, on arrive tout de suite à la fin de la lettre qui est beaucoup plus longue. Pardonnez-moi si j'ai trop parlé. L'amour de votre salut. Voyez le psaume. Le Seigneur est ma lumière et mon salut. De qui aurais-je crainte ? L'amour de votre salut me fait désirer de vous dire ces choses de vive voix plutôt que par des lettres. Que Dieu vous remplisse de sa très douce grâce. Doux Jésus, Jésus amour. Catherine. Voilà, c'est la lettre 33. Nous allons maintenant commenter la suite du psaume. J'ai demandé une chose au Seigneur, la seule que je cherche. Habiter la maison du Seigneur tous les jours de ma vie pour admirer le Seigneur dans sa beauté et m'attacher à son temple. Écoute, Seigneur, je t'appelle, pitié, réponds-moi. Mon cœur m'a redit ta parole, cherchez ma face. Chers auditeurs, alors que saint Paul écrit « Ne savez-vous pas que vous êtes un temple de Dieu ?» Première lettre aux Corinthiens chapitre 3. L'Apocalypse dit que le temple sera Dieu lui-même. Quand nous verrons la Jérusalem qui descend du ciel, c'est-à-dire comme une apparition des saints. De temple, je n'en vis point en elle. C'est que le Seigneur, le Dieu maître de tout, est son temple, ainsi que l'agneau. Apocalypse 21, verset 22. Faut-il choisir saint Paul, l'homme est un temple, ou l'Apocalypse, Dieu est le temple? La clé consiste à regarder Jésus. Il savait que le temple construit par les hommes serait détruit par leur faute. Et il annonça, détruisez ce sanctuaire et en trois jours je le relèverai. Jean chapitre 2, verset 19. Jésus, vrai Dieu et vrai homme, est un temple à la fois humain et divin. Il s'agit de vivre en lui, de nous greffer à lui, comme le sarment sur la vigne. Jean chapitre 15, versets 1 à 5. Qu'il soit passé, livre de l'Exode, livre des rois, ou futur, vision d'Ézéchiel, le temple forme un tout cohérent. Son architecture est révélée. Le temple est par excellence un lieu de vie. On y entre par le parvis des femmes, parce qu'elles sont les éducatrices de la vie. Et il est tout naturel de s'adresser à la mère de Jésus, Marie. Une demeure digne de Dieu est une demeure vidée de ce que nous avons construit seuls, sans Dieu. Mais on ne se vide pas à la manière des bouddhistes qui cherchent l'extinction, l'anéantissement de leur être. On se vide pour trouver l'autre, comme une fiancée qui cherche la solitude pour être avec son fiancé. Le temple est la demeure du Dieu vivant, la demeure du Dieu vivant. Une porte nous fait passer du parvis des femmes au parvis d'Israël, réservé aux seuls hommes. Encore en plein air, ils sont tournés vers l'autel et le sanctuaire. Ils s'approchent de Dieu pour apprendre de lui comment organiser la vie sur la terre? Comment la protéger? Pardon. Comme le parvis des hommes est l'une des parties du temple, il est aussi le lieu de la divinisation, mais sur un autre registre que précédemment. Notre divinisation se réalise en nous greffant à Jésus et par son humanité à sa divinité. Il s'agit ici de nous greffer à Jésus qui a assumé le travail humain, notamment à Nazareth, afin d'agir avec lui. 3. On s'approche de Dieu par l'offrande d'un sacrifice qui est offert sur l'autel en plein air, par des prêtres auxquels est réservé un bâtiment sacré, le sanctuaire. L'autel est donc à la charnière entre les parvis et la partie sacrée du temple. Ce qui explique aussi que l'on ne s'approche pas de l'autel chrétien sans préparation. Les prêtres officient à l'autel et ont aussi la mission importante de garder la loi dans le sanctuaire. Comme tout dans le temple divin, l'autel et le sanctuaire sont le lieu de la divinisation, mais sur un nouveau registre, le troisième. Il s'agit maintenant d'être greffé à Jésus, vrai homme et vrai Dieu, sur le registre du sacrifice et aussi de la loi intériorisée. Quatre. Au cœur du temple, à l'intérieur du sanctuaire, il y a le Saint des Saints. L'unique grand prêtre y pénètre une seule fois par an pour être en contact avec Dieu et transmettre ensuite sa bénédiction. Les Hébreux ont découvert peu à peu que le Seigneur n'était pas simplement leur Dieu, un Dieu au-dessus d'autres dieux, mais le Dieu unique de toute la création, le Créateur. La prière à ce Dieu porte donc une dimension universelle, au-delà de toute nation ou langue, pour toute l'humanité. Composante du temple divin, le Saint des Saints symbolise alors notre divinisation sur le registre de la prière la plus profonde. La divinisation se fait toujours en nous greffant à Jésus et par son humanité à sa divinité. Il s'agit ici de nous greffer à Jésus en tant qu'il est le grand prêtre unique pour toute l'humanité. D'où les prières universelles. Pour que la liturgie représente correctement ces réalités spirituelles, chers auditeurs, il est très important que l'architecture soit significative et respectée. Traditionnellement, le tabernacle est le lieu de Jésus, le grand prêtre unique, le Saint des Saints. Et le cœur est réservé aux prêtres. Il s'agit de permettre aux croyants de se représenter la réalité intérieure que Dieu nous appelle à vivre. Merci, à bientôt.
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1: Chers amis, bonjour. Heureuse de vous retrouver pour poursuivre notre réflexion sur la question de vie en communauté fraternelle. Je vous disais hier, Dieu nous a appelés à la communion avec son Fils, Jésus-Christ notre Seigneur. C'est son désir le plus profond, c'est son projet de Père. Ce qui nous introduit dans la relation filiale et fraternelle. Dieu nous a appelés à la communion avec son Fils, Jésus-Christ, notre Seigneur. Et pourquoi fait-il cela? Afin de parvenir à la communion entre les frères. Au centre, Jésus. À la et autour, tout autour, la communion entre les frères. Et je vous disais, bon, ça c'est, il y a certaines difficultés à vivre en frère, hein. Mais peut-être le premier discernement à faire, c'est mais où est-ce que j'en suis de ma relation, de ma communion avec Jésus? Qu'est-ce qui manque? Qu'est-ce qui pourrait améliorer? Qu'est-ce qu'il faudrait tenir au loin? Et comment pressentir un peu cela? Je fais une petite remarque. La vie dans l'esprit, la vie sous la conduite de l'esprit, la vie dans l'esprit, elle rend joyeux, joyeuse. La communion avec Jésus et entre nous, nous rend effectivement joyeux, joyeuse. La joie, c'est la marque, c'est la caractéristique de l'Esprit Saint. C'est cela qui résonne dès le début de l'Évangile. Sois joyeuse, toi qui as la faveur de Dieu. Et donc, si tu ressors tout triste, inquiet, colérique des fois, hein, si tu ressors d'une assemblée, d'une réunion de communauté de vie fraternelle, et même voilà, de ces fameuses communautés que j'évoquais au début de cette émission, de cette question de vie, eh bien, si tu ressors de là, dans cet état, eh bien, c'est que la communion a été blessée, qu'elle se fendille, qu'elle prend des rides, et si c'était une barque, eh bien, elle va finir par couler. Alors, s'il est possible, sans tarder, prendre les moyens pour rétablir cette communion. Ne pas laisser s'installer cette tristesse, cette inquiétude, cette colère, ça n'avance à rien. Ça nous disperse plutôt. La blessure n'est pas le fait de Dieu, puisque lui, sa marque de fabrique, c'est qu'il est fidèle et que lui, il ne reprend pas sa parole, il ne peut pas se renier lui-même. Non, il veut vraiment que nous parvenions à la communion avec son Fils pour parvenir à la communion entre les frères. Donc, c'est de voir, finalement, c'est de ton côté, ça. Regarde, vois peut-être tous les ajustements à faire par rapport à ta décision initiale d'appartenance à tel ou tel groupe. Et qui plus est, en communauté de vie fraternelle. Et puis surtout, pardonne, demande pardon. Pardon pour les traces, pour les offenses qu'a laissé derrière toi le manque de communion primordiale avec le Seigneur Jésus. De la communion avec Jésus à la communion entre nous. Interrogeons le lien fraternel qui nous lie les uns aux autres selon le désir de Dieu. Je ferme la parenthèse.

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1: J'en reviens à notre ami Saint Paul. Saint Paul, c'est vraiment un maître de vie spirituelle. Et je poursuis la lecture de sa lettre, la première lettre aux Corinthiens, au chapitre 1, versets 9 à 17. Je vais y aller petit bout par petit bout. Il ne donne pas un conseil, mais vraiment un commandement. Je vous exhorte, frères, au nom de notre Seigneur Jésus-Christ, soyez tous d'accord et qu'il n'y ait pas de division parmi vous. Soyez bien unis dans un même esprit et dans une même pensée. Donc je vais prendre ces mots, ces injonctions une à une. Soyez tous d'accord. Le texte grec est plus explicite. Il dit ceci, ayez le même langage. Dit autrement, quand vous parlez, dites tous, toutes la même chose. Ayez tous le même langage. Alors, tenir le même langage, c'est-à-dire maintenir une communication cohérente et uniforme. Donc ça suppose que, il faut s'exprimer de manière claire et consistante, sans ambiguïté, pour assurer une compréhension commune et éviter les malentendus. Pour Paul, la communion, c'est d'abord une unité de langage. Nous pouvons entendre cela, n'est-ce pas ? N'est-il pas vrai que la communion, elle souffre de nos confusions de langage ? De nos disparités de langage, de nos malentendus. Il y en a, quand il parle d'abord pour ne rien dire. Il parle un langage qui est difficilement compréhensible. Je fais une petite parenthèse. Au lycée, j'avais des élèves qui me parlaient. Je comprenais absolument rien parce que c'était vraiment le langage de leurs jeux vidéo, etc. Là, j'étais vraiment décalée, Maintenant, j'ai fait un petit effort, j'ai essayé d'apprendre leur langue. Une unité de langage, j'ai appris ça avec les sourds. Il nous fallait vraiment une langue commune. Je me suis mise à la langue des signes. Oui, la communion, elle souffre de nos confusions de langage. Et n'est-il pas vrai qu'il est bien difficile de vivre en communion avec des personnes qui font dans leur discours, dans leurs paroles, des avancées et des reculs, un pas en avant et X pas en arrière, surtout quand il y a des décisions à prendre ou des décisions à reconsidérer. Je m'appuie, vous verrez bien à qui je pense, n'est-ce pas ? Quand en politique, on vous dit, une augmentation à 200% des droits de douane, 24 heures après, on le ramène à 20%. En fait, il arrive un moment, on sait plus qui dit quoi et qui parle et pourquoi dire ça. Ça jette de la confusion. Ayons vraiment un langage qui soit sans ambiguïté et qui assure vraiment une compréhension commune et puis qui évite tous les malentendus et tous les vains discours après. Parce que une famille se divise, un parti se divise, une communauté politique, sociale, une communauté ecclésiale se divise s'il n'y a pas une unité de langage. Voilà sans doute pourquoi, il me semble, des efforts sont faits pour que chacun puisse s'exprimer d'abord de manière claire, consistante, sans ambiguïté. Et puis, des efforts sont faits pour que ce langage commun soit mis par écrit, que nos chartes, nos conventions, nos contrats, nos règlements intérieurs, nos projets, nos programmes, toutes ces unités de langage, parce que là-dessus, nous pouvons nous appuyer, nous nous sommes mis d'accord là-dessus et nous avons tous compris ce que cet écrit signifiait. Et ils sont un peu les garants, finalement, de l'unité des personnes. Dommage, ces textes, c'est vrai, perdent peu à peu de leur force, de leur pertinence. Sans parler de l'étiolement, de l'enthousiasme qui régnait au moment de la mise par écrit de ces unités de langage. lorsqu'on a signé au mois d'avril 1951 ce discours sur la communauté européenne, quel enthousiasme! Voilà, mes amis, alors il faudrait quand même se poser des questions, hein, parce que c'est vrai que les langues, ce sont des unités qui vivent, hein, mais ne faisons pas d'elles, ne faisons pas de nos textes des langues mortes. La vie de nos communautés fraternelles dépend beaucoup de la langue. Ayons à cœur de vivre tous et toutes d'accord. Fournissons un effort pour nous entendre, pour nous comprendre. La communion, c'est déjà une unité de langage. C'est un défi qu'il nous faut relever sans cesse parce que nos langues évoluent. Et peut-être se poser tout simplement ces questions. Est-ce que je comprends bien ce que tu dis? Est-ce que tu me comprends? Est-ce que nous sommes bien d'accord? Merci de votre attention et à demain.

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2: Continuons, si vous le voulez bien, à approfondir ce lien entre Jésus et l'Église. Ça me semble fondamental si l'on veut comprendre quelque chose à l'Église, et pas seulement plaquer sur elle ce que nous utilisons habituellement vis-à-vis de tout groupe, mouvement, association, parti qui existe dans nos sociétés. L'Église n'est pas une association comme les autres, elle n'est pas un rassemblement simplement de personnes qui partagent la foi en Jésus-Christ. Elle est plus que cela dans sa nature même. Et c'est le lien avec Jésus qui nous le fait comprendre. Nous avons vu que le lien, il est étroit, il est vital, on ne peut pas le nier. C'est-à-dire que dissocier Jésus et l'Église est un grave aveuglement, car c'est Jésus qui, d'emblée, a choisi 12 pour être avec lui, pour les enseigner, pour les enfanter, en fait, à la foi, et ensuite les envoyer en mission. C'est clair, dans tout cela, c'est Jésus qui a eu l'initiative. Jamais personne n'est venu frapper à la porte en disant « Moi, je propose d'être apôtre ». Non, ce sont des personnes qui ont été appelées par Jésus. L'Église est donc un ensemble d'hommes et de femmes qui ont reçu une mission, mais qui l'ont reçue de quelqu'un d'autre. Ils n'ont pas cogité un projet qui ensuite engendrait une stratégie. Ils n'ont pas cherché à développer leur mouvement pour être plus nombreux que les autres. Ça n'est pas le but. Ils ont à mettre en œuvre une mission que Jésus lui-même leur a confiée. Maintenant, il nous faut aller plus loin. Car l'Église, ça n'est pas seulement un ensemble de serviteurs du Seigneur ayant reçu une mission de sa part et essayant de la mettre en œuvre. C'est plus que cela. Nous avons un texte qui est fondamental à mon sens pour comprendre ce qu'est l'Église. C'est la rencontre sur le chemin de Damas de Saul de Tarse avec Jésus ressuscité. Saul de Tarse est très enraciné dans le judaïsme. Il a fait des études assez poussées auprès d'un des maîtres de l'époque, Gamaliel, à Jérusalem. Il est, je dirais, habité par le zèle de la foi juive et par la défense de la loi juive. Il est un zélé au sens fort. C'est-à-dire, il est héritier des Maccabées. Il est, intérieurement parlant, même s'il ne fait pas partie de ce groupe, il est un zélote, en fait, qui veut, avec parfois violence, défendre la loi juive et ses implications. Spirituellement, il se rattache au groupe des pharisiens. Mais des pharisiens purs et durs. C'est-à-dire que dans les pharisiens, qui étaient fort nombreux, c'était même la majorité des juifs pieux qui étaient dans le sillage pharisien, il y avait de tout. Il y avait des pharisiens peut-être un petit peu plus libéraux que d'autres. Mais là, Paul, non, il fait partie des purs et durs, car il a reçu des enseignements très approfondi, il est donc tout à fait convaincu qu'il est porteur d'une mission, justement, de la part de Dieu. Et quelle est la mission dont il se sent investi? C'est éradiquer cette petite secte, ce petit groupe qui s'est développé autour d'un certain Jésus de Nazareth et qu'on appelle encore, à cette époque, les Nazaréens. c'est-à-dire les disciples de celui de Nazareth, ou encore les disciples du Nazir, c'est-à-dire de celui qui est apparu comme quelqu'un de consacré totalement à Dieu. On n'appelle pas à ce moment-là encore les disciples de Jésus des chrétiens. Le mot viendra plus tard. Paul veut donc éradiquer cette famille spirituelle qui, à ses yeux, est déviante et qui peut représenter un certain danger pour le judaïsme. Car cette famille spirituelle s'appuie sur les enseignements donnés par un certain Jésus de Nazareth qui s'est prétendu fils de Dieu. Et pour un juif, il n'y a pas pire. C'est l'acte le plus extrême de l'idolâtrie. Qu'un homme prétende être Dieu, qu'il se fasse Dieu. D'ailleurs, on voit qu'au cours du procès de Jésus, quand on lui demande s'il est le Messie, le Fils du Dieu béni, et qu'il répond « Je le suis », alors ça déclenche le tonnerre. Caïphe va déchirer ses vêtements en hurlant « Vous avez entendu le blasphème ». C'est terminé, l'échelle est tirée, il n'y a plus rien à faire de cet homme qui est en train de commettre l'abomination par excellence.

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1: Pour Paul, il est donc urgent d'éradiquer le développement de ce mouvement qui commence à prendre de l'ampleur, qui a une certaine influence sur le peuple. Et Paul est d'autant plus motivé qu'il ne s'agit pas seulement d'un sentiment d'une mission que Dieu lui aurait confiée, un sentiment intérieur de se dire « il faut que je fasse cela », mais il a été authentifié dans cette démarche par le Sanhédrin lui-même, donc le conseil le plus haut placé dans le judaïsme à cette époque, qui l'a mandaté pour aller chercher, débusquer les disciples du Nazaréen pour les jeter en prison et pour que ce mouvement arrête de s'amplifier comme il semble le faire. N'oublions pas ce mouvement de masse qui a eu lieu au moment de la Pentecôte, avec plusieurs milliers, semble-t-il, de Juifs présents à Jérusalem ce jour-là, qui se sont convertis, qui ont demandé le baptême. Il y a donc le feu à la maison, et Paul se sent responsable d'éteindre ce feu. Le voilà donc parti à Damas. Pourquoi à Damas ? N'y avait-il pas suffisamment de candidats à Jérusalem pour être arrêtés, bastonnés, interrogés ? Mais de fait, il y a un groupe très important qui s'est développé à Damas et qui se réunit régulièrement et qui commence à faire tache d'huile. Or, Damas est une ville importante, bien sûr, à l'époque. Aux yeux de l'administration romaine, une ville certainement plus importante que Jérusalem. Comment la foi chrétienne a-t-elle pu se répandre à Damas ? Bonne question. Eh bien, il semblerait que à Damas, il y avait des membres du, appelons-le, tiers-ordre, appartenant à la communauté des Esséniens de Qumran. Or, la spiritualité de Qumran trouve un écho dans les enseignements et la personne même de Jésus. Et donc, ce tiers-ordre laïque qui est rattaché à la communauté de Qumran a entendu parler de Jésus et apparemment, nombreux sont ceux qui ont fait le pas, demander le baptême et devenir ainsi disciples de Jésus. Il est donc envoyé officiellement par le Sanhédrin pour nettoyer ce nid de disciples de Jésus qui a l'air de prospérer alors dans la capitale de la Syrie.

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1: Bonjour Juliette et Thibault Lelivivier.
2: Bonjour, bonjour Nathalie.
1: Alors 34 ans de mariage et puis je dirais de la pratique sur le terrain, de la pratique avec votre expérience aussi de préparation en paroisse pour ces couples avec je dirais un état des lieux, des profils très différents. Et puis je tenais aussi à rappeler en tout début d'émission dans ce troisième épisode que vous avez écrit un livret précieux pour ces fiancés qui se préparent au mariage, donc des fiancés qui apprennent peut-être à mieux se connaître et qui vont apprendre au fil du temps pendant cette préparation, qui demande de l'écoute, qui demande de la formation, qui demande une attention particulière, d'arriver au fil du temps. Le but, c'est de discerner si on se dit oui pour toute une vie, si on s'engage à l'église dans ce sacrement, ou si finalement on arrête ce bout de chemin pour prendre un autre chemin. Alors on poursuit toujours avec vous, Juliette et Thibault, sur cet accompagnement en paroisse, hein, je dis bien en paroisse, avec un état des lieux et des profils différents. Qu'en est-il, Thibault ?
3: Oui, je trouve que la chose peut-être la plus importante, c'est de voir qu'on a affaire, nous, à des gens qui ont une relation à l'Église qui est très éloignée. Et j'insiste sur la qualité de l'accueil. Parce que je pense que peut-être la caractéristique qui me touche moi le plus de Jésus dans l'Évangile, c'est sa qualité d'accueil, d'accueillir les gens là où ils en sont. Et on n'a pas idée de l'appréhension que peuvent avoir nos jeunes à revenir vers une église qu'ils ne connaissent pas ou dans laquelle ils n'ont pas mis les pieds depuis 15 ou 20 ans. Donc voilà, nous accueillons. Et ça, c'est la première chose qu'on fait. Et on le fait en paroisse, avec le curé, avec les couples préparateurs et parfois même avec des paroissiens pour qu'ils sentent que la paroisse est une famille, un terreau dans lequel on aimerait bien qu'ils viennent pouvoir s'enraciner en fait.
4: Je suis frappée du fait que dans beaucoup de paroisses, la préparation au mariage et l'accueil sont très bien faits. C'est-à-dire qu'il y a quand même, ça me frappe, cette gratuité, cette disponibilité des animateurs, des accompagnateurs, ils sont là, ils sont très fraternels, ils savent accueillir, ils savent se faire proche. Donc ça, vraiment, comme Thibault, je pense que c'est, si on les accroche là-dessus, s'ils se sentent, ils ont toujours la peur d'être jugés. Et c'est absolument extraordinaire de gens qui vous disent, ah, ils arrivent et ils vous disent, ah oui, mais nous on vit dans le péché. C'est encore un truc qui ressort de gens qui savent, j'allais dire, à peine ce qu'est le péché. Vous voyez, il y a quelque chose d'un peu profond, d'un peu qui vient de loin. Et donc nous, de dire, on est juste à votre écoute, il n'y a pas de jugement. La peur du jugement dans notre société, c'est un truc de fou.
3: Oui, on sent un rapport un petit peu légaliste avec la morale, parce que souvent, quand on leur parle d'église, ils pensent morale, et en fait, de les accueillir personnellement, comme ils sont, là où ils en sont, c'est souvent quelque chose qui les touche très profondément.
4: Quand on fait de la préparation au mariage, bon, quand on a passé, entre guillemets, et c'est tout au long, bien sûr, cette fraternité, on va construire la fraternité avec eux pour les rendre suffisamment confiants, pour qu'on puisse échanger en profondeur, pour qu'on puisse les faire descendre profondément, faire des vrais choix, relire leur histoire. Enfin, on va aller les chercher sur des choses pas toujours simples. Ils n'ont jamais échangé sur certains sujets. Donc,
1: vous pensez à quoi, par exemple ?
4: Eh ben, le pardon.
1: On en parlera.
4: Ah, oui, oui. Mais clairement, la plupart du temps, ils n'ont jamais parlé de ça. Et donc, concrètement, on a trois axes quand on prépare des jeunes au mariage. Le premier, c'est préparation à la vie de couple. Personne ne les a fait réfléchir sur leur couple, leur histoire, leur fragilité, leurs blessures déjà de couple, sur la communication. Comment on vit à deux, dans l'altérité, dans la complémentarité. Ils ne savent pas. Et donc, ils sont très intéressés. Ils nous disent, c'est des choses qu'on n'a jamais entendues. Deuxième axe, on prépare un sacrement. Donc, un sacrement, on prépare un consentement qui doit être valide. Il y a quatre piliers, il faut qu'on soit d'accord là-dessus. Il y a une célébration qui leur fait peur, parce qu'ils ne savent absolument pas comment ça va se passer.
1: Ils ont beaucoup de peur. Hein. Vous nous décrivez aussi des couples qui ont beaucoup de peur, d'appréhension.
4: Ben oui, parce que
1: par rapport au jugement.
4: Par rapport au jugement, puis parce qu'ils ne connaissent pas. Nous, on est un peu tombés dans la marmite. On sait ce que c'est qu'une cérémonie de mariage. Est-ce que ça nous fait peur ? Non. eux, ils savent pas. Imaginez que je vous dise, vous allez vous marier à la synagogue. Vous seriez peut-être pas très à l'aise, vous savez pas comment ça se passe. Et donc, il faut se sentir de la famille. Nous, on rentre dans une église, on est chez nous, on sait que c'est notre maison. Eux le savent pas, on leur dit, c'est chez vous.
3: Et ils n'ont pas, forcément tort d'avoir peur d'une certaine manière, au sens où ce qu'ils vont vivre dans la préparation au sacrement de mariage, c'est une rupture telle avec le monde dans lequel on vit et avec les habitudes et le train-train dans lequel ils sont rentrés, qu'ils vont découvrir des choses nouvelles. Et en fait, il y a toujours cette appréhension devant la nouveauté. Je veux dire, là, c'est clair, on va leur parler de Jésus. On va avoir une approche qui aujourd'hui est, alors c'est un gros mot, excusez-moi, mais qui est kérigmatique. On va parler de Jésus.
4: Ça, c'est le troisième axe de la préparation au mariage. C'est-à-dire que dans ce sacrement, Jésus se rend présent pour eux, vient sauver leur amour. C'est vraiment la grâce du sacrement de mariage. C'est le salut qui est donné au couple par une grâce particulière.
3: Ils sont très touchés par la figure de Jésus. Vous voyez, autant leur rapport à l'Église peut être très ambigu, parce qu'en fait, ce qu'ils entendent de l'Église et qui est présenté par les médias, qui peut être très différent de ce que nous vivons,
1: puis concrètement, dans nos paroisses. Aussi, ça peut être aussi une image médiatique de l'institution.
3: En revanche, la personne de Jésus, c'est quelque chose qui les touche. Cet homme qui a donné sa vie par amour, c'est quelque chose qui est bouleversant. Et c'est vrai qu'on voudrait tellement qu'il puisse être touché par cette figure, mais c'est quelque chose qui... Alors, on reprend quand même toute l'histoire de l'Église, le péché. Enfin, on a quand même toute une...
1: Donc, vous parlez là, je dirais, dans cette préparation, bien plus qu'une simple préparation au sacrement de mariage, vous formez, vous catéchisez.
3: Ah ben, complètement.
1: Du début à la fin, vous reprenez tout à zéro.
3: C'est une catéchèse.
1: Hein, c'est une catéchèse,
3: clairement.
1: Donc,
3: c'est,
1: que vous décrivez.
3: Mais c'est aussi ce qui est demandé par le pape, par notre évêque. Et en fait, on est rentré dans cette obéissance à l'Église, et en même temps, on en voit les fruits. Alors, il y a une fécondité derrière ça.
4: Il y a deux choses qui nous aident beaucoup, et le pape insiste beaucoup. Il dit que la préparation au mariage doit être un catéchuménat. Donc, parce que oui, on met Jésus dans sa vie, si on ne sait pas qui il est, si on ne sait pas que Jésus, c'est celui qui vient nous sauver. Alors, il nous sauve de quoi ? On est bien obligé de revenir avant de leur expliquer le projet de Dieu. Alors, on fait ça en très simple, c'est la théologie du corps pour les nuls. On fait ça très, très, très synthétisé, mais comprendre l'essentiel. Il y a deux essentiels. Tu as été créé par amour pour Dieu, tu as du prix à ses yeux et il t'aime, ça c'est Isaïe. Et puis, Jésus est venu te sauver. Et voilà, Dieu t'aime et il te sauve. Et ça, ben ça, ils l'entendent. Et ça, c'est très étonnant. Et le pape nous dit que si on a une approche charismatique...
1: Permettez-moi, mais c'est déjà un premier miracle.
4: Mais complètement. Mais
1: viennent de loin, parfois dans une grande ignorance, sont en capacité d'entendre que ce Jésus dont vous parlez est vraiment Jésus sauveur, même pour eux individuellement et pour ce futur couple, Thibault.
3: Alors en même temps, on utilise aussi des outils. Juliette a fait des petites vidéos assez percutantes, très courtes, qui s'appellent les Draw My Life. Et en fait, ça vient les rejoindre, c'est quelque chose qui est jeune, ça donne une autre image de l'Église. Alors ensuite, c'était un challenge de regrouper l'histoire du salut en si peu de temps. Mais au moins, c'est de donner des bases et de dire là où il est essentiel.
4: Ce qui se passe, c'est que les animateurs ont très peur de cette première annonce de la foi. Sur la question de l'accompagnement psychologique, de la vie de couple, des piliers du mariage, du consentement, ils sont canons. Mais ils ont peur de dire... que le Seigneur nous sauve. Et donc, cette annonce explicite, on doit donner pour beaucoup un petit peu des outils et de dire c'est pas compliqué, mais ça demande d'aller nous chercher parce que si on témoigne pas, ce qui va les intéresser aussi, c'est qu'on dit qui est Jésus pour moi ? C'est simple de dire Jésus, c'est celui qui est venu te sauver, là, il y a 2000 ans, paf, au milieu, dans la crèche. Mais non, dans ma vie. Et donc là...
1: Donc on entend que vous êtes appelé, encore une fois, à un témoignage personnel.
4: Ah oui. Pour être compris, il y a une partie de topo, de catéchèse un peu théorique, puis il y a une grosse partie de témoignage. Qui est Jésus pour moi ?
3: Oui, mais on est vraiment prêt à parler des merveilles du Seigneur dans notre vie. Ça, il n'y a pas de problème là-dessus.
1: Alors merci à tous les deux. Je vous retrouve demain, ça sera un quatrième épisode avec vous. Je rappelle que on peut se procurer aux éditions Artege ce petit livret, donc pour les fiancés qui se préparent au mariage, avec aussi un outil précieux pour tous les animateurs, voilà, ou tous ceux qui s'en tiraient peut-être après votre intervention, Juliette et Thibault Levillier-Vier, l'appel peut-être à s'engager dans cette animation aussi de cette pastorale dans l'accompagnement pour préparer ces différents profils, voilà, un peu éloignés parfois de l'Église, dans cet accompagnement pour recevoir peut-être un jour, avec discernement, l'aide de Dieu, ce sacrement de mariage. Et puis merci à vous aussi pour votre fidélité, 34 ans de mariage, parents de 5 enfants, vous intervenez cette semaine dans cette série des clés pour vivre. Quant à moi, je vous propose de vous retrouver ici dans ces studios à Lourdes demain, à la même heure.
4: À demain. À bientôt.

0: 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Anne Dallaire.
1: Bonjour à tous. Nous terminons quelques dates importantes de cette première année du pontificat de Léon XIV. Le 13 avril 2026, le clash avec Trump lors d'une prière pour la paix, célébrée au Vatican le 11 avril, le pape condamne fermement l'escalade militaire et appelle à la paix, dénonçant une illusion de toute puissance. Trump riposte violemment sur son réseau, qualifiant le pape de faible et mauvais en politique étrangère, allant jusqu'à contester sa légitimité. Dans l'avion pour l'Algérie, Léon XIV réplique sans attaquer personnellement, affirmant ne pas avoir peur de l'administration Trump et maintenir son opposition morale à la guerre. L'épisode révèle un affrontement inédit entre pression géopolitique et autorité religieuse. Et puis, la dernière date importante, du 13 au 23 avril 2026, la grande tournée en Afrique. Ce troisième voyage international du pontificat, mais premier voyage désiré par Léon XIV dès son élection. C'est ainsi que le pape présente cette vaste tournée dans quatre pays d'Afrique, du Nord, Central et Austral. Il se rend d'abord en Algérie sur les traces de son maître spirituel, Saint Augustin, devenant le premier pape à fouler le sol du plus grand pays du continent. Puis le pontife rejoint le Cameroun, l'Angola et la Guinée équatoriale. Dans ces pays au régime autoritaire, Léon XIV n'hésite pas à dénoncer la corruption et les atteintes aux droits de l'homme, réclamant plus de justice sociale et sortant de sa réserve coutumière. Certains observateurs notent que ce voyage aura marqué un tournant dans un pontificat jusqu'alors plus discret. Nous restons avec Léon XIV qui a dressé le bilan de sa tournée en Afrique. Rappelant avoir commencé à penser à ce déplacement dès les premiers jours de son pontificat, Léon XIV a expliqué l'avoir vécu comme un message de paix à un moment historique, marqué par des guerres et par de graves et fréquentes violations du droit international. Revenant tout d'abord sur sa première étape en Algérie, sur les traces de Saint Augustin, le pape a relié son rôle de pontife à une dimension de quête personnelle assumée. Je me suis ainsi retrouvé d'une part à repartir des racines de mon identité spirituelle et d'autre part à penser et à consolider des ponts très importants pour le monde et l'Église d'aujourd'hui, le pont avec l'époque très féconde des pères de l'Église, le pont avec le monde islamique, le pont avec le continent africain. Il s'est réjoui d'avoir reçu en Algérie un accueil non seulement respectueux, mais aussi chaleureux. Nous avons pu constater par nous-mêmes et montrer au monde qu'il est possible de vivre ensemble comme des frères et sœurs, même de religions différentes, lorsque l'on se reconnaît comme enfant du même Père miséricordieux. Il s'est montré ravi aussi d'avoir pu remettre en lumière à cette occasion l'héritage de Saint Augustin, un maître dans la recherche de Dieu et de la vérité. Au Cameroun, dans un pays marqué par des tensions et des violences, le pape a pu réitérer l'appel à œuvrer ensemble pour la réconciliation et la paix. En rappelant que ce pays est parfois surnommé l'Afrique en miniature, il a expliqué que cette métaphore associée à la richesse de la nature peut aussi s'interpréter dans les sens où les grands besoins de tout le continent s'y expriment. Léon XIV, qui avait prononcé un discours musclé devant les autorités civiles du pays, a mentionné une nouvelle fois la répartition équitable des richesses, la place à donner aux jeunes en surmontant la corruption endémique ou encore la promotion d'un développement intégral et durable en opposant aux diverses formes de néocolonialisme une coopération internationale visionnaire. À bientôt sur nos ondes.
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5: Nous voici au cœur du mystère de la Trinité. La communion de relations parfaites entre le Père, le Fils et l'Esprit. J'ai encore beaucoup de choses à vous dire. Quelles sont ces choses? Cela signifie que l'Esprit Saint est invité à être le maître intérieur qui nous révèle progressivement la profondeur de cet amour du Père et du Fils. Il ne s'agit pas d'abord de connaissances nouvelles, mais d'une expérience vivante de la relation trinitaire. L'Esprit nous fait entrer dans la communion même de Dieu, comme imprégné de sa présence par la méditation de sa parole reçue dans nos célébrations, nos méditations personnelles. L'Esprit nous manifeste l'amour du Père et du Fils. Le cœur même de Dieu. Voici ce cœur qui a tant aimé les hommes et qui reçoit en retour tant d'ingratitude. L'Esprit Saint est comme le souffle de l'amour entre le Père et le Fils. Il nous révèle cet amour incommensurable du Père, amour sans limite. « Il n'y a pas de limite à ma miséricorde, » dit Jésus à Sainte Faustine au siècle dernier. « La seule limite, c'est de ne pas croire en elle. Je peux tout en celui qui me glorifie. » Le Père nous aime comme il aime le Fils. Le Fils s'est donné pour nous par amour. L'Esprit nous rend capables d'aimer comme Dieu aime, en nous unissant à lui. Et c'est bien l'Esprit qui nous permet de prier, de crier même « Abba, Père !» et de reconnaître le Christ comme notre frère et d'accueillir l'autre comme un frère. Oui, car il s'agit d'accueillir l'Esprit Saint dans toutes nos relations humaines. Ainsi, l'Esprit nous invite à irriguer et transformer chacune de nos relations. Par l'écoute, en prenant le temps de discerner sa voix, dans la prière, les écritures, les événements et les rencontres, en se rendant disponible et faire de la place à l'Esprit Saint, en nous détournant de notre égoïsme, de nos peurs, de nos préjugés, en vivant la charité. Vivre l'amour concret, le pardon, la patience, la joie. Tout cela sont les fruits de l'Esprit. En vivant en relation, en communauté, en reconnaissant que l'Esprit construit l'Église comme un corps où chacun a sa place. Une petite illustration.

0: J'ai encore beaucoup de choses à vous dire. Quelles sont ces choses? Cela signifie que l'Esprit-Saint est invité à être le maître intérieur qui nous révèle progressivement la profondeur de cet amour du Père et du Fils. Il ne s'agit pas d'abord de connaissances nouvelles, mais d'une expérience vivante de la relation trinitaire. L'Esprit nous fait entrer dans la communion même de Dieu, comme imprégné de sa présence par la méditation de sa parole reçue dans nos célébrations, nos méditations personnelles. L'Esprit nous manifeste l'amour du Père et du Fils. Le cœur même de Dieu. Voici ce cœur qui a tant aimé les hommes et qui reçoit en retour tant d'ingratitude. L'Esprit Saint est comme le souffle de l'amour entre le Père et le Fils. Il nous révèle cet amour incommensurable du Père, amour sans limite. « Il n'y a pas de limite à ma miséricorde, » dit Jésus à Sainte Faustine au siècle dernier. « La seule limite, c'est de ne pas croire en elle. Je peux tout en celui qui me glorifie. » Le Père nous aime comme il aime le Fils. Le Fils s'est donné pour nous par amour. L'Esprit nous rend capables d'aimer comme Dieu aime, en nous unissant à lui. Et c'est bien l'Esprit qui nous permet de prier, de crier même « Abba, Père !» et de reconnaître le Christ comme notre frère et d'accueillir l'autre comme un frère. Oui, car il s'agit d'accueillir l'Esprit-Saint dans toutes nos relations humaines. Ainsi, l'Esprit nous invite à irriguer et transformer chacune de nos relations. Par l'écoute, en prenant le temps de discerner sa voix, dans la prière, les Écritures, les événements et les rencontres, en se rendant disponible et faire de la place à l'Esprit-Saint, en nous détournant de notre égoïsme, de nos peurs, de nos préjugés, en vivant la charité. Vivre l'amour concret, le pardon, la patience, la joie. Tout cela sont les fruits de l'Esprit. En vivant en relation, en communauté, en reconnaissant que l'Esprit construit l'Église comme un corps où chacun a sa place. Une petite illustration avec Sainte Thérèse de l'Enfant Jésus et l'Esprit d'amour. Sainte Thérèse de Lisieux a vécu cette dynamique. Elle a accueilli l'Esprit dans les petites choses, transformant ses relations, même les plus petites ou les plus difficiles, en occasion d'aimer comme Dieu aime. Elle écrit « L'amour est la vocation fondamentale, car elle unit tout ».
1: C'était la lecture de l'Évangile du jour, suivie du commentaire proposé par le Père François-Marie Morin, recteur du sanctuaire Notre-Dame de Quai.

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1: Aujourd'hui, 13 mai, nous fêtons Sainte Rolande. Sainte Rolanda pose un problème hagiographique au point qu'on ne sait si elle vécut au 8e siècle ou au 11e, certains épisodes de sa vie ne pouvant se situer qu'au 8e et d'autres qu'au 11e. En fait, il semble bien qu'on ait confondu deux saintes pour n'en faire qu'une seule. Tâchons de les retrouver l'une et l'autre. La première, Rolanda, pourrait être la fille du roi des Lombards, Desiderius, que le roi des Francs, Charles Ier, futur empereur, Charlemagne, épousa en 770 sur le conseil de sa mère, Bertrada, et qu'il répudia, on ne sait pourquoi, l'année suivante. Desiderius, pris dans Pavie, devait d'ailleurs être détrôné et exilé par le roi des Francs en 774. Dépitée et repentante, Rolanda alla chercher une retraite au monastère Sancta Ursula à Cologne, où elle se consacra à Dieu. La seconde, Rolande, était fille d'un seigneur franc, résidant sans doute à Anvers, peut-être aussi nommé Desiderius, ce qui pourrait expliquer en partie la confusion. C'est cette Rolande qui aurait été demandée en mariage par un prince du jeune royaume d'Écosse en voyage sur le continent et subjuguée par la beauté de la jeune fille. Desiderius, probablement flatté, aurait volontiers donné son consentement, mais Rolande, qui voulait rester vierge pour n'être qu'au service de Dieu, prit la fuite dans un assez pauvre appareil avec une suite peu nombreuse. Sans doute comptait-elle gagner Liège. À Gerpine, en Hainaut, on voulut la retenir, mais elle persista pour suivre sa route. Exténuée, malade, elle dut s'arrêter à Villiers. À Villiers-la-Poterie, où un paysan lui donna l'hospitalité. Elle y mourut au bout de 8 jours. Quant au prénom de Rolande, c'est le féminin de Roland. Rolande est apparue à la même époque que son homologue masculin, dès le 8e siècle. Mais il n'a jamais connu la même diffusion, et contrairement à Roland, a subi une longue éclipse entre le 15e et le 19e siècle. Il est revenu en usage vers 1850, mais est resté discret. Aujourd'hui en France, c'est surtout sous sa forme italianisante, Orlane, qu'il est très répandu. Demain, n'oubliez pas de souhaiter une bonne fête au Mathias. Bonne journée.

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2: Comme chaque mois, nous retrouvons le billet du délégué épiscopal de la catéchèse, l'abbé Jean-Bernard Ayette.
3: Vous connaissez sûrement ces deux adages populaires fondés sur l'expérience de notre climat et qui nous font dire « En avril, ne te découvre pas d'un fil », suivi de « En mai, fais ce qu'il te plaît ». De fait, nous sommes au mois de mai, au cœur du printemps où les bourgeons renaissent, les oiseaux gazouillent comme jamais, les vêtements se font plus légers et, comme le dit la chanson, une nouvelle jeunesse s'empare de la vieille cité. Il fut un temps aussi où l'on chantait à tue-tête « C'est le mois de Marie, c'est le mois le plus beau, à la Vierge bénie, disons un chant nouveau ». Ce cantique, tombé en désuétude, dit vrai. Il nous rappelle que le mois de mai est le mois de Marie et que l'Église veut particulièrement l'honorer. Nous connaissons tous l'histoire des noces de Cana, au cours desquelles Jésus opéra son premier signe, son premier miracle. Alors que la fête risquait de tourner au vinaigre par manque de vin, Marie conseilla aux serviteurs de faire confiance à Jésus. « Tout ce qu'il vous dira, faites-le. » Ainsi, Marie, maîtresse de vie intérieure, nous invite à corriger un tant soit peu le proverbe si connu « En mai, fais ce qu'il te plaît », par cette autre formulation plus profonde « En mai, fais ce qui lui plaît ». En se rendant en Angola pour prier le rosaire au sanctuaire Mama Mutchima, qui signifie « la mère du cœur », le pape Léon XIV disait « Comme Marie, nous sommes faits pour le ciel. Réciter le rosaire nous engage à aimer chaque personne avec un cœur maternel, de manière concrète et généreuse, à nous dépenser pour le bien des uns et des autres, en particulier des plus pauvres. Une mère aime tous ses enfants, bien qu'ils soient différents les uns des autres, de la même manière et de tout son cœur. Nous aussi, devant la mère de notre cœur, nous voulons promettre de faire de même, en nous dévouant sans réserve, pour que personne ne manque d'amour, et avec lui, du nécessaire pour vivre dignement et heureux. Combien d'enfants, de jeunes, d'adultes ignorent encore qu'ils ont au ciel une mère, hein ? Une mère que Jésus nous a donnée au pied de la croix, une mère vers qui nous tourner dans le bonheur ou les épreuves, dans la santé ou dans la maladie, tout au long de notre vie. La bienheureuse Vierge Marie est l'étoile qu'il faut faire briller dans notre horizon parfois triste et morne. Elle est l'invincible espérance qu'il faut allumer dans les âmes pour les conduire à Dieu. Saluons plus que jamais en ce mois de mai celle qui est bénie entre toutes les femmes, Marie, véritable montagne de tendresse, comme aimait dire le pape François. Marie qui nous dit et redit sans cesse au sujet de Jésus, le béni du Père, « Faites tout ce qui lui plaît. » Réjouis-toi, Marie, comblée de grâce. Je te supplie très humblement de me recevoir aujourd'hui et pour jamais au nombre de tes enfants. Toi, la mère de Jésus-Christ, dont nous avons l'honneur d'être les frères et sœurs, tu es aussi notre mère. Fortifiée par ces amoureuses paroles de Jésus, mourant, femme, voilà ton fils, ces paroles qu'il t'adressa en faveur de Jean et en sa personne pour tous les chrétiens. En présence de mon cher ange gardien et à la face de tout le paradis, je te prends, ô Marie, pour mère, et je veux te reconnaître, honorer et aimer comme telle dans le temps et dans l'éternité. Donne-moi, s'il te plaît, un cœur de véritable enfant envers toi, une obéissance fidèle à la volonté de notre Seigneur. À ma mort, ne m'abandonne pas et reçois mon âme entre tes mains bénies pour la faire entrer au royaume des cieux, pour aimer et bénir mon Dieu et toi aussi à jamais. Amen.
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2: C'est avec pour thème, avec Saint-Michel, artisan de paix, unis et solidaires, que se déroulera dimanche 17 mai le pèlerinage d'Ibar en l'honneur de Saint-Michel Garicoïts. Ce pèlerinage en français sera accompagné par Père Aurélien Kwame Brou de la communauté de Bétarama à Saint-Palais. Au programme 10h30, messe à l'abri du pèlerin suivie d'un verre de l'amitié. À partir de 14h30, adoration eucharistique suivie des vêpres. Ce pèlerinage en français en l'honneur de Saint-Michel Garicoïts à Ibar aura lieu dimanche 17 mai à partir de 10h30. Jeudi 21 mai à 20h30 au CGR de Bayonne, les AFC du BAB vous invitent à une conférence rencontre dédicace avec Anne-Dauphine Julien. Autrice et réalisatrice, Anne-Dauphine Julien a bouleversé des milliers de lecteurs par ses témoignages. À l'occasion de cette conférence, elle partagera une réflexion profonde. Comment surmonter les épreuves de la vie et conserver notre élan vital quand l'existence nous percute. Cette conférence sera donnée jeudi 21 mai à 20h30 au cinéma CGR Allée de Glun à Bayonne. Attention, les réservations sont uniquement disponibles à partir du site eloasso.com.
1: Comme chaque année, le pèlerinage en basque à Notre-Dame de l'Aubépine à Ainhoa aura lieu le lundi de Pentecôte, 25 mai, à Ainhoa. Il sera présidé par l'abbé Philippe Beitia. Le thème, Marie, reine de la paix. Départ à 9h depuis l'église d'Ainhoa, montée de la procession jusqu'au calvaire et messe en basque à 10h30 à la chapelle. Contact, paroisse de Cambo, au 05 59 29 73 18. Pèlerinage à Notre-Dame de l'Aubépine à Ainhoa le lundi de Pentecôte, 25 mai. Rendez-vous à 9h depuis l'église d'Ainhoa. Des vacances spirituelles paroissiales au sanctuaire de Buglose, c'est ce que propose la paroisse Saint-Pierre de l'Océan du dimanche 12 au jeudi 16 juillet, seul ou en famille, pour un ou plusieurs jours. Logement en camp sous tente ou en chambre. Marche, détente, vie fraternelle, enseignement, messe, chapelet, laudes et vêpres, veillées récréatives seront proposées. Ce pèlerinage sera accompagné par l'abbé François de Mesmet, curé de la paroisse Saint-Pierre de l'Océan. Vacances spirituelles au sanctuaire de Buglose dans les Landes, du 12 au 16 juillet 2026. 15€ par jour pour les adultes, 8€ pour les enfants, hébergement possible en chambre simple pour 65€ par jour ou en double à 45€ par jour. Inscription pèlerinage.spo@gmail.com ou au 05 59 26 08 81. 05 59 26 08 81. 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
2: Jérôme Cangrand, bonjour à vous.
3: Bonjour Violaine, bonjour aux auditeurs de Radio Lapourdi.
2: Vous êtes le responsable de la pastorale des jeunes avec beaucoup de propositions hein, tout au long de l'année. On va revenir sur le dernier événement en date, c'était ce pèlerinage à Thésée, donc où vous vous êtes rendu avec les lycéens.
3: Tout à fait, donc Violaine, maintenant ça fait 3 ans qu'on a ouvert ce pèlerinage à tous les diocésains. Jusqu'avant, c'était organisé par la coordination des aumôneries paloises. Donc, il y avait des basques aussi avec nous cette année. On était plus d'une soixantaine. Et surtout, c'est vécu des belles choses. C'est toujours très frappant, Thésée, parce qu'il y a toujours la veillée de la croix, souvent où il se passe de belles choses. Et les jeunes étaient très touchés par cette veillée de la croix. On a eu vraiment de beaux témoignages au retour de rencontres avec le Christ sur cette semaine à Thésée. Donc, vraiment une belle semaine qui s'est passée du 6 au 12 avril dernier.
2: Et donc, cette veillée avec la croix, vous pouvez nous raconter un peu comment ça se passe?
3: Alors, en fait, on revit une partie du Triduum. Donc, on revit le Vendredi Saint tous les vendredis à Thésée. Donc, voilà, c'est très, très beau. Et donc, on va la croix de Saint-François d'Assise, en fait, une copie, est présentée, en fait, à la vénération des fidèles. Et donc, chaque jeune peut passer, se mettre le visage sur la croix, déposer ses intentions de prière. Et souvent, à ce moment-là, voilà, il y a de belles choses qui se passent là. On a eu beaucoup de jeunes qui ont été émus, qui nous ont témoigné des rencontres avec le Christ. C'est vraiment toujours, chaque année, quelque chose de très touchant, ces rencontres à Thésée.
2: Alors que c'était, en fait, après Pâques, c'est ça? C'était du 6 au 12, donc c'était juste après la fête de Pâques.
3: C'était dans l'octave. Une particularité de Thésée, mais qui plaît toujours aux jeunes.
2: Et donc Thésée, on le rappelle, hein, c'est œcuménique et c'est vraiment une manière de prier très, très recueillie. Ça touche, comme vous le dites, les jeunes, donc les lycéens qui viennent.
3: Les lycéens, en fait, c'est vrai que Thésée, c'est ces chants méditatifs, souvent en latin ou dans toutes les langues du monde d'ailleurs. Il y a des refrains, souvent en latin, hein, on en connaît pas mal. Il y a des refrains en suédois, par exemple. On était avec des Suédois la semaine, donc c'est vraiment européen, on va dire. Et puis pour les jeunes, bien sûr, il y a possibilité d'avoir l'Eucharistie tous les matins. Donc il y a la messe célébrée par des prêtres catholiques hein, le matin. Et puis c'est temps de silence. C'est ça qui est très important à Thésée. Il y a la parole du Christ, bien sûr, la lecture de l'Évangile. Il y a ces temps méditatifs par le chant et il y a ces temps méditatifs par le silence. Et c'est vrai que souvent, c'est des grandes découvertes pour les jeunes qui ont rarement ou peu expérimenté le silence si long. Et donc, voilà, c'est souvent une belle expérimentation pour ces jeunes lycéens.
2: Est-ce que dans le bus du retour, c'était le silence ou c'était plutôt des chants?
3: C'est festif, ça reste des lycéens, donc beaucoup de chants de Thésée appris dans la semaine, des refrains en suédois, un peu en yaourt, mais une belle ambiance au retour. Oui.
2: Donc, à refaire hein, pour les lycéens que ça intéresse, c'est vrai que c'est une très, très belle expérience. Peut-être une première expérience d'église un peu pré-JMJ, si on peut dire.
3: Exactement, tout à fait, oui.
2: Alors, quel est le programme pour la suite? Donc, avec l'été qui arrive, vous proposez beaucoup de choses selon les différents âges aussi. Ça commence dès la cinquième, en fait, vous proposez des événements pour les jeunes.
3: Vraiment, on propose pour les 8-12 ans le camp Saint-Michel-Garicoïs du 12 au 19 juillet. Donc, c'est un camp multi-activité sous tente. Voilà, bon là il est déjà complet, mais on ne sait jamais, il peut y avoir encore une petite liste d'attente, voilà, avec éventuellement des jeunes qui pourraient se rajouter. Donc on peut trouver ces informations sur notre site www.pastojeunes64.com. Après, donc encore d'autres activités. On aura le Pélé Vélo pour les 5e, 4e et 3e. Du 20 au 26 juillet 2026, donc 7 jours, 6 étapes. Et cette année, on ira à travers les Pyrénées, de Saint-Bertrand de Comminges jusqu'au sanctuaire de Pardis Pietat, et aussi une journée pour finir, pour aller jusqu'à Lourdes. Donc voilà, une belle aventure du 20 au 26 juillet. Les informations sont sur notre site internet.
2: Il reste des places encore à ce jour?
3: Ouais, il reste encore quelques places, donc on peut encore s'inscrire pour ce beau pèlerinage.
2: Donc là aussi, c'est un beau moment, c'est assez sportif, hein, il faut le dire, il faut avoir un bon vélo, mais ça vaut le coup vraiment pour ces quelques jours entre jeunes, filles, garçons, de la cinquième à la troisième.
3: Tout à fait. Et puis une dernière proposition, bien sûr, du 20 au 27 juillet 2026, toujours cet été, un pèlerinage à Notre-Dame de Rocamadour. Donc voilà, on proposait quelque chose d'un petit peu sympa pour les étudiants et les jeunes professionnels. Donc on sera sur le chemin de Saint-Jacques, mais uniquement entre Conques. Et pour qu'il y ait un but, on ira jusqu'à faire un pèlerinage jusqu'à Notre-Dame de Rocamadour. Voilà, pendant du 21 juillet jusqu'au 27.
2: Donc là, c'est pour les étudiants et jeunes pros dans la suite des JMJ, si on veut continuer à vivre des beaux moments ensemble, c'est ça ?
3: Tout à fait, des bons moments ensemble de fraternité, des bons moments sportifs, puisque chaque jour, on aura quand même entre 20 et 27 kilomètres pour les étapes les plus difficiles. Donc, on peut marcher quand même jusqu'à entre 4 et 8 heures de marche par jour. Ça sera quand même important. Bien sûr, le partage de l'Eucharistie de façon journalière. Un programme qui sera proposé sur une lecture de l'évangile de Saint-Luc, qui sera séquencé en plusieurs jours. Voilà, donc une belle proposition spirituelle pour aller en pèlerinage à Notre-Dame de Rocamadour.
2: Vous allez avoir des prêtres du diocèse qui vont vous accompagner ?
3: Oui, tout à fait. On aura trois prêtres du diocèse, des Basques et des Béarnais. Donc pour les Basques, il s'agira de Louis-Marie Dupin, qui est vicaire à Saint-Jean-de-Luz. On aura aussi l'abbé Louis Le Grel, vicaire à Arcangue. Et puis côté Béarn, on aura l'abbé Fabien Damé sur la paroisse de Naï.
2: Qui est le responsable de la pastorale des vocations. Donc des jeunes prêtres pour accompagner tous ces étudiants et jeunes pros, donc du 21 au 27 juillet entre le Puy-en-Velay et Rocamadour, si j'ai bien retenu.
3: Entre
2: Conques et Rocamadour. C'est un beau programme en effet, et puis on peut déjà parler à l'avance de l'été 2027 avec donc les prochaines JMJ qui se préparent déjà.
3: Alors les JMJ sont en cours, donc on a déjà ouvert un WhatsApp voilà, pour tous les jeunes qui seraient intéressés pour avoir des informations. Donc c'est un groupe fermé où il n'y a que de l'information descendante pour le moment, mais voilà, dès qu'on a une nouveauté, on la publie. Je prends un exemple, l'autre jour ont été révélés les saints patrons des JMJ de Séoul, donc on a fait une petite information dessus. On est encore en attente des dates officielles, puisqu'en fait on partira 15 jours avec une semaine en diocèse, et pour découvrir un petit peu la culture coréenne, voilà, dans un des diocèses de Corée. Et puis bien sûr, la semaine des JMJ proprement dite qui se déroulera à Séoul, tout début août. Donc il semblerait que le départ se ferait fin juillet, jusqu'au 10 août. On est encore en attente des dates fixes. On n'aurait pas tardé à être fixé courant du mois de septembre pour avoir les dates exactes.
2: Donc pour ces JMJ en Corée, à Séoul, l'été 2027.
3: Et d'ici quelques jours, quelques semaines, le temps que ça soit diffusé, il y aura des affiches dans toutes les paroisses du diocèse où on pourra directement flasher le QR code et rejoindre ce groupe d'information.
2: Merci beaucoup Jérôme Cangrand, un beau programme donc pour cet été 2026 et l'été 2027 déjà avec ces JMJ qui se préparent en Corée. Merci à vous et puis bon été à vous puisque c'est notre dernier rendez-vous d'ici la rentrée prochaine.
3: Merci à vous Violaine et merci aux auditeurs de Radio La Pourdie.
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3: À toi, Jésus ressuscité, notre louange. Au début de ce jour, ouvre nos lèvres pour que nous proclamions tes merveilles.

Le Seigneur fait mourir et fait vivre. Alléluia. Mon cœur exulte à cause du Seigneur. Mon front s'est relevé grâce à mon Dieu. Face à mes ennemis, s'ouvre ma bouche. Oui, je me réjouis de ta victoire. Il n'est pas de saint pareil au Seigneur, pas d'autre Dieu que toi. Pas de rocher pareil à notre Dieu. Assez de paroles hautaines, pas d'insolence à la bouche. Le Seigneur est le Dieu qui sait, qui pèse nos actes. L'arc des forts sera brisé, mais le faible se revêt de vigueur. Les plus comblés s'embauchent pour du pain, et les affamés se reposent. Quand la stérile enfante cette fois, la femme aux fils nombreux dépérit. Le Seigneur fait mourir et vivre. Il fait descendre à l'abîme et en ramène. Le Seigneur rend pauvre et riche. Il abaisse et il élève. De la poussière, il relève le faible. Il retire le pauvre de la cendre pour qu'il siège parmi les princes et reçoive un trône de gloire. Au Seigneur, les colonnes de la terre, sur elles il a posé le monde. Il veille sur les pas de ses fidèles et les méchants périront dans les ténèbres. La force ne rend pas l'homme vainqueur. Les adversaires du Seigneur seront brisés. Le Très-Haut tonnera dans les cieux. Le Seigneur jugera la terre entière. Il donnera la puissance à son roi. Il relèvera le front.

De l'Épître aux Romains. Si nous sommes passés par la mort avec le Christ, nous croyons que nous vivrons aussi avec lui. Nous le savons en effet, ressuscité d'entre les morts, le Christ ne meurt plus. Sur lui, la mort n'a plus aucun pouvoir. Car il est mort, et c'est au péché qu'il est mort une fois pour toutes. Lui qui est vivant, c'est pour Dieu qu'il est vivant. De même, vous aussi, pensez que vous êtes mort au péché et vivant pour Dieu en Jésus-Christ.

Dieu notre Père, nous nous tournons vers toi. Comme tu as tiré ton Fils Jésus des ténèbres, fais-nous aujourd'hui marcher dans la lumière.

0: Nous te le demandons, viens purifier nos intentions et fortifier nos désirs. Rends-nous fermes dans l'assurance qui nous fait crier vers toi, Abba Père. Fais que nos yeux te voient dans les pauvres et qu'avec eux nous t'implorions, notre Père.
1: Notre Père qui es aux cieux, que ton nom soit sanctifié, que ton règne vienne, que ta volonté soit faite sur la terre comme au ciel. Donne-nous aujourd'hui notre pain de ce jour. Pardonne-nous nos offenses, comme nous pardonnons aussi à ceux qui nous ont offensés. Et ne nous laisse pas entrer en tentation, mais délivre-nous du mal. Amen.
2: Puisque nous célébrons dans la foi, Seigneur, la résurrection de ton Fils, fais-nous partager la joie de tous les saints quand il apparaîtra sur les nuées du ciel. Nous te le demandons par Jésus, le Christ, notre Seigneur. Amen.

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2: Nous voici au cœur du mystère de la Trinité. La communion de relations parfaites entre le Père, le Fils et l'Esprit. J'ai encore beaucoup de choses à vous dire. Quelles sont ces choses? Cela signifie que l'Esprit-Saint est invité à être le maître intérieur qui nous révèle progressivement la profondeur de cet amour du Père et du Fils. Il ne s'agit pas d'abord de connaissances nouvelles, mais d'une expérience vivante de la relation trinitaire. L'Esprit nous fait entrer dans la communion même de Dieu, comme imprégné de sa présence par la méditation de sa parole reçue dans nos célébrations, nos méditations personnelles. L'Esprit nous manifeste l'amour du Père et du Fils, le cœur même de Dieu. Voici ce cœur qui a tant aimé les hommes et qui reçoit en retour tant d'ingratitude. L'Esprit Saint est comme le souffle de l'amour entre le Père et le Fils. Il nous révèle cet amour incommensurable du Père, amour sans limite. Il n'y a pas de limite à ma miséricorde, dit Jésus à Sainte Faustine au siècle dernier. La seule limite, c'est de ne pas croire en elle. Je peux tout en celui qui me glorifie. Le Père nous aime comme il aime le Fils. Le Fils s'est donné pour nous par amour. L'Esprit nous rend capables d'aimer comme Dieu aime, en nous unissant à lui. Et c'est bien l'Esprit qui nous permet de prier, de crier même « Abba, Père !» et de reconnaître le Christ comme notre frère et d'accueillir l'autre comme un frère. Oui, car il s'agit d'accueillir l'Esprit-Saint dans toutes nos relations humaines. Ainsi, l'Esprit nous invite à irriguer et transformer chacune de nos relations. Par l'écoute, en prenant le temps de discerner sa voix, dans la prière, les écritures, les événements et les rencontres, en se rendant disponible et faire de la place à l'Esprit-Saint, en nous détournant de notre égoïsme, de nos peurs, de nos préjugés, en vivant la charité. Vivre l'amour concret, le pardon, la patience, la joie. Tout cela sont les fruits de l'Esprit. En vivant en relation, en communauté, en reconnaissant que l'Esprit construit l'Église comme un corps où chacun a sa place. Une petite illustration avec Sainte Thérèse de l'Enfant Jésus et l'Esprit d'amour. Sainte Thérèse de Lisieux a vécu cette dynamique. Elle a accueilli l'Esprit dans les petites choses, transformant ses relations, même les plus petites ou les plus difficiles, en occasion d'aimer comme Dieu aime. Elle écrit « L'amour est la vocation fondamentale, car elle unit tout. » Nous voici au cœur du mystère de la Trinité. La communion de relations parfaites entre le Père, le Fils et l'Esprit. J'ai encore beaucoup de choses à vous dire. Quelles sont ces choses? Cela signifie que l'Esprit-Saint est invité à être le maître intérieur qui nous révèle progressivement la profondeur de cet amour du Père et du Fils. Il ne s'agit pas d'abord de connaissances nouvelles, mais d'une expérience vivante de la relation trinitaire. L'Esprit nous fait entrer dans la communion même de Dieu, comme imprégné de sa présence par la méditation de sa parole reçue dans nos célébrations, nos méditations personnelles. L'Esprit nous manifeste l'amour du Père et du Fils, le cœur même de Dieu. Voici ce cœur qui a tant aimé les hommes et qui reçoit en retour tant d'ingratitude. L'Esprit Saint est comme le souffle de l'amour entre le Père et le Fils. Il nous révèle cet amour incommensurable du Père, amour sans limite. Il n'y a pas de limite à ma miséricorde, dit Jésus à Sainte Faustine au siècle dernier. La seule limite, c'est de ne pas croire en elle. Je peux tout en celui qui me glorifie. Le Père nous aime comme il aime le Fils. Le Fils s'est donné pour nous par amour. L'Esprit nous rend capables d'aimer comme Dieu aime, en nous unissant à lui. Et c'est bien l'Esprit qui nous permet de prier, de crier même « Abba, Père !» et de reconnaître le Christ comme notre frère et d'accueillir l'autre comme un frère. Oui, car il s'agit d'accueillir l'Esprit Saint dans toutes nos relations humaines. Ainsi, l'Esprit nous invite à irriguer et transformer chacune de nos relations. Par l'écoute, en prenant le temps de discerner sa voix, dans la prière, les écritures, les événements et les rencontres, en se rendant disponible et faire de la place à l'Esprit Saint, en nous détournant de notre égoïsme, de nos peurs, de nos préjugés, en vivant la charité. Vivre l'amour concret, le pardon, la patience, la joie. Tout cela sont les fruits de l'Esprit. En vivant en relation, en communauté, en reconnaissant que l'Esprit construit l'Église comme un corps où chacun a sa place. Une petite illustration avec Sainte Thérèse de l'Enfant Jésus et l'Esprit d'amour. Sainte Thérèse de Lisieux a vécu cette dynamique. Elle a accueilli l'Esprit dans les petites choses, transformant ses relations, même les plus petites ou les plus difficiles, en occasion d'aimer comme Dieu aime. Elle écrit « L'amour est la vocation fondamentale, car elle unit tout ».
3: C'était la lecture de l'Évangile du jour, suivie du commentaire proposé par le père François-Marie Morin, recteur du sanctuaire Notre-Dame de Quézac.

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1: Aujourd'hui, 13 mai, nous fêtons Sainte Rolande. Sainte Rolanda pose un problème hagiographique au point qu'on ne sait si elle vécut au 8e siècle ou au 11e, certains épisodes de sa vie ne pouvant se situer qu'au 8e et d'autres qu'au 11e. En fait, il semble bien qu'on ait confondu deux saintes pour n'en faire qu'une seule. Tâchons de les retrouver l'une et l'autre. La première, Rolanda, pourrait être la fille du roi des Lombards, Desiderius, que le roi des Francs, Charles Ier, futur empereur, Charlemagne, épousa en 770 sur le conseil de sa mère, Bertrada, et qu'il répudia, on ne sait pourquoi, l'année suivante. Desiderius, pris dans Pavie, devait d'ailleurs être détrôné, exilé par le roi des Francs en 774. Dépitée et repentante, Rolanda alla chercher une retraite au monastère Sancta Ursula à Cologne, où elle se consacra à Dieu. La seconde, Rolande, était fille d'un seigneur franc, résidant sans doute à Anvers, peut-être aussi nommé Desiderius, ce qui pourrait expliquer en partie la confusion. C'est cette Rolande qui aurait été demandée en mariage par un prince du jeune royaume d'Écosse en voyage sur le continent et subjuguée par la beauté de la jeune fille. Desiderius, probablement flatté, aurait volontiers donné son consentement, mais Rolande, qui voulait rester vierge pour n'être qu'au service de Dieu, prit la fuite dans un assez pauvre appareil avec une suite peu nombreuse. Sans doute comptait-elle gagner Liège. À Gerpine en Hainaut, on voulut la retenir, mais elle persista pour suivre sa route. Exténuée, malade, elle dut s'arrêter à Villiers. À Villiers-la-Poterie, où un paysan lui donna l'hospitalité. Elle y mourut au bout de 8 jours. Quant au prénom de Rolande, c'est le féminin de Roland. Rolande est apparue à la même époque que son homologue masculin, dès le 8e siècle. Mais il n'a jamais connu la même diffusion, et contrairement à Roland, a subi une longue éclipse entre le 15e et le 19e siècle. Il est revenu en usage vers 1850, mais est resté discret. Aujourd'hui en France, c'est surtout sous sa forme italianisante, Orlane, qu'il est très répandu. Demain, n'oubliez pas de souhaiter une bonne fête au Mathias. Bonne journée.
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3: À toi, Jésus ressuscité, notre louange. Au début de ce jour, ouvre nos lèvres pour que nous proclamions tes merveilles.

Le Seigneur fait mourir et fait vivre. Alléluia. Mon cœur exulte à cause du Seigneur. Mon front s'est relevé grâce à mon Dieu. Face à mes ennemis, s'ouvre ma bouche. Oui, je me réjouis de ta victoire. Il n'est pas de saint pareil au Seigneur, pas d'autre Dieu que toi. Pas de rocher pareil à notre Dieu. Assez de paroles hautaines, pas d'insolence à la bouche. Le Seigneur est le Dieu qui sait, qui pèse nos actes. L'arc des forts sera brisé, mais le faible se revêt de vigueur. Les plus comblés s'embauchent pour du pain, et les affamés se reposent. Quand la stérile enfante cette fois, la femme aux fils nombreux dépérit. Le Seigneur fait mourir et vivre. Il fait descendre à l'abîme et en ramène. Le Seigneur rend pauvre et riche. Il abaisse et il élève. De la poussière, il relève le faible. Il retire le pauvre de la cendre pour qu'il siège parmi les princes et reçoive un trône de gloire. Au Seigneur, les colonnes de la terre, sur elles, il a posé le monde. Il veille sur les pas de ses fidèles et les méchants périront dans les ténèbres. La force ne rend pas l'homme vainqueur. Les adversaires du Seigneur seront brisés. Le Très-Haut tonnera dans les cieux. Le Seigneur jugera la terre entière. Il donnera la puissance à son roi. Il relèvera le front.

De l'Épître aux Romains. Si nous sommes passés par la mort avec le Christ, nous croyons que nous vivrons aussi avec lui. Nous le savons en effet, ressuscité d'entre les morts, le Christ ne meurt plus. Sur lui, la mort n'a plus aucun pouvoir. Car il est mort, et c'est au péché qu'il est mort une fois pour toutes. Lui qui est vivant, c'est pour Dieu qu'il est vivant. De même, vous aussi, pensez que vous êtes mort au péché et vivant pour Dieu en Jésus-Christ.

Dieu notre Père, nous nous tournons vers toi. Comme tu as tiré ton Fils Jésus des ténèbres, fais-nous aujourd'hui marcher dans la lumière.

0: Nous te le demandons, viens purifier nos intentions et fortifier nos désirs. Rends-nous fermes dans l'assurance qui nous fait crier vers toi, Abba Père. Fais que nos yeux te voient dans les pauvres et qu'avec eux nous t'implorions, notre Père.
1: Notre Père qui es aux cieux, que ton nom soit sanctifié, que ton règne vienne, que ta volonté soit faite sur la terre comme au ciel. Donne-nous aujourd'hui notre pain de ce jour. Pardonne-nous nos offenses, comme nous pardonnons aussi à ceux qui nous ont offensés. Et ne nous laisse pas entrer en tentation, mais délivre-nous du mal. Amen.
2: Puisque nous célébrons dans la foi, Seigneur, la résurrection de ton Fils, fais-nous partager la joie de tous les saints quand il apparaîtra sur les nuées du ciel. Nous te le demandons par Jésus, le Christ, notre Seigneur. Amen.

0: à la rencontre du service diocésain de la pastorale des jeunes et des vocations.
1: Jérôme Cangrand, bonjour à vous.
2: Bonjour Violaine, bonjour aux auditeurs de Radio La Pourdie.
1: Vous êtes le responsable de la pastorale des jeunes avec beaucoup de propositions tout au long de l'année. On va revenir sur le dernier événement en date, c'était ce pèlerinage à Thésée, donc où vous vous êtes rendu avec les lycéens.
2: Tout à fait, donc Violaine, maintenant ça fait 3 ans qu'on a ouvert ce pèlerinage à tous les diocésains. Jusqu'avant, c'était organisé par la coordination des aumôneries paloises. Donc, il y avait des basques aussi avec nous cette année. On était plus d'une soixantaine. Et surtout, c'est vécu des belles choses. C'est toujours très frappant, Thésée, parce qu'il y a toujours la veillée de la croix, souvent où il se passe de belles choses. Et les jeunes étaient très touchés par cette veillée de la croix. On a eu vraiment de beaux témoignages au retour de rencontres avec le Christ sur cette semaine à Thésée. Donc, vraiment une belle semaine qui s'est passée du 6 au 12 avril dernier.
1: Et donc cette veillée avec la croix, vous pouvez nous raconter un peu comment ça se passe ?
2: Alors en fait, on revit une partie du Triduum, donc on revit le Vendredi Saint tous les vendredis à Thésée. Donc voilà, c'est très très beau et donc on va la croix de Saint François d'Assise, en fait une copie, est présentée en fait à la vénération des fidèles et donc chaque jeune peut passer, se mettre le visage sur la croix, déposer ses intentions de prière. Et souvent, à ce moment-là, voilà, il y a de belles choses qui se passent. Là, on a eu beaucoup de jeunes qui ont été émus, qui nous ont témoigné des rencontres avec le Christ. C'est vraiment toujours, chaque année, quelque chose de très touchant, ces rencontres à Thésée.
1: Alors que c'était, en fait, après Pâques, c'est ça ? C'était du 6 au 12, donc c'était juste après la fête de Pâques.
2: C'était dans l'octave. Une particularité de Thésée, mais qui plaît toujours aux jeunes.
1: Et donc Thésée, on le rappelle, hein, c'est œcuménique et c'est vraiment une manière de prier très, très recueillie. Ça touche, comme vous le dites, les jeunes, donc les lycéens qui viennent.
2: Les lycéens, en fait, c'est vrai que Thésée, c'est ces chants méditatifs, souvent en latin ou dans toutes les langues du monde d'ailleurs. Il y a des refrains, souvent en latin, on en connaît pas mal. Il y a des refrains en suédois, par exemple. On était avec des Suédois la semaine, donc c'est vraiment européen, on va dire. Et puis pour les jeunes, bien sûr, il y a possibilité d'avoir l'Eucharistie tous les matins. Donc il y a la messe célébrée par des prêtres catholiques le matin. Et puis c'est temps de silence. C'est ça qui est très important à Thésée. Il y a la parole du Christ, bien sûr, la lecture de l'Évangile. Il y a ces temps méditatifs par le chant et il y a ces temps méditatifs par le silence. Et c'est vrai que souvent, c'est des grandes découvertes pour les jeunes qui ont rarement ou peu expérimenté le silence si long. Et donc, voilà, c'est souvent une belle expérimentation pour ces jeunes lycéens.
1: Est-ce que dans le bus du retour, c'était le silence ou c'était plutôt des chants ?
2: C'est festif, ça reste des lycéens, donc beaucoup de chants de Thésée appris dans la semaine, des refrains en suédois, un peu en yaourt, mais une belle ambiance au retour. Oui.
1: Donc, à refaire hein, pour les lycéens que ça intéresse, c'est vrai que c'est une très, très belle expérience. Peut-être une première expérience d'église un peu pré-JMJ, si on peut dire.
2: Exactement, tout à fait, oui.
1: Alors, quel est le programme pour la suite ? Donc, avec l'été qui arrive, vous proposez beaucoup de choses selon les différents âges aussi. Ça commence dès la cinquième, en fait, où vous proposez des événements pour les jeunes ?
2: Vraiment, on propose pour les 8-12 ans le camp Saint-Michel-Garicoïs du 12 au 19 juillet. Donc, c'est un camp multi-activité sous tente. Là, il est déjà complet, mais on ne sait jamais. Il peut y avoir encore une petite liste d'attente, avec éventuellement des jeunes qui pourraient se rajouter. Donc, on peut trouver ces informations sur notre site www.pastojeunes64.com. Après, donc, encore d'autres activités. On aura le Pélé Vélo pour les 5e, 4e et 3e. Du 20 au 26 juillet 2026, donc 7 jours, 6 étapes. Et cette année, on ira à travers les Pyrénées, de Saint-Bertrand de Comminges jusqu'au sanctuaire de Pardis-Piétat, et aussi une journée pour finir, pour aller jusqu'à Lourdes. Donc voilà, une belle aventure du 20 au 26 juillet. Les informations sont sur notre site internet.
1: Il reste des places encore à ce jour ?
2: Oui, il reste encore quelques places, donc on peut encore s'inscrire pour ce beau pèlerinage.
1: Donc là aussi, c'est un beau moment, c'est assez sportif, hein, il faut le dire, il faut avoir un bon vélo, mais ça vaut le coup vraiment pour ces quelques jours entre jeunes, filles, garçons, de la cinquième à la troisième.
2: Tout à fait. Et puis une dernière proposition, bien sûr, du 20 au 27 juillet 2026, toujours cet été, un pèlerinage

0: étapes les plus difficiles. Donc, on peut marcher quand même jusqu'à entre 4 et 8 heures de marche par jour. Ça sera quand même important. Bien sûr, le partage de l'Eucharistie de façon journalière. Un programme qui sera proposé sur une lecture de l'évangile de Saint-Luc, qui sera séquencé en plusieurs jours. Voilà, donc une belle proposition spirituelle pour aller en pèlerinage à Notre-Dame de Rocamadour.
1: Vous allez avoir des prêtres du diocèse qui vont vous accompagner?
0: Oui, tout à fait. On aura trois prêtres du diocèse, des Basques et des Béarnais. Donc pour les Basques, il s'agira de Louis-Marie Dupin, qui est vicaire à Saint-Jean-de-Luz. On aura aussi l'abbé Louis Le Grel, vicaire à Arcangues. Et puis côté Béarn, on aura l'abbé Fabien Damet sur la paroisse de Naï.
1: Qui est le responsable de la pastorale des vocations. Donc,
0: Également, tout à fait.
1: des jeunes prêtres pour accompagner tous ces étudiants et jeunes pros, donc du 21 au 27 juillet, entre le Puy-en-Velay et Rocamadour, si j'ai bien retenu.
0: Entre Conques et
1: Entre
0: Rocamadour.
1: Conques et Rocamadour. C'est un beau programme, en effet, et puis on peut déjà parler à l'avance de l'été 2027, avec donc les prochaines JMJ qui se préparent déjà.
0: Alors, les JMJ sont en cours, donc on a déjà ouvert un WhatsApp voilà, pour tous les jeunes qui seraient intéressés pour avoir des informations. Donc, c'est un groupe fermé où il n'y a que de l'information descendante pour le moment, mais voilà, dès qu'on a une nouveauté, on la publie. Je prends un exemple. L'autre jour ont été révélés les saints patrons des JMJ de Séoul. Donc, on a fait une petite information dessus. On est encore en attente des dates officielle, puisqu'en fait on partira 15 jours avec une semaine en diocèse et pour découvrir un petit peu la culture coréenne, voilà, dans un des diocèses de Corée, et puis bien sûr la semaine des JMJ proprement dite qui se déroulera à Séoul tout début août. Donc il semblerait que le départ se ferait fin août, fin juillet, pardon, fin juillet jusqu'au 10 août. On est encore en attente des dates fixes. On devrait pas tarder à être fixé courant du mois de septembre pour avoir les dates exactes.
1: Donc pour ces JMJ en Corée, à Séoul, l'été 2027.
0: Et d'ici quelques, normalement quelques jours, quelques semaines, le temps que ça soit diffusé, il y aura des affiches dans toutes les paroisses du diocèse où on pourra directement flasher le QR code et rejoindre ce groupe d'information.
1: Merci beaucoup Jérôme Cangrand, un beau programme donc pour cet été 2026 et l'été 2027 déjà avec ces JMJ qui se préparent en Corée. Merci à vous et puis bon été à vous puisque c'est notre dernier rendez-vous d'ici la rentrée prochaine.
0: Merci à vous, Violaine, et merci aux auditeurs de Radio Lapourdie.
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1: Comme chaque mois, nous retrouvons le billet du délégué épiscopal de la catéchèse, l'abbé Jean-Bernard Ayette.
4: Vous connaissez sûrement ces deux adages populaires fondés sur l'expérience de notre climat et qui nous font dire « En avril, ne te découvre pas d'un fil », suivi de « En mai, fais ce qu'il te plaît ». De fait, nous sommes au mois de mai, au cœur du printemps où les bourgeons renaissent, les oiseaux gazouillent comme jamais, les vêtements se font plus légers et, comme le dit la chanson, une nouvelle jeunesse s'empare de la vieille cité. Il fut un temps aussi où l'on chantait à tue-tête « C'est le mois de Marie, c'est le mois le plus beau, à la Vierge bénie, disons un chant nouveau ». Ce cantique, tombé en désuétude, dit vrai. Il nous rappelle que le mois de mai est le mois de Marie et que l'Église veut particulièrement l'honorer. Nous connaissons tous l'histoire des noces de Cana au cours desquelles Jésus opéra son premier signe, son premier miracle. Alors que la fête risquait de tourner au vinaigre par manque de vin, Marie conseilla aux serviteurs de faire confiance à Jésus. « Tout ce qu'il vous dira, faites-le. » Ainsi, Marie, maîtresse de vie intérieure, nous invite à corriger un tant soit peu le proverbe si connu « En mai, fais ce qu'il te plaît » par cette autre formulation plus profonde « En mai, fais ce qui lui plaît ». En se rendant en Angola pour prier le rosaire au sanctuaire Mama Mutchima, qui signifie « la mère du cœur », le pape Léon XIV disait « Comme Marie, nous sommes faits pour le ciel ». Réciter le rosaire nous engage à aimer chaque personne avec un cœur maternel, de manière concrète et généreuse, à nous dépenser pour le bien des uns et des autres, en particulier des plus pauvres. Une mère aime tous ses enfants, bien qu'ils soient différents les uns des autres, de la même manière et de tout son cœur. Nous aussi, devant la mère de notre cœur, nous voulons promettre de faire de même, en nous dévouant sans réserve pour que personne ne manque d'amour et avec lui du nécessaire pour vivre dignement et heureux. Combien d'enfants, de jeunes, d'adultes ignorent encore qu'ils ont au ciel une mère, hein ? Une mère que Jésus nous a donnée au pied de la croix, une mère vers qui nous tourner dans le bonheur ou les épreuves, dans la santé ou dans la maladie, tout au long de notre vie. La bienheureuse Vierge Marie est l'étoile qu'il faut faire briller dans notre horizon parfois triste et morne. Elle est l'invincible espérance qu'il faut allumer dans les âmes pour les conduire à Dieu. Saluons plus que jamais en ce mois de mai celle qui est bénie entre toutes les femmes, Marie, véritable montagne de tendresse, comme aimait dire le pape François. Marie qui nous dit et redit sans cesse au sujet de Jésus, le béni du Père, « Faites tout ce qui lui plaît. » Réjouis-toi, Marie, comblée de grâce. Je te supplie très humblement de me recevoir aujourd'hui et pour jamais au nombre de tes enfants. Toi, la mère de Jésus-Christ, dont nous avons l'honneur d'être les frères et sœurs, tu es aussi notre mère. Fortifiée par ces amoureuses paroles de Jésus, mourant, femme, voilà ton fils. Ces paroles qu'il t'adressa en faveur de Jean et en sa personne pour tous les chrétiens. En présence de mon cher ange gardien et à la face de tout le paradis, je te prends, ô Marie, pour mère, et je veux te reconnaître, honorer et aimer comme telle dans le temps et dans l'éternité. Donne-moi, s'il te plaît, un cœur de véritable enfant envers toi, une obéissance fidèle à la volonté de notre Seigneur. À ma mort, ne m'abandonne pas et reçois mon âme entre tes mains bénies pour la faire entrer au royaume des cieux, pour aimer et bénir mon Dieu et toi aussi à jamais. Amen.
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0: Pôle missionnaire Salis de Berne, Orthez propose un pèlerinage sur les pas des premiers martyrs de Gaule du lundi 5 au samedi 10 octobre 2026. Pour un parcours allant de Lyon, Ars, par El Monial avec un passage par Rocamadour, une visite de la basilique Notre-Dame de Fourvière à Lyon et une visite de l'abbaye d'Échourgnac en Périgord au retour. Ce pèlerinage sur les pas des premiers martyrs de Gaule représente un coût de 1200 euros pour 6 jours et 5 nuits du lundi 5 au samedi 10 octobre 2026. Renseignements et inscriptions au 02 99 30 58 28, 02 99 30 58 28 ou par le site diocèse64.org dans la rubrique Agenda. C'est avec pour thème, avec Saint-Michel, artisans de paix, unis et solidaires, que se déroulera dimanche 17 mai le pèlerinage d'Ibar en l'honneur de Saint-Michel Garicoïts. Ce pèlerinage en français sera accompagné par Père Aurélien Kwame Brou de la communauté de Bétarama à Saint-Palais. Au programme 10h30, messe à l'abri du pèlerin suivi d'un verre de l'amitié. À partir de 14h30, adoration eucharistique suivi des vêpres. Ce pèlerinage en français en l'honneur de Saint-Michel Garicoïts à Ibar aura lieu dimanche 17 mai à partir de 10h30. Le centre spirituel jésuite Cotopaxi organise mardi 19 mai de 9h à 17h30 une halte spirituelle sur le thème « Grands-parents, transmettre à nos petits-enfants quoi et comment ». Cette rencontre au monastère Sainte-Scolastique à Urt sera animée par Odile Jobet-Duval, Marie-Françoise Destel et Claire Calin. Au programme « Qu'ai-je reçu de mes grands-parents ? Qu'est-ce que je désire transmettre à mes petits-enfants ? Comment Jésus accueillit-il ? Comment transmettre la foi ?» À prévoir de quoi écrire, son pique-nique et une participation entre 10 et 15 euros. Renseignements au 06 08 28 24 72 pour cette halte spirituelle avec Cotopaxi, mardi 19 mai de 9h à 17h30 au monastère Sainte-Scolastique à Urt.
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2: Fin du sommet franco-africain à Nairobi hier, le président kényan William Ruto demande à ce que la voix du continent soit davantage prise en compte, notamment dans les instances onusiennes. Notre correspondante sur place nous dressera le bilan de ce sommet de deux jours. Keir Starmer s'accroche à Downing Street. Le premier ministre britannique refuse de céder aux appels à la démission au sein de son propre parti. Quatre secrétaires d'État ont quitté leurs fonctions hier en signe de défiance. Des délégations chinoises et américaines ont entamé ce mercredi des consultations commerciales en Corée du Sud, alors que Donald Trump est attendu dans la soirée à Pékin. Il doit rencontrer dès demain le président Xi Jinping en position de force. Décryptage dans notre dossier. Et puis à suivre dans ce journal, reportage à la frontière entre le Pérou et le Chili, où les migrants sud-américains continuent d'affluer vers le sud, et ce malgré les promesses d'expulsion massive du nouveau président chilien José Antonio Kast.
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2: Bonjour à tous. Clap de fin pour le sommet Africa Forward à Nairobi, sommet co-organisé par la France et le Kenya. Après une première journée lundi qui a rassemblé des chefs d'entreprise français et africains, une trentaine de chefs d'État et de gouvernement du continent étaient réunis hier dans la capitale kényane, aux côtés du président Emmanuel Macron, président français. Les précisions de notre correspondante à Nairobi, Alban Tiroir.
4: Il faut des investissements vers l'Afrique plutôt que de l'aide ou des prêts, c'est ce qu'a répété pendant le sommet le président kényan William Ruto. Résultat, dès le premier jour, 23 milliards d'euros d'investissements pour l'Afrique ont été annoncés par Paris, dont 14 venant de la France, des secteurs publics ou privés, et 9 milliards africains. Les participants sont justement venus pour nouer de nouveaux partenariats, faire des rencontres. C'est en tout cas ce qu'expliquaient de jeunes entrepreneurs africains à Nairobi lundi. Pour Gad William Kiragu Kimani, créateur de contenu kényan, ce sommet était une opportunité d'approfondir le potentiel des réseaux sociaux. Marie Toya, elle, voulait en savoir plus sur le fonctionnement des marchés internationaux et agrandir son réseau. Après deux jours de discussion, le président français Emmanuel Macron s'est félicité d'un partenariat renouvelé avec le continent, sans faire mention toutefois des relations brutalement rompues avec certains pays du Sahel. Son homologue kényan, William Ruto, a également salué les conclusions du sommet, tout en le soulignant. Il faut désormais transformer les annonces en résultats concrets. Lui demandait quelques heures plus tôt à ce que l'Afrique ait plus de voix au sein des institutions internationales. Nairobi, Alban Tiroir pour Radio Vatican.
2: En France, le Sénat a rejeté hier pour la seconde fois l'ensemble de la proposition de loi créant un droit à l'aide à mourir. Le président du Parti des Républicains, Bruno Retailleau, a appelé à l'organisation d'un référendum sur cette réforme sociétale majeure souhaitée par Emmanuel Macron. Le cheminement législatif va néanmoins continuer. Le gouvernement a la possibilité d'avoir le dernier mot à l'Assemblée nationale, qui bénéficie, elle, d'une majorité assez nette sur ce texte, texte auquel s'oppose fermement, l'Église de France. En pleine tempête, le gouvernement de Keir Starmer s'apprête à dévoiler ses priorités législatives ce mercredi lors du traditionnel discours du trône prononcé par le roi Charles III à Westminster. Rituel de la vie politique britannique, ce discours marque l'ouverture d'une nouvelle session parlementaire. Mais les jours du Premier ministre pourraient être comptés. Après la déroute historique des travaillistes aux élections locales du 7 mai, Keir Starmer fait face à de nombreux appels à la démission de son propre camp. À Londres, la correspondance de Jean Jaffray.
5: J'assume la responsabilité des mauvais résultats aux élections locales, a répété mardi Keir Starmer lors du Conseil des ministres. Le Premier ministre s'engage à mettre en œuvre le changement promis lors des législatives en juillet 2025, mettant fin à 14 années de gouvernement conservateur qui ont notamment aggravé les inégalités sociales et affaibli les services publics. Certes, trois secrétaires d'État ont remis hier leur démission des alliés du ministre de la Santé, Wes Streeting. Ce dernier, qui a le soutien de l'aile droite du Parti travailliste, ne s'est pas déclaré ouvertement. À noter que les membres du parti tendent à se reconnaître davantage dans l'aile gauche. Le responsable politique le plus populaire est Andy Burnham, ancien ministre, maire de Manchester depuis 10 ans. Ses alliés lui cherchent une circonscription pour être élu député, condition pour occuper le poste de Premier ministre. Il semble que Keir Starmer va réussir à se maintenir au pouvoir. Cependant, même ses ministres les plus loyaux admettent en privé qu'il est peu probable que Keir Starmer dirige encore le parti travailliste aux prochaines législatives en 2029. Londres, Jean-Jaffré, Radio Vatican.
2: Les discussions avec les États-Unis sur le Groenland progressent, mais aucun accord n'a été trouvé, a déclaré hier le Premier ministre groenlandais. Les États-Unis veulent ouvrir 3 nouvelles bases militaires dans le sud de ce territoire autonome danois, convoité par Donald Trump. Mais le Groenland assure être prêt à prendre ses responsabilités en matière de défense. Si Washington avance sur le dossier groenlandais, l'impasse diplomatique se prolonge au Moyen-Orient. Le pouvoir iranien a écarté hier l'idée d'amender ses propositions pour mettre durablement fin à la guerre, proposition jugée irrecevable par Donald Trump. En Israël, la Knesset vient d'adopter une loi créant un tribunal militaire spécial pour juger les Palestiniens accusés d'avoir participé aux attaques du 7 octobre 2023. Une décision soutenue par une très large majorité des députés, mais qui provoque un débat profond dans la société israélienne. Ce tribunal d'exception inquiète les juristes et défenseurs des droits humains. La correspondance à Tel Aviv de Julia Galantia.
6: C'est un vote rare par son ampleur. 93 députés israéliens ont approuvé la création d'un tribunal militaire spécial chargé de juger les Palestiniens accusés d'avoir participé aux attaques terroristes du 7 octobre. Les autorités expliquent qu'un dispositif judiciaire exceptionnel est nécessaire pour traiter des centaines de dossiers avec des procès filmés et publics présentés comme l'équivalent contemporain du procès Eichmann, le nazi jugé en Israël dans les années 60. La nouvelle loi ouvre aussi la possibilité de prononcer la peine de mort. Mais cette décision suscite aussi de fortes critiques en Israël. Des ONG, des avocats et d'anciens magistrats dénoncent un risque de justice d'exception avec des garanties réduites pour les accusés et une justice potentiellement influencée par l'émotion et la pression politique. Certains redoutent aussi des procès-spectacles retransmis publiquement. Autre sujet sensible, le recours à la peine de mort, extrêmement rare en Israël, qui ravive un débat moral et juridique dans un pays déjà profondément divisé par la guerre à Gaza et ses conséquences. À Tel Aviv, Julia Ganancia pour Radio Vatican.
2: Direction le Chili à présent. 2 mois après la prise de fonction de son président d'extrême droite, José Antonio Kast, il n'y a finalement pas eu de grands changements dans les flux migratoires. Il avait pourtant promis d'expulser rapidement plus de 300 000 réfugiés irréguliers du pays à la frontière entre le Chili et le Pérou. Son plan de protection des frontières, largement inspiré par Donald Trump, a surtout fragilisé la situation de nombreux réfugiés qui tentent encore d'aller au sud. Reportage de Martin Chabal.
7: À Tacna, dernière ville péruvienne avant le Chili, des migrants colombiens, vénézuéliens et équatoriens font escale avant de tenter de passer la frontière. Mais depuis l'arrivée de José Antonio Kast, passer la frontière se complique. Migledi a subi un contrôle musclé.
8: Ils ne m'ont pas laissé passer à la frontière. Comme je suis une mère célibataire, avec 5 enfants et ma maman âgée, j'ai eu peur.
7: D'autres reviennent du Chili. Selon les chiffres du gouvernement, ils sont d'ailleurs plus de 2000 réfugiés à avoir quitté volontairement le pays depuis l'élection de José Antonio Kast. C'est le cas de Yennifer et de son fils de 12 ans.
9: Ils ont dit qu'ils allaient tous nous expulser, donc avant que d'une façon ou d'une autre ils ne me sortent du pays, j'ai décidé de partir.
7: Le Pérou avait déclaré l'état d'urgence, craignant un exode massif depuis le Chili, mais pour l'instant, il n'en est rien. Mais pour les réfugiés qui tentent toujours de traverser la frontière, la situation se complique et certains commencent à chercher de nouvelles routes vers le sud. Martin Chabal, pour Radio Vatican, à Lima.
2: Comme chaque mardi, le pape Léon XIV était à Castel Gandolfo hier. Il est rentré dans la soirée au Vatican et poursuivra ce matin à 10h lors de l'audience générale son cycle de catéchèse sur la constitution Lumen Gentium. À la sortie de la Villa Barberini hier soir à Castel Gandolfo, Léon XIV a été salué par un jeune espagnol de 15 ans hospitalisé l'été dernier au Bambino Gesù pour un lymphome en plein jubilé des jeunes. Léon XIV avait alors été lui rendre visite à l'hôpital. Après des mois de soins, le jeune garçon est désormais guéri, a tenu à remercier en personne le pape, lui donnant rendez-vous à Madrid en juin. Décès hier matin à Rome du cardinal suisse Émile Paul Tschérig à l'âge de 79 ans. Ce nonce apostolique qui a représenté le Saint-Siège, notamment au Burundi, en Mongolie ou en Italie, avait été créé cardinal par le pape François. Il avait ainsi participé au conclave ayant élu Léon XIV. Le Saint-Père, dans un télégramme de condoléances, dit se souvenir avec reconnaissance de son fidèle service en tant que représentant pontifical dans divers pays, puis en tant que membre de certains dicastères du Saint-Siège. C'est la première visite d'un président américain en Chine depuis 2017. À l'époque, Donald Trump effectuait son premier mandat à la Maison Blanche. Le milliardaire républicain est attendu ce mercredi à Pékin pour une visite d'État jusqu'à vendredi. Les rapports de force entre les deux premières puissances de la planète ont évolué depuis 9 ans. Cette venue du président américain s'effectue dans un contexte commercial tendu. Et dès son retour au pouvoir l'an dernier, Donald Trump avait instauré des droits de douane de 145% sur l'importation des produits chinois. En riposte, Pékin avait imposé un embargo sur les terres rares, indispensables pour les technologies américaines. Le sommet entre les présidents américains et chinois va ainsi avoir lieu dans une configuration où le rapport de force a changé entre les deux géants. C'est le décryptage de notre invité ce matin, Pierre Aski, ancien correspondant à Pékin et aujourd'hui chroniqueur géopolitique.
10: Aujourd'hui, on a une relation qui est partie de cette guerre technologique du premier mandat de Trump, gelée pendant la période de Biden à cause du Covid, puis qui reprend aujourd'hui dans des conditions évidemment beaucoup plus compliquées parce que on a à la fois les relations commerciales qui sont complexes, donc après ce jeu un peu compliqué entre les droits de douane et l'embargo sur les terres rares. On a un Donald Trump qui arrive affaibli par sa guerre en Iran, parce que cette guerre n'est pas derrière lui, contrairement à ce qu'il espérait. Il espérait pouvoir signer cet accord avec l'Iran avant d'aller en Chine pour être dégagé de ce bourbier dans lequel il s'est mis volontairement. Et donc il arrive un peu en quémandeur, en espérant que la Chine va l'aider à obtenir la signature de l'Iran sur le projet d'accord qui est sur la table.
7: Sur un plan économique, on le sait, la Chine reste très dépendante des importations de pétrole iranien et de manière plus générale du détroit d'Hormuz. Est-ce que Pékin justement est donc en position de force pour accélérer une solution diplomatique avec l'Iran auprès de Donald Trump ?
10: C'est à double tranchant pour la Chine parce que d'un côté, elle engrange évidemment les bénéfices de voir son adversaire américain embourbé dans une crise géopolitique, militaire, avec une impopularité aussi bien aux États-Unis que dans le monde, parce que tout le monde souffre aujourd'hui des conséquences de la fermeture du détroit d'Hormuz. Mais de notre côté, la Chine ne veut pas que ça dure trop longtemps, parce qu'elle est elle-même en dépendance à la fois vis-à-vis des importations pétrolières, mais aussi d'une économie mondiale qui marche. Le moteur de l'économie chinoise, ce sont les exportations. Donc, à court terme, la Chine est gagnante. À moyen ou long terme, elle est plus embarrassée, disons.
7: On parle souvent de l'activisme de Trump sur les réseaux sociaux. Il en a fait d'ailleurs une de ses marques de fabrique. Ce langage de la force, c'est un langage, on le sait et on l'a vu, qui ne marche pas avec Pékin. On a même le sentiment, au contraire, que la Chine a été renforcée par l'aventurisme du président américain. Comment Xi Jinping tire parti de cet activisme de Trump et de ses erreurs ?
10: Le très grand paradoxe de cette situation depuis déjà plusieurs semaines, c'est que la Chine a beau jeu de se présenter vis-à-vis du reste du monde comme une puissance stable, très visible, et dont les règles du jeu sont connues par tous. À côté, évidemment, d'un président américain beaucoup plus erratique, beaucoup plus imprévisible et qui, en plus, utilise beaucoup le mépris, l'agressivité dans sa communication, y compris vis-à-vis de ses alliés ou de ses amis. Donc, la Chine s'est fait un malin plaisir, je dirais, à montrer l'exact opposé. L'autre aspect, c'est que les Chinois ont imposé un rapport de force aux États-Unis. Donc, ils montrent par bien des aspects qu'ils ne se laissent pas faire et qu'ils sont aujourd'hui, effectivement, le seul rival politique, économique et sans doute militaire, même si ça n'a pas été testé, de l'Amérique.
7: On sait que culturellement, Chine et États-Unis n'ont pas la même notion du temps et leurs dirigeants non plus. Est-ce qu'au final, le temps long chinois est-il une force face au temps court américain ?
10: Oui, il est incontestablement une force parce que les Chinois ont, et en particulier depuis que Xi Jinping est là, il a fait sauter le verrou des deux mandats pour les dirigeants chinois qui avaient imposé Deng Xiaoping après la mort de Mao. Et donc aujourd'hui, il est lui installé dans le temps long alors que Donald Trump a ses élections de mi-mandat dans quelques mois, au mois de novembre. Il a des échéances très pressantes. Il a la bourse, l'opinion publique, etc. Donc on est dans ces deux systèmes et c'est vrai que lorsqu'il y a des épreuves de force ou de tension comme c'est le cas en ce moment, évidemment les systèmes autoritaires ont un grand avantage, plus le fait que la Chine a cette philosophie qui la place en général dans le temps long qui est évidemment un avantage stratégique aujourd'hui dans ce genre de situation.
2: Interrogé par Olivier Bonnel, Pierre Aski, ancien correspondant à Pékin et auteur de La fin d'un monde, ouvrage récemment paru chez Stock, était ce matin l'invité de Radio Vatican. C'est la fin de ce journal. Retour de l'actualité en langue française à 13h, heure de Rome. D'ici là, incite à vous conseiller www.vaticannews.va. Belle matinée à toutes et à tous.

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1: Bienvenue en Bourgogne.
2: Suivez le guide, vous emmène à la découverte de Beaune. Nous sommes à 45 km au sud de Dijon et 150 au nord de Lyon. Beaune, 20 000 habitants, peut être considérée comme la capitale des vins de Bourgogne. Le centre historique est inclus dans le périmètre, inscrit au patrimoine mondial de l'UNESCO, au titre des climats ou parcelles de vignes très précisément délimitées du vignoble de Bourgogne. Beaune est célèbre pour ses fameux hospices, l'Hôtel Dieu, dont la construction remonte aux années 40, mais celle du 15e siècle. Ce joyau de style gothique flamboyant, reconnaissable à sa remarquable toiture en tuiles vernissées de Bourgogne, que nous parcourons dans les deux dernières émissions.
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2: La moutarde nous montera au nez à la maison Edmond Fallot pour finir en beauté la série beaunoise. Finir pas tout à fait, car nous prendrons le temps de découvrir un second hôtel après l'Hôtel Dieu, bien plus intéressant qu'il n'en a l'air, le Great Beaune. Au casting de ce sixième et dernier rendez-vous, nous retrouvons avec bonheur Flora Lavagna, médiatrice patrimoine et culture aux Hospices Civils de Beaune. Ludovic Monnier, incollable sur la maison Edmond Fallot, nous fera faire une visite piquante et Romain Bordio nous présentera le Great Hôtel qu'il dirige.
1: Bienvenue en Côte d'Or, bienvenue à Beaune.
3: Bienvenue à l'Hôtel Dieu de Beaune, un ancien hôtel lieu de la fin du Moyen-Âge. Il a été fondé par Nicolas Rollin et Guigonne de Salins en 1443. Donc j'ai le plaisir de vous accompagner pendant cette visite. Je m'appelle Flora Lavagna, donc je suis médiatrice patrimoine et culture à l'Hôtel Dieu. Et l'Hôtel Dieu aujourd'hui fait partie des Hospices Civils de Beaune. Alors on connaît souvent l'Hôtel Dieu sous le nom des Hospices, mais c'est la propriété privée de ce qu'on appelle les Hospices Civils de Beaune. C'est un regroupement hospitalier public.
2: Vraiment hospitalier, réellement?
3: Réellement, voilà, même encore 6 siècles après, on a encore cette notion de soins et d'hébergement aux hospices.

0: vous entrez dans la chapelle et en entrant dans la chapelle, on voyait au Moyen-Âge un chef-d'œuvre qui a été peint par un peintre flamand, Roger van der Weyden. Là, en ce moment, vous avez une copie parce que ce n'est plus possible de garder l'original dans la chapelle à cause de la conservation. On a trop de lumière et la température est trop instable. Donc l'œuvre originale, elle est conservée dans une autre salle un peu plus loin dans le parcours qui est vraiment adaptée.
1: Ah oui, donc ici quand même dans la maison, vous l'avez gardée à la maison.
0: Ça. Exactement, donc c'est une chance incroyable.
1: À l'hôtel.
0: Et cette œuvre s'appelle le Polyptyque du jugement dernier de Roger van der Weyden. C'est un retable à 9 panneaux, c'est pour ça que le terme est polyptyque et pas diptyque ou triptyque. Et la scène qui a été peinte dessus, c'est le jugement dernier que l'on voit en photo sur la copie. Au centre, vous avez le Christ, assis sur l'arc-en-ciel, qui juge les âmes après la mort. Et ces âmes, ce sont des corps nus qui sont en train de sortir de terre, de leur tombeau, pour se faire peser dans la balance que tient l'archange Saint-Michel. Et dans cette balance, on les pèse en fonction de leurs vertus et de leurs péchés, donc de leurs actes de vie, pour savoir s'ils vont soit au paradis, soit en enfer. Donc sur la gauche, vous avez les âmes vertueuses qui sont guidées par un ange jusqu'aux portes du paradis. Et sur la droite, on en a beaucoup plus, des âmes pécheresses qui tombent dans le gouffre de l'enfer.
1: Ça ne me surprend pas. Hein. Mais ça veut dire que les pauvres malades, il y avait un signal quand même. Ils le voyaient.
0: C'est ça, c'est l'objectif justement de les voir. Alors pas tout le temps, seulement les dimanches à Noël ou à Pâques. C'est une manière de les encourager à prier pour la guérison de leur âme et aussi en tant que chrétien, le salut de leur âme. Les malades, il faut aussi se rendre compte dans cette société, ils s'associent au Christ en souffrance. Justement, en s'associant à lui, ils peuvent, on va dire, supporter la douleur. Et là, ils voient que le Christ est ressuscité face à eux. Voilà. Et que, justement, par la rémission de leurs péchés, ils peuvent accéder au paradis. Donc, pour eux, c'est aussi une image auxquelles ils peuvent se raccrocher pour pouvoir guérir, mais aussi...
1: Quand même l'idée de guérir, parce que, ou alors que finalement, quand ils étaient là, ils étaient souffrants, ils étaient malades, que la vraie délivrance, c'était la mort.
0: Je pense que c'est plutôt le salut de l'âme.
1: Salut de l'âme, voilà, ça c'était important.
0: Exactement. Mais la plupart du temps, ils le voyaient fermé, le polyptyque. Justement, un retable, ça a cette vocation d'être fermé, la plupart du temps.

0: Alors ici, vous êtes dans la salle Saint-Hung, d'anciennes chambres privées. On avait deux petites salles ici qui se superposaient l'une sur l'autre. Et les chambres privées étaient effectivement vraiment que pour des malades fortunés qui payaient les soins. On n'en avait que 4 lits en fait dans chacune des salles et surtout une cheminée pour pouvoir chauffer.
1: Et ça, c'était très important.
0: Forcément. Et bien sûr, toujours un hôtel aussi pour les soins spirituels.
1: C'est beaucoup plus confortable. Hein.
0: C'est beaucoup plus confortable, effectivement. Il y avait 8 chambres privées en tout dans ce deuxième bâtiment.
1: Plusieurs personnes par lit aussi ou c'est
0: non.
1: Individuel.
0: C'est ça, exactement.
1: Et en revanche, on n'a pas précisé, c'est vrai. Et on ne devine pas que les lits sont
0: à baldaquin.
1: Lits à baldaquin,
0: c'est ça.
1: Qu'on peut fermer chez les plus pauvres et chez les plus riches.
0: Oui.

0: position couchée est celle aussi naturelle, donc ça m'étonnerait qu'au Moyen-Âge on ne dormait que assis. Après voilà, c'était effectivement une croyance. Ce qui est aussi remarquable, c'est que même après 71, quand on a fermé l'hôpital, on a gardé certaines pièces ouvertes comme maisons de retraite. C'est la salle Saint-Hugues et la salle Saint-Nicolas qui se succèdent. Et c'était des maisons de retraite jusqu'en 1984.
1: Ah oui, donc il y avait des retraités dans ce très beau bâtiment.
0: Exactement. Et alors la salle Saint-Nicolas, elle, c'est une des seules salles du 15e qui recevait une évacuation. Vous pouvez voir la dalle ronde ici au sol. Et c'était l'infirmerie pour les patients en danger de mort. Donc c'était comme une salle d'opération chirurgicale. Et c'est pour ça qu'il fallait une évacuation. D'ailleurs, Nicolas Rolin avait fait exprès de construire l'hôpital sur la rivière pour évacuer les déchets. Et la rivière, on peut la voir parce qu'il y a une fenêtre au sol.
1: De cette salle, on voit couler la Bouzaise sous nos pieds. Il y a un petit regard, il y a un débit.
0: Et la rivière, c'était les égouts au Moyen-Âge. Donc on évacuait les déchets, donc les besoins des malades, mais aussi les déchets des opérations chirurgicales. C'est pour ça qu'on boit très peu d'eau au Moyen-Âge, parce qu'on sait qu'elle est sale, qu'elle est polluée. Et c'est pas un mythe quand on dit qu'on boit plus de vin rouge, surtout dans un hôpital, parce que c'était justement destiné à soigner les malades. C'était comme un fortifiant
1: pour redonner de l'énergie. Toujours aujourd'hui.
0: Bien sûr.
1: Parfois, vous voyez passer une personne en canoë ou
0: Non. Ça m'est encore jamais arrivé.
1: Ou alors, justement, c'est après dégustation.
0: Oui, c'est possible.
1: Vous accueillez combien de visiteurs par an ici? Enfin, les bonnes années.
0: C'est plus de 400 000 visiteurs par an.

0: Un petit rappel sur Nicolas Rollin et puis sur...
1: Guigonne de Salins.
0: Oui.
1: Alors, pour vous expliquer, Nicolas Rollin, lui, il vient d'Autun. C'est pas très loin de Beaune, toujours en Bourgogne. Il vient d'une famille plutôt bourgeoise et il fait des études de droit, qu'il va devenir avocat des ducs de Bourgogne. Et en gagnant leur confiance, il monte petit à petit les échelons jusqu'à arriver à chancelier. C'est comme un premier ministre, comme je vous disais. Et il est resté
0: belle ascension.
1: Très très belle ascension sociale. Il va se marier pour la troisième fois à Guigonne de Salins.
0: Plusieurs épouses.
1: Et
0: les autres sont décédées ?
1: Oui, c'est ça. Elles sont décédées successivement. Il a 4 enfants avec la seconde, mais il va quand même se remarier à Guigonne de Salins.
0: Elle, c'est une aristocrate. Plus jeune que lui ?
1: Oui, ils ont 26 ans d'écart. Donc Guigonne de Salins est plus jeune que lui. Guigonne de Salins est une aristocrate qui vient de Salins-les-Bains, dans le Jura. Et c'est une famille richissime, puisque sa famille possédait des parts dans les salines qui exploitaient les sources d'eau salée à Salins-les-Bains. Comme le sel était extrêmement cher, et c'était en plus le meilleur investissement qu'on pouvait faire au Moyen-Âge, c'était une famille très très riche.
0: Juste un truc, c'est vrai que c'est une question qui se posait pas, ou qu'on ne posait pas à l'époque, mais était-ce un mariage d'amour ?
1: Alors, c'est une très bonne question, je ne pourrais jamais répondre à celle-ci. Ça peut être dans tous les cas un mariage d'intérêt économique, forcément, vu qu'elle vient de Salins-les-Bains, et certainement politique, vous avez raison, parce que c'était aussi le lien entre la Franche-Comté et la Bourgogne. Donc lui, il vient de Bourgogne, et elle de Franche-Comté.
0: Pourquoi ont-ils décidé de...
1: De Salins était connue pour être une femme pieuse et Nicolas Rollin, en tant que chrétien et comme une personne fortunée et en plus avec un statut social assez important, ils veulent fonder un hôpital pour le salut de leur âme. Ça, c'est la raison principale qu'ils donnent d'ailleurs dans la charte de fondation. Nicolas Rollin le dit très bien, il veut échanger les biens terrestres contre les biens célestes pour assurer le salut de son âme. Mais rétrospectivement, nous, à notre époque, on pense que c'est aussi une raison politique, puisque comme Nicolas Rollin était le représentant du duc, sans doute il veut donner un signe de sollicitude envers une population qui était très éprouvée à cause de la guerre de Cent Ans, à cause des épidémies de peste et à cause de famine également.
0: Mais il est au paradis quand même. Aujourd'hui, là, il nous entend depuis le paradis, Nicolas Rollin.
1: C'est tout ce qu'on espère pour lui, en tout cas.
0: Donc on salue, alors son prénom c'est...
1: Guigonne de Salins.
0: Ouais. Guigonne, c'est un prénom courant, Guigonne
1: Non, c'est un très très vieux prénom français. Et c'est le...
0: Qu'on donne moins aujourd'hui.
1: Oui, c'est vrai. C'est le prénom féminin de Guig.
0: Qu'on donne moins aussi.
1: Oui, effectivement.
0: Guig et Guigonne. Militons pour le retour de Guig et Guigonne.

0: L'Hôtel Dieu a toujours veillé à préserver tout cela. L'Hôtel Dieu n'a pas été vandalisé
1: Pas pendant les guerres, puisque finalement c'était un lieu neutre. Et comme c'est un hôpital, il servait aussi à soigner les soldats allemands blessés. Et il y a également des médecins allemands.
0: L'ennemi était toujours l'allemand.
1: Oui, c'est vrai.
0: Enfin, ou le prussien.
1: Les nazis
0: après.
1: Exactement. Par contre, ça ne veut pas dire que les sœurs n'ont pas participé à la résistance. Au contraire, il y a plein de petites histoires de sœurs qui ont participé à leur niveau à la résistance.
0: Il y a des caches, des cachettes dans l'Hôtel Dieu qui ont servi pour cacher des personnes
1: Il y a un vigneron qui s'appelait Maurice Douin qui a été caché pendant 3 mois à l'étage de l'Hôtel Dieu. Voilà, ça, c'est une très très belle histoire. Et d'ailleurs, la famille Douin possède une maison de vin et ils achètent tous les ans le vin au nom de Maurice Douin, puisque aujourd'hui le vin il est vendu sous la forme de cuvées. On leur donne des noms, les noms des bienfaiteurs et les noms des donateurs. Et Maurice Douin, après avoir été caché ici, il a remercié l'Hôtel Dieu en donnant un tiers de son vignoble. Donc aujourd'hui, sa famille achète tous les ans.
0: On parlait des donations, voilà une.
1: C'est ça, le vin avec le nom de la cuvée Maurice Douin. Et ce que vous avez face à vous, c'est le vrai polyptyque, l'original. Donc, c'est la peinture à l'huile sur des panneaux de bois. Et c'est donc Roger van der Weyden qui l'a réalisé, sans doute à Bruxelles, là où était son atelier. Et ça a été ensuite acheminé à l'Hôtel Dieu pour être assemblé sur place.
0: Et restauré régulièrement, je suppose.
1: Alors, pas forcément régulièrement, mais la plus grosse restauration, c'est à la fin du 19e. Et c'est à ce moment-là, d'ailleurs, que l'on sépare les panneaux. C'était une manière de faciliter la restauration. Donc, on a coupé dans l'épaisseur des panneaux pour séparer les peintures internes qui sont accrochées face à vous des peintures externes qui sont accrochées sur le mur à droite.
0: Comme ça, on voit vraiment bien les deux.
1: Exactement. Ouais. Donc aujourd'hui, il n'y a plus 9, mais 15 panneaux au total. Et ce qu'on pouvait voir quand le polyptyque était fermé, c'était les portraits justement de Nicolas Rollin et de Guigonne de Salins. D'ailleurs, le portrait...
0: En prière.
1: C'est ça, toujours. Et
0: Ils avaient une vie pieuse.
1: Oui.
0: Ils ont eu des enfants.
1: Ils ont eu 3 enfants.
0: 3 enfants.
1: Ouais. Et c'est considéré aujourd'hui comme un chef-d'œuvre de la peinture médiévale, autant pour la composition, pour les couleurs, pour les détails également. Et c'est parce que c'est aussi l'un des plus grands peintres de son époque qu'il a réalisé. Roger van der Weyden était aussi connu que Jan van Eyck à cette époque.
0: J'ai beaucoup lu sur lui, j'ai vu toutes ses... Franchement, je ne connaissais pas.
1: Alors je pense que en fait, vous avez déjà vu des œuvres de lui sans le savoir.
2: Nous l'avons déjà évoqué dans cette série à Beaune, le tournage de La Grande Vadrouille de Gérard Houry avec Bourvil et Louis de Funès en 1966, tournage qui est passé par l'Hôtel Dieu, notamment pour une séquence avec Marie Marquet et Terry Thomas, tournée dans la salle des pauvres.
3: Oh, je vous fais mal, cette fois. Vous aimez bien tout ce qui est bon. C'est très mauvais. Asseyez-vous. Dites 33. 33. 33. Eh ben.
4: 33.
5: Oui.
6: C'est moi qui ai fait entrer ces deux urgences, docteur. Celui-ci et l'autre à côté.
3: Je ne vois qu'un remède, changement d'air immédiat.
6: Je m'en occupe tout de suite, docteur.
3: Dites-moi, mon ami, il faudra quand même me surveiller ce foie.
2: Avec Flora Lavagna, nous sommes toujours à l'Hôtel Dieu, mais sans Marie Marquet.
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0: Alors attendez, mais qui vois-je? Je vois Michel Drucker et Adriana Carambeu.
1: Il y a même Teddy Riner en arrière-plan.
0: Ah oui, c'est vrai, c'était Teddy Riner.
1: Des stars françaises qui viennent toujours à la vente aux enchères. Alors elles sont différentes à chaque fois. Elles président d'ailleurs la vente. Et elles sont là pour animer la fameuse pièce des présidents. Parce qu'ils parrainent des associations. Et pour ces assos, ils vont animer la pièce pour essayer de faire monter les enchères le plus haut possible. Et généralement, ça marche extrêmement bien. Certains se souviennent de Fabrice Lucchini, par exemple.
0: J'ai le cité parce que quand j'ai enregistré un sujet avec Jean-Claude Bernard au CEP, à l'hôtel, il y a aussi le petit musée, la salle des célébrités donc du CEP, et j'ai vu avec la dédicace de Fabrice Lucchini.
1: Oui.
0: Donc c'était à cette occasion que Fabrice Lucchini était présent.
1: C'est ça, c'était en 2010, et si je ne me trompe pas, c'était...
0: Un show.
1: Ah oui, clairement. C'était le 150e anniversaire de la vente des vins. Et alors là, je pense qu'on ne pouvait pas mieux tomber que Fabrice Lucchini.
0: Et donc, Fabrice Lucchini, dans ces cas-là, vient bénévolement.
1: Alors certainement oui, parce que pour eux c'est vraiment l'idée de parrainer des associations, donc en plus ils ont des liens directs avec leurs propres associations, donc ils sont vraiment là aussi pour eux hein, et pour ces associations là. Par exemple l'année dernière c'était Michel Simès et Thierry Lhermitte. Thierry Lhermitte il a parrainé donc la Fédération de Recherche Médicale, et c'est une association qu'il parraine depuis de très nombreuses années.
0: Thierry Lhermitte il n'est pas diplômé mais enfin il est comédien médecin, hein. Enfin, il a une connaissance.
1: Oui, c'est vrai, effectivement. Et ils ont réussi à vendre la pièce des présidents donc l'année dernière à 350 000 euros. Voilà, c'est une jolie somme. Mais par contre, le record battu, c'était en 2022 par Flavie Flamand et Benoît Magimel. Là, c'était 810 000 euros. Voilà, donc c'était extraordinaire. Et c'était pour deux associations. C'était Vision du Monde et Princesse Margot. Donc, pour des enfants qui sont dans l'extrême pauvreté dans le monde entier et pour des enfants qui sont atteints de cancer, pour aider les familles, les enfants. Et ça, c'est Princesse Margot.
0: Ça, c'était le record. 800 000. Ouais, c'est le double.
1: Oui. Ouais. Ouais, à la fin, ça vous fait une bouteille à plus de 3 000 euros, si vous faites le calcul.
0: C'est pas que lié aux animateurs, quand même. C'est pas
1: non,
0: spécifique. Parce que Benoît Magimel, c'est pas un... C'est quelqu'un plutôt de...
1: Réservé.
0: Oui, de réservé.
1: Oui, c'est vrai. C'est surtout Flavie Flamand qui,
0: qui a été au
1: qui
0: charbon.
1: Qui a bien animé, c'est ça. Mais c'est vrai que la cause, je pense, des enfants a énormément parlé. Donc c'est autant l'animation, qui est d'ailleurs un exercice vraiment pas évident, et bien sûr les associations qui permettent de faire monter les enchères le plus haut possible.
5: En gros, c'est un tonneau de 500 litres. Hein, on ne va pas commencer à faire du numéro. C'est un tonneau de 500 litres. C'est un tonneau énorme. C'est un tonneau qui contient un mystère, une poésie, une puissance. Il va falloir que vous maniez parce qu'on ne va pas rester des plombes entières. C'est un tonneau de 500 litres créé pour célébrer la 150e vente des vins. C'est surtout le malin qui va l'acheter. On commence quand ? 400 000. Deux fois, monsieur le maire. 400 000, trois fois, on va tous crier ensemble, à le sujet,
1: ça c'est la pièce des présidents, et sinon tout le reste ça revient effectivement aux hospices pour l'entretien des monuments historiques, pour le domaine viticole et de l'investissement pour les hôpitaux et les EHPAD.
0: On peut estimer le nombre de visiteurs ce week-end-là à Beaune ?
1: Contrairement à ce qu'on peut penser, le week-end de l'Avent des Vins, c'est pas celui qui rassemble le plus de monde. J'ai pas de nombre de visiteurs exact, j'irais vers 1000-1500.
0: Ah oui, visiteurs. Donc c'est ça. Donc
1: c'est pas énorme.
0: En revanche, le chiffre d'affaires est énorme.
1: Oui, alors ça oui. Par contre, 23 millions d'euros pour l'année dernière, c'est vraiment énorme. Ouais.
0: Donc en un jour ?
1: On a un jour pour la vente des vins.
0: Oui.
1: Oui, exactement. En une après-midi, vraiment, c'est de 14h30 jusqu'à parfois 22h.
0: Chiffre d'affaires, 14h30, 22h, 23 millions d'euros.
1: C'est ça, exactement.
0: Wow. Et là, on s'est arrêté sur une table d'exposition dans laquelle on voit l'affiche de la vente des vins fins de la récolte de
1: 1896.
0: 96, mais pas 1900, mais 1896.
1: Parce que la vente des vins, elle a lieu depuis 1859. Ça en fait l'une des plus anciennes ventes de vins au monde.
0: Et le bal des grands vins, il y a toujours un bal des grands vins ?
1: Alors, on a toujours le gala de soirée, donc toujours après la vente des vins, le dimanche soir.
0: Donc avec un menu, là, je ne sais pas de quand date celui-ci, mais...
1: Il date de 1966, donc vous pouvez voir sur le menu, on mangeait beaucoup de viande tout au long.
0: Alors là,
1: du
0: on passe de viande à viande. Non, il y a quand même de la sole, hein, sauce normande. Et puis après, on a du chevreuil. Et après le chevreuil, on passe au faisan. Bon, après, on a du fromage. Et puis avant, une terrine de garenne, truffe et pistaché. Les fromages, le vacherin.
1: C'était en 1966, mais le gala, ça continue encore aujourd'hui. Et c'est l'idée, justement, d'accueillir les invités dans un cadre assez exceptionnel qu'est l'hôtel Udbun, avec un menu gastronomique, des vins aussi, des hospices, évidemment. Mmh. Et c'est ouvert au public.
0: Prix du menu.
1: Tout le monde. Alors, je pense que toute la globalité, ça a un tout petit peu plus de 200 euros. Mais finalement, c'est très rentable.
0: C'est pas cher, hein.
1: C'est pas cher du tout.
0: Avec les vins ?
1: Avec les vins. Par contre, c'est un an à l'avance pour pouvoir s'inscrire.
0: Est-ce que c'est comme pour le concert du Nouvel An à Vienne ? Il y a un tirage au sort parmi ceux qui souhaitent...
1: Je ne crois pas. Non. Alors moi, je n'y ai jamais participé, mais je ne crois pas qu'il y ait de tirage au sort. Pour les amateurs de vin, de l'hôtel-lieu, donc c'est quand même un week-end.
0: Non, c'est une belle opportunité.
1: Oui, ouais, totalement.
0: Et puis ce terme, qui est un terme qu'on a dû passer, à l'époque on disait les vins fins, on ne dit plus aujourd'hui les vins fins.
1: C'est vrai, on ne dit plus les vins fins, mais c'est assez intéressant de voir ça sur une ancienne affiche. Et elle est bien conservée quand même. Hein,
0: ah, vraiment, dire. Mais oui, moi je pensais qu'elle était neuve.
1: Oui, oui, oui, totalement.
0: 1896. Mais quelle belle découverte.
1: Oui, merci.
0: Il y a des visites, alors tout le monde n'a pas la chance d'être avec Flora, mais il y a des visites guidées.
1: Oui, on a des visites guidées tous les jours, le matin à 10h30, l'après-midi à 14h15. Ça va aussi s'intensifier en fin de semaine, puisque le vendredi, samedi et lundi, on propose en plus des visites guidées découvertes, des visites guidées insolites. Et ça, ça permet de découvrir des espaces qui normalement ne sont pas accessibles au public, que l'on découvre toujours avec un guide. Et pour ceux qui ne restent pas non plus très longtemps à l'hôtel-lieu, on propose des visites flash de 10-15 minutes sur un thème en particulier, toujours à 10h ou à 17h.
0: Merci beaucoup, Flora.
1: Bah, merci.
0: Merci pour cette découverte, mais exceptionnelle.
1: Hein. C'était un plaisir.
0: Vraiment. Waouh.

0: Suite de ce sixième et dernier Suivez le Guide à Beaune, quittons l'Hôtel Dieu, Flora Lavagna, et à 500 mètres seulement, nous entrons à la moutarderie Edmond Fallot, où nous attend Ludovic Monnier.
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0: Bonjour à tous, bonjour Thierry. Alors là, on est au 31 rue du Faubourg-Bretonnière, en fait à la moutarderie Fallot, la dernière moutarderie familiale et indépendante de Bourgogne.
1: De Bourgogne. En France, il y en a d'autres ?
0: Il y en a certainement d'autres, hein, bien sûr. Après, mais qui ont une tradition, je dirais, familiale aussi forte que la nôtre, je ne pense pas.
1: Quand on visite Beaune, la région, la visite de la moutarderie Fallot est incontournable, non ?
0: Incontournable. Avec les hospices de Beaune, de toute façon, je dirais que c'est vraiment les deux lieux qui sont les plus emblématiques, en fait, de Beaune.
1: Et un parcours de visite a été vraiment pensé, amélioré, développé. J'ai l'impression, quand on regarde la vie de la moutarderie Fallot, elle est en développement perpétuel.
0: De notre tradition, de notre naissance, en fait, l'implantation de la moutarderie Fallot en 1840, il y a eu fatalement, en fait, beaucoup d'évolutions. Il y a eu beaucoup de choses qui sont venues de cette volonté visionnaire en fait, des différents propriétaires qui ont eu la moutarderie Fallot. Effectivement.
1: Mais le paysage des moutarderies en 1840, il y en avait beaucoup plus ?
0: Il y en avait excessivement plus. Hein, on pouvait en compter plus d'une trentaine en fait, juste sur Beaune.
1: Juste à Beaune.
0: C'était vraiment le fief de la moutarde. Après, il y a eu un rassemblement, il y a eu des rachats, il y a eu des disparitions et qui amenaient à ce que maintenant on soit la dernière, bien sûr.
1: Alors, vous êtes moutardier, on peut dire ça, Ludovic ?
0: Artisan moutardier, alors moi pour ma part non, mais effectivement mes collègues oui, là on est vraiment dans la tradition qui perpétue.
1: Alors on va raconter l'histoire de la moutarderie Fallot et puis la découvrir au fil de la visite, parce qu'il y a vraiment, alors il y a deux parcours qui ont été...
0: Effectivement, on a deux parcours de visite, on en a un qui se nomme découverte et l'autre qui se nomme sensation forte. Il n'y en a pas un qui sera plus adapté pour les novices que l'autre, en fait les deux vont mettre les sens en éveil. Pour le parcours découvert, je dirais une partie peut-être un peu plus muséographique, avec tout ce qui sera outils qui étaient utilisés en temps jadis, avec un atelier aussi de fabrication de moutarde, c'est-à-dire que vous, moi, tous les participants en fait, vont fabriquer leur propre moutarde, ce qui est vraiment très intéressant. L'autre, sensation forte, là vous êtes vraiment au cœur de l'entreprise Fallot, c'est-à-dire que vous allez visiter la structure, l'usine, les moyens de production.
1: L'un des deux parcours est plus piquant que l'autre.
0: Je dirais que le sensation forte est quand même un petit peu plus piquant que l'autre. Hein. Il porte bien son nom, celui-ci. Hein. Ouais, tout à fait.
1: Bah, je vous suis, Ludovic. On peut même se faire prendre en photo.
0: Ouais, on passe sa tête.
1: Hein.
0: Ici, vous avez la façade historique. Rien n'a changé. Si vous étiez là en 1840, vous auriez déjà pu voir ce bâtiment tel quel.
1: Et c'était pas Fallot encore hein, en 1840.
0: C'était pas Fallot, non, effectivement. C'était Monsieur Boulet qui avait cette entreprise, qui a créé cette entreprise avec une idée de qualité que nous avons su garder et que nous avons fait évoluer au fil du temps.

0: de Dijon.
1: On descend souvent à Beaune, d'ailleurs, quand on visite, on descend souvent.
2: Donc là, c'était une zone de stockage. Donc toutes les matières premières ont été stockées ici, bien sûr, ce n'est plus possible maintenant. Là, vous pouvez voir quelques petites références à des choses qui sont assez emblématiques, justement, de la moutarde de Rifalo. Vous avez le verjus. Ouais. Le fameux verjus qui, lui, a définitivement popularisé la moutarde du fait que, d'un point de vue gustatif, c'est venu vraiment développer la moutarde. Le verjus, c'est le jus qui est extrait d'un cépage bien particulier qui s'appelait le bourdelat et qui était connu, en fait, justement, pour son acidité qui, une fois incorporé dans la recette de la moutarde, lui donnait des qualités gustatives non négligeables. Le cépage bourdelat, non, il a disparu, en fait. Le phylloxéra étant passé par là, ça a fait disparaître complètement ce cépage-là. Ici, vous voyez, en fait, des champs de moutarde, la petite fleur jaune si emblématique. Une particularité aussi de notre entreprise, c'est que la graine est sourcée 100% en Bourgogne. Donc on est définitivement sur un produit terroir made in Bourgogne, made in France.
1: Mais elle avait disparu aussi, la graine de moutarde ?
2: Effectivement, au cours des pérégrinations en fait de la petite graine de moutarde, elle a dû être réimplantée en Bourgogne, vu que il y a une concurrence en fait très forte des pays étrangers, notamment en fait du Canada, qui lui est le plus gros producteur de graines de moutarde au monde. Et elle avait plus ou moins disparu de nos contrées. En revanche, elle a été réintroduite.

0: Alors là, je vais vous emmener, vous allez faire un petit peu le parcours de cette graine de moutarde. C'est vraiment le principe du parcours sensation fort, c'est-à-dire qu'il a été imaginé comme si vous étiez la graine, en fait.
1: Ah, d'accord.
0: Et vous allez vous retrouver dans les mêmes conditions, comment la graine va évoluer, comment elle va être traitée, en fait, quand vous êtes une graine dans les établissements Fallo.
1: Et on prend l'ascenseur.
0: On prend l'ascenseur, effectivement. C'est à ce moment-là que la transformation va s'opérer.
1: Il y a une bande son dans l'ascenseur ?
0: Ouais, bien sûr. C'est pour déjà mettre chacun dans l'ambiance.
1: C'est pas le moteur de l'ascenseur.
0: C'est pas le moteur de l'ascenseur. Non, pas du tout. Pas du tout.
1: Alors, il y a le son. Oh, on est secoué.
0: Ah, bien incroyable. Sûr. En fait, ça, c'est un tarare. Le tarare va servir à trier entre la graine pour enlever les possibles petites impuretés qu'il pourrait y avoir à l'intérieur. C'est le parcours de la graine de moutarde. Vous êtes une graine de moutarde à l'instant.
1: Oui, alors j'allais dire, avant de sentir vraiment que j'étais une graine et j'étais traité vraiment physiquement comme une graine, la première sensation est olfactive quand on entre.
0: Bien sûr, tout à fait. On sent déjà cette essence de moutarde qui est
1: forte,
0: développée par la production, effectivement. Là, vous êtes nettoyé, vous sentez les petites gouttes d'eau.
1: Oui, bien sûr, oui, oui. Comme un brumisateur. J'aurais pas dû prendre une douche ce matin, finalement.
0: C'était pas utile.
1: Et donc, quand on ressort, on est parfumé à la moutarde.
0: En quelque sorte. Et vous allez voir, les sensations fortes, elles vont venir surtout au niveau des yeux.
1: Oui, bah alors là, ça commence à piquer.
0: Un piquant, ça va agir sur les nerfs trijumeaux dont on est tous dotés. Et ça va faire son petit effet, vous verrez.
1: C'est bien chez Fallo. Alors, on est secoué, on sent la moutarde et on a les yeux qui piquent.
0: Alors là, vous êtes définitivement au cœur de l'entreprise.
1: Donc là, on est vraiment, ça c'est de l'unité, c'est pas un décor. Hein.
0: Absolument pas. Ici, vous pouvez voir des gens qui sont en train d'œuvrer à la production. Là, vous avez les meules. Cette meule tournant, en fait, va venir broyer la graine de moutarde, ce qui va nous fabriquer, en fait, déjà de la moutarde.
1: Ça, ouais. Et ça, c'est la fabrication ancestrale.
0: Ça, c'est vraiment l'œuvre des maîtres moutardiers qui est reprise chez nous. C'est la raison pour laquelle on peut considérer que nous sommes encore maîtres moutardiers et certainement les derniers. Le fait d'utiliser ces meules de pierre va permettre qu'il n'y ait pas d'échauffement de la pâte de moutarde. Donc au final, ça va faire un produit qui va vraiment être très présent gustativement.

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2: Nous sommes toujours dans ce dernier Suivez le guide Beaunois avec Ludovic Monnier à la moutarderie Fallot. Retenez déjà qu'une visite chez Fallot n'est vraiment réussie que quand cela picote.
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4: Alors, ici, vous pouvez voir justement les différents ingrédients qui vont rentrer dans la composition de la moutarde. Ça, donc, vous avez la saumure, le vinaigre, le sel aussi, qui vont venir justement être mélangés et utilisés dans l'unité de production.
2: Je dis combien de temps ça pique ?
4: Combien de temps ça pique ? La moutarde, d'une manière générale, quand vous l'achetez, elle est très fraîche. Après, elle va s'assagir. C'est-à-dire qu'au fil du temps, on va avoir un produit qui va être un peu moins fort. Toujours comestible, certes, mais qui sera quand même largement moins fort.
2: Ah non, c'est extraordinaire, cette visite piquante. Je vous ai posé la question, mais...
4: Ah, je vous avais prévenu. Hein. On dit que la moutarde monte au nez, justement. C'est cette interaction en fait, avec les nerfs trijumeaux qui va se passer et qui va vous donner une sensation de chaleur et de piquant assez intense. Hein.
2: Donc là, on descend, donc on change de niveau.
4: Effectivement. Et on va se retrouver dans la zone du conditionnement. En fait, chez nous, on a toute une variété de contenants. Ça peut aller du kilo 100 aux 5 kilos destinés, je dirais, aux professionnels restaurateurs. Ou des pots qui vont être plus petits, 25 grammes, 100 grammes, 210 grammes.
2: D'autant que la moutarde Fallot séduit les chefs. Hein.
4: Effectivement.
2: Regardez sur le site.
4: Tout à fait. On a des collaborations en fait, qui sont très prestigieuses, que ce soit avec les établissements Trois Gros, les établissements Bernard Loiseau, Paul Bocuse aussi, bien sûr. On a de nombreux chefs en fait, qui utilisent nos produits. Hein.
2: Bah, la Meloise aussi.
4: La Meloise, Éric effectivement. Prat. Éric Prat, tout à
2: Donc,
4: fait.
2: Donc la proximité.
4: Oui, bien sûr, bien sûr. Bah, je dirais que les grands chefs ne s'y sont pas trompés. Hein. On est vraiment sur un produit de très haute qualité qui est sourcé 100% en Bourgogne, fabriqué de façon artisanale. Donc je dirais qu'on est vraiment dans une dynamique gastronomique.

0: libéré.
1: Libéré.
2: Donc là, vous étiez sur le parcours sensation fort.
0: Bah, réussi, alors parcours, contrat rempli. Hein.
2: L'autre parcours, en fait, on est sur le parcours découverte. Un autre environnement, comme je vous le disais, en fait, une partie plus muséographique avec cet atelier de fabrication de moutarde où vous fabriquez vous-même de la moutarde et qui se trouve juste de l'autre côté. Quelque chose qu'on peut reproduire tout à fait à la maison.
0: C'est ça, j'allais vous poser la question. On peut faire de la, finalement, on peut faire de la moutarde artisanale chez soi.
2: Bien sûr. Alors, les ingrédients nous sont propres. C'est des recettes qui sont particulières et qui sont vraiment dosées de façon optimum. Mais tout un chacun, en fait, peut fabriquer de la moutarde.
0: Quand j'étais gamin, il y avait des boîtes comme ça de jeux. Il y avait le petit chimiste, mais finalement, on aurait pu imaginer une boîte, le petit moutardier.
2: On pourrait tout à fait imaginer une boîte, le petit moutardier, où les enfants et même les grands-enfants, en fait, pourraient fabriquer quelque chose, effectivement.
0: Passer des soirées piquantes à la maison. Alors, le cadre est exceptionnel, mais j'ai l'impression qu'à Beaune, c'est toujours exceptionnel.
2: C'est vrai qu'on a tellement de jolies monuments, tellement de jolies choses à voir qui se cachent derrière chaque mur que même en habitant ici, je dirais qu'on est toujours bluffé par ce qu'on voit. Hein. C'est vrai que c'est permanent.
0: L'origine de la moutarde, j'ai vu que ça remontait à l'Antiquité, vraiment, et puis pas que dans la région ici, mais en Chine ou en Grèce, enfin,
2: exactement.
0: Etc. À l'époque romaine, bien sûr, les Romains.
2: On a souvent trouvé des traces de la moutarde. Il y a 4000 ans de ça, la moutarde existait déjà de façon sauvage, peut-être de
0: on
2: façon
0: du lapin cultivée. À la moutarde, il y a 4000 ans.
2: C'était peut-être pas du lapin, c'était peut-être un autre animal.
0: À la moutarde.
2: Effectivement, mais toujours à la moutarde. Cet exhausteur de goût a très vite été reconnu par les hommes et utilisé dans la gastronomie de tout temps.
0: Alors, la moutarde a toujours eu la cote, finalement. Enfin, la production artisanale a réduit, mais malgré tout, la consommation, elle n'a jamais réduit.
2: La consommation, je dirais, n'a jamais réduit. Ça fait partie avec le sel, le poivre, la moutarde. C'est vraiment ce grand trio que tout un chacun utilise pour agrémenter ses plats.
0: Hein, mais il y a des pays sans moutarde, des continents sans moutarde.
2: Des pays sans moutarde, c'est vrai que les zones où, par exemple, on utilise beaucoup de piment, on aura tendance en fait à utiliser de la moutarde. La France reste quand même un des plus gros consommateurs de moutarde. On est de l'ordre d'un kilo de moutarde par habitant.
0: Il y avait donc des fûts, comme pour le vin, de moutarde. Des fûts jaunes.
2: On parlait tout à l'heure de ces meules de pierre qui sont utilisées pour fabriquer la moutarde et ce qui évite l'échauffement du produit. Ce qu'il faut savoir, c'est que conserver même la moutarde dans un fût en bois va permettre justement qu'il y ait moins d'échauffement du produit. C'est toute une philosophie pour garder la pâte de moutarde la plus fine, la plus forte possible. C'est vraiment l'objectif.
0: Fallo Export, on parlait de vente, alors la vente ici à la boutique, des épiceries fines, enfin, etc. en France, dans d'autres pays, exportation
2: ouais,
0: plus lointaine.
2: Fait, tout à fait. Nous, de toute manière, on exporte sur plus d'une centaine de destinations. Donc c'est un produit qui a une renommée internationale, hein, bien sûr. Les États-Unis en tête.

0: dans la famille Fallot, le premier, celui qui a repris la moutarderie, c'est Edmond. Et si j'ai bien calculé, en 2028, ce sera le centenaire de l'installation.
1: Ouais,
0: donc je suppose qu'on y pense chez Fallot au centenaire.
1: Ouais, bien sûr, bien sûr. 1928, en fait, Edmond Fallot va racheter cette moutarderie et va décider de lui donner un nouvel essor, de rester sur des produits de qualité, mais pouvoir en fait développer encore plus et l'idée de populariser aussi sa moutarde. Ouais, tout à fait. Donc oui, le centenaire sera forcément fêté.
0: Et aujourd'hui, c'est la troisième génération encore ?
1: On est sur la troisième génération. La personne qui est aux commandes actuellement, c'est Marc Desarméniens, qui est notre directeur général.
0: Pas Fallot, pas Marc Fallot.
1: C'est pas Fallot, hein. Non, puisqu'en
0: fait... Il y a eu des mariages, c'est ça ?
1: Exactement. Au fil des mariages, en fait, le nom a changé, mais je dirais que la philosophie est restée la même. Tout à fait, on est à la troisième génération et il y aura une quatrième génération qui va se profiler, bien sûr.
0: Et quand on regarde l'histoire, effectivement, donc, de Fallot, il y a des innovations. Fallot ne s'est jamais endormi, finalement, sur la réussite de ses moutardes.
1: Non, parce que je pense qu'une entreprise qui s'endort justement sous ses acquis, c'est une entreprise qui est vouée à
0: l'échec. En train de péricliter.
1: Il faut tout le temps avoir un temps d'avance, pouvoir progresser, s'adapter au marché et faire des choix intelligents. Hein.
0: Qui crée, Ludovic, les nouvelles moutardes, puisque la gamme se développe, s'étoffe. Il y a un nez, comme pour les parfums, nez de Fallot.
1: On fait confiance aux équipes, en général. Souvent, on a des séances où on va goûter les différents parfums, on va pouvoir tous donner notre avis. Et c'est vrai que souvent, ça peut être aussi sous l'impulsion de notre directeur général qu'une idée va germer et après, il faut trouver les bonnes proportions d'ingrédients pour faire un produit fini.

0: va jeter un œil à la boutique quand même, parce que la visite se termine bien évidemment, Ludovic, par la boutique.
1: Ben oui, bien sûr. Et tout à chacun, on a envie de ramener un petit souvenir, un pot de moutarde ou venir...
0: Des pots, carton.
1: Il y a souvent, en fait, beaucoup de pots de moutarde qui sortent de la boutique, hein, on est bien d'accord.
0: Qu'est-ce que vous pourriez nous conseiller, Ludovic, comme moutarde pour quelques plats
1: Moi, une que j'apprécie tout particulièrement, on va rester en Bourgogne et Franche-Comté, je dirais c'est la vin jaune du Jura. La vin jaune du Jura, vous allez retrouver cette petite typicité noix-noisette à l'intérieur qui va vraiment venir sublimer la moutarde. Avec ça, vous pouvez faire une petite mayonnaise, vous pourrez l'utiliser en bord d'assiette, viande rouge, viande blanche, de façon complètement indifférente.
0: Si on prépare le fameux plat qui part de Dijon, c'est très proche, hein, Dijon-Beaune, donc de ce fameux maire de Dijon, Gaston Gérard,
1: ouais,
0: et le poulet Gaston Gérard, dans lequel intervient du paprika certes, mais de la moutarde aussi. Quelle moutarde va-t-on utiliser?
1: Moi, j'utiliserai de la moutarde classique pour rester vraiment du côté traditionnel. Je prendrai la Dijon, puisque la Dijon est fabriquée avec du vinaigre. Elle va garder encore plus son piquant et sa tonalité. Je resterai classique. Moi, en tant que jurassien, je dirais que j'apprécie particulièrement le comté aussi.
0: Ah, mais je comprends que vous fassiez la promo du vin jaune.
1: Mais oui, non, mais bien sûr.
0: Ah, vous êtes un agent infiltré.
1: Je suis infiltré, effectivement, tout à fait.
0: Ben merci beaucoup Ludovic de nous avoir fait découvrir cette moutarderie Fallot et je pense que je vais prolonger un peu la visite dans la boutique.
1: Hein. Je vous en prie. Hein.

0: Terminons ce dernier Suivez le Guide à Beaune avec un hôtel situé à l'entrée de Beaune qui ne concurrence pas et ne joue pas dans la même catégorie que le Cep d'Or, découvert dans une émission précédente. Mais c'est une très bonne surprise et nous sommes accueillis par le directeur Romain Bordiaux.
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2: Viens, on sort, regarde.
0: Nous allons vous inviter à découvrir un hôtel à Beaune, porte de Beaune. A priori, ce n'est pas l'hôtel qu'on imaginerait glisser dans une émission sur Beaune. A priori, parce que quand on le regarde de loin, on se dit après tout qu'il ressemble à tous ces hôtels qu'on trouve aux portes des villes. Mais en fait, il faut regarder d'un petit peu plus près. Et quand on arrive au Grit Hotel, alors Grit, on va demander à Romain Bordiaux, le directeur, comment lui-même prononce le nom ?
3: Sans accent, Grit Hotel, c'est très
0: Grit Hotel, à la française. Ce Grit Hotel n'est pas comme les autres et on trouve plein d'idées originales qui sont développées ici. Mais Grit, c'est un hôtel, une marque du groupe Accor. Hein.
3: Exactement, c'est la dernière marque du groupe qui est née en 2019. On a la chance ici d'avoir été l'hôtel pilote, le tout premier, à prendre vie. Et c'est un établissement plutôt chouette et qui casse un peu les codes de l'hôtellerie qu'on connaît.
0: Mais il y a un inventeur qui a eu l'idée chez Accor ou pour Accor de développer cette marque. Parce qu'il y a plein d'idées. On va en évoquer quelques-unes, mais c'est vraiment pas un hôtel comme les autres. Enfin, je ne vais pas citer les autres marques du groupe, mais c'est vraiment très différent.
3: C'était un mélange de plusieurs idées. Donc effectivement, les représentants d'Accor sur Paris. On a aussi, nous, un propriétaire qui était hyper investi dès le départ. Et je pense qu'un échange d'idées a fait que cette marque est arrivé, quoi.
0: Alors, il y en a une trentaine en France, mais c'est pas fini, c'est en cours de développement, ça continue, et puis pas que en France, hein.
3: Alors, en France et à l'étranger, une trentaine effectivement jusqu'à présent. Alors, à l'étranger, je sais qu'il y en a en Allemagne désormais, en Autriche, il y a que 5 ans d'ancienneté de la marque. Covid a fait aussi que voilà, certaines ouvertures ont été retardées, donc non, ça prend vie.
0: C'est pas l'architecture du bâtiment qui est assez classique finalement, c'est en revanche tous les ajouts, même sur la façade. Alors il y a des gros pneus qui sont collés à la façade, donc la façade, le bâtiment est d'une architecture tout à fait classique d'hôtel. Hein.
3: C'est un ancien un bâtiment.
0: C'est une reprise.
3: Exactement. Et c'est aussi le but de cette marque, en étant un établissement éco-responsable, c'est aussi récupérer des bâtiments qui étaient peut-être un fin de vie, dirons-nous.
0: Et on pourrait dire qu'il est customisé, là.
3: Exactement. En revanche, voilà, il y a eu plus de 6 mois de travaux et tout a été refait, que ce soit l'intérieur ou l'extérieur. Il y a eu beaucoup d'investissements avec effectivement beaucoup de mobilier chiné.
0: Alors il y a des valeurs pour ces hôtels Grit, il y a des valeurs. Tous les hôtels sont différents, mais les valeurs sont les mêmes.
3: Exactement. La trame narrative du Grit Hotel, c'est être éco-responsable. De par son mobilier chiné, donc c'est-à-dire faire les brocantes.
0: Il y a de la récup.
3: Savoir upcycler tout ce qu'on
0: alors,
3: peut.
0: Alors en français, upcycler, ça, on dit quoi alors?
3: Et ben, donner une seconde vie aux objets. Tout simplement, c'est pour éviter de jeter, réfléchir et se dire, est-ce qu'on ne pourrait pas le transformer
0: ça, donc une seconde vie, voire un second usage. C'est plus forcément l'usage le premier.
3: C'est exactement ça. On prend un exemple, nous, très concret ici. On a transformé un tambour de machine à laver et un présentoir à chips en bibliothèque et lampes. Comme vous le disiez tout à l'heure, les pneus de tracteur sur la façade qui nous sert également de jardinière.
0: Alors, c'est de grosses jardinières, là.
3: Elles sont imposantes.
0: Et puis également des matières recyclées aussi, Romain, dans les chambres.
3: Et par exemple, pour la tête de lit, on est sur du bois de récup. Tout ce qui est lié au confort, pourquoi pas aussi donner une seconde vie sur ce type d'objet.

0: Quand il y a un projet d'hôtel, pour chaque hôtel, l'équipe, avant d'ouvrir l'hôtel, va chiner. Comment ça se passe où il y a une centrale qui chine pour l'ensemble des hôtels Great?
1: Alors, pour notre part ici, c'était vraiment et les propriétaires et nous, l'ensemble
0: donc,
1: de l'équipe.
0: Donc, chine à proximité?
1: Exactement. On passe notre temps à faire les brocantes, à aller voir dans les différents Emmaüs de la région s'il n'y a pas des chaises, des tables, enfin tout ce qu'on a besoin pour un hôtel et pour un restaurant. Et ensuite, c'est tout au long en fait de l'année. Si on tombe sur des occasions,
0: c'est évolutif, hein.
1: Complètement.
0: Si on vient tous les X mois, ce sera pas un hôtel totalement différent, mais pas totalement le même non plus.
1: Les chaises auront changé, la vaisselle aura changé, certains canapés. Enfin voilà, c'est en fonction de la vie de ce qu'on récupère aussi.
0: Ce qui saute aux yeux quand on arrive, c'est la couleur. Les couleurs, c'est un hôtel coloré.
1: Exactement, on en a 5. On est sur du jaune, sur du grenadine, du bleu. Encore une fois, c'est un établissement qui est plutôt joyeux. Et dans ses couleurs et dans sa manière de fonctionner.
0: Alors, je ne sais pas si c'est pratique quand on pousse sa valise ou qu'on porte ses bagages, mais la première chose qu'on peut faire avant de passer la porte de l'hôtel, c'est de jouer à la marelle.
1: Et petits et grands, c'est-à-dire qu'il n'y a plus d'âge pour les plus, on va dire, les plus anciens. Ça leur rappelle effectivement leur jeunesse. Et pour les plus jeunes qui ne connaissent pas, et bien justement, les plus grands expliquent la marelle aux plus jeunes.
0: Mais ce n'est pas obligatoire, on n'est pas obligé de jouer d'abord pour avoir le droit d'entrer.
1: Ah, on est plutôt sympa là-dessus. On laisse le choix à nos clients.
0: Ce qui m'avait frappé, enfin vraiment j'en ai gardé le souvenir, Romain, quand je suis venu pour la première fois il y a quelques mois ici dans cet hôtel Great de Beaune, c'est qu'à la réception, j'ai été accueilli par un poussin. Mais un vrai, hein.
1: Un vrai, effectivement. On a la chance ici d'avoir 4 500 m² et sur ces 4 500 m², on a un poulailler. Ce poulailler n'est pas que pour le folklore, ça me permet nous de recycler nos déchets cuisine. Et donc effectivement, on a eu la chance d'avoir quelques naissances. Et accessoirement, ce petit poussin était...
0: devenu la mascotte.
1: Et bien, c'est exactement ça.
0: Il avait appris, donc il accueillait les clients, enfin, etc. Il faisait le check-in et tout, hein.
1: Il était totalement apprivoisé, on peut le dire.

0: Entrons, je vous suis Romain, on est chez vous, hein. Entrons, on va zapper l'étape Marel, quoique, hein, on peut aller de la terre, non pas au ciel, mais de la terre au grit, effectivement, et hop, on passe la porte, et surprenant, dans cette réception de l'hôtel, à l'entrée, la friperie du partage.
1: L'idée est venue d'un célèbre site internet qui s'appelle Vinted, où on sait que le troc, les habits de récup sont à la mode, et on s'est dit, pourquoi pas créer notre petite friperie aussi en local. Donc chacun dépose, c'est très simple le principe, on prend un habit, on en remet un à la place et puis voilà.
0: Et de fait, les clients le font le geste de remettre et de prendre.
1: Complètement. Les clients sont souvent étonnés au départ, se demandent qu'est-ce qu'elle fait là, cette petite friperie. Et tout le monde se prend au jeu. Ça reste encore dans l'ADN de la marque, c'est-à-dire être sur ce côté... partage.
0: Les produits, alors la mise en avant sont plutôt des produits de proximité, des produits du terroir, des produits de la région.
1: Complètement. Et ça, c'est vraiment un point hyper important. Cette marque donc, est éco-responsable, mais pour la partie restauration, l'intérêt est de travailler aussi en circuit court, de travailler avec nos producteurs locaux. Ici, on a l'ensemble de nos producteurs, de nos artisans, sont situés à moins de 50 km de l'établissement. Déjà, d'un point de vue humain, ça permet de les connaître, ça permet de se renseigner sur leur travail, de se renseigner sur leurs produits. On est sur des produits de qualité. Et clairement, ça fait la différence vis-à-vis de nos clients. Parce que travailler des produits frais, travailler du fait maison, alors certes, la carte n'est pas forcément très grande. Maintenant, on sait ce qu'on met dans nos assiettes, on sait ce qu'on sert, et c'est un vrai atout.
0: On sait que si on regarde vos confrères, les autres hôtels dans cette même gamme d'hôtels, souvent, il n'y a pas véritablement de cuisine.
1: Alors, nous, on a la chance d'avoir un vrai restaurant. Certains établissements ont plus une carte snacking. Voilà. Et c'est vrai que nous, le grand enjeu, c'est justement de faire vivre cet établissement avec un vrai restaurant, une vraie carte, et en restant focus sur notre idée de travailler du fait maison, de travailler des produits frais, et effectivement garder ce côté aussi anti-gaspillage, le fait d'avoir mis donc le poulet, comme je disais tout à l'heure, on a également un compost, et ça a un vrai impact sur notre environnement. Et nous, d'un point de vue business, ça aussi, c'est totalement rentré dans les mœurs de chacun. Donc.

0: Deux nouveaux Grit Hotels ont ouvert depuis cet enregistrement. Ils sont désormais une quarantaine en Europe, avec l'ambition de pouvoir les compter en centaines dans les années 30. Fin de ce sixième et dernier Suivez le Guide à Beaune. Grand merci Flora Lavagna, Ludovic Monnier et Romain Bordiou. Merci Marie-Pauline pour le prêt de votre voix.
1: Je vous en prie, c'était avec plaisir.
0: Suivez le Guide, préparé par Anke Faté, en charge de la promotion et de la presse à l'Office de tourisme de Beaune et Pays Beaunois. Réalisation Romane Feocchio. Les sites internet beaune-tourisme.fr et fallo avec deux L.com.
1: Bonne continuation, au revoir.

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2: Bonjour à tout le monde d'abord. Parler de Michel Gary Coates, Saint-Michel Gary Coates, aujourd'hui c'est pour nous important, nous religieux du Sacré-Cœur de Jésus. On n'est pas religieux de Bétaram au départ, on est religieux du Sacré-Cœur de Jésus. Bétaram, ce n'est qu'un lieu. À l'occasion donc des 150 ans de la mort de Michel Gary Coates, qui est le 14 mai 1863. Je vais essayer de faire ça en trois points. Ils seront de plus en plus courts au fur et à mesure du temps. La vocation de Michel Gary Coates, qui va partir sur son histoire. La deuxième partie, c'est religieux du Sacré-Cœur de Jésus, que peut-être qu'on séparera en deux parties, la vocation religieuse et après Sacré-Cœur de Jésus. L'avantage du français, c'est que religieux, ça peut s'écrire au singulier ou au pluriel avec un X. Alors on prendra tantôt au singulier, tantôt au pluriel. Et puis après, un peu de mots, dire aujourd'hui l'arbre de Bétaram. Donc il faut commencer par situer Michel Gary Coates. J'aime partir de la première lettre de Paul aux Corinthiens, où il dit que parmi les gens de Corinthe, les chrétiens de Corinthe, il y a peu de puissants. Il n'y a pas beaucoup de gens de bonne famille, et ce que Dieu a choisi, c'est ce qui est folie, ce qui est faible. Michel Gary Coates, au départ, c'est quelque chose, quelqu'un de très petit, de très faible. Pour situer, le samedi 20 août 1796, alors il faut barrer ça et il faut corriger, le 3 Fructidor, l'an 4e de la République française, une et indivisible. À midi précis, Arnaud Gary Coates et Graciane Echeverry, dits Bar, tous les deux, se marient. Alors, s'il faut situer géographiquement, à l'époque, ces communes dits Bar, ça ne sera commune de Saint-Just-dits-Bar que en 1830 et quelques, ces cantons de l'Arcevaux, c'est district de Saint-Palais et c'est arrondissement de Mauléon, Mauléon sous-préfecture. Donc, il n'y a pas de célébration religieuse possible puisque nous sommes à l'époque de la Révolution et on nous dit qu'ils sont passés en Espagne, à 25 km de là, pour recevoir la bénédiction nuptiale. Nous, on préfère dire qu'ils sont allés de l'autre côté des Pyrénées. Caribar, c'est au fond d'un vallon du Pays Basque. Ce sont quelques maisons paysannes qui, à côté de l'église, forment un hameau. D'autres maisons s'accrochent aux premières pentes des montagnes. Parmi celles-là, Garacochea. Garacochea a transmis son nom à ceux qui l'habitent. C'est la maison sur la hauteur. On va écrire Gary Coates. Avec le temps, ça va devenir Gary Coates, avec un C, un I tréma, T, S. Quand vous le voyez écrit avec un Z à la fin, et qui et parfois avec un K, ce sont les Basques qui écrivent comme ça. Mais il y a eu, dans sa vie, dans ce qui précède, il y a eu le nom Garacochea, Garacoch, a été écrit d'une quinzaine de façons différentes. Michel, il naît le samedi 15 avril 1797. Donc là aussi, il faut corriger, c'est le 26 germinal de l'an 5 de la République française, toujours une et indivisible. On nous dit qu'à cause de la Révolution, il a été baptisé en cachette dans une maison. Et si vous allez à Osta, on vous montrera la maison Erecaldia. on a un de nos pères qui a fait bien des recherches et il est étonné de cela parce que à cette époque-là, au début 1797, le curé d'Ibar reçoit une lettre de son évêque de Dax. On est à l'époque au diocèse de Dax. En principe, M. Borda est présent à Ibar. On ne sait pas pourquoi. Ils ont attendu 6 mois. En plus, quand Gary Coates va être ordonné prêtre, il faut bien sûr un extrait de baptême. Il n'existe pas. Et comme pour beaucoup à cette époque-là, on fait donc témoigner des gens et même ce témoignage-là a disparu des écrits. Michel Gary Coates, on raconte beaucoup d'événements au sujet de son enfance. Ce n'est pas un garçon calme. Les petites histoires disent que déjà au jour de son baptême, il avait trouvé moyen de déchirer la page du livre de celui qui baptisait. À l'âge de 4 ans, c'est lui qui raconte, « J'entrais chez notre voisin, je lançais une pierre sur une femme qui, je croyais, avait fait du mal à ma mère. Et puis je m'échappais à toutes jambes. » À 5 ans, un marchand colporteur vint à passer chez nous. Parmi les objets qu'il étalait, je lui dérobais quelques aiguilles. Ce sont les petites histoires. Mais enfin, sa mère est là, qui l'oblige à rendre la gousse d'ail qu'il a prise au jardin de la voisine, à rapporter l'oiseau qu'il a pris dans le piège d'un autre. Et pour l'histoire,

vient des Pays-Bas, celui qui a répandu le jansénisme en France, du Verdier de Oran, qui est devenu par la suite abbé de Saint-Cyran, est natif d'ici, de Bayonne. Et quelque part, il a été prophète en son pays, puisque le jansénisme a bien marqué. À l'âge de 4 ans, je tremblais de tous mes membres lorsque ma mère me disait d'une voix grave, devant les flammes qui pétillaient dans l'âtre, « Mon fils, c'est dans un feu bien plus terrible que Dieu jette les enfants qui font le péché mortel. » La première école, elle n'est pas loin. À Ibar, il y a Erniaou Tchahara, le vieil Arnaud, si on veut dire. Il est à la fois, comme à cette époque, instituteur, chantre, sacristain, catéchiste. Et il prend les enfants. Michel apprend à calculer. Il a la chance d'apprendre à lire le basque, le latin, pour l'église, bien entendu, mais certainement pas encore le français, et d'après certains, peut-être même pas l'écriture. En tout cas, doué, studieux, il en sait vite autant que l'enseignant, malgré les multiples absences qu'imposent les travaux des champs. Je ne l'ai pas dit, Michel est l'aîné de la fratrie. Et donc, c'est celui qu'on prendra le plus vite pour les différents travaux. Contrairement à l'usage, et parce qu'il a reconnu les valeurs d'un enfant précoce, le curé le prépare déjà à la première communion vers 10 ou 11 ans, alors que l'habitude était d'attendre 14 ans à cette époque. Et selon la façon de faire de l'époque, avant la première communion, il faut la confession, bien entendu, mais la confession ne se donne pas en une fois. Il faut venir et revenir pour bien dire les péchés et surtout s'assurer qu'il y a une contrition. Michel en est à cette étape quand la maman lui dit « Prends garde, mon fils, une confession est une chose de la plus haute importance. Si tu fais mal, ta première communion sera sacrilège, celles qui suivront aussi. Et en ce cas, tu ne peux aller qu'en enfer. » Voilà l'éducation janséniste. Et du coup, pas de première communion pour Michel. Il a 11 ans, il doit abandonner l'école, et c'est, je crois, ce qui était longtemps la règle dans nos villages pour les familles de paysans, pour beaucoup en tout cas. Mais il n'abandonne pas l'idée d'étudier et d'étudier pour être prêtre. On dit qu'en 1802, quand l'église d'Ibar a été réouverte après la Révolution officiellement, il a été très touché par le faste de la célébration. Sa mère dit « Nous sommes trop pauvres, son père, tu sais bien, je ne pourrai même pas te procurer un trousseau. Au contraire, il faut travailler et travailler dur. » Parce qu'il n'y a que 3 hectares et demi, même si la montagne est juste à côté, il faut bien avoir le fourrage pour l'hiver. Alors Michel va un temps garder le troupeau des deux Saint-Gemmes, la famille d'Ibar de Saint-Just, qui ensuite, avec Frédéric de Saint-Gemmes, qui passera à Saint-Palais. Et il y a 3 frères qui suivent Michel, puis des jumeaux. 1810, naissent un garçon, Bernard Beignat, et Marie. Le garçon ne vit que quelques mois. La fille sera la seule sœur de Michel, mais quand ses enfants naissent, les jumeaux, il n'est pas sûr que Michel soit à Ibar, car il est parti en 1809 à Honnêche, actuellement commune d'Amendeuche-Honnêche, sur les hauteurs de Saint-Palais. Il est allé là comme domestique. Et la maîtresse de maison, qui est originaire d'Ibar ou de Hosta, il y a eu 2 mariages, je ne sais plus laquelle est originaire d'Ibar et l'autre de Hosta, elle s'occupe de l'enfant, du jeune, comme si c'était son propre enfant. D'autant plus qu'ils sont de l'Ostibaré, non pas d'Amicoussé, et ils se comprennent plus facilement. Elle lui dit « Tu es un grand garçon, tu devrais faire ta première communion. » Le curé de Garis, l'abbé Barbas,

0: vaste, famille saint-palaisienne, et qui sera ensuite ici à Bayonne archiprêtre, lui n'est pas pressé, pas plus qu'autrefois la maman. Michel Garrigoyt, à ce moment, rentre dans un moment de désarroi, et c'est un fait important dans la vie de Michel Garrigoyt. Lui-même n'en parlera que très peu, et à la fin de sa vie, il a là, sur les hauteurs d'Onesch, comme une extase, une illumination. Il comprend d'un coup que Dieu est quelqu'un qui aime. Plus tard, il dira « Dieu fondu en charité ». Et à partir de ce moment, Michel va être tout à fait en opposition avec tout ce qui est janséniste. Ceci est un moment important que nous-mêmes, religieux de Bétharram, du Sacré-Cœur de Jésus, on a trop longtemps oublié. Et c'est le 9 juin 1811 qu'en l'église de Garis, il fait sa première communion. Les hagiographes aiment dire qu'il paraissait être un ange. En tout cas, les dures réalités font que, à la fin de l'année, il revient à Ibar, 1811. Il a fini son temps de domestique. Et sans répit, il poursuit ses parents de cette idée « Je voudrais être prêtre ». Un jour où il bêche la vigne avec ses parents, juste devant la maison, la grand-mère est assise à l'ombre. La grand-mère, il s'agit de la grand-mère maternelle. Elle habite chez les Garrigoyt, chez le gendre en quelque sorte, ce qui n'est pas coutumier chez nous. Mais comme ses fils étaient partis ailleurs, elle est venue chez sa fille. Forcément, dans notre coutume du Pays Basque, la grand-mère maternelle est la marraine, d'où l'intérêt particulier par rapport à Michel. C'est elle qui, en quelque sorte, va gronder son gendre. « Tu ne sais pas conduire ta maison. » Et elle avance des arguments. Michel est doué pour les études. Il y a des écoles gratuites. Le curé de Saint-Palais est une connaissance. Le curé de Saint-Palais, c'est l'abbé Borda, dont le frère, notaire à Saint-Jean-Pied-de-Port, était propriétaire de la maison Ordokia où la maman de Michel Garrigoyt est née. Et il est devenu, il a été curé à Ibar et il est devenu curé à Saint-Palais. Et pendant la Révolution, il fait partie de, ces prêtres réfractaires qu'on a cachés à Ordokia, la maison de la maman de Michel Garrigoyt, ou alors à Garakotia, chez les Garrigoyt. Alors, la grand-mère va partir sur Saint-Palais, à pied, 20 km. Elle est bien reçue par l'abbé Borda. Elle l'a cachée si souvent, et l'abbé Borda obtient que Garrigoyt puisse commencer les études au collège de Saint-Palais. Il est prévu d'abord qu'il aille, il habite, comme il est externe, à Angélia, chez les Angélus de Honesch. Mais nous sommes à la fin des guerres napoléoniennes. Il y a une bataille de Garis qui précède une bataille d'Orthès. Les armées de Wellington sont dans la zone. La situation est un peu trouble, donc il va résider au presbytère de Saint-Palais, assurant de multiples petits services. De là, il va continuer à Bayonne, tout en étant au service à l'évêché du secrétaire de l'évêque. En dehors des cours, il doit assurer différents services, en particulier, lui, grand gaillard, promener le chien du secrétaire de l'évêque sur les remparts de Bayonne. C'est le 4 novembre 1816 qu'il est, pour la première fois, uniquement à étudier. Et c'est au Collège Royal, 1816, Collège Royal d'Erre-sur-Adour, qui sert de séminaire au diocèse de Bayonne. Le diocèse de Bayonne, à l'époque, comprend les trois départements qui étaient les Landes, les Basses-Pyrénées, à l'époque, et les Hautes-Pyrénées, Erre étant un peu un centre. C'est là qu'il rencontre, pour anecdote peut-être, mais c'est important, l'abbé Bertrand Sévère Laurence, qui plus tard sera supérieur du petit séminaire de Saint-Pé-de-Bigorre quand Gary Coates sera à Bétara, 5 km entre les deux, et l'abbé Laurence est celui qui sera l'évêque de Tarbes au moment des apparitions de Lourdes. Donc il y a des liens qui se sont créés déjà là. Et il se lie d'amitié, en particulier avec un certain Louis-Édouard Sestac, que les servantes de Marie connaissent, puisqu'il est leur fondateur. 1819-1821, il va au séminaire de Dax. On avait pensé qu'il pourrait aller à Saint-Sulpice à Paris, comme partaient chaque année un ou deux du diocèse de Bayonne. Mais M. Honner, celui qui a été son protecteur à l'évêché de Bayonne, n'a pas accepté que Michel s'éloigne. Et le supérieur du séminaire de Dax, l'abbé Dupouille ou Dupois selon les écritures, ou je me trompe fort, ou ce jeune homme fera parler de lui. On pourrait croire que tout est bien droit. La renommée de Michel est déjà grande, mais à peine Monseigneur d'Astros remplace-t-il Monseigneur Loison comme évêque de Bayonne, qu'il confie à M. Claverie la fondation du petit séminaire de La Ressort, et celui-là réclame Michel Gary Coates pour, en même temps qu'il poursuit ses études théologiques, être à la fois enseignant en cinquième, parfois classe de philo, surveillé, autrement dit, il continue à travailler, le voilà éducateur, tout en complétant sa formation. L'abbé Sestac suivra un peu le même itinéraire au même séminaire de La Ressort. Le 21 décembre 1822, il est sous-diacre. Le 15 mars 1823, il est diacre. Et il y a, ça fera 190 ans bientôt, le 20 décembre 1823, Michel Gary Coates est ordonné prêtre par Monseigneur d'Astros en la cathédrale de Bayonne. Sa première messe à La Ressort, bien entendu assez vite après, une messe à Ibar, mais la grand-mère est déjà partie depuis 10 ans. De la bergerie à la cathédrale, quelle escalade, Michel est prêtre. Voilà un de ses biographes. Au tout début de sa vie, Michel a passé une dizaine d'années au village. Ensuite, tout est très saccadé entre Honnêche, Saint-Palais, Bayonne, Erre-sur-Adour, Dax, La Ressort. Ce sont des périodes chaque fois de 2-3 ans, parfois moins. Une fois prêtre, on pourrait espérer que Michel Gary Coates durera davantage en un endroit. Donc, ordonné prêtre le 20 décembre 1823, au 1er janvier, il est nommé comme vicaire à Cambeau. Cambeau qui n'est pas encore Cambeau-les-Bains. C'est un bourg rural, à peu près 1300 habitants à l'époque. Il y arrive fin janvier, auprès d'un prêtre qui est immobilisé par une paralysie depuis quelques mois. Autrement dit, le curé va rester pour assurer l'accueil au presbytère et Michel Gary Coates aura la charge de l'ensemble de la paroisse. Il faut noter qu'il y a une très grande entente entre eux et un zèle très fort chez Michel Gary Coates. En un an et demi, il change la paroisse. Déjà, on l'appelle Abbesse Chaindois, le saint prêtre. Il y aurait beaucoup d'épisodes, je vais retenir une seule chose. Des âmes généreuses s'ouvrent aux jeunes prêtres et l'aident, en particulier Jeanne d'Agorette. Elle a 17 ans et elle veut partager sa dévotion au Sacré-Cœur. Le curé l'en a un peu détournée. Elle s'adresse au vicaire. Elle voudrait s'inscrire dans une confrérie du Sacré-Cœur et le vicaire, donc Michel Gary Coates, va lui dire de créer à Cambeau une confrérie du Sacré-Cœur. C'est ce qu'elle fait avec une de ses camarades, Anne Fagald, deux jeunes filles. Michel Gary Coates découvre auprès de ces deux jeunes filles une dévotion au Sacré-Cœur, d'où une dévotion qu'il transformera, mais au Sacré-Cœur. Ces deux filles, elles veulent davantage. Elles veulent être religieuses. Où ? 1825, il n'y a pas beaucoup de communautés religieuses à cette époque dans le diocèse. Il y a les Ursulines à Pau, les Dominicaines à Nailles, et puis une congrégation naissante qui s'est établie à Igon. Igon, c'est au fin fond du Béarn. Les autres aussi sont en Béarn. Les filles de la Croix sont venues à Igon parce que l'évêque de Bayonne, Monseigneur d'Astros, quand il était vicaire général à Paris, les avait rencontrées là-bas. C'est lui qui les avait fait venir là. Alors Michel, il a pris son cheval, il est allé rendre visite, il a été bien reçu chez les Dominicaines, là où est la communauté des Béatitudes actuellement à Nailles, et puis il a été vraiment dérouté par la pauvreté du couvent d'Igon. Les religieuses viennent d'arriver, nous sommes au printemps 1825. Pour lui, il n'y a pas de doute. Il dit aux filles, n'allez pas chez les filles de la Croix, ce sont des imbéciles, elles ne savent même pas parler français. Allez plutôt chez les Dominicaines. Alors nous, dans la petite histoire, on dit sans doute qu'il a fait un bon repas chez les Dominicaines. Mais les filles, les dirigeaient, comme on disait, eh bien, elles ont pris une autre direction. Elles sont allées à Igon. Et si les voix du Seigneur sont étonnantes, celles de Monseigneur l'évêque aussi. Parce que ça ne fait pas 20 mois que Michel est en paroisse à Cambo que l'évêque nomme le jeune prêtre professeur au grand séminaire de Bétaram. Bétaram, Igon, 4 km. Michel a vécu là l'étape la plus courte de sa carrière. Le voilà en octobre 1825 nommé à Bétaram et le 7 novembre, la rentrée se fait à Bétaram. Ce sera le séjour le plus long de sa vie. Bétaram, bon, à l'époque, il n'y avait pas un collège aussi mauvais qu'on le dit. C'est avant tout un sanctuaire marial. Saint-Vincent de Paul, au 19 juin 1659, disait que c'était, si ce n'est le second, c'est au moins le troisième sanctuaire le plus fréquenté du royaume. Bétaram avait été détruit par les guerres de religion, rebâti début XVIIe siècle. La Révolution a voulu démolir tout Bétaram, mais la population de l'Estel, du village, a préservé le sanctuaire. C'est tout le calvaire qui a été détruit. Et après la Révolution, les deniers de l'abbé Pierre Procope Lassalle, originaire de Saint-Pé-de-Bigorre, mais sa famille maternelle était d'Igon, ont permis d'acheter Bétaram. Et c'est lui qui aura donné la maison maternelle aux filles de la Croix. Et c'est à partir de 1820 que les diocèses prennent le même territoire que les départements. Ce séminaire, il avait forcément, à cause de ses largesses, comme supérieur, l'abbé Lassalle. Mais c'était un séminaire un peu défaillant, un peu une abbaye de Thélème, parce qu'il y avait un grand désordre. En peu de temps, Michel Gary Keutz va mettre de l'ordre là. En 1831, le 5 juillet, Monseigneur Darboux, le nouvel évêque de Bayonne, depuis 4 mois, nomme Michel Gary Keutz responsable de 120 séminaristes. Sauf que, à la fin 1833, l'évêque ramène le séminaire à Bayonne, à côté de lui, puisque le découpage des diocèses a changé. Du coup, Gary Keutz va se trouver tout seul dans ce ancien séminaire, dans ce sanctuaire, avec la charge du sanctuaire. Tantôt on lui écrit comme sur les adresses, tantôt on le nomme ermite, tantôt chapelain, tantôt prêtre auxiliaire, tantôt prêtre habitué. Il n'y a que l'évêché qui continue à mettre supérieur du grand séminaire et lui corrige de 4 murs vides. Il a un compagnon, monsieur Simon Guimond, voilà. Mais lui, c'est un grand missionnaire devant l'Éternel, originaire de Barcus. Il est capable de parler aussi bien le béarnais que le basque. Et il est à prêcher des missions. Michel Garrigues, lui, parle très peu le béarnais. Il ne lui reste pas grande ressource. En tout cas, il est obligé d'aller à Yigon pour rencontrer les deux anciennes paroissiennes et parler en basque avec elles. Et là, il découvre la vie religieuse. Voilà un basculement. Et on passe au deuxième chapitre, si on peut dire ainsi. Parce que quand Monseigneur d'Astros l'a nommé à l'autre bout du diocèse, on pouvait se demander s'il n'était pas en train de l'enterrer si loin. Et lui voulait déjà en faire quelqu'un pour diriger les religieuses. De fait, au couvent d'Igon, dès 1825, Michel Garrigues découvre autre chose que lors de sa première visite. Il voit là des personnes heureuses de vivre, même si c'est dans la pauvreté. Là commence pour lui comme un officiant. En 1826, il a rencontré la fondatrice, Jeanne-Élisabeth Bichier des Haches. Et pour elle, il est envoyé par la Providence. Jeanne-Élisabeth Bichier des Haches, donc fondatrice des Filles de la Croix, elle est née en 1773, bien avant lui, aux confins du Poitou et du Berry. Elle appartient à la noblesse et après avoir connu la Révolution, ses frères exilés et tout ça, elle fuit tous les honneurs et se consacre à Dieu. Elle a rencontré le curé de Maillet, André-Hubert Fournet, un prêtre qui est passé par l'exil en Espagne et se fait proche des pauvres. Depuis qu'un pauvre est venu frapper à sa porte, il dit « il n'y a pas d'argent » et il lui fait remarquer « dans quoi mangez-vous ? » Il avait découvert d'argent, donc c'est un converti. Jeanne-Élisabeth est passée d'un certain niveau social à la pauvreté, lui a fait le chemin inverse. Et elle le convertit. Je me croyais un petit personnage, moi qui avais gardé les troupeaux de ma mère. Je me laissais aller à la laiterie. Je me parais de chaussures élégantes pour remplacer mes sabots de berger. La bonne sœur m'a amené à réfléchir et je compris que je faisais fausse route. C'est elle qui va le convertir. C'est la bonne sœur qui a tout fait. Et pourtant, le projet de fonder une congrégation, ce n'est pas Jeanne-Élisabeth Bichier des Haches qui en a parlé, c'est sa cousine, Marie Perpétue, qu'elle a installée pour être responsable des Filles de la Croix du Sud de la France. En 1830, à Arudy, cette sœur Marie Perpétue déclare à Michel Garrigues qu'il faudrait une communauté comme les Filles de la Croix pour les hommes. Michel Garrigues demande où ? À Bétaram, que les séminaristes vont abandonner pour la ville de Bayonne. Quel sera le fondateur ? Vous, monsieur Garrigues. C'était la façon d'appeler à l'époque, hein, monsieur. Lui, il se lève, il salue, il sort, il fuit, il prend le cheval, il rentre. Parce que être religieux, oui, être fondateur, c'est une autre histoire. Les appels ne manquent pas. Il voit la déchristianisation suite à la Révolution. Souvent on dit déchristianisation des campagnes, mais Garrigues de lui-même s'intéresse aussi et autant aux villes. Mais pour l'instant, il n'est pas religieux. Il voit la pauvreté spirituelle des enfants et des jeunes, et il voit encore le peu d'obéissance des prêtres aux évêques à cause des querelles gallicanes, vouloir se séparer de Rome, ou alors à cause de ceux qui suivent Félicité de Lamennais. Il rêve, si l'on pouvait réunir une société de prêtres ayant pour programme le programme même du cœur de Jésus, dévouement et obéissance parfaite, douceur inaltérable, excusez-moi, Ces prêtres seraient un véritable camp volant de soldats d'élite, prêts à courir au premier signal des chefs, partout où ils seraient appelés, même et surtout dans les ministères les plus difficiles et dont les autres ne voudraient pas. Pour répondre à ce souhait, une communauté de missionnaires diocésains ne suffit pas. Il faut un institut religieux. Michel Garrigues voit là un peu comme Ignace de Loyola. Est-ce qu'il va rentrer dans la compagnie de Jésus, basque comme lui, et dans l'un des premiers compagnons, François-Xavier Navarrais, comme Michel Garrigues? Alors, en 1832, il se rend à Toulouse, où vient d'arriver le père Leblanc, après tout l'exil qu'ils ont eu à vivre, et il se confie à lui, dans une retraite. « Dieu veut que vous restiez à Bétaram, en continuant les ministères que vous y remplissez. Faites-y le bien et attendez. Dieu vous veut plus que jésuite. Vous suivrez votre première inspiration et vous serez le père d'une famille qui sera notre sœur. » Voilà le discernement du père Leblanc, jésuite. Comme il est à Toulouse, Michel Garrigues s'en profite pour aller voir l'ancien évêque de Bayonne qui l'a ordonné prêtre et qui se trouve être à Toulouse, archevêque de Toulouse. Il finira comme cardinal d'ailleurs. Rentré à lui, Monseigneur d'Astros déclare « Commencez votre œuvre, sans devancer la Providence, suivez-la dans toutes ses indications, avec générosité et persévérance. » Rentré à Bétaram, Michel se jette aux pieds de Notre-Dame. Et là, il sent au plus profond de lui un mouvement extraordinaire qui l'encourage. Voilà donc que la congrégation peut naître. Quand le séminaire se vide, entre deux prédications de mission, les missions dans les paroisses comme on a pu connaître jusqu'à la première moitié du XXe siècle, M. Guimond reste seul avec Garrigues. Mais peu à peu, ils sont 5-6 à se joindre à lui. L'acte de naissance de la congrégation, il est, dans le mois d'octobre 1835, le personnel de Bétaram, composé de messieurs Garrigues, Guimond, Père Guillaume, Chiroux, Larouille et Fondeville, voulut se donner une règle pour se sanctifier avec plus d'édification. Et là, sans autre noviciat, commence leur vie religieuse. C'est là que nous situons le début de notre congrégation, 1835, octobre. On n'a pas de jour plus précis. Et ils prennent comme règle le règlement de la maison des missionnaires d'Asparin. Il y a d'autres candidats qui apparaissent. Une première difficulté surgit, la plupart sont des missionnaires au départ, donc prêchés dans les paroisses. Avec l'approbation de l'évêque, Garrigues veut fonder une école. Et ses compagnons disent « Nous, on est prêtres, c'est pour dire la parole de Dieu, ce n'est pas pour prendre la craie, ce n'est pas pour enseigner les mathématiques. » Et seul le père Guimond, pourtant le plus missionnaire de tous, appuie le fondateur, ainsi que Jeanne-Élisabeth Bichier des Sages. 1837, fondation de l'école de Bétaram. Le collège, ce sera 1847. Mais l'autre menace, elle est plus grave. Monseigneur Darboux présente sa démission. Le 10 août 1837, son successeur est nommé Monseigneur Lacroix. Sans faire un mauvais jeu de mots, Monseigneur Lacroix aura été Lacroix de Michel Garrigues. Parce que nommé en 1837, il vient à Bayonne en 1838 et il est évêque de Bayonne jusqu'en 1878, 40 ans. Michel Garrigues retourne à Toulouse auprès du père Leblanc qui lui donne à ce moment-là le sommaire des constitutions de la Compagnie de Jésus. En 1838, la congrégation prend ce sommaire des constitutions et une partie des règles de la Compagnie de Jésus comme règle de vie. On est parti là sur une vraie vie religieuse. Par contre, Michel Garrigues met son empreinte avec un texte qui pour nous est un texte fondateur. Je vous dis le tout début. Il a plu à Dieu de se faire aimer, et tandis que nous étions ses ennemis, il nous a tant aimés qu'il nous a envoyé son Fils unique. Donc il place en premier Dieu qui aime. Dans la partie centrale, il regarde ce Fils de Dieu qui se présente à son Père disant: Me voici, je viens pour accomplir ta volonté, ô mon Père. Et j'arrive vers la conclusion. À la vue de ce spectacle, les prêtres de Pétara se sont sentis portés à se dévouer pour imiter Jésus anéanti et obéissant, et pour s'employer tout entier à procurer aux autres le même bonheur. Ils se sont sentis portés à se dévouer. Dévouer dans le français de ce temps, c'est se consacrer par vœu. Et ce texte-là, nous donnons à le garder toujours en préface de notre règle de vie et de nos constitutions. Alors, il y a d'une part tout ce qui est qui vient du côté des jésuites, la règle, mais en même temps, il y a une autre source d'inspiration, c'est l'école française, ce qu'on appelle l'école française, et en particulier pour lui, Bossuet. La première phrase, il a plu à Dieu de se faire aimer, elle est textuellement de Bossuet. Historiquement, autour de 1830, ont été éditées à nouveau les œuvres complètes de Bossuet. Garrigues les a étudiées le crayon à la main. Si ça a été réédité, c'était en faveur d'un certain gallicanisme. Mais en même temps, Garrigues découvre un auteur spirituel. Bossuet, dans nos écoles, on a appris les oraisons funèbres, la belle littérature, mais c'est aussi un auteur spirituel. Et au Sacré-Cœur, Michel Garrigues attribue la paternité de la congrégation. Il demande à ses confrères simplement de dire « Me voici ». Me voici, c'est le leitmotiv du fondateur de Bétharram et c'est quelque part ce qu'il nous demande, aujourd'hui encore. Que la volonté de Dieu soit faite, c'est la devise qu'il prend pour la congrégation. Et au 16 mars 1863, Michel Garrigues écrit encore: Quant à Monseigneur l'évêque, je vous recommande le plus grand respect pour lui, il a mission et grâce d'État, et pour nous, sa volonté, quelle qu'elle soit, est la volonté même de Dieu. Pourtant, quand il dit ça, ils sont en pleine opposition. Et cette citation est du 16 mars 1863. Au soir de sa vie, à l'aube de l'Ascension qui approche, Michel Garrigues, le 13 mai, va aller rencontrer l'évêque et il rentre à Bétharram le soir, n'étant sans doute plus supérieur de Bétharram. Il est allé le rencontrer à Mirepex, donc juste à côté de Nailles, où l'évêque donne la confirmation, il rentre n'étant plus supérieur. Sauf que le lendemain, l'évêque vient pour les obsèques, parce que Michel est monté au ciel au matin de l'Ascension. Il faut savoir qu'en 1841, l'évêque est venu imposer ses règles. L'évêque voudrait une société comme les Sulpiciens, d'où il est issu, qui dépendent de lui. Et Michel Garrigues voudrait une congrégation religieuse. Alors, ils sont arrivés à un compromis. Ils ont créé la société des prêtres auxiliaires du Sacré-Cœur. Alors vous lisez comme vous voulez. L'évêque veut une société de prêtres auxiliaires. Michel Garrigues veut des prêtres auxiliaires du Sacré-Cœur. Et ils arrivent à joindre. Michel Garrigues semble, au soir de sa vie, avoir perdu la bataille. Devant toute la foule, à l'homélie des obsèques, l'évêque dit: C'était un saint. Mais il s'est trompé. Et dans la foulée, quand il rencontre la communauté, il dit aux religieux qui sont là que désormais les vœux ne sont plus obligatoires, ils sont facultatifs et ceux qui veulent s'en aller pourront s'en aller. Il y a toujours le Père. Les religieux disent: Nous voulons garder ces vœux, nous ne vous servirons que plus fidèlement. Ce qui a permis à la congrégation de rester, je le dirai un peu après peut-être, c'est que à côté des religieux prêtres, il y a ces frères qui, au sens premier du mot, n'ont pas voix au chapitre. C'est-à-dire, le chapitre, c'est l'ensemble des prêtres. Les autres peuvent écouter sans rentrer, sans prendre part à la discussion. C'est le fonctionnement de nos conseils municipaux. C'était la façon de faire de l'Église autrefois que la République a prise à son compte. La congrégation sera reconnue par Rome, ici c'est marqué officiellement, en 1875 seulement, suite au travail du père Etchecopar, c'est Palésien de naissance et son deuxième successeur, suite à l'intervention d'une religieuse galiléenne qui était au Carmel de Pau entre extase et illumination, elle avait la faveur de l'évêque et c'est elle qui a poussé le même Monseigneur Lacroix à permettre que la règle de vie de Bétharram soit parte à Rome. Donc, congrégation qui est approuvée en 1875. J'ai laissé de côté, mais ça rentre dans cette troisième partie, en 1854, la décision a été prise déjà d'envoyer des membres de la congrégation en Amérique méridionale, comme on disait, pour le service des Basques et des Béarnais émigrés là-bas. Pour la petite histoire, quand les Béarnais émigrent en Argentine, ils deviennent Basques. Ils se disent toujours Basques, c'est très curieux. Et en même temps, pour l'évangélisation des peuples de l'endroit. Sauf qu'en Argentine, vous n'avez guère de traces maintenant des peuples indiens, relativement peu. Dès le début, Michel Garicoitz a voulu un institut qui était diversifié. Il ne se caractérise pas par ses œuvres. On dit parfois, Bétharram, ce sont les missions populaires, ce sont les collèges et autres écoles, c'est la formation de prêtres, ça a pu être le cas. Michel Garicoitz, dès le début, dit ceci, « La fin de notre société n'est pas tant de prêcher, d'entendre des confessions, d'enseigner, que de former des hommes propres et tout disposés à exercer saintement ses ministères. » C'est dans une attitude spirituelle et non pas dans un faire que se caractérise la congrégation du Sacré-Cœur de Jésus. « La fin de la société » et d'enfanter, de former des ministres tellement parfaits que, au premier signal de la volonté de l'évêque ou du supérieur, ils puissent être dignement choisis pour travailler au salut des âmes. D'où cette diversité dans la présence de Bétharram, à travers l'espace et à travers le temps. 1856, les premiers sont partis en Argentine. 1861, les voilà à Montevideo, en Uruguay. En 78, et suite à Sœur Marie de Jésus crucifié, donc cette carmélite, les voilà à Bethléem. Et aujourd'hui encore, nous sommes présents à Bethléem et Nazareth, à l'ombre des Carmels. En Europe, c'est l'Assemblée nationale qui permet à la congrégation d'aller ailleurs, puisque suite à la loi de 1901, en 1903, les congrégations non reconnues par l'État français sont expulsées. Donc, la congrégation va de l'autre côté de la Bidassoa, à Irun et plus tard Fontarabie. Mais ils vont très vite dans l'Italie du Nord, où les Béarnais, paraît-il, parlent leur langue qui est comprise dans le patois du nord de l'Italie. Ils sont partis et ils voulaient mettre le supérieur général et son conseil en Belgique. Là-bas, par contre, il y a eu peu... On ne s'est pas développé là-bas, même s'il y a eu quelques Belges, quelques unités à devenir religieux de Bétharram. En Angleterre encore, où on est présent. 1904, c'est à partir de l'Amérique latine, la fondation au Paraguay. Il faut dire aussi que le fait de l'expulsion a amené beaucoup de religieux à s'en aller en Amérique du Sud. Ensuite, 1835, c'est le Brésil, pour les 100 ans de la congrégation. En 1921, entre-temps, le pape a fait demander qu'on aille en Chine. Et donc, les missionnaires, les religieux de Bétharam sont partis en Chine, au Yunnan. Ils en ont été chassés par la libération, selon la terminologie officielle, donc par les communistes. En 1947, la congrégation s'est répartie en provinces. La province de France est allée en Algérie et au Maroc. Je pense que c'était lié à la présence française. Par contre, ça n'a pas duré. La province de France a fondé en Centrafrique en 1959. Celle d'Italie, pardon, la province de France en Côte d'Ivoire en 1959, juste à la veille de l'indépendance, est parmi les premiers religieux à être là-bas. En 1986, l'Italie fonde en Centrafrique. En Thaïlande, il y a des jeunes Thaïlandais qui deviennent religieux de Bétharam. À la fin du XXe siècle, c'est des jeunes Indiens qui demandent à entrer dans notre congrégation suite aux servantes de Marie, puisqu'il y avait des Indiennes qui étaient dès lors devenues servantes de Marie. Et au début de ce siècle, il y a une communauté en Jordanie, en paroisse, avec deux religieux bétharamites arabes, l'un de nationalité israélienne, l'autre de nationalité jordanienne. J'ai dit l'importance tout à l'heure de religieux frères avec les prêtres, hein, et ça me paraît très important pour nous aujourd'hui, car c'est eux qui nous disent notre caractère religieux, avec les vœux de chasteté, pauvreté, obéissance et l'esprit dans lequel on doit vivre. Et depuis que le 6 juillet 1947, Pie XII a proclamé Michel Garrigues saint, sa spiritualité peut être proposée, elle peut être proposée partout dans le monde. Et il y a, depuis une bonne vingtaine d'années, des laïcs qui, en France, veulent suivre cette spiritualité là où ils sont présents. Et il s'appelle Fraternité Me Voici. Ailleurs, il y a aussi dans d'autres pays des laïcs qui veulent vivre de la même spiritualité. Il faut que la conférence ait une fin. L'aventure ne peut pas avoir de fin dans la mesure où Dieu, l'Éternel, n'a pas de fin.
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0: Vie de famille. Quel est l'étranger qui ne trouve pas étonnant de voir les Français s'arrêter à peu près en même temps dans tout le pays pour prendre leur repas? Le Français aime manger et on peut dire que la cuisine est un des éléments significatifs de l'identité de notre pays. Cependant, on constate que 8 millions de Français sont en insécurité alimentaire, que 2 millions recourent à l'aide alimentaire et que le nombre de diabétiques a considérablement augmenté ces 20 dernières années. On remarque également du côté des agriculteurs que 18% d'entre eux se trouvent sous le seuil de pauvreté et enfin que nos terres sont toujours et encore marquées par la pollution. Aujourd'hui, dans Vie de famille, nous nous interrogeons sur un sujet du quotidien qui intéresse chacun d'entre nous. Est-ce que mieux se nourrir, ça coûte trop cher? Pour nous aider dans notre réflexion, nous recevons aujourd'hui le docteur Florence Daguzan, bénévole au Secours catholique. Bonjour Florence.
1: Bonjour. Bonjour Isabelle.
0: Et nous recevons Gwenaëlle Falchi, qui est agricultrice à la ferme de Grandlieu, près de Nantes. Bonjour Gwenaëlle.
2: Bonjour.
0: C'est une émission présentée par Isabelle Boulan. Alors Florence, au Secours catholique, vous organisez tous les 15 jours des ateliers autour de la cuisine, c'est ça?
2: Oui, je suis rentrée comme bénévole il y a 3 ans à la retraite, autour des repas. Donc post-Covid, c'était un projet simplement de cuisine ouverte. Puis nous avons recommencé à faire des repas partagés, des ateliers repas, où les participants cuisinent ensemble, mangent ensemble, finissent de débarrasser, de faire la vaisselle ensemble, en partageant un repas, mais beaucoup d'autres choses aussi.
0: Oui, c'est ça. Il y a l'idée de faire ensemble, ça vous l'avez dit. Il y a aussi cette idée de convivialité, puisque le repas, c'est avant tout, enfin, ça, c'est aussi un moment ça doit être un moment aussi de plaisir.
2: Voilà, c'est, oui, essentiellement, on est content quand les gens disent « Ah, ici, on mange bien ».
0: Ouais.
2: Et enfin, bien, ça veut dire que voilà, c'est bon, c'est des aliments honnêtes et puis on a été contents d'être ensemble à ce repas. Donc, on a un public assez varié,
0: oui,
2: qui va de quelquefois de jeunes migrants ou de personnes âgées plus isolées, des gens précaires. Surtout beaucoup d'isolement, quelquefois des pathologies psychiques qui font que les gens se retrouvent ou sans emploi ou sans soutien régulier.
0: Oui, et ce sont les mêmes qui y reviennent ou alors pas forcément?
2: Alors, nous avons quelquefois quelques fidèles, si on peut dire, qui reviennent régulièrement, surtout dans les gens un petit peu plus âgés. Et puis, dans les plus jeunes, on espère que les plus jeunes, quelquefois, retrouvent une vie plus ouverte avec un travail et ils repassent quelquefois nous voir ou ils reviennent quelquefois comme bénévoles.
0: Ah oui, ça c'est chouette, oui. Et quel est l'objectif en fait de ces ateliers? Est-ce que c'est de leur montrer qu'on peut se nourrir sainement et à pas trop cher? Qu'est-ce que ça peut être en fait?
2: Alors, ça peut être l'occasion aussi, autour de la nourriture, de parler de la santé, de parler de la qualité des aliments, de parler aussi même peut-être de tri sélectif, par exemple, pour des gens qui ne sont pas sensibilisés. Mais
0: Oui, parce qu'à ce propos, vous me disiez hors antenne que les gens ne savent pas forcément ce qu'est un produit ultra transformé. Et est-ce que vous pourriez nous dire ce que c'est, en fait, ces fameux produits ultra transformés dont on parle beaucoup dans les médias?
2: Oui, d'autant qu'on commence à se rendre compte qu'ils ont sans doute un rôle dans les épidémies d'obésité, de diabète et dans certaines maladies qu'on voit dans les pays dits évolués. Donc, un aliment peu ou pas brut ou peu transformé, c'est ce qu'on connaît, une pomme, une poire, un morceau de viande, une huile de première pression à froid, peut transformer le beurre également.
0: Oui.
2: Ensuite, il y a des aliments transformés, mais qui sont fabriqués à partir d'aliments bruts et transformés par des procédés simples. Par exemple, faire du fromage, du pain, du vrai pain avec simplement de la farine, de levain et du sel, des confitures, des conserves de légumes sel, du jambon sec, par exemple, traditionnel. Ouais. Sans qu'on y mette d'autres additifs. Et puis, il y a tous les aliments ultra transformés, qu'on trouve alors maintenant énormément dans les plats préparés, la charcuterie industrielle, la biscuiterie industrielle, les produits panés.
0: Ah oui. Oui. Où on ajoute des choses, on ajoute...
2: En fait, il y a des produits bruts qu'on a un peu décrits, et puis il y a les produits qui sont soumis à une transformation industrielle. Alors, il y a le fractionnement qu'on appelle aussi le cracking.
0: Oui.
2: Par exemple, à partir de lait, on va extraire du lactosérum, par exemple. À partir de maïs ou de blé, on a des amidons, mais des amidons modifiés quelquefois aussi. À partir de blé, toujours, on peut avoir du gluten, qui est utilisé en plus dans certains pains, par exemple. Il y a les procédés aussi de soufflage de certains aliments, de cuisson-extrusion. Alors, extrusion, c'est que, par exemple, toutes les sortes de petites chips qui ressemblent à du polystyrène.
0: Ah oui.
2: Ça, c'est un procédé physico-chimique qui détruit certaines molécules ou qui les transforme. Et l'organisme ne reconnaît pas forcément ces molécules.
0: Mmh.
2: Et puis, il y a tout ce qui est hydrogénation, graisse hydrogénée, les émulsifiants, les exhausteurs de goût, les antioxydants. On trouve énormément dans les sauces industrielles aussi, mais même dans des biscuits.
0: Ah oui, c'est ça, exactement. Voilà. Donc, la définition complète du produit ultra transformé.
2: Ces aliments sont souvent en plus pour être appétants, très sucrés, salés ou gras.
0: Oui, parce qu'on en mange plus, en fait.
2: Hein. Voilà.
0: Oui, c'est ça. Alors Gwenaëlle, on va parler de vous, on va parler de votre ferme, c'est une ferme que vous avez achetée, enfin non pas achetée, mais que vous avez depuis 2017, c'est ça?
3: On a une ferme depuis 2017 et moi depuis l'année dernière je suis aussi bénévole administratrice au CIVAM.
0: Oui, c'est quoi le CIVAM?
3: Le Centre d'initiative pour valoriser l'agriculture et le milieu rural.
0: D'accord. Et alors, qu'est-ce que vous y faites dans cette ferme?
3: Eh bien, nous, on a des vaches laitières,
0: ouais.
3: En agriculture biologique, et on transforme un tiers de notre lait en fromage.

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1: Jérôme Cangrand, bonjour à vous.
2: Bonjour Violaine, bonjour aux auditeurs de Radio La Pourdie.
1: Vous êtes le responsable de la pastorale des jeunes avec beaucoup de propositions hein, tout au long de l'année. On va revenir sur le dernier événement en date, c'était ce pèlerinage à Thésée, donc où vous vous êtes rendu avec les lycéens.
2: Tout à fait, donc Violaine, maintenant ça fait 3 ans qu'on a ouvert ce pèlerinage à tous les diocésains. Jusqu'avant, c'était organisé par la coordination des aumôneries paloises. Donc, il y avait des basques aussi avec nous cette année. On était plus d'une soixantaine. Et surtout, c'est vécu des belles choses. C'est toujours très frappant, Thésée, parce qu'il y a toujours la veillée de la croix, souvent où il se passe de belles choses. Et les jeunes étaient très touchés par cette veillée de la croix. On a eu vraiment de beaux témoignages au retour de rencontres avec le Christ sur cette semaine à Thésée. Donc, vraiment une belle semaine qui s'est passée du 6 au 12 avril dernier.
1: Et donc, cette veillée avec la croix, vous pouvez nous raconter un peu comment ça se passe?
2: Alors, en fait, on revit une partie du Triduum. Donc, on revit le Vendredi Saint tous les vendredis à Thésée. Donc, voilà, c'est très, très beau. Et donc, on va la croix de Saint-François d'Assise, en fait, une copie, est présentée, en fait, à la vénération des fidèles. Et donc, chaque jeune peut passer, se mettre le visage sur la croix, déposer ses intentions de prière. Et souvent, à ce moment-là, voilà, il y a de belles choses qui se passent. Là, on a eu beaucoup de jeunes qui ont été émus, qui nous ont témoigné des rencontres avec le Christ. C'est vraiment toujours, chaque année, quelque chose de très touchant, ces rencontres à Thésée.
1: Alors que c'était, en fait, après Pâques, c'est ça? C'était du 6 au 12, donc c'était juste après la fête de Pâques.
2: Dans l'octave. C'était dans l'octave. Une particularité de Thésée, mais qui plaît toujours aux jeunes.
1: Et donc Thésée, on le rappelle, hein, c'est œcuménique et c'est vraiment une manière de prier très, très recueillie. Ça touche, comme vous le dites, les jeunes, donc les lycéens qui viennent.
2: Les lycéens, en fait, c'est vrai que Thésée, c'est ces chants méditatifs, souvent en latin ou dans toutes les langues du monde d'ailleurs. Il y a des refrains, souvent en latin, hein, on en connaît pas mal. Il y a des refrains en suédois, par exemple. On était avec des Suédois la semaine, donc c'est vraiment européen, on va dire. Et puis pour les jeunes, bien sûr, il y a possibilité d'avoir l'Eucharistie tous les matins. Donc il y a la messe célébrée par des prêtres catholiques hein, le matin. Et puis c'est temps de silence. C'est ça qui est très important à Thésée. Il y a la parole du Christ, bien sûr, la lecture de l'Évangile. Il y a ces temps méditatifs par le chant et il y a ces temps méditatifs par le silence. Et c'est vrai que souvent, c'est des grandes découvertes pour les jeunes qui ont rarement ou peu expérimenté le silence si long. Et donc, voilà, c'est souvent une belle expérimentation pour ces jeunes lycéens.
1: Est-ce que dans le bus du retour, c'était le silence ou c'était plutôt des chants?
2: C'est festif, ça reste des lycéens, donc beaucoup de chants de Thésée appris dans la semaine, des refrains en suédois, un peu en yaourt, mais une belle ambiance au retour, oui.
1: Donc, à refaire hein, pour les lycéens que ça intéresse, c'est vrai que c'est une très, très belle expérience. Peut-être une première expérience d'église un peu pré-JMJ, si on peut dire.
2: Exactement, tout à fait, oui.
1: Alors, quel est le programme pour la suite? Donc, avec l'été qui arrive, vous proposez beaucoup de choses selon les différents âges aussi. Ça commence dès la cinquième, en fait, où vous proposez des événements pour les jeunes.
2: Oui, vraiment, on propose pour les 8-12 ans le camp Saint-Michel-Garicois du 12 au 19 juillet. Donc, c'est un camp multi-activité sous tente. Voilà, bon là il est déjà complet, mais on ne sait jamais, il peut y avoir encore une petite liste d'attente, voilà, avec éventuellement des jeunes qui pourraient se rajouter. Donc on peut trouver ces informations sur notre site www.pastojeunes64.com. Après donc encore d'autres activités. On aura le Pélé Vélo pour les 5e, 4e et 3e. Du 20 au 26 juillet 2026, donc 7 jours, 6 étapes. Et cette année, on ira à travers les Pyrénées, de Saint-Bertrand de Comminges jusqu'au sanctuaire de Pardis Pietat, et aussi une journée pour finir, pour aller jusqu'à Lourdes. Donc voilà, une belle aventure du 20 au 26 juillet. Les informations sont sur notre site internet.
1: Il reste des places encore à ce jour ?
2: Ouais, il reste encore quelques places, donc on peut encore s'inscrire pour ce beau pèlerinage.
1: Donc là aussi, c'est un beau moment, c'est assez sportif, hein, il faut le dire, il faut avoir un bon vélo, mais ça vaut le coup vraiment pour ces quelques jours entre jeunes filles, garçons, de la cinquième à la troisième.
2: Tout à fait. Et puis une dernière proposition, bien sûr, du 20 au 27 juillet 2026, toujours cet été, un pèlerinage à Notre-Dame de Rocamadour. Donc voilà, on proposait quelque chose d'un petit peu sympa pour les étudiants et les jeunes professionnels. Donc on sera sur le chemin de Saint-Jacques, mais uniquement entre Conques. Et pour qu'il y ait un but, on ira jusqu'à faire un pèlerinage jusqu'à Notre-Dame de Rocamadour. Voilà, pendant du 21 juillet jusqu'au 27.
1: Donc là, c'est pour les étudiants et jeunes pros, dans la suite des JMJ, si on veut continuer à vivre des beaux moments ensemble, c'est ça ?
2: Tout à fait, des beaux moments ensemble de fraternité, des beaux moments sportifs, puisque chaque jour, on aura quand même entre 20 et 27 kilomètres pour les étapes les plus difficiles. Donc, on peut marcher quand même jusqu'à entre 4 et 8 heures de marche par jour. Ça sera quand même important. Bien sûr, le partage de l'Eucharistie de façon journalière. Un programme qui sera proposé sur une lecture de l'évangile de Saint-Luc, qui sera séquencé en plusieurs jours. Voilà, donc une belle proposition spirituelle pour aller en pèlerinage à Notre-Dame de Rocamadour.
1: Vous allez avoir des prêtres du diocèse qui vont vous accompagner ?
2: Oui, tout à fait. On aura trois prêtres du diocèse, des Basques et des Béarnais. Donc pour les Basques, il s'agira de Louis-Marie Dupin, qui est vicaire à Saint-Jean-de-Luz. On aura aussi l'abbé Louis Le Grel, vicaire à Arcangues. Et puis côté Béarn, on aura l'abbé Fabien Damé sur la paroisse de Naï.
1: Qui est le responsable de la pastorale des vocations. Donc des jeunes prêtres pour accompagner tous ces étudiants et jeunes pros, donc du 21 au 27 juillet entre le Puy-en-Velay et Rocamadour, si j'ai bien retenu.
2: Entre Conques et Rocamadour.
1: Entre Conques et Rocamadour. C'est un beau programme, en effet. Et puis, on peut déjà parler à l'avance de l'été 2027 avec donc les prochaines JMJ qui se préparent déjà.
2: Alors, les JMJ sont en cours. Donc, on a déjà ouvert un WhatsApp voilà, pour tous les jeunes qui seraient intéressés pour avoir des informations. Donc, c'est un groupe fermé où il n'y a que de l'information descendante pour le moment. Mais voilà, dès qu'on a une nouveauté, on la publie. Je prends un exemple. L'autre jour ont été révélés les saints patrons des JMJ de Séoul. Donc on a fait une petite information dessus. On est encore en attente des dates officielles, puisqu'en fait on partira 15 jours avec une semaine en diocèse et pour découvrir un petit peu la culture coréenne, voilà, dans un des diocèses de Corée. Et puis bien sûr la semaine des JMJ proprement dite qui se déroulera à Séoul tout début août. Donc il semblerait que le départ se ferait fin juillet, jusqu'au 10 août. On est encore en attente des dates fixes. On ne devrait pas tarder à être fixé courant du mois de septembre pour avoir les dates exactes.
1: Donc pour ces JMJ en Corée, à Séoul, l'été 2027.
2: Et d'ici quelques semaines, le temps que ça soit diffusé, il y aura des affiches dans toutes les paroisses du diocèse où on pourra directement flasher le QR code et rejoindre ce groupe d'information.
1: Merci beaucoup Jérôme Cangrand, un beau programme donc pour cet été 2026 et l'été 2027 déjà avec ces JMJ qui se préparent en Corée. Merci à vous et puis bon été à vous puisque c'est notre dernier rendez-vous d'ici la rentrée prochaine.
2: Merci à vous Violaine et merci aux auditeurs de Radio La Pourdie.
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1: Vendredi 15 mai, à l'abbaye de Belloc, aura lieu à 17h30 un concert polyphonique, avec la participation de la chorale de Bao, à côté de Perpignan, et du chœur mixte de Bidart, Boga Boga. La chorale de Bao chante Bao est membre de la Fédération des Corses des Clavés des Catalunya Nord. 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Vendredi 15 mai à 17h30, à l'abbaye de Belloc, Habitat Humanisme, concert polyphonique de chants basques et catalans.
2: C'est du jeudi 21 au dimanche 24 mai que se tiendra Mai du théâtre Antzerkiaren Maiatza, la 41e édition du Festival de théâtre andaillais. Né à l'initiative du Théâtre des Chimères et accompagné par la municipalité andaillaise, le festival s'est progressivement développé pour accueillir, à partir des années 2000, d'autres formes artistiques en espace public, théâtre, cirque, danse, musique, ainsi que de nombreuses rencontres conviviales autour du fronton de Gastelhoussard. Le programme complet de ce festival Mai du théâtre du jeudi 21 au dimanche 24 mai 2026 à Hendaye sur le site hendaye-culture.fr. À l'initiative de l'association Piano Musica, un récital de piano par Vadim Kolodenko sera donné vendredi 22 mai à 20h en l'église Saint-Léon d'Anglette. Le pianiste ukrainien Vadim Kolodenko est une voix singulière de la scène pianistique internationale. Ambassadeur charismatique de l'école russe de piano, il évolue aussi en aventurier et déjoue les attendus du répertoire par des choix audacieux, comme en témoigne le programme de cette soirée qui fera découvrir à l'audience la transcription de Carl Klingworth du Requiem de Mozart que le pianiste a enregistré sur un piano Erard de 1858, en miroir des variations de l'américain Frédéric Revski, composé sur la chanson de résistance chilienne El Pueblo Unido. Réservation pour ce récital de piano de Vadim Kolodenko à partir du site pianomusica.fr ou sur place 45 minutes avant le concert qui se déroulera vendredi 22 mai à partir de 20h en l'église Saint-Léon d'Anglette. La prochaine conférence de l'association Terre de Navarre se déroulera à la mairie de Lusaidé ou Val Carlos vendredi 29 mai à partir de 18h. Elle aura pour invité le docteur Saint-Macary qui présentera le destin insolite du marquis de Val Carlos des guerres carlistes à l'affaire Dreyfus. Dans un exposé agrémenté de nombreux documents, le docteur Bertrand Saint-Macary illustrera le parcours singulier de ce marquis dans l'Espagne et la France du 19e siècle. Cette conférence en français et en entrée libre aura lieu vendredi 29 mai à 18h à la mairie de Val Carlos. À la veille de l'été, l'association Amar donne carte blanche à des artistes locaux pour faire résonner le piano Pleyel centenaire du temple protestant de Bayonne. Ce temps musical, instrumental et vocal s'articulera autour de 3 concerts aux univers très différents le week-end des 6 et 7 juin. Le premier concert sur le thème « Légende » samedi 6 juin à 11h emportera les spectateurs dans l'univers de Dvorak et des paysages de sa bohème natale sous les doigts de Chloé Barthélémy et Jean-Pascal Guillot en duo à 4 mains. Lors du second concert, intitulé « Entre deux mondes » samedi 6 juin à 17h, les voix d'Agnès Denelin et Rémi Laville, accompagnés par le piano de Tristan Darieux-Merlou, feront chanter la musique de Schumann, Schubert et Chopin. Et enfin, durant le dernier concert, L'Alchimie des Ombres, dimanche 7 juin à 17h, des transcriptions d'œuvres de Dukas, Saint-Saëns, Grieg, Moussorgski seront présentées au sein d'une mise en scène immersive entre sorcellerie et magie blanche avec la complicité du comédien Aurélien Métral et du duo de pianistes Lise Bourdonnec et Jean-Christophe Sarkissian. Ces 3 concerts autour du piano centenaire du temple protestant de Bayonne se tiendront respectivement les samedis 6 juin à 11h et 17h, ainsi que le dimanche 7 juin à 17h, 1 rue Albert Ier à Bayonne.
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2: 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Et enfin, un espace contemporain mettant en lumière les réinterprétations artistiques, illustrations, spectacles, danse, cinéma. Une exposition en entrée libre et gratuite du mardi au samedi de 10h à 12h30 et de 13h30 à 17h30 au centre Hospitalea dans le bourg d'Irisari. Programme complet sur hospitalea.fr.

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1: Léon XIV poursuit son cycle de catéchèse sur Lumen Gentium. Le dernier chapitre de ce texte conciliaire porte sur la Vierge Marie, modèle parfait de ce que l'Église est appelée à être, selon le pape. Lors de l'audience générale, Léon XIV s'est souvenu de l'attentat dont a été victime Saint Jean-Paul II il y a 45 ans, jour pour jour. L'ordination d'évêque est un acte schismatique. Le dicaster pour la doctrine de la foi adresse un nouvel avertissement à la fraternité Saint-Pie-X. La communauté traditionaliste avait dernièrement annoncé son projet d'ordonner en juillet prochain de nouveaux évêques sans mandat pontifical. Intensification des frappes au Liban, 40 infrastructures du Hezbollah touchées en 24 heures par l'armée israélienne. L'escalade intervient à la veille de la reprise de négociations directes entre le Liban et Israël. Et puis en Colombie, le CICR met en garde contre l'explosion du nombre de personnes disparues en 2025.
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1: Bonjour à tous. C'était il y a 45 ans, place Saint-Pierre. Jean-Paul II a été victime d'un attentat gravement blessé par balle. Le saint polonais s'en sortira finalement indemne et pardonnera par la suite son agresseur. Ce matin, avant l'audience, Léon XIV s'est arrêté quelques minutes pour prier en silence sur la plaque commémorant l'attaque. Et en hommage à son prédécesseur, en ce 13 mai célébrant Notre-Dame de Fatima, Léon XIV a décidé de consacrer sa catéchèse à Marie, saluée comme membre suréminent et absolument unique de l'Église dans le dernier chapitre de Lumen Gentium, le compte-rendu de Xavier Sartre.
3: La mère de Jésus est le modèle parfait de ce que toute l'Église est appelée à être, explique d'emblée Léon. En se laissant façonner par l'œuvre de la grâce, en accueillant le don du Très-Haut, elle est devenue créature de la parole du Seigneur et mère des enfants de Dieu. Elle est une croyante par excellence, un membre éminent de la communauté ecclésiale. En elle, poursuit le pape, nous est offerte la forme parfaite de l'inconditionnelle ouverture au mystère divin dans la communion du peuple de Dieu. Marie est mère de toute l'Église, chacun peut s'adresser à elle sur Léon XIV, avec une confiance filiale dans la certitude d'être écouté, protégé et aimé.
4: Maria est, pertanto, la donna icona del mistero, cioè del disegno divino di salvezza.
3: Marie est donc la femme icône du mystère, c'est-à-dire du dessein divin du salut révélé en plénitude en Jésus-Christ. Elle a apporté à l'œuvre du Sauveur, poursuit Léon XIV, une coopération absolument sans pareil par son obéissance, sa foi, son espérance, son ardente charité. Le pape invite à se laisser interpeller par elle pour mesurer si je vis avec une foi humble et active mon appartenance à l'Église, pour voir si je me sens partie intégrante de l'Église. Léon XIV invite chacun, en somme, à demander l'intercession de Marie pour voir grandir son amour pour l'Église.
1: Compte rendu de Xavier Sartre. Des nouvelles nominations d'évêques annoncées ce mercredi par la salle de presse du Saint-Siège. Dans le monde francophone, le Saint-Père a nommé évêque auxiliaire de l'archidiocèse d'Abidjan le père Agoua Jean-Marcel Arnaud Kouamé, jusqu'à présent curé de la paroisse Saint-Ambroise à Abidjan. Les ordinations épiscopales sans mandat pontifical constituent un acte schismatique. Le préfet du dicaster pour la doctrine de la foi adresse un dernier avertissement à la fraternité sacerdotale Saint-Pie-X. En février dernier, la communauté traditionnaliste d'Écône en Suisse a rejeté la proposition de dialogue théologique avancée par le cardinal Fernandez. L'adhésion formelle au schisme constitue une grave offense à Dieu et comporte l'excommunication prévue par le droit de l'Église, rappelle une note rendue publique ce matin, Jean-Charles Puzolu.
5: Oui, ça résonne comme un dernier appel du pasteur à ses brebis égarées avant une fracture. Le pape continue à prier pour que l'Esprit-Saint éclaire les responsables de la fraternité sacerdotale Saint-Pie-X afin qu'ils reviennent sur leurs pas concernant la très grave décision qu'ils ont prise, affirme dans sa note le cardinal Fernandez. Début février, la fraternité avait annoncé son intention de procéder au mois de juillet à l'ordination de nouveaux évêques. La salle de presse du Saint-Siège avait alors communiqué qu'un dialogue informel et personnel était sur le point de s'ouvrir entre le préfet du dicaster pour la doctrine de la foi, le cardinal Fernandez, et le supérieur de la fraternité, le lefévriste. Reçu au Vatican le 12 février, le père Davide Pagliarani s'était vu proposer un dialogue spécifiquement théologique, un parcours en vue d'établir les minimums requis pour la pleine communion avec l'Église catholique et d'identifier un statut canonique pour la fraternité. Une semaine plus tard, Davide Pagliarani rejetait la proposition de dialogue, prétextant l'impossibilité de revenir sur les textes texte conciliaire et sur la réforme liturgique. Il confirmait aussi son intention d'ordonner de nouveaux évêques le 1er juillet prochain et donc de provoquer un schisme comme celui qui avait valu l'excommunication en 1988 par Jean-Paul II de Mgr Marcel Defèvre, le fondateur de la Fraternité.
1: Merci Jean-Charles Puzzolu. Les détails sont bien sûr à retrouver sur notre site internet vaticannews.va. À la une de l'actualité internationale, l'intensification des frappes au Liban. Après une baisse relative de l'intensité la nuit dernière, l'aviation israélienne a repris ses bombardements dans différentes régions du pays ce mercredi. Cette escalade intervient à la veille de la reprise à Washington de négociations directes entre le Liban et Israël sous l'égide américaine. Depuis Beyrouth, la correspondance de Paul Khalife.
6: Un déluge de feu s'est abattu depuis mercredi matin sur de nombreuses régions du sud du Liban, avec un débordement sanglant sur l'autoroute côtière entre Beyrouth et la partie méridionale du pays. L'armée israélienne a lancé dès les premières heures du matin un ordre d'évacuation aux habitants d'une grande localité située au nord de la ville côtière de Tyr à 30 km de la frontière. Des dizaines de familles ont dû évacuer leurs maisons dans la précipitation pour trouver refuge dans des centres d'hébergement aménagés par les autorités locales. Des avions et des drones se sont déchaînés sur plusieurs localités du district de Tyr dans le secteur occidental de la frontière. L'artillerie a visé un certain nombre de cibles dans différents points du sud Liban. L'aviation israélienne a également mené depuis ce matin 4 frappes meurtrières contre des voitures sur l'autoroute côtière qui traverse le Liban du nord au sud. L'une de ces frappes a visé un véhicule 4x4 occupé par 4 personnes dans la localité de Jiyeh, à 25 km au sud de Beyrouth. Un autre véhicule a été visé dans le même secteur quelque temps plus tard. Le Hezbollah a de son côté lancé des roquettes et des drones kamikazes contre des regroupements de soldats et des positions israéliennes en territoire libanais. Paul Khalife, Beyrouth, RFI pour Radio Vatican.
1: Et par ailleurs, 21 personnes et organisations libanaises ont été désignées terroristes par les Émirats Arabes Unis en raison de leur lien avec le Hezbollah, allié de l'Iran. La guerre dans le Golfe qui sera au cœur des prochaines discussions entre Donald Trump et Xi Jinping. Le président américain est attendu à Pékin ce soir pour une visite d'État de 3 jours. En amont de la rencontre prévue entre les deux dirigeants jeudi, des délégations chinoises et américaines ont entamé aujourd'hui des consultations économiques et commerciales en Corée du Sud, près de Séoul. En Colombie, le Comité international de la Croix-Rouge tire la sonnette d'alarme dans son rapport annuel sur la situation humanitaire dans le pays andin. L'ONG révèle que de nombreux indicateurs de violence sont repartis à la hausse. Les déplacements forcés, conséquence des manœuvres des guérillas et des groupes paramilitaires, ont par exemple doublé entre 2024 et 2025. Un panorama inquiétant. 10 ans après la signature de l'historique accord de paix entre le gouvernement colombien et les FARC, à Bogota, William Gazo.
7: Le niveau le plus grave de la décennie, c'est ainsi que le Comité international de la Croix-Rouge a qualifié la situation humanitaire en Colombie dans son rapport annuel révélé mardi. Il faut dire que de nombreux indicateurs de violence ont augmenté en 2025. Le nombre de déplacements forcés, individuels et collectifs, ont tous les deux doublé par rapport à l'année précédente. Les disparitions de personnes ont elles aussi été multipliées par 2, tandis que le nombre d'individus blessés ou tués par des engins explosifs a aussi augmenté de 34% sur la même période. Une tendance inquiétante alors que le pays célébrera en novembre les 10 ans de l'accord de paix signé entre le gouvernement colombien et l'ex-guérilla des FARC. Rejeté par une partie de la population et de la classe politique, l'accord historique n'a jamais été totalement mis en œuvre. Le texte s'est aussi trouvé dans l'impasse face aux logiques des groupes armés en mutation et leurs économies illicites. Les régions les plus violentes mentionnées dans le rapport, comme le sud-ouest du pays, sont d'ailleurs celles où la dissidence des FARC, la guérilla castriste

0: Pris de vérité, il vous conduira dans la vérité tout entière. En effet, ce qu'il dira ne viendra pas de lui-même, mais ce qu'il aura entendu, il le dira. Et ce qui va venir, il vous le fera connaître. Lui me glorifiera car il recevra ce qui vient de moi pour vous le faire connaître. Tout ce que possède le Père est à moi. Voilà pourquoi je vous ai dit, l'Esprit reçoit ce qui vient de moi pour vous le faire connaître.
1: Nous voici au cœur du mystère de la Trinité. La communion de relations parfaites entre le Père, le Fils et l'Esprit. J'ai encore beaucoup de choses à vous dire. Quelles sont ces choses? Cela signifie que l'Esprit Saint est invité à être le maître intérieur qui nous révèle progressivement la profondeur de cet amour du Père et du Fils. Il ne s'agit pas d'abord de connaissances nouvelles, mais d'une expérience vivante de la relation trinitaire. L'Esprit nous fait entrer dans la communion même de Dieu, comme imprégné de sa présence par la méditation de sa parole reçue dans nos célébrations, nos méditations personnelles. L'Esprit nous manifeste l'amour du Père et du Fils. Le cœur même de Dieu. Voici ce cœur qui a tant aimé les hommes et qui reçoit en retour tant d'ingratitude. L'Esprit Saint est comme le souffle de l'amour entre le Père et le Fils. Il nous révèle cet amour incommensurable du Père, amour sans limite. Il n'y a pas de limite à ma miséricorde, dit Jésus à Sainte Faustine au siècle dernier. La seule limite, c'est de ne pas croire en elle. Je peux tout en celui qui me glorifie. Le Père nous aime comme il aime le Fils. Le Fils s'est donné pour nous par amour. L'Esprit nous rend capables d'aimer comme Dieu aime, en nous unissant à lui. Et c'est bien l'Esprit qui nous permet de prier, de crier même « Abba, Père !» et de reconnaître le Christ comme notre frère et d'accueillir l'autre comme un frère. Oui, car il s'agit d'accueillir l'Esprit Saint dans toutes nos relations humaines. Ainsi, l'Esprit nous invite à irriguer et transformer chacune de nos relations. Par l'écoute, en prenant le temps de discerner sa voix, dans la prière, les écritures, les événements et les rencontres, en se rendant disponible et faire de la place à l'Esprit Saint, en nous détournant de notre égoïsme, de nos peurs, de nos préjugés, en vivant la charité. Vivre l'amour concret, le pardon, la patience, la joie. Tout cela sont les fruits de l'Esprit. En vivant en relation, en communauté, en reconnaissant que l'Esprit construit l'Église comme un corps où chacun a sa place. Une petite illustration avec Sainte Thérèse de l'Enfant Jésus et l'Esprit d'amour. Sainte Thérèse de Lisieux a vécu cette dynamique. Elle a accueilli l'Esprit dans les petites choses, transformant ses relations, même les plus petites ou les plus difficiles, en occasion d'aimer comme Dieu aime. Elle écrit « L'amour est la vocation fondamentale, car elle unit tout ».
2: C'était la lecture de l'Évangile du jour, suivie du commentaire proposé par le Père François-Marie Morin, recteur du sanctuaire Notre-Dame de Quézac.

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1: Aujourd'hui, 13 mai, nous fêtons Sainte Rolande. Sainte Rolanda pose un problème hagiographique au point qu'on ne sait si elle vécut au 8e siècle ou au 11e, certains épisodes de sa vie ne pouvant se situer qu'au 8e et d'autres qu'au 11e. En fait, il semble bien qu'on ait confondu deux saintes pour n'en faire qu'une seule. Tâchons de les retrouver l'une et l'autre. La première, Rolanda, pourrait être la fille du roi des Lombards, Desiderius, que le roi des Francs, Charles Ier, futur empereur, Charlemagne, épousa en 770 sur le conseil de sa mère, Bertrada, et qu'il répudia, on ne sait pourquoi, l'année suivante. Desiderius, pris dans Pavie, devait d'ailleurs être détrôné et exilé par le roi des Francs en 774. Dépitée et repentante, Rolanda alla chercher une retraite au monastère Sancta Ursula à Cologne, où elle se consacra à Dieu. La seconde, Rolande, était fille d'un seigneur franc, résidant sans doute à Anvers, peut-être aussi nommé Desiderius, ce qui pourrait expliquer en partie la confusion. C'est cette Rolande qui aurait été demandée en mariage par un prince du jeune royaume d'Écosse en voyage sur le continent et subjuguée par la beauté de la jeune fille. Desiderius, probablement flatté, aurait volontiers donné son consentement, mais Rolande, qui voulait rester vierge pour n'être qu'au service de Dieu, prit la fuite dans un assez pauvre appareil avec une suite peu nombreuse. Sans doute comptait-elle gagner Liège. À Gerpine, en Hainaut, on voulut la retenir, mais elle persista pour suivre sa route. Exténuée, malade, elle dut s'arrêter à Villiers. À Villiers-la-Poterie, où un paysan lui donna l'hospitalité. Elle y mourut au bout de 8 jours. Quant au prénom de Rolande, c'est le féminin de Roland. Rolande est apparu à la même époque que son homologue masculin, dès le 8e siècle. Mais il n'a jamais connu la même diffusion, et contrairement à Roland, a subi une longue éclipse entre le 15e et le 19e siècle. Il est revenu en usage vers 1850, mais est resté discret. Aujourd'hui en France, c'est surtout sous sa forme italianisante, Orlan, qu'il est très répandu. Demain, n'oubliez pas de souhaiter une bonne fête au Mathias. Bonne journée.
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3: Bonjour à tous, nous terminons quelques dates importantes de cette première année du pontificat de Léon XIV. Le 13 avril 2026, le clash avec Trump lors d'une prière pour la paix, célébrée au Vatican le 11 avril, le pape condamne fermement l'escalade militaire et appelle à la paix, dénonçant une illusion de toute puissance. Trump riposte violemment sur son réseau, qualifiant le pape de faible et mauvais en politique étrangère, allant jusqu'à contester sa légitimité. Dans l'avion pour l'Algérie, Léon XIV réplique sans attaquer personnellement, affirmant ne pas avoir peur de l'administration Trump et maintenir son opposition morale à la guerre. L'épisode révèle un affrontement inédit entre pression géopolitique et autorité religieuse. Et puis, la dernière date importante, du 13 au 23 avril 2026, la grande tournée en Afrique. Ce troisième voyage international du pontificat, mais premier voyage désiré par Léon XIV dès son élection, c'est ainsi que le pape présente cette vaste tournée dans 4 pays d'Afrique, du Nord, Centrale et Australe. Il se rend d'abord en Algérie sur les traces de son maître spirituel, Saint Augustin, devenant le premier pape à fouler le sol du plus grand pays du continent. Puis le pontife rejoint le Cameroun, l'Angola et la Guinée équatoriale. Dans ces pays au régime autoritaire, Léon XIV n'hésite pas à dénoncer la corruption et les atteintes aux droits de l'homme, réclamant plus de justice sociale et sortant de sa réserve coutumière. Certains observateurs notent que ce voyage aura marqué un tournant dans un pontificat jusqu'alors plus discret. Nous restons avec Léon XIV qui a dressé le bilan de sa tournée en Afrique. Rappelant avoir commencé à penser à ce déplacement dès les premiers jours de son pontificat, Léon XIV a expliqué l'avoir vécu comme un message de paix à un moment historique, marqué par des guerres et par de graves et fréquentes violations du droit international. Revenant tout d'abord sur sa première étape en Algérie, sur les traces de Saint Augustin, le pape a relié son rôle de pontife à une dimension de quête personnelle assumée. « Je me suis ainsi retrouvé d'une part à repartir des racines de mon identité spirituelle et d'autre part à penser et à consolider des ponts très importants pour le monde et l'Église d'aujourd'hui, le pont avec l'époque très féconde des pères de l'Église, le pont avec le monde islamique, le pont avec le continent africain. Il s'est réjoui d'avoir reçu en Algérie un accueil non seulement respectueux, mais aussi chaleureux. Nous avons pu constater par nous-mêmes et montrer au monde qu'il est possible de vivre ensemble comme des frères et sœurs, même de religions différentes, lorsque l'on se reconnaît comme enfant du même Père miséricordieux. Il s'est montré ravi aussi d'avoir pu remettre en lumière à cette occasion l'héritage de saint Augustin, un maître dans la recherche de Dieu et de la vérité. Au Cameroun, dans un pays marqué par des tensions et des violences, le pape a pu réitérer l'appel à œuvrer ensemble pour la réconciliation et la paix. En rappelant que ce pays est parfois surnommé l'Afrique en miniature, il a expliqué que cette métaphore associée à la richesse de la nature peut aussi s'interpréter dans les sens où les grands besoins de tout le continent s'y expriment. Léon XIV, qui avait prononcé un discours musclé devant les autorités civiles du pays, a mentionné une nouvelle fois la répartition équitable des richesses, la place à donner aux jeunes en surmontant la corruption endémique ou encore la promotion d'un développement intégral et durable en opposant aux diverses formes de néocolonialisme une coopération internationale visionnaire. À bientôt sur nos ondes.

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1: Comme chaque mois, nous retrouvons le billet du délégué épiscopal de la catéchèse, l'abbé Jean-Bernard Hayette.
2: Vous connaissez sûrement ces deux adages populaires fondés sur l'expérience de notre climat et qui nous font dire « En avril, ne te découvre pas d'un fil », suivi de « En mai, fais ce qu'il te plaît ». De fait, nous sommes au mois de mai, au cœur du printemps où les bourgeons renaissent, les oiseaux gazouillent comme jamais, les vêtements se font plus légers et, comme le dit la chanson, une nouvelle jeunesse s'empare de la vieille cité. Il fut un temps aussi où l'on chantait à tue-tête « C'est le mois de Marie, c'est le mois le plus beau, à la Vierge bénie, disons un chant nouveau ». Ce cantique, tombé en désuétude, dit vrai. Il nous rappelle que le mois de mai est le mois de Marie et que l'Église veut particulièrement l'honorer. Nous connaissons tous l'histoire des noces de Cana, au cours desquelles Jésus opéra son premier signe, son premier miracle. Alors que la fête risquait de tourner au vinaigre par manque de vin, Marie conseilla aux serviteurs de faire confiance à Jésus. « Tout ce qu'il vous dira, faites-le. » Ainsi, Marie, maîtresse de vie intérieure, nous invite à corriger un tant soit peu le proverbe si connu « En mai, fais ce qu'il te plaît » par cette autre formulation plus profonde « En mai, fais ce qui lui plaît ». En se rendant en Angola pour prier le rosaire au sanctuaire Mama Mutchima, qui signifie « la mère du cœur », le pape Léon XIV disait « Comme Marie, nous sommes faits pour le ciel. Réciter le rosaire nous engage à aimer chaque personne avec un cœur maternel, de manière concrète et généreuse, à nous dépenser pour le bien des uns et des autres, en particulier des plus pauvres. Une mère aime tous ses enfants, bien qu'ils soient différents les uns des autres, de la même manière et de tout son cœur. Nous aussi, devant la mère de notre cœur, nous voulons promettre de faire de même, en nous dévouant sans réserve, pour que personne ne manque d'amour, et avec lui, du nécessaire pour vivre dignement et heureux. Combien d'enfants, de jeunes, d'adultes, ignorent encore qu'ils ont au ciel une mère? Une mère que Jésus nous a donnée au pied de la croix, une mère vers qui nous tourner, dans le bonheur ou les épreuves, dans la santé ou dans la maladie, tout au long de notre vie. La bienheureuse Vierge Marie est l'étoile qu'il faut faire briller dans notre horizon parfois triste et morne. Elle est l'invincible espérance qu'il faut allumer dans les âmes pour les conduire à Dieu. Saluons plus que jamais en ce mois de mai celle qui est bénie entre toutes les femmes, Marie, véritable montagne de tendresse, comme aimait dire le pape François. Marie qui nous dit et redit sans cesse au sujet de Jésus, le béni du Père, « Faites tout ce qui lui plaît. » Réjouis-toi, Marie, comblée de grâce. Je te supplie très humblement de me recevoir aujourd'hui et pour jamais au nombre de tes enfants. Toi, la mère de Jésus-Christ, dont nous avons l'honneur d'être les frères et sœurs, tu es aussi notre mère, fortifiée par ces amoureuses paroles de Jésus. Mourant, femme, voilà ton fils. Ces paroles qu'il t'adressa en faveur de Jean et en sa personne pour tous les chrétiens. En présence de mon cher ange gardien et à la face de tout le paradis, je te prends, ô Marie, pour mère, et je veux te reconnaître, honorer et aimer comme telle dans le temps et dans l'éternité. Donne-moi, s'il te plaît, un cœur de véritable enfant envers toi, une obéissance fidèle à la volonté de notre Seigneur. À ma mort, ne m'abandonne pas et reçois mon âme entre tes mains bénies pour la faire entrer au royaume des cieux, pour aimer et bénir mon Dieu et toi aussi à jamais. Amen.
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1: Continuons, si vous le voulez bien, à approfondir ce lien entre Jésus et l'Église. Ça me semble fondamental si l'on veut comprendre quelque chose à l'Église, et pas seulement plaquer sur elle ce que nous utilisons habituellement vis-à-vis de tout groupe, mouvement, association, parti qui existe dans nos sociétés. L'Église n'est pas une association comme les autres, elle n'est pas un rassemblement simplement de personnes qui partagent la foi en Jésus-Christ. Elle est plus que cela dans sa nature même. Et c'est le lien avec Jésus qui nous le fait comprendre. Nous avons vu que le lien, il est étroit, il est vital, on ne peut pas le nier. C'est-à-dire que dissocier Jésus et l'Église est un grave aveuglement, car c'est Jésus qui, d'emblée, a choisi 12 pour être avec lui, pour les enseigner, pour les enfanter en fait à la foi, et ensuite les envoyer en mission. C'est clair, dans tout cela, c'est Jésus qui a eu l'initiative, jamais personne n'est venu frapper à la porte en disant « Moi, je propose d'être apôtre ». Non, ce sont des personnes qui ont été appelées par Jésus. L'Église est donc un ensemble d'hommes et de femmes qui ont reçu une mission, mais qui l'ont reçue de quelqu'un d'autre. Ils n'ont pas cogité un projet qui ensuite engendrait une stratégie. Ils n'ont pas cherché à développer leur mouvement pour être plus nombreux que les autres, ça n'est pas le but. Ils ont à mettre en œuvre une mission que Jésus lui-même leur a confiée. Maintenant, il nous faut aller plus loin, car l'Église, ça n'est pas seulement un ensemble de serviteurs du Seigneur ayant reçu une mission de sa part et essayant de la mettre en œuvre. C'est plus que cela. Nous avons un texte qui est fondamental à mon sens pour comprendre ce qu'est l'Église. C'est la rencontre sur le chemin de Damas de Saul de Tarse avec Jésus ressuscité. Saul de Tarse est très enraciné dans le judaïsme. Il a fait des études assez poussées auprès d'un des maîtres de l'époque, Gamaliel, à Jérusalem. Il est, je dirais, habité par le zèle de la foi juive et par la défense de la loi juive. Il est un zélé au sens fort, c'est-à-dire il est héritier des Maccabées. Il est, intérieurement parlant, même s'il ne fait pas partie de ce groupe, il est un zélote en fait, qui veut, avec parfois violence, défendre la loi juive et ses implications. Spirituellement, il se rattache au groupe des pharisiens, mais des pharisiens purs et durs. C'est-à-dire que dans les pharisiens, qui étaient fort nombreux, c'était même la majorité des juifs pieux qui étaient dans le sillage pharisien, il y avait de tout. Il y avait des pharisiens peut-être un petit peu plus libéraux que d'autres. Mais là, Paul, non, il fait partie des purs et durs, car il a reçu des enseignements très approfondis. Il est donc tout à fait convaincu qu'il est porteur d'une mission, justement, de la part de Dieu. Et quelle est la mission dont il se sent investi? C'est éradiquer cette petite secte, ce petit groupe qui s'est développé autour d'un certain Jésus de Nazareth et qu'on appelle encore à cette époque les Nazaréens, c'est-à-dire les disciples de celui de Nazareth ou encore les disciples du nazir, c'est-à-dire de celui qui est apparu comme quelqu'un de consacré totalement à Dieu. On n'appelle pas, à ce moment-là encore, les disciples de Jésus des chrétiens. Le mot viendra plus tard. Paul veut donc éradiquer cette famille spirituelle qui, à ses yeux, est déviante et qui peut représenter un certain danger pour le judaïsme. Car cette famille spirituelle s'appuie sur les enseignements donnés par un certain Jésus de Nazareth qui s'est prétendu fils de Dieu. Et pour un juif, il n'y a pas pire. C'est l'acte le plus extrême de l'idolâtrie. Qu'un homme prétende être Dieu, qu'il se fasse Dieu. D'ailleurs, on voit qu'au cours du procès de Jésus, quand on lui demande s'il est le Messie, le Fils du Dieu béni, et qu'il répond « Je le suis », alors ça déclenche le tonnerre. Caïphe va déchirer ses vêtements en hurlant « Vous avez entendu le blasphème ». C'est terminé, l'échelle est tirée, il n'y a plus rien à faire de cet homme qui est en train de commettre l'abomination par excellence.

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1: Pour Paul, il est donc urgent d'éradiquer le développement de ce mouvement qui commence à prendre de l'ampleur, qui a une certaine influence sur le peuple. Et Paul est d'autant plus motivé qu'il ne s'agit pas seulement d'un sentiment, d'une mission que Dieu lui aurait confiée, un sentiment intérieur de se dire « il faut que je fasse cela », mais il a été authentifié dans cette démarche par le Sanhédrin lui-même, donc le conseil le plus haut placé dans le judaïsme à cette époque, qui l'a mandaté pour aller chercher, débusquer les disciples du Nazaréen pour les jeter en prison et pour que ce mouvement arrête de s'amplifier comme il semble le faire. N'oublions pas ce mouvement de masse qui a eu lieu au moment de la Pentecôte avec plusieurs milliers, semble-t-il, de Juifs présents à Jérusalem ce jour-là qui se sont convertis, qui ont demandé le baptême. Il y a donc le feu à la maison et Paul se sent responsable d'éteindre ce feu. Le voilà donc parti à Damas. Pourquoi à Damas? N'y avait-il pas suffisamment de candidats à Jérusalem pour être arrêtés, bastonnés, interrogés? Mais de fait, il y a un groupe très important qui s'est développé à Damas et qui se réunit régulièrement et qui commence à faire tache d'huile. Or, Damas est une ville importante, bien sûr, à l'époque. Aux yeux de l'administration romaine, une ville certainement plus importante que Jérusalem. Comment la foi chrétienne a-t-elle pu se répandre à Damas? Bonne question. Eh bien, il semblerait que à Damas, il y avait des membres du, appelons-le, tiers ordre, appartenant à la communauté des Esséniens de Qumran. Or, la spiritualité de Qumran trouve un écho dans les enseignements et la personne même de Jésus. Et donc, ce tiers ordre laïque qui est rattaché à la communauté de Qumran a entendu parler de Jésus et apparemment, nombreux sont ceux qui ont fait le pas, demander le baptême et devenir ainsi disciples de Jésus. Il est donc envoyé officiellement par le Sanhédrin pour nettoyer ce nid de disciples de Jésus qui a l'air de prospérer alors dans la capitale de la Syrie.
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0: Déposez dès maintenant votre intention de prière au 0892 46 00 12. Nous la présenterons pour vous à la grotte de Massabielle.
1: Prière pour Michel, c'est pour mon papa qui est à l'hôpital de Bordeaux et qui a un cancer et une infection dans le poumon.
2: Notre-Dame de Lourdes, je t'en supplie, prie pour ma sœur que son occlusion puisse se lever et qu'elle puisse guérir du cancer. Je t'en supplie, prie pour elle, prie pour nous.
3: J'ai besoin de votre intercession, je souffre trop de mon bras. Venez à mon aide, je suis découragée. Venez, Notre-Dame de Lourdes, venez me guérir, venez, merci.
4: Chers frères et sœurs, soyez les bienvenus à Lourdes dans cette grotte de Massabielle où la Vierge Marie, l'Immaculée Conception, est apparue 18 fois à Bernadette. En ce mercredi, ensemble, nous méditerons les mystères glorieux du rosaire. Nous prions avec tous les pèlerins présents à Lourdes ces jours-ci, vous qui êtes ici présents dans cette grotte de Massabielle, et nous prions également avec vous tous qui nous suivez, soit par votre connexion au réseau du sanctuaire, soit par votre connexion aux médias, télévision et radio catholiques francophones. Au nom du Père et du Fils et du Saint-Esprit,
5: amen.
4: Je crois en Dieu, le Père Tout-Puissant, Créateur du ciel et de la terre, et en Jésus-Christ, son Fils unique, notre Seigneur, qui a été conçu du Saint-Esprit, est né de la Vierge Marie, a souffert sous Ponce Pilate, a été crucifié et mort, a été enseveli et descendu aux enfers, le troisième jour est ressuscité des morts, est monté aux cieux, est assis à la droite de Dieu, le Père Tout-Puissant, d'où il viendra juger les vivants et les morts. Je crois en l'Esprit Saint, à la Sainte Église catholique, à la communion des saints, à la rémission des péchés, à la résurrection de la chair, à la vie éternelle. Amen. Dans une foi commune, prions pour notre Saint-Père, le pape Léon, ses intentions et les intentions de toute l'Église. Notre Père, qui es aux cieux, que ton nom soit sanctifié, que ton règne vienne, que ta volonté soit faite sur la terre comme au ciel.
6: Donne-nous aujourd'hui notre pain de ce jour. Pardonne-nous nos offenses, comme nous pardonnons aussi à ceux qui nous ont offensés. Et ne nous laisse pas entrer en tentation, mais délivre-nous du mal.
4: Je vous salue, Marie, pleine de grâce. Le Seigneur est avec vous. Vous êtes bénie entre toutes les femmes. Et Jésus, le fruit de vos entrailles, est béni.
6: Sainte Marie, Mère de Dieu, priez pour nos pauvres pécheurs, maintenant et à l'heure de notre mort. Amen.
4: Je vous salue, Marie, pleine de grâce. Le Seigneur est avec vous. Vous êtes bénie entre toutes les femmes. Et Jésus, le fruit de vos entrailles, est béni.
6: Sainte Marie, Mère de Dieu, priez pour nos pauvres pécheurs, maintenant et à l'heure de notre mort. Amen.
4: Je vous salue, Marie, pleine de grâce. Le Seigneur est avec vous. Vous êtes bénie entre toutes les femmes. Et Jésus, le fruit de vos entrailles, est béni.
6: Sainte Marie, Mère de Dieu, priez pour nous pauvres pécheurs, maintenant et à l'heure de notre mort. Amen.

0: Amen. Ô Marie conçue sans péché,
1: priez pour nous qui avons recours à vous.
0: Notre-Dame de Lourdes,
1: priez pour nous.
0: Premier mystère glorieux, la résurrection du Seigneur. De l'Évangile selon saint Luc, pourquoi cherchez-vous parmi les morts celui qui est vivant? Notre Père, qui es aux cieux, que ton nom soit sanctifié, que ton règne vienne, que ta volonté soit faite sur la terre comme au ciel.
2: Pardonne-nous aujourd'hui notre pain de ce jour. Pardonne-nous nos offenses, comme nous pardonnons aussi à ceux qui nous ont offensés. Et ne nous laisse pas entrer en tentation, mais délivre-nous du mal.
3: Je vous salue, Marie, pleine de grâce. Le Seigneur est avec vous. Vous êtes bénie entre toutes les femmes, et Jésus, le fruit de vos entrailles, est béni.
4: Sainte Marie, Mère de Dieu, priez pour nous pauvres pécheurs, maintenant et à l'heure de notre mort. Amen.
3: Je vous salue, Marie, pleine de grâce. Le Seigneur est avec vous. Vous êtes bénie entre toutes les femmes, et Jésus, le fruit de vos entrailles, est béni.
4: Sainte Marie, Mère de Dieu, priez pour nous pauvres pécheurs, maintenant et à l'heure de notre mort. Amen.
3: Je vous salue, Marie, pleine de grâce. Le Seigneur est avec vous. Vous êtes bénie entre toutes les femmes, et Jésus, le fruit de vos entrailles, est béni.
4: Sainte Marie, Mère de Dieu, priez pour nous pauvres pécheurs, maintenant et à l'heure de notre mort. Amen.
3: Je vous salue, Marie, pleine de grâce. Le Seigneur est avec vous. Vous êtes bénie entre toutes les femmes, et Jésus, le fruit de vos entrailles, est béni.
4: Sainte Marie, Mère de Dieu,
2: priez pour nous pauvres pécheurs, maintenant et à l'heure de notre mort. Amen.
3: Je vous salue, Marie, pleine de grâce. Le Seigneur est avec vous. Vous êtes bénie entre toutes les femmes, et Jésus, le fruit de vos entrailles, est béni.
4: Sainte Marie, Mère de Dieu,
2: priez pour nous pauvres pécheurs, maintenant et à l'heure de notre mort. Amen.
3: Je vous salue, Marie, pleine de grâce. Le Seigneur est avec vous. Vous êtes bénie entre toutes les femmes, et Jésus, le fruit de vos entrailles, est béni.
4: Sainte Marie, Mère de Dieu,
2: priez pour nous pauvres pécheurs, maintenant et à l'heure de notre mort. Amen.
3: Je vous salue, Marie, pleine de grâce. Le Seigneur est avec vous. Vous êtes bénie entre toutes les femmes, et Jésus, le fruit de vos entrailles, est béni.
4: Sainte Marie, Mère de Dieu,
2: priez pour nous pauvres pécheurs, maintenant et à l'heure de notre mort. Amen.
3: Je vous salue, Marie, pleine de grâce. Le Seigneur est avec vous. Vous êtes bénie entre toutes les femmes, et Jésus, le fruit de vos entrailles, est béni.
4: Sainte Marie, Mère de Dieu,
2: priez pour nous pauvres pécheurs, maintenant et à l'heure de notre mort. Amen.
3: Je vous salue, Marie, pleine de grâce. Le Seigneur est avec vous. Vous êtes bénie entre toutes les femmes, et Jésus, le fruit de vos entrailles, est béni.
4: Sainte Marie, Mère de Dieu,
2: priez pour nous pauvres pécheurs, maintenant et à l'heure de notre mort. Amen.
3: Je vous salue, Marie, pleine de grâce. Le Seigneur est avec vous. Vous êtes bénie entre toutes les femmes, et Jésus, le fruit de vos entrailles, est béni.
4: Sainte Marie, Mère de Dieu, priez pour nous pauvres pécheurs, maintenant et à l'heure de notre mort.

0: Ô Marie conçue sans péché,
1: priez pour nous qui avons recours à vous.
0: Notre-Dame de Lourdes,
1: priez pour nous.
0: Deuxième mystère glorieux, l'ascension du Seigneur. De l'Évangile selon saint Matthieu, je suis avec vous pour toujours jusqu'à la fin du monde. Notre Père, qui es aux cieux, que ton nom soit sanctifié, que ton règne vienne, que ta volonté soit faite sur la terre comme au ciel.
1: Donne-nous aujourd'hui notre pain de ce jour. Pardonne-nous nos offenses, comme nous pardonnons aussi à ceux qui nous ont offensés.
2: Et ne nous laisse pas entrer en tentation,
1: mais délivre-nous du mal.
3: Je vous salue Marie, pleine de grâce, le Seigneur est avec vous. Vous êtes bénie entre toutes les femmes, et Jésus, le fruit de vos entrailles, est béni.
1: Sainte Marie, Mère de Dieu, priez pour nous pauvres pécheurs, maintenant et à l'heure de notre mort. Amen.
3: Je vous salue Marie, pleine de grâce, le Seigneur est avec vous. Vous êtes bénie entre toutes les femmes, et Jésus, le fruit de vos entrailles, est béni.
1: Sainte Marie, Mère de Dieu, priez pour nous pauvres pécheurs, maintenant et à l'heure de notre mort. Amen.
3: Je vous salue Marie, pleine de grâce, le Seigneur est avec vous. Vous êtes bénie entre toutes les femmes, et Jésus, le fruit de vos entrailles, est béni.
1: Sainte Marie, Mère de Dieu, priez pour nous pauvres pécheurs, maintenant et à l'heure de notre mort. Amen.
3: Je vous salue Marie, pleine de grâce, le Seigneur est avec vous. Vous êtes bénie entre toutes les femmes, et Jésus, le fruit de vos entrailles, est béni.
1: Sainte Marie, Mère de Dieu, priez pour nous pauvres pécheurs, maintenant et à l'heure de notre mort. Amen.
3: Je vous salue Marie, pleine de grâce, le Seigneur est avec vous. Vous êtes bénie entre toutes les femmes, et Jésus, le fruit de vos entrailles, est béni.
1: Sainte Marie, Mère de Dieu, priez pour nous pauvres pécheurs, maintenant et à l'heure de notre mort. Amen.
3: Je vous salue Marie, pleine de grâce, le Seigneur est avec vous. Vous êtes bénie entre toutes les femmes, et Jésus, le fruit de vos entrailles, est béni.
1: Sainte Marie, Mère de Dieu, priez pour nous pauvres pécheurs,
3: maintenant et à l'heure de notre mort. Amen. Je vous salue Marie, pleine de grâce, le Seigneur est avec vous. Vous êtes bénie entre toutes les femmes, et Jésus, le fruit de vos entrailles, est béni.
1: Sainte Marie, Mère de Dieu, priez pour nous pauvres pécheurs, maintenant et à l'heure de notre mort. Amen.
3: Je vous salue, Marie, pleine de grâce, le Seigneur est avec vous. Vous êtes bénie entre toutes les femmes, et Jésus, le fruit de vos entrailles, est béni.
1: Sainte Marie, Mère de Dieu, priez pour nous pauvres pécheurs,
3: maintenant et à l'heure de notre mort.
1: Amen.
3: Je vous salue Marie, pleine de grâce, le Seigneur est avec vous. Vous êtes bénie entre toutes les femmes, et Jésus, le fruit de vos entrailles, est béni.
1: Sainte Marie, Mère de Dieu,
3: priez pour nous pauvres pécheurs, maintenant et à l'heure de notre mort.
1: Amen.
3: Je vous salue Marie, pleine de grâce, le Seigneur est avec vous. Vous êtes bénie entre toutes les femmes, et Jésus, le fruit de vos entrailles, est béni.
1: Sainte Marie, Mère de Dieu, priez pour nous pauvres pécheurs, maintenant et à l'heure de notre mort. Amen.

0: Ô Marie conçue sans péché,
1: priez pour nous qui avons recours à vous.
0: Notre-Dame de Lourdes,
1: priez pour nous.
0: Troisième mystère glorieux, la Pentecôte. Du livre des Actes des Apôtres. Les apôtres furent remplis de l'Esprit Saint et se mirent à parler dans d'autres langues. Notre Père, qui es aux cieux, que ton nom soit sanctifié, que ton règne vienne, que ta volonté soit faite sur la terre comme au ciel.
2: Donne-nous aujourd'hui notre pain de ce jour. Pardonne-nous nos offenses, comme nous pardonnons aussi à ceux qui nous ont offensés. Et ne nous laisse pas entrer en tentation, mais délivre-nous du mal. Je vous salue Marie, pleine de grâce. Le Seigneur est avec vous. Vous êtes bénie entre toutes les femmes. Et Jésus, le fruit de vos entrailles, est béni.
3: Sainte Marie, Mère de Dieu, priez pour nous pauvres pécheurs. Maintenant et à l'heure de notre mort. Amen.
2: Je vous salue Marie, pleine de grâce. Le Seigneur est avec vous. Vous êtes bénie entre toutes les femmes. Et Jésus, le fruit de vos entrailles, est béni.
3: Sainte Marie, Mère de Dieu, priez pour nous pauvres pécheurs, maintenant et à l'heure de notre mort. Amen.
2: Je vous salue, Marie, pleine de grâce. Le Seigneur est avec vous. Vous êtes bénie entre toutes les femmes. Et Jésus, le fruit de vos entrailles, est béni.
3: Sainte Marie, Mère de Dieu, priez pour nous pauvres pécheurs, maintenant et à l'heure de notre mort. Amen.
2: Je vous salue, Marie, pleine de grâce. Le Seigneur est avec vous. Vous êtes bénie entre toutes les femmes. Et Jésus, le fruit de vos entrailles, est béni.
3: Sainte Marie, Mère de Dieu, priez pour nous pauvres pécheurs, maintenant et à l'heure de notre mort. Amen.
2: Je vous salue, Marie, pleine de grâce. Le Seigneur est avec vous. Vous êtes bénie entre toutes les femmes, et Jésus, le fruit de vos entrailles, est béni.
3: Sainte Marie, Mère de Dieu, priez pour nous pauvres pécheurs, maintenant et à l'heure de notre mort. Amen.
2: Je vous salue, Marie, pleine de grâce. Le Seigneur est avec vous. Vous êtes bénie entre toutes les femmes, et Jésus, le fruit de vos entrailles, est béni.
3: Sainte Marie, Mère de Dieu, priez pour nous pauvres pécheurs, maintenant et à l'heure de notre mort. Amen.
2: Je vous salue, Marie, pleine de grâce. Le Seigneur est avec vous. Vous êtes bénie entre toutes les femmes, et Jésus, le fruit de vos entrailles, est béni.
3: Sainte Marie, Mère de Dieu, priez pour nous pauvres pécheurs, maintenant et à l'heure de notre mort. Amen.
2: Je vous salue, Marie, pleine de grâce. Le Seigneur est avec vous. Vous êtes bénie entre toutes les femmes. Et Jésus, le fruit de vos entrailles, est béni.
3: Sainte Marie, Mère de Dieu, priez pour nous pauvres pécheurs, maintenant et à l'heure de notre mort. Amen.
2: Je vous salue, Marie, pleine de grâce. Le Seigneur est avec vous. Vous êtes bénie entre toutes les femmes. Et Jésus, le fruit de vos entrailles, est béni.
3: Sainte Marie, Mère de Dieu, priez pour nous pauvres pécheurs, maintenant et à l'heure de notre mort. Amen.
2: Je vous salue, Marie, pleine de grâce. Le Seigneur est avec vous. Vous êtes bénie entre toutes les femmes. Et Jésus, le fruit de vos entrailles, est béni.
3: Sainte Marie, Mère de Dieu, priez pour nous pauvres pécheurs, maintenant et à l'heure de notre mort. Amen.

0: Ô Marie, conçue sans péché,
1: priez pour nous qui avons recours à vous.
0: Notre-Dame de Lourdes,
1: priez pour nous.
0: Quatrième mystère glorieux, l'Assomption de la Vierge Marie. Du livre d'Esther, éclatante de beauté, elle invoque le Seigneur qui protège et qui sauve. Notre Père, qui es aux cieux, que ton nom soit sanctifié, que ton règne vienne, que ta volonté soit faite sur la terre comme au ciel.
2: Donne-nous aujourd'hui notre pain de ce jour. Pardonne-nous nos offenses, comme nous pardonnons aussi à ceux qui nous ont offensés. Et ne nous laisse pas entrer en tentation, mais délivre-nous du mal. Amen. Je vous salue Marie, pleine de grâce. Le Seigneur est avec vous. Vous êtes bénie entre toutes les femmes. Et Jésus, le fruit de vos entrailles, est béni.
3: Sainte Marie, Mère de Dieu, priez pour nous pauvres pécheurs, maintenant et à l'heure de notre mort. Amen.
2: Je vous salue Marie, pleine de grâce. Le Seigneur est avec vous. Vous êtes bénie entre toutes les femmes. Et Jésus, le fruit de vos entrailles, est béni.
3: Sainte Marie, Mère de Dieu, priez pour nous pauvres pécheurs, maintenant et à l'heure de notre mort. Amen.
2: Je vous salue, Marie, pleine de grâce. Le Seigneur est avec vous. Vous êtes bénie entre toutes les femmes. Et Jésus, le fruit de vos entrailles, est béni.
3: Sainte Marie, Mère de Dieu, priez pour nous pauvres pécheurs, maintenant et à l'heure de notre mort. Amen.
2: Je vous salue Marie, pleine de grâce. Le Seigneur est avec vous. Vous êtes bénie entre toutes les femmes. Et Jésus, le fruit de vos entrailles, est béni.
3: Sainte Marie, Mère de Dieu, priez pour nous pauvres pécheurs, maintenant et à l'heure de notre mort. Amen.
2: Je vous salue Marie, pleine de grâce. Le Seigneur est avec vous. Vous êtes bénie entre toutes les femmes. Et Jésus, le fruit de vos entrailles, est béni.
3: Sainte Marie,
2: je vous salue Marie, pleine de grâce. Le Seigneur est avec vous. Vous êtes bénie entre toutes les femmes. Et Jésus, le fruit de vos entrailles, est béni.
3: Sainte Marie, Mère de Dieu, priez pour nous pauvres pécheurs, maintenant et à l'heure de notre mort. Amen.
2: Je vous salue Marie, pleine de grâce. Le Seigneur est avec vous. Vous êtes bénie entre toutes les femmes. Et Jésus, le fruit de vos entrailles, est béni.
3: Sainte
2: mort. Amen. Je vous salue Marie, pleine de grâce. Le Seigneur est avec vous. Vous êtes bénie entre toutes les femmes. Et Jésus, le fruit de vos entrailles, est béni.
3: Sainte Marie, Mère de Dieu, priez pour nous pauvres pécheurs, maintenant et à l'heure de notre mort.
2: Amen. Je vous salue Marie, pleine de grâce. Le Seigneur est avec vous. Vous êtes bénie entre toutes les femmes. Et Jésus, le fruit de vos entrailles, est béni.
3: Sainte Marie, Mère de Dieu, priez pour nous pauvres pécheurs, maintenant et à l'heure de notre mort. Amen.
2: Je vous salue Marie, pleine de grâce. Le Seigneur est avec vous. Vous êtes bénie entre toutes les femmes. Et Jésus, le fruit de vos entrailles, est béni.
3: Sainte Marie, Mère de Dieu, priez pour nous pauvres pécheurs, maintenant et à l'heure de notre mort.

0: Ô Marie conçue sans péché,
1: priez pour nous qui avons recours à vous.
0: Notre-Dame de Lourdes,
1: priez pour nous.
0: Cinquième mystère glorieux, le couronnement de la Vierge Marie, Reine du Ciel. Du livre d'Esther, devenue éclatante de beauté, elle invoque le Seigneur qui veille sur tous et qui les sauve. Notre Père, qui es aux cieux, que ton nom soit sanctifié, que ton règne vienne, que ta volonté soit faite sur la terre comme au ciel.
1: Donne-nous aujourd'hui notre pain de ce jour. Pardonne-nous nos offenses, comme nous pardonnons aussi à ceux qui nous ont offensés. Et ne nous laisse pas entrer en tentation, mais délivre-nous du mal.
0: Je vous salue Marie, pleine de grâce, le Seigneur est avec vous. Vous êtes bénie entre toutes les femmes, et Jésus, le fruit de vos entrailles, est béni.
1: Sainte Marie, Mère de Dieu, priez pour nous pauvres pécheurs, maintenant et à l'heure de notre mort. Amen.
0: Je vous salue Marie, pleine de grâce, le Seigneur est avec vous. Vous êtes bénie entre toutes les femmes, et Jésus, le fruit de vos entrailles, est béni.
1: Sainte Marie, Mère de Dieu, priez pour nous pauvres pécheurs, maintenant et à l'heure de notre mort. Amen.
0: Je vous salue Marie, pleine de grâce, le Seigneur est avec vous. Vous êtes bénie entre toutes les femmes, et Jésus, le fruit de vos entrailles, est béni.
1: Sainte Marie, Mère de Dieu, priez pour nous pauvres pécheurs, maintenant et à l'heure de notre mort. Amen.
0: Je vous salue Marie, pleine de grâce. Le Seigneur est avec vous. Vous êtes bénie entre toutes les femmes. Et Jésus, le fruit de vos entrailles, est béni.
1: Sainte Marie, Mère de Dieu, priez pour nous pauvres pécheurs, maintenant et à l'heure de notre mort. Amen.
0: Je vous salue Marie, pleine de grâce. Le Seigneur est avec vous. Vous êtes bénie entre toutes les femmes, et Jésus, le fruit de vos entrailles, est béni.
1: Sainte Marie, Mère de Dieu, priez pour nous pauvres pécheurs, maintenant et à l'heure de notre mort. Amen.
0: Je vous salue Marie, pleine de grâce, le Seigneur est avec vous. Vous êtes bénie entre toutes les femmes, et Jésus, le fruit de vos entrailles, est béni.
1: Sainte Marie, Mère de Dieu, priez pour nous pauvres pécheurs, maintenant et à l'heure de notre mort. Amen.
0: Je vous salue Marie, pleine de grâce. Le Seigneur est avec vous. Vous êtes bénie entre toutes les femmes. Et Jésus, le fruit de vos entrailles, est béni.
1: Sainte Marie, Mère de Dieu, priez pour nous pauvres pécheurs, maintenant et à l'heure de notre mort. Amen.
0: Je vous salue Marie, pleine de grâce. Le Seigneur est avec vous. Vous êtes bénie entre toutes les femmes. Et Jésus, le fruit de vos entrailles, est béni.
1: Sainte Marie, Mère de Dieu, priez pour nous pauvres pécheurs, maintenant et à l'heure de notre mort. Amen.
0: Je vous salue Marie, pleine de grâce. Le Seigneur est avec vous. Vous êtes bénie entre toutes les femmes. Et Jésus, le fruit de vos entrailles, est béni.
1: Sainte Marie, Mère de Dieu, priez pour nous pauvres pécheurs, maintenant et à l'heure de notre mort. Amen.
0: Je vous salue Marie, pleine de grâce. Le Seigneur est avec vous. Vous êtes bénie entre toutes les femmes. Et Jésus, le fruit de vos entrailles, est béni.
1: Sainte Marie, Mère de Dieu, priez pour nous pauvres pécheurs, maintenant et à l'heure de notre mort. Amen.
0: Gloria, Patri et Filio, et Spiritui Sancto, sic ut erat in principio, et nunc et semper, et in saecula saeculorum. Amen. Ô Marie conçue sans péché,
1: priez pour nous qui avons recours à vous.
0: Notre-Dame de Lourdes,
1: priez pour nous.
0: Prions le Seigneur. Tu as voulu, Seigneur, qu'à l'annonce de l'ange, ton Verbe prit chair dans le sein de la Vierge Marie. Réponds à nos supplications. Puisque nous la croyons vraiment Mère de Dieu, fais que nous trouvions secours dans sa prière auprès de toi, par Jésus-Christ, ton Fils, notre Seigneur, qui vit et règne avec toi dans l'unité du Saint-Esprit, Dieu, pour les siècles des siècles.
1: Amen.
0: Le Seigneur soit avec vous.
1: Et avec votre esprit.
0: Que Dieu Tout-Puissant vous bénisse, le Père et le Fils et le Saint-Esprit.
1: Amen.
0: Notre-Dame de Lourdes.
1: Priez pour nous.
0: Notre-Dame de Lourdes.
1: Priez pour nous.
0: Notre-Dame de Lourdes.
1: Priez pour nous.
0: Sainte Bernadette.
1: Priez pour nous.

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2: Bonjour Juliette et Thibault Lelivivier.
3: Bonjour, bonjour Nathalie.
2: Alors 34 ans de mariage et puis je dirais de la pratique sur le terrain, de la pratique avec votre expérience aussi de préparation en paroisse pour ces couples avec je dirais un état des lieux, des profils très différents. Et puis je tenais aussi à rappeler en tout début d'émission dans ce troisième épisode que vous avez écrit un livret précieux pour ces fiancés qui se préparent au mariage, donc des fiancés qui apprennent peut-être à mieux se connaître et qui vont apprendre au fil du temps pendant cette préparation, qui demande de l'écoute, qui demande de la formation, qui demande une attention particulière, d'arriver au fil du temps. Le but, c'est de discerner si on se dit oui pour toute une vie, si on s'engage à l'Église dans ce sacrement, ou si finalement on arrête ce bout de chemin pour prendre un autre chemin. Alors on poursuit toujours avec vous, Juliette et Thibault, sur cet accompagnement en paroisse, hein, je dis bien en paroisse, avec un état des lieux et des profils différents. Qu'en est-il, Thibault ?
4: Oui, je trouve que la chose peut-être la plus importante, c'est de voir qu'on a affaire, nous, à des gens qui ont une relation à l'Église qui est très éloignée. Et j'insiste sur la qualité de l'accueil. Parce que je pense que peut-être la caractéristique qui me touche moi le plus de Jésus dans l'Évangile, c'est sa qualité d'accueil, d'accueillir les gens là où ils en sont. Et on n'a pas idée de l'appréhension que peuvent avoir nos jeunes à revenir vers une église qu'ils ne connaissent pas ou dans laquelle ils n'ont pas mis les pieds depuis 15 ou 20 ans. Donc voilà, nous accueillons. Et ça, c'est la première chose qu'on fait. Et on le fait en paroisse, avec le curé, avec les couples préparateurs et parfois même avec des paroissiens pour qu'ils sentent que la paroisse est une famille, un terreau dans lequel on aimerait bien qu'ils viennent pouvoir s'enraciner en fait.
5: Je suis frappée du fait que dans beaucoup de paroisses, la préparation au mariage et l'accueil sont très bien faits. C'est-à-dire qu'il y a quand même, ça me frappe, cette gratuité, cette disponibilité des animateurs, des accompagnateurs, ils sont là, ils sont très fraternels, ils savent accueillir, ils savent se faire proche. Donc ça, vraiment, comme Thibault, je pense que c'est, si on les accroche là-dessus, s'ils se sentent, ils ont toujours la peur d'être jugés. Et c'est absolument extraordinaire de gens qui vous disent, ils arrivent et ils vous disent, ah oui, mais nous on vit dans le péché. C'est encore un truc qui ressort de gens qui savent, j'allais dire, à peine ce qu'est le péché. Vous voyez, il y a quelque chose d'un peu profond, d'un peu qui vient de loin. Et donc nous, de dire, on est juste à votre écoute, il n'y a pas de jugement. La peur du jugement dans notre société, c'est un truc de fou.
4: Oui, on sent un rapport un petit peu légaliste avec la morale, parce que souvent, quand on leur parle d'église, ils pensent morale, et en fait, de les accueillir personnellement, comme ils sont, là où ils en sont, c'est souvent quelque chose qui les touche très profondément.
5: Quand on fait de la préparation au mariage, bon, quand on a passé, entre guillemets, et c'est tout au long, bien sûr, cette fraternité, on va construire la fraternité avec eux pour les rendre suffisamment confiants, pour qu'on puisse échanger en profondeur, pour qu'on puisse les faire descendre profondément, faire des vrais choix, relire leur histoire. Enfin, on va aller les chercher sur des choses pas toujours simples. Ils n'ont jamais échangé sur certains sujets. Donc,
2: vous pensez à quoi, par exemple ?
5: Eh ben, le pardon.
2: On en parlera.
5: Ah, oui, oui. Mais clairement, la plupart du temps, ils n'ont jamais parlé de ça. Et donc, concrètement, on a trois axes quand on prépare des jeunes au mariage. Le premier, c'est préparation à la vie de couple. Personne ne les a fait réfléchir sur leur couple, leur histoire, leur fragilité, leurs blessures déjà de couple, sur la communication, comment on vit à deux, dans l'altérité, dans la complémentarité. Ils ne savent pas. Et donc, ils sont très intéressés. Ils nous disent que c'est des choses qu'on n'a jamais entendues. Deuxième axe, on prépare un sacrement. Donc, un sacrement, on prépare un consentement qui doit être valide. Il y a quatre piliers. il faut qu'on soit d'accord là-dessus. Il y a une célébration qui leur fait peur, parce qu'ils ne savent absolument pas comment ça va se passer.
2: Ils ont beaucoup de peur. Hein. Vous nous décrivez aussi des couples qui ont beaucoup de peur, d'appréhension.
5: Ben oui, parce que
2: par rapport au jugement.
5: Par rapport au jugement, puis parce qu'ils ne connaissent pas. Nous, on est un peu tombés dans la marmite. On sait ce que c'est qu'une cérémonie de mariage. Est-ce que ça nous fait peur ? Non. Eux, ils ne savent pas. Imaginez que je vous dise, vous allez vous marier à la synagogue. Vous ne seriez peut-être pas très à l'aise, vous ne savez pas comment ça se passe. Et donc, il faut se sentir de la famille. Nous, on rentre dans une église, on est chez nous, on sait que c'est notre maison. Eux ne le savent pas, on leur dit, c'est chez vous.
4: Et ils n'ont pas, pas forcément tort d'avoir peur d'une certaine manière, au sens où ce qu'ils vont vivre dans la préparation au sacrement de mariage, c'est une rupture telle avec le monde dans lequel on vit et avec les habitudes et le train-train dans lequel ils sont rentrés, qu'ils vont découvrir des choses nouvelles. Et en fait, il y a toujours cette appréhension devant la nouveauté. Je veux dire, là, c'est clair, on va leur parler de Jésus. On va avoir une approche qui aujourd'hui, alors c'est un gros mot, excusez-moi, mais qui est kérigmatique. On va parler de Jésus.
5: Ça, c'est le troisième axe de la préparation au mariage. C'est-à-dire que dans ce sacrement, Jésus se rend présent pour eux, vient sauver leur amour. C'est vraiment la grâce du sacrement de mariage. C'est le salut qui est donné au couple par une grâce particulière.
4: Ils sont très touchés par la figure de Jésus. Vous voyez, autant leur rapport à l'Église peut être très ambigu, parce qu'en fait, ce qu'ils entendent de l'Église et qui est présenté par les médias, qui peut être très différent de ce que nous vivons concrètement dans nos paroisses.
2: Aussi, ça peut être aussi une image médiatique
4: exactement.
2: De l'institution.
4: En revanche, la personne de Jésus, c'est quelque chose qui les touche. Cet homme qui a donné sa vie par amour, c'est quelque chose qui est bouleversant. Et c'est vrai qu'on voudrait tellement qu'il puisse être touché par cette figure, mais c'est quelque chose qui... Alors, on reprend quand même toute l'histoire de l'Église, le péché. Enfin, on a quand même toute une...
2: Donc, vous parlez là, je dirais, dans cette préparation, bien plus qu'une simple préparation au sacrement de mariage, vous formez, vous catéchisez.
4: Ah ben, complètement.
2: Du début à la fin, vous reprenez tout à zéro.
4: C'est une catéchèse.
2: Hein, c'est une catéchèse,
4: clairement,
2: donc, que vous décrivez.
4: Mais c'est aussi ce qui est demandé par le pape, par notre évêque. Et en fait, on est rentré dans cette obéissance à l'Église et en même temps, on en voit les fruits. Alors, il y a une fécondité derrière ça.
5: Il y a deux choses qui nous aident beaucoup. Et le pape insiste beaucoup. Il dit que la préparation au mariage doit être un catéchuménat. Donc, parce que oui, on met Jésus dans sa vie. Si on ne sait pas qui il est, si on ne sait pas que Jésus, c'est celui qui vient nous sauver. Alors, il nous sauve de quoi ? Ben, on est bien obligé de revenir avant de leur expliquer le projet de Dieu. Alors, on fait ça en très simple. Hein, c'est la théologie du corps pour les nuls. On fait ça très, très, très synthétisé, mais comprendre l'essentiel. Il y a deux essentiels. Tu as été créé par amour pour Dieu. Tu as du prix à ses yeux et il t'aime. Ça, c'est Isaïe. Et puis, Jésus est venu te sauver. Et voilà, Dieu t'aime et il te sauve. Et ça, ben ça, ils l'entendent. Et ça, c'est très étonnant. Et le pape nous dit que si on a une approche charismatique...
2: Permettez-moi, mais c'est déjà un premier miracle.
5: Mais complètement. Mais
2: viennent de loin, parfois dans une grande ignorance, sont en capacité d'entendre que ce Jésus dont vous parlez est vraiment Jésus sauveur, même pour eux individuellement et pour ce futur couple, Thibault.
4: Alors en même temps, on utilise aussi des outils. Juliette a fait des petites vidéos assez percutantes, très courtes, qui s'appellent les « Draw My Life ». Et en fait, ça vient les rejoindre, c'est quelque chose qui est jeune, ça donne une autre image de l'Église. Alors ensuite, c'était un challenge de regrouper l'histoire du salut en si peu de temps. Mais au moins, c'est de donner des bases et de dire là où il est essentiel.
5: Ce qui se passe, c'est que les animateurs ont très peur de cette première annonce de la foi. Sur la question de l'accompagnement psychologique, de la vie de couple, des piliers du mariage, du consentement, ils sont canons. Mais ils ont peur de dire... que le Seigneur nous sauve. Et donc, cette annonce explicite, on doit donner pour beaucoup un petit peu des outils et de dire c'est pas compliqué, mais ça demande d'aller nous chercher parce que si on témoigne pas, ce qui va les intéresser aussi, c'est qu'on dit qui est Jésus pour moi ? C'est simple de dire Jésus, c'est celui qui est venu te sauver, là, il y a 2000 ans, paf, au milieu, dans la crèche. Mais non, dans ma vie. Et donc là...
2: Donc voilà. On entend que vous êtes appelé encore une fois à un témoignage personnel.
5: Ah oui, Pour être compris, il y a une partie de topo, de catéchèse un peu théorique, puis il y a une grosse partie de témoignage. Qui est Jésus pour moi ?
4: Oui, mais on est vraiment prêt à parler des merveilles du Seigneur dans notre vie. Ça, il n'y a pas de problème là-dessus.
2: Alors, merci à tous les deux. Je vous retrouve demain, ça sera un quatrième épisode avec vous. Je rappelle que on peut se procurer aux éditions Artege ce petit livret, donc pour les fiancés qui se préparent au mariage, avec aussi un outil précieux pour tous les animateurs, voilà, ou tous ceux qui s'en tiraient peut-être après votre intervention, Juliette et Thibault Levillier, l'appel peut-être à s'engager dans cette animation aussi de cette pastorale dans l'accompagnement pour préparer ces différents profils, voilà, un peu éloignés parfois de l'Église, dans cet accompagnement pour recevoir peut-être un jour, avec discernement, l'aide de Dieu, ce sacrement de mariage. Et puis merci à vous aussi pour votre fidélité, 34 ans de mariage, parents de 5 enfants, vous intervenez cette semaine dans cette série des clés pour vivre. Quand

0: à la rencontre du service diocésain de la pastorale des jeunes et des vocations.
1: Jérôme Cangrand, bonjour à vous.
2: Bonjour Violaine, bonjour aux auditeurs de Radio La Pourdie.
1: Vous êtes le responsable de la pastorale des jeunes avec beaucoup de propositions tout au long de l'année. On va revenir sur le dernier événement en date, c'était ce pèlerinage à Thésée, donc où vous vous êtes rendu avec les lycéens.
2: Tout à fait, donc Violaine, maintenant ça fait 3 ans qu'on a ouvert ce pèlerinage à Thésée. Tous les diocésains, jusqu'avant, c'était organisé par la coordination des aumôneries paloises. Donc il y avait des basques aussi avec nous cette année. On était plus d'une 60aine. Et surtout, c'est vécu des belles choses. C'est toujours

0: Très frappant, Thésée, parce qu'il y a toujours la veillée de la croix, souvent où il se passe de belles choses, et les jeunes étaient très touchés par cette veillée de la croix. On a eu vraiment de beaux témoignages au retour de rencontres avec le Christ sur cette semaine à Thésée. Donc vraiment une belle semaine qui s'est passée du 6 au 12 avril dernier.
1: Et donc cette veillée avec la croix, vous pouvez nous raconter un peu comment ça se passe?
0: Alors en fait, on revit une partie du Triduum, donc on revit le Vendredi Saint tous les vendredis à Thésée. Donc voilà, c'est très très beau, et donc on va la croix de Saint François d'Assise, en fait une copie, est présentée en fait à la vénération des fidèles, et donc chaque jeune peut passer, se mettre le visage sur la croix, déposer ses intentions de prière, et souvent à ce moment-là, voilà, il y a de belles choses qui se passent là. On a eu beaucoup de jeunes qui ont été émus, qui nous ont témoigné des rencontres avec le Christ. C'est vraiment toujours chaque année quelque chose de très touchant, ces rencontres à Thésée.
1: Alors que c'était en fait après Pâques, c'est ça? C'était du 6 au 12, donc c'était juste après la fête de
0: C'était
1: Pâques.
0: dans l'octave. C'était dans l'octave. Une particularité de Thésée, mais qui plaît toujours aux jeunes.
1: Et donc Thésée, on le rappelle, hein, c'est œcuménique et c'est vraiment une manière de prier très, très recueillie. Ça touche, comme vous le dites, les jeunes, donc les lycéens
0: Tous
1: qui viennent.
0: les lycéens, en fait, c'est vrai que Thésée, c'est ces chants méditatifs, souvent en latin, ou dans toutes les langues du monde d'ailleurs. Il y a des refrains, bon, souvent en latin, on en connaît pas mal. Il y a des refrains en suédois, par exemple. On était avec des Suédois la semaine, donc c'est vraiment européen, on va dire. Et puis pour les jeunes, bien sûr, il y a possibilité d'avoir l'Eucharistie tous les matins. Donc il y a la messe célébrée par des prêtres catholiques, hein, le matin. Et puis ces temps de silence, c'est ça qui est très important à Thésée. Il y a la parole du Christ, bien sûr. La lecture de l'évangile, il y a ces temps méditatifs par le chant, et il y a ces temps méditatifs par le silence. Et c'est vrai que souvent, c'est des grandes découvertes pour les jeunes qui ont rarement ou peu expérimenté le silence si long. Et donc, voilà, c'est souvent une belle expérimentation pour ces jeunes lycéens.
1: Est-ce que dans le bus du retour, c'était le silence ou c'était plutôt des
0: C'était
1: chants?
0: festif, ça reste des lycéens, donc beaucoup de chants de Thésée appris dans la semaine, des refrains en suédois, un peu en yaourt. Mais une belle ambiance au retour. Oui.
1: Donc à refaire hein, pour les lycéens que ça intéresse, c'est vrai que c'est une très très belle expérience. Peut-être une première expérience d'église un peu pré-JMJ, si on peut dire.
0: Exactement, tout à fait, oui.
1: Alors, quel est le programme pour la suite? Donc, avec l'été qui arrive, vous proposez beaucoup de choses selon les différents âges aussi. Ça commence dès la cinquième, en fait, où vous proposez des événements pour les jeunes.
0: Même avant, on propose pour les 8-12 ans le camp Saint-Michel-Garicoïse du 12 au 19 juillet. Donc c'est un camp multi-activités sous tente. Voilà, bon là il est déjà complet, mais on ne sait jamais. Il peut y avoir encore une petite liste d'attente, voilà, avec éventuellement des jeunes qui pourraient se rajouter. Donc on peut trouver ces informations sur notre site www.pastojeunes64 en un seul mot.com. Après, donc, encore d'autres activités. On aura le Pélé Vélo pour les 5e, 4e et 3e, du 20 au 26 juillet 2026, donc 7 jours, 6 étapes. Et cette année, on ira à travers les Pyrénées, de Saint-Bertrand de Comminges jusqu'au sanctuaire de Pardis-Piétat, et aussi une journée pour finir pour aller jusqu'à Lourdes. Donc voilà, une belle aventure du 20 au 26 juillet. Les informations sont sur notre site internet.
1: Il reste des places encore à ce jour?
0: Ouais, il reste encore quelques places, donc on peut encore s'inscrire pour ce beau pèlerinage.
1: Donc là aussi, c'est un beau moment. C'est assez sportif, hein, il faut le dire. Il faut avoir un bon vélo, mais ça vaut le coup vraiment pour ces quelques jours entre jeunes filles, garçons, la cinquième à la troisième.
0: Tout à fait. Et puis une dernière proposition, bien sûr, du 20 au 27 juillet 2026, toujours cet été, un pèlerinage à Notre-Dame de Rocamadour. Donc voilà, on proposait quelque chose d'un petit peu sympa pour les étudiants et les jeunes professionnels. Donc on sera sur le chemin de Saint-Jacques, mais uniquement entre Conques, et pour qu'il y ait un but, on ira jusqu'à faire un pèlerinage jusqu'à Notre-Dame de Rocamadour. Voilà, du 21 juillet. Jusqu'au 27.
1: Donc là, c'est pour les étudiants et jeunes pros, dans la suite des JMJ, si on veut continuer à vivre des beaux moments ensemble, c'est ça?
0: Tout à fait, des bons moments ensemble de fraternité, des bons moments sportifs, puisque chaque jour on aura quand même entre 20 et 27 kilomètres pour les étapes les plus difficiles. Donc, on peut marcher quand même jusqu'à entre 4 et 8 heures de marche par jour. Ça sera quand même important. Bien sûr, le partage de l'Eucharistie de façon journalière. Un programme qui sera proposé sur une lecture de l'évangile de Saint-Luc, qui sera séquencé en plusieurs jours. Voilà, donc une belle proposition spirituelle pour aller en pèlerinage à Notre-Dame de Rocamadour.
1: Vous allez avoir des prêtres du diocèse qui vont vous accompagner ?
0: Oui, tout à fait. On aura 3 prêtres du diocèse, des Basques et des Béarnais. Donc pour les Basques, il s'agira de Louis-Marie Dupin, qui est vicaire à Saint-Jean-de-Luz. On aura aussi l'abbé Louis Le Grel, vicaire à Arcangue. Et puis côté Béarn, on aura l'abbé Fabien Damé sur la paroisse de Naï.
1: Qui est le responsable de la pastorale des vocations. Donc des jeunes prêtres pour accompagner tous ces étudiants et jeunes pros, donc du 21 au 27 juillet entre le Puy-en-Velay et Rocamadour, si j'ai bien retenu.
0: Entre
1: Conques et Rocamadour. C'est un beau programme en effet, et puis on peut déjà parler à l'avance de l'été 2027 avec donc les prochaines JMJ qui se préparent déjà.
0: Alors les JMJ sont en cours, donc on a déjà ouvert un WhatsApp voilà, pour tous les jeunes qui seraient intéressés pour avoir des informations. Donc c'est un groupe fermé où il n'y a que de l'information descendante pour le moment, mais voilà, dès qu'on a une nouveauté, on la publie. Je prends un exemple, l'autre jour ont été révélés les saints patrons des JMJ de Séoul, donc on a fait une petite information dessus. On est encore en attente des dates officielles, puisqu'en fait on partira 15 jours avec une semaine en diocèse, et pour découvrir un petit peu la culture coréenne, voilà, dans un des diocèses de Corée. Et puis bien sûr la semaine des JMJ proprement dite qui se déroulera à Séoul tout début août. Donc il semblerait que le départ se ferait fin juillet jusqu'au 10 août. On est encore en attente des dates fixes. On devrait pas tarder à être fixé courant du mois de septembre pour avoir les dates exactes.
1: Donc pour ces JMJ en Corée, à Séoul, l'été 2027.
0: Et d'ici quelques jours, quelques semaines, le temps que ça soit diffusé, il y aura des affiches dans toutes les paroisses du diocèse où on pourra directement flasher le QR code et rejoindre ce groupe d'information.
1: Merci beaucoup Jérôme Cangrand, un beau programme donc pour cet été 2026 et l'été 2027 déjà avec ces JMJ qui se préparent en Corée. Merci à vous et puis bon été à vous puisque c'est notre dernier rendez-vous d'ici la rentrée prochaine.
0: Merci à vous Violaine et merci aux auditeurs de Radio La Pourdie.
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4: Psaume 26. Le Seigneur est ma lumière et mon salut. De qui aurais-je crainte? Le Seigneur est le rempart de ma vie. Devant qui tremblerais-je? J'ai demandé une chose au Seigneur, la seule que je cherche, habiter la maison du Seigneur tous les jours de ma vie, pour admirer le Seigneur dans sa beauté et m'attacher à son temple. Écoute, Seigneur, je t'appelle. Pitié, réponds-moi. Mon cœur m'a redit ta parole. Cherchez ma face. Ce psaume est fait tout particulièrement pour ceux qui traversent des temps difficiles. On sait bien que les croyants ne sont pas plus épargnés que les autres par les épreuves de la vie. La foi n'est pas une baguette magique. Parfois même, les croyants souffrent à cause de leur foi. C'est le cas dans toutes les guerres de religion ou les persécutions. Cela peut venir aussi de l'hostilité des athées et des difficultés à défendre les valeurs chrétiennes dans un monde qui ne les partage pas. Mais dans les épreuves, les croyants ont une attitude particulière, car ils savent qu'ils ne sont pas seuls, abandonnés à leur triste sort, comme on dit. Ils savent qu'ils ont un interlocuteur. « C'est vers Dieu que pleurent mes yeux », disait Job. Et ils vont chercher la force là où elle se trouve, c'est-à-dire en Dieu. « Le Seigneur est ma lumière et mon salut. De qui aurais-je crainte ?» Nous ne saurons pas à quelles épreuves précises fait allusion ce psaume, mais nous sentons ici ou là une allusion à des attaques extérieures. « Le Seigneur est le rempart de ma vie. Devant qui tremblerais-je ?» Depuis la grande aventure de l'Exode, le peuple d'Israël a été à plusieurs reprises menacé dans sa vie même. Le premier verset, « Le Seigneur est ma lumière et mon salut » est probablement aussi une allusion à l'Exode sous la conduite de Moïse. Car dans le désert du Sinaï, la colonne de nuée éclairait sa route et disait la présence de Dieu, « Le Seigneur est ma lumière et mon salut ». Le salut, à cette époque-là, c'était d'échapper au Pharaon. À chaque étape de nos histoires collectives et individuelles, le salut prend des formes diverses. Et Israël en a connu de toutes sortes, que l'ensemble du psaume évoque par allusion. Par exemple, dire « Le Seigneur est le rempart de ma vie », c'est faire remonter à la mémoire la longue période de guerre. Et on sait bien que le meilleur rempart, ce ne sont pas des fortifications avec des créneaux et des mâchicoulis. C'est la force que Dieu nous donne. « Si vous ne croyez pas, vous ne subsisterez pas », disait Isaïe au roi Akaz au 8e siècle. La foi est la seule force qui nous permette de tout affronter. De qui aurais-je crainte? Cela veut bien dire que Dieu nous garde de toute peur et que nous n'avons pas peur de lui non plus, bien sûr. Dans toutes les épreuves et les souffrances, le croyant sait qu'il peut crier vers Dieu. C'est même recommandé, si j'en crois la Bible. Il ne faut pas écouter la phrase d'Alfred de Vigny qui a bercé l'enfance de certains d'entre nous. Je vous la rappelle, mais c'est pour l'oublier aussi vite. Gémir, pleurer, prier est également lâche. Accomplis chaque jour ta longue et lourde tâche. Puis après, comme moi, souffre et meurs sans parler. C'est dans La mort du loup. La phrase est belle, superbe, mais elle n'est pas biblique. Ce que la Bible nous apprend, et en particulier dans le livre de Job, si on lit soigneusement la partie centrale du livre de Job, c'est que non, gémir, pleurer, prier, ce n'est pas lâche. C'est humain, tout simplement. Mais c'est vers Dieu qu'il faut gémir, pleurer, prier. Écoute, Seigneur, je t'appelle, dit notre psaume. Il y a une chose dont le peuple élu est sûr, c'est que Dieu entend nos cris d'appel. Cela a été la grande révélation du buisson ardent, rappelez-vous. Je cite, « Le cri des fils d'Israël est venu jusqu'à moi, a dit Dieu à Moïse. Et depuis ce jour et pour toujours, Israël sait que Dieu entend le cri des malheureux. Et même s'il est silencieux, nous savons qu'il n'est pas sourd. En dehors des épreuves extérieures, ce psaume évoque peut-être également l'épreuve spirituelle du peuple qui peine à garder la foi. J'ai demandé une chose au Seigneur. La seule que je cherche, c'est d'habiter la maison du Seigneur tous les jours de ma vie. Comme le Lévite qui est admis dans l'intimité du temple de Jérusalem, Israël demande la grâce de demeurer dans l'intimité de Dieu. Pitié, réponds-moi. C'est un cri de mendiant. C'est aussi peut-être une demande de pardon. Car l'expression qui suit « chercher ma face » est un appel à la conversion. Il faut se détourner des idoles et se tourner vers Dieu. Dès son installation dans la terre promise, le peuple d'Israël a été affronté à un nouveau danger, celui de l'infidélité, c'est-à-dire l'idolâtrie. Alors, là encore, il faut tenir ferme, se rappeler les mises en garde de Moïse. « Mon cœur m'a redit ta parole, cherchez ma face. » Mais là, il ne faut pas se tromper, il y a un contresens qu'on pourrait faire. Quand Dieu dit « cherchez ma face », ce n'est pas qu'il ait soif de nos hommages. Ce conseil nous est donné pour notre bonheur. Nous sommes parfois tentés de penser que Dieu pourrait nous demander quelque chose dans son intérêt à lui. Mais Dieu nous aime. Tous les commandements qu'il nous donne sont pour notre bonheur. Saint Augustin disait « tout ce que l'homme fait pour Dieu profite à l'homme et non à Dieu ». Pour Dieu, le centre du monde, c'est l'humanité. Il n'a pas d'autre but que notre bonheur. Et nous ne trouvons notre bonheur que quand nous mettons Dieu au centre de notre vie. Saint Augustin encore disait « Tu nous as fait pour toi, Seigneur, et notre cœur est sans repos tant qu'il ne demeure en toi ».

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1: C'est du jeudi 21 au dimanche 24 mai que se tiendra Mai du théâtre Antzerkiaren Maiatza, la 41e édition du Festival de théâtre andaillais. Né à l'initiative du Théâtre des Chimères et accompagné par la municipalité andaillaise, le festival s'est progressivement développé pour accueillir, à partir des années 2000, d'autres formes artistiques en espace public, théâtre, cirque, danse, musique, ainsi que de nombreuses rencontres conviviales autour du fronton de Gastelhoussard. Le programme complet de ce festival Mai du théâtre du jeudi 21 au dimanche 24 mai 2026 à Hendaye sur le site hendaye-culture.fr. À l'initiative de l'association Piano Musica, un récital de piano par Vadim Kolodenko sera donné vendredi 22 mai à 20h en l'église Saint-Léon d'Anglette. Le pianiste ukrainien Vadim Kolodenko est une voix singulière de la scène pianistique internationale. Ambassadeur charismatique de l'école russe de piano, il évolue aussi en aventurier et déjoue les attendus du répertoire par des choix audacieux, comme en témoigne le programme de cette soirée qui fera découvrir à l'audience la transcription de Carl Klingworth du Requiem de Mozart que le pianiste a enregistré sur un piano Erard de 1858, en miroir des variations de l'américain Frédéric Revski, composé sur la chanson de résistance chilienne El Pueblo Unido. Réservation pour ce récital de piano de Vadim Kolodenko à partir du site pianomusica.fr ou sur place 45 minutes avant le concert qui se déroulera vendredi 22 mai à partir de 20h en l'église Saint-Léon d'Anglette. Prochaine conférence de l'association Terre de Navarre se déroulera à la mairie de Lusaide ou Val Carlos vendredi 29 mai à partir de 18h. Elle aura pour invité le docteur Saint-Macary qui présentera le destin insolite du marquis de Val Carlos des guerres carlistes à l'affaire Dreyfus. Dans un exposé agrémenté de nombreux documents, le docteur Bertrand Saint-Macary illustrera le parcours singulier de ce marquis dans l'Espagne et la France du 19e siècle. Cette conférence en français et en entrée libre aura lieu vendredi 29 mai à 18h à la mairie de Val Carlos.
2: 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Comment jouait-on à la pelote dans les pilotages oraux de nos montagnes? Comment peu à peu a-t-on aménagé des places au cœur des villages? La grande époque du jeu de la Shoah, les grands défis entre Urepel, Aldud, Banka et Bastan, l'histoire de Gabriel Martiren de Banca, inventeur de la paleta en Argentine. 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
1: Jusqu'au samedi 27 juin, l'artiste plasticien Emmanuel Dosé présente son exposition « Chemin aimant, réflexion sur le cheminement » à l'espace culturel Bidéac de Saint-Palais. Cette exposition propose aux visiteurs une traversée personnelle entre images et pensées où chacun est invité à reconnaître ses propres chemins dans cette cartographie sensible, accessible à tous. Cette exposition séduira aussi bien les amateurs d'art que les visiteurs curieux. Elle offre une expérience immersive entre réflexion et émotion dans un lieu culturel incontournable de Saint-Palais. Cette exposition « Chemin aimant, réflexion sur le cheminement » de l'artiste Emmanuel Dosé accueille le public à l'espace culturel Bidéac de Saint-Palais du lundi au samedi de 10h à midi et de 14h à 18h jusqu'au samedi 27 juin. L'établissement français du sang organise deux demi-journées de collecte à la Maison pour tous, 6 rue Albert Le Barillier à Anglette, mardi 12 mai de 15h à 19h et mercredi 13 mai de 9h30 à 13h. Prenez le temps de sauver des vies, partagez un moment fort à l'occasion des rendez-vous de dons organisés près de chez vous. Prochaine collecte de sang à la Maison pour tous d'Anglette, mardi 12 mai de 15h à 19h, mercredi 13 mai de 9h30 à 13h. Prise de rendez-vous sur le site dondesang.efs.sante.fr. Samedi 23 mai, de 10h à 17h, à la Place de la Liberté à Bayonne, la Croix-Rouge de Bayonne part à la rencontre de son public. Dans le cadre des Journées Nationales de la Croix-Rouge Française, l'unité locale de Bayonne se mobilise et propose une journée ouverte à tous pour collecter des fonds et faire découvrir ses actions auprès du grand public. Tout au long de la journée, plusieurs stands et animations seront proposés afin de présenter les différentes activités de l'unité locale de Bayonne. Des animations, musique, danse, muchiko, activités pour petits et grands viendront rythmer l'événement dans une ambiance conviviale et festive. Cette journée de sensibilisation de la Croix-Rouge de Bayonne aura lieu samedi 23 mai de 10h à 17h, place de la Liberté.

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2: Les éléphants bénéficient d'une impressionnante mémoire spatiale, olfactive, visuelle et vocale. On le sait, mais sait-on que certains oiseaux peuvent cacher leur nourriture dans plus de 1000 emplacements différents? Bonjour, vous êtes sur votre radio chrétienne pour écouter votre émission en grand format. Aujourd'hui, premier volet d'une conférence animée par Emmanuelle Puydebas, directrice de recherche au CNRS et au Musée national d'histoire naturelle, spécialisée dans l'évolution des comportements animaliers et en particulier des capacités de manipulation et d'utilisation d'outils. Elle intervenait dans le cadre des conférences de regards croisés le 15 janvier 2024. Le sujet de sa conférence, l'intelligence animale, cervelle d'oiseau et mémoire d'éléphant. D'après le titre de son livre, préfacé par Yves Coppens et paru en 2020 en livre de poche aux éditions Odile Jacob. Dans cet ouvrage, elle partage ses 15 années d'expérience de terrain et démontre que l'intelligence est une fonction adaptative partagée par tous les animaux, qu'ils aient des plumes, des mains, une trompe, 10 pieds ou des écailles. Nous l'écoutons.
3: Merci beaucoup pour l'invitation. Je suis ravie d'être avec vous aujourd'hui pour partager ce début d'année ma passion pour le monde animal qui date pas d'hier et plus le temps passe. Je suis ravie de partager ma passion avec vous pour le monde animal. Vous faisiez référence à Lucie, on va vite rentrer dans le vif du sujet. Alors, comme vous pouvez le voir, cette conférence s'appelle Intelligence animale au pluriel, pas comme mon ouvrage, mais que j'avais perdu contre l'éditeur, mais en conférence, je fais ce que je veux. Donc, intelligence animale au pluriel, parce qu'il y a plein d'intelligences, il y a autant d'individus que d'espèces que d'intelligences différentes. Et moi, par intelligence, je travaille dans un laboratoire qui s'intéresse aux mécanismes adaptatifs et à l'évolution. Donc, moi, ma vision de l'intelligence, elle est très adaptative. Donc, moi, je vois ça comme un ensemble de comportements qui vont permettre à un individu, et a fortiori à une espèce, de trouver des solutions à des problèmes et donc de survivre. Donc, vous voyez, c'est une vision extrêmement large et qui a le mérite, du coup, de pouvoir vous donner aujourd'hui plein d'exemples différents. Voilà. Je passe pas trop de temps sur la définition de l'intelligence parce qu'on peut y passer une semaine entière. Il y a autant de chercheurs que de définitions de l'intelligence, en gros, pour faire court. Alors moi, je travaille sur les animaux sauvages essentiellement. Je vais bientôt commencer à travailler sur les animaux domestiques, mais aujourd'hui, on va beaucoup parler d'animaux sauvages parce que c'est quand même ceux que je connais le mieux jusqu'à aujourd'hui. Là, je vous ai montré quelques exemples d'animaux que j'étudie, mais j'ai étudié à peu près une centaine d'espèces, donc je peux pas vous mettre une centaine de photos. Mais en gros, j'ai commencé à travailler sur les grands singes. Vous allez vite comprendre pourquoi après. Mais je travaille aussi sur plein d'autres mammifères, que ce soit les éléphants sur terre et les lamantins dans l'eau. Je travaille sur des rongeurs, sur des carnivores, mais aussi sur des reptiles, des amphibiens, des oiseaux. Donc, vous voyez, c'est relativement large. Et pour la petite histoire, je la racontais pas avant, mais depuis que le professeur Coppens nous a quittés, je m'en remets toujours pas, je me permets de raconter un petit peu la petite histoire. Au départ, il n'y avait rien de prévu parce que quand j'étais petite, je rêvais d'être championne de tennis. C'est John Borg et McEnroe qui me faisaient rêver quand j'étais gosse. J'ai bientôt 51 ans, donc ça fait sens. Et puis après, Steffi Graf, Agassi, etc. Moi, je rêvais d'être championne de tennis jusqu'au jour où j'ai croisé la route d'un certain Yves Coppens. Alors au départ, je ne l'ai pas rencontré de visu. Je l'ai juste entendu à la radio, je l'ai lu dans un livre et je l'ai vu un jour à la télé. Dans la marche du siècle, il a parlé de Lucie. Je suis tombée amoureuse de Lucie et du professeur en même temps. C'était un double coup de foudre qui a construit le début finalement de mon questionnement scientifique. J'étais jeune adolescente et ça m'a jamais quittée depuis. Pour finir avec la petite histoire, j'ai fait mes études en paléoanthropologie pour commencer, parce que moi, je voulais comprendre Lucie, je voulais comprendre les origines des humains, je voulais comprendre pourquoi Lucie, c'était un australopithèque et pas un humain, je voulais comprendre pourquoi, quand on trouvait des outils, on les attribuait à Homo habilis et pas à ma petite Lucie, je trouvais ça extrêmement injuste, je voulais comprendre pourquoi tout ça au départ. Et donc arrivé en fin de... Alors à l'époque ça s'appelait le DEA, aujourd'hui on appelle ça le Master 2. Enfin, quand on arrive au moment où on peut commencer à rêver de faire une thèse de doctorat, j'avais plus de sous, donc j'étais prof de tennis à l'époque. Parce que j'ai quand même eu un bon niveau au tennis, mais j'ai pas été championne, mais j'ai quand même eu un niveau correct, disons. Et donc je me suis dit, bah... Enfin, c'est même pas moi qui me suis dit, c'est une copine qui m'a dit, tu devrais tenter la bourse de la vocation, donc de la fondation Marcel Blumstein-Blanchet, qui existe toujours d'ailleurs, qui récompense des jeunes pour leur passion et la vocation qu'ils peuvent avoir dans leur vie. Ça peut être la musique et les sciences. Et dedans, donc, j'ai écrit un projet scientifique, je l'ai envoyé, et j'avais vu qu'Yves Coppens était dans le jury, et moi, mon projet scientifique visait à montrer que j'étais pas d'accord avec lui. Donc, c'était complètement inconscient. Et donc, j'y croyais absolument pas. Et puis, figurez-vous qu'un jour, j'ai eu un message téléphonique sur mon répondeur, que j'ai écouté une bonne cinquantaine de fois, sinon plus, où j'avais un message d'Yves Coppens qui me disait que j'avais eu la bourse et qu'on allait se rencontrer. Voilà, j'en ai encore des frissons en vous le disant, parce que normalement, on rencontre pas ses stars, on rencontre pas ses idoles quand on est jeune, et j'ai eu la chance de le rencontrer. Il est devenu mon directeur de thèse. Et puis après, bah, on s'est jamais quitté. Je pense toujours à Martine, à son épouse, quand je dis ça. C'était un amour très platonique. Mais bon, voilà. Après, j'ai lu Le singe, l'Afrique et l'homme. Je l'ai lu une bonne centaine de fois. Je l'ai à la maison. Je peux vous dire qu'il est très abîmé. Et pour la petite histoire, enfin, c'est le seul livre qui est abîmé parce que je l'ai lu à peu près 300 fois. Et pour la petite histoire, pour finir, vous aviez évoqué la Légion d'honneur. Comme pour la Légion d'honneur, en fait, je savais pas, j'ai découvert ça en même temps, on peut choisir la personne qui vous la remette. En l'occurrence, moi, le ministre, à l'époque, c'est pas ce qui me faisait le plus rêver, avec tout le respect que j'ai pour lui. C'est juste qu'il fallait quand même trouver quelqu'un qui était plus gradé que soi. Donc, en l'occurrence, c'était facile. Moi, j'avais quand même pas beaucoup de récompenses à l'époque. Et donc, j'ai demandé à ce que ce soit Yves Coppens. Et donc, pour la petite histoire, Yves Coppens, lui, avait eu la dernière décoration à l'Élysée où il m'avait invité. Et à peu près en même temps, moi, j'avais la première, et sans doute la dernière, mais ça me va très bien. Quand je finis avec Yves Coppens, ça m'ira très, très bien. Donc, voilà pour l'histoire. Pour l'histoire, c'est une histoire, et c'est ce que je raconte quand je vais dans les écoles et les collèges et les lycées. C'est que, bah, j'y croyais même pas. J'essaie de leur dire, croyez en vos rêves, mais moi, j'y croyais même pas, en fait. Hein. C'est des petites choses, des belles petites surprises qui sont venues les unes derrière les autres et qui m'ont permis de faire un métier absolument magnifique, même si c'est pas facile tous les jours. On va rentrer, du coup, maintenant, dans le vif du sujet de ce qui nous intéresse aujourd'hui, c'est-à-dire les intelligences animales. Et je commence avec des intelligences qui tournent autour de l'utilisation d'outils et de la manipulation pour se nourrir, parce que c'est ce qui m'a beaucoup accaparé au début de ma carrière. J'aime pas ce mot-là, ça fait très pompeux, mais je sais pas comment le dire autrement. C'est-à-dire, comment est-ce qu'on utilise des outils et avec quels organes? Et pour la petite histoire, quand même, je vais boucler avec Lucie, si jamais j'oublie après. J'ai quand même démontré dès le début de ma carrière, et ça n'a pas été simple, que Lucie avait tout à fait été capable d'utiliser des outils, que l'invention de l'outil, c'est pas Homo habilis, c'est les Australopithèques, les paranthropes, etc. Au moins, Coppens était content pour ça. On a mis à l'honneur Lucie, y compris pour le comportement. Donc, pour ce qui est de se nourrir, il y a plein de stratégies différentes dans le monde animal pour se nourrir. Et je commence avec des singes et un oiseau. En premier, on va partir pas chez les chimpanzés, parce que souvent, mine de rien, les gens ont des bonnes images de ce que les chimpanzés utilisent comme outil, mais beaucoup moins les autres animaux. Donc je vais vous montrer, on va rester chez les primates pour commencer, on va aller en Amérique du Sud. Là, on est chez un petit singe que j'ai beaucoup étudié, qui s'appelle le singe capucin. Là, en l'occurrence, vous avez une petite femelle, vous voyez, qui met sa noix sur un tronc d'arbre, il y a un petit creux dedans, donc c'est pour stabiliser sa noix, et elle va chercher une pierre pour la casser. Ce que je trouve génial chez les capucins, c'est que des fois, vous avez des individus, en l'occurrence, là, c'est pas le cas, mais ça peut être le cas, des individus qui vont soulever des pierres qui sont plus lourdes que leur propre masse corporelle, tout ça pour casser une noix. Et moi, pour avoir essayé de casser les noix, que ce soit chez les capucins ou les chimpanzés, je peux vous dire que c'est un long apprentissage. C'est très difficile. Il faut réussir, il faut frapper suffisamment fort pour l'ouvrir, mais il ne faut pas taper trop fort, sinon vous l'écrasez et après c'est moins bon à manger. Donc c'est tout un apprentissage et là, chaque individu va avoir sa stratégie pour casser la noix, que ce soit en choisissant un substrat, donc une enclume hyper stable pour stabiliser la noix, soit en choisissant des outils qui vont être différents en fonction de la noix qu'on a à casser, etc. Et puis ça, on le sait beaucoup moins. Moi, je l'ai découvert dès mes débuts, mais je vous raconterai ça peut-être un peu plus tard, c'est qu'il y a des singes qui savent très bien nager. En l'occurrence, là, si on part en Asie, vous avez des singes, donc par exemple les macaques crabiers, qui portent bien leur nom parce qu'ils adorent manger des coquillages. Alors ça peut être des huîtres, ça peut être des moules, ça peut être des crabes, etc. Ils adorent les coquillages. Et ils vont utiliser des outils différents en fonction du coquillage qu'ils ont à casser. Chaque individu a toute sa panoplie d'outils. S'ils veulent casser une huître, ils ne vont pas prendre le même caillou, la même pierre, que s'ils veulent ouvrir une moule ou un autre mollusque. Et puis ce qu'on sait beaucoup moins, c'est que ces macaques-là, là, on est sous l'eau. Ils font de l'apnée. Donc, ils descendent sous l'eau en apnée et ils vont chercher leurs coquillages. Ils les remontent à la surface et ensuite, ils vont les casser. Alors, des fois, ils attendent marée basse, mais ils ne sont pas du tout contre piquer une petite tête et puis aller chercher leur coquillage directement sous l'eau. Et ça, ça m'a valu une belle mésaventure au début. Je vous raconterai tout à l'heure. Hop là, je suis allée trop vite. Et puis, on parle souvent des singes. Moi, la première, pour l'utilisation d'outils, mais il faut savoir qu'il y a plein d'autres animaux qui utilisent des outils. On va voir plein d'exemples. Et en l'occurrence, pour casser, si on part un peu chez les oiseaux, notamment chez les vautours, là, c'est le vautour percnoptère. Il y en a, par exemple, en Égypte. Alors, c'est un comportement peut-être un petit peu moins complexe, mais si je ne me trompe pas, les oiseaux, ils n'ont pas beaucoup de mains. Donc, il fait aussi avec ce qu'il a. Là, en l'occurrence, il a pris une pierre dans son bec et il le lance contre l'œuf pour ouvrir l'œuf. Donc, utiliser un outil pour casser, ce n'est pas le propre des primates. Et vous allez voir au fur et à mesure de la conférence que toutes les idées reçues, je ne peux pas aborder toutes les idées reçues, mais on va essayer d'aborder plein d'idées reçues. Les spécificités humaines telles qu'on vous les avait entendues, vous allez voir, elles vont tomber les unes après les autres, comme elles sont tombées quand j'ai commencé mes études. J'ai commencé mes études par l'anthropologie, par la paléoanthropologie. Puis petit à petit, je suis allée en éthologie, sciences du comportement chez les animaux. Et puis la biologie de l'évolution. Et puis plus vous travaillez sur les animaux, plus vous vous rendez compte que toutes les spécificités

Mais je peux opposer la pulpe de mon pouce à la pulpe de tous les autres doigts. Et ça, on nous a rabâché en long, en large et en travers que c'était une spécificité humaine qui avait permis l'invention de l'outil. Chez les gorilles, et ce qui m'a plu dès le départ, en travaillant chez les grands singes, c'est que les gorilles ont un pouce court, et les orang-outans ont un pouce ultra court. Les chimpanzés ont un pouce très court aussi, et en plus très fin. Donc ils n'ont pas les critères, et je vous passe la liste des autres critères morphologiques, mais en gros, il n'y en a pas un qui a les critères qu'on attribue à l'humain et à l'invention de l'outil. Donc ce qui m'a intéressé dans ce type d'expérience, je vous les montrerai pas toutes, hein, mais c'est ici, vous voyez, on a fabriqué un labyrinthe, on a mis au bout de ce labyrinthe des noix. Alors je vous dirai la vérité après, mais là, dans cette expérience-là, vous voyez des noix. On a fourni des outils potentiels aux animaux, en l'occurrence des branches. Des fois, il y avait encore les feuilles. Et l'idée, c'était de voir comment ils allaient se débrouiller pour ramener la noix. Et si vous regardez bien, il a déjà changé hein, de position plusieurs fois. Mais si vous regardez bien, dans sa main, hop, changement de position de l'outil dans la main. Et ça, le fait d'être capable... Bon, il va récupérer sa noix, hein, il n'y a pas de problème. Hein, ils ont tous réussi. Hein. D'ailleurs, le record, c'est une femelle bonobo. Une femelle, je tiens à le préciser. le fait de repositionner un objet dans sa main, là, ce que je fais, j'espère que je ne vais pas la faire tomber, parce qu'une fois que je l'ai fait tomber, j'étais bien ridicule. Le fait de pouvoir bouger un objet dans sa main, sans céder de l'autre, c'est quelque chose qu'on nous rabâchait être une spécificité humaine et qui était donc liée à l'invention de l'outil. Pas du tout. Tous les primates que j'ai étudiés repositionnent sans problème à l'intérieur même de leurs mains, même quand on s'éloigne des grands singes. Donc ça, c'était super rigolo. Je vous disais, le record est attribué à une femelle bonobo, parce que ça, je l'ai fait bien sûr chez les grands singes, et je l'ai fait aussi chez les humains, autant qu'à faire. Donc chez les humains, les adultes, les enfants, etc. Non, il n'y a pas 36. Là, en l'occurrence, la femelle bonobo qui a le record, vous comprenez vite pourquoi sur l'image, elle choisissait systématiquement des branches qui étaient courbes. Alors elle effeuillait, hein, il y avait plein de feuilles dessus, elle effeuillait et elle sélectionnait systématiquement les branches courbes, ce qui fait que ça lui permettait d'avoir un meilleur bras de levier pour pouvoir ramener la noix le plus rapidement possible. Et ça, c'était une idée géniale. Il n'y a pas un humain qui l'a eu, voilà, en gros. Ensuite, pour se nourrir, là, je vous parlais de l'importance, soi-disant, du pouce, de l'opposabilité du pouce. Quel meilleur autre modèle que les oiseaux pour aller contrer ces théories-là? Il n'y a pas de main chez les oiseaux. Donc là, on n'en est plus dans l'opposabilité du pouce, dans la largeur du pouce, etc. Chez les oiseaux, il n'y a pas de main. Donc comment se débrouillent les oiseaux pour accéder à la nourriture en utilisant des outils? Alors, je vais vous montrer deux exemples. Un que je trouve absolument génial, parce qu'en plus, il y a un enchaînement de plusieurs tâches. L'idée de l'expérience, c'est pas moi hein, qui ai fait ça. Dans tout ce que je vous montre, il y a beaucoup de collègues, évidemment. Là, vous voyez, il y a une petite nourriture à récupérer. Le bec est trop court pour aller la récupérer. On est au bout de... Hop, on est là-bas, il faut que je monte des deux côtés. Vous voyez ici, il y a une petite nourriture à récupérer. Là, vous avez une corneille, c'est Betty. Bon, c'est encore une fille, mais les garçons sont intelligents aussi, hein, rassurez-vous, je vais les réhabiliter à un moment donné, vous verrez. Donc, il faut aller chercher des outils pour récupérer ce petit fruit. En l'occurrence, première étape, aller récupérer cette petite brindille. Et vous allez comprendre pourquoi elle commence par aller récupérer cette petite brindille, en premier. Alors, on parle d'utilisation d'outils, là, il n'y a pas d'utilisation d'outils, c'est juste de la coordination, mais là, la coordination entre le bec et la patte, elle est déjà très complexe à étudier. Il y a des fois des coordinations des membres qui sont plus difficiles à faire que de l'utilisation d'outils. Bon, là, c'est un peu emmêler les pinceaux, mais après, elle démarre, voilà. Et donc là, elle descend avec sa première brindille. Elle jette un coup d'œil dans l'autre boîte. Elle va quand même essayer de voir si ça suffit pour amener la friandise. Ça ne suffit pas. Et donc là, ça fait sens, parce que dans l'autre boîte, il y a un outil qui est plus grand. Et donc, elle va aller chercher l'outil plus grand pour ensuite aller récupérer son fruit. Je vous montre cet exemple-là, parce que c'est un des premiers qui a été fait. Mais des exemples chez les corvidés, donc les corneilles, les freux, il y en a plein, plein, plein. Je peux vous dire qu'ils maîtrisent les formes, les couleurs, les tailles, les textures, les masses. Ils maîtrisent parfaitement les matériaux. Et ils savent très, très bien enchaîner plusieurs tâches à l'avance pour résoudre leurs problèmes. Là où il y a des primates qui n'y arriveraient pas. Donc, et ça ne veut pas dire que les corneilles sont plus intelligentes que certains primates. Ça veut juste dire que pour certaines tâches, vous avez des oiseaux qui font mieux, en l'occurrence chez les corvidés, que certains primates. Voilà. Encore une fois, tout est une question de comparaison des tâches. Et puis, un autre exemple que j'adore, ah bah si, je ne vous ai quand même pas montré celui en bas à gauche,
C'est un autre groupe qui travaille sur les corps vidés. D'ailleurs, le chercheur qui dirigeait ces programmes-là s'appelait Beck.

0: s'il y a pas de... Du coup, c'est un des rares que je mémorise parce que... Donc là, vous voyez, en bas à gauche, vous avez un tube et vous avez un espèce de... Enfin, c'est un petit panier avec une anse, là, ici, là. Vous voyez, un petit panier avec une anse. Et en fait, à la base, ce panier, il est au fond du tube. Et ce qui est proposé aux individus, c'est juste des petites tiges en aluminium qui sont rectilignes. Et en fait, ce que fait l'oiseau, c'est qu'il se fabrique un petit crochet. Pareil, il le coince, il fait ça avec sa patte et son bec, il coince avec la petite tige, il la coince sous le bec, sous la patte, pardon, et il fait un petit crochet avec le bec. Ce qui fait que ça lui permet d'avoir ici, vous voyez, une espèce de petite canne, hop, avec un petit crochet, et c'est comme ça qu'il remonte le panier pour récupérer la nourriture qui est dans le panier. Et un autre exemple que je vous montre, alors celui-là, je le trouve vraiment génial. En plus, ça va inspirer une... Enfin non, ça ne va pas inspirer. C'est que c'est probablement un comportement qui a été vu dans la nature il y a très longtemps, puisque c'est un comportement en milieu naturel qui a inspiré des fables d'Ésope, qui est un copain à La Fontaine, ce que je dis à mon fils. Ah oui, c'est pas en grand écran parce que la qualité, elle n'est pas belle. En fait, vous voyez ce tube-là. Vous avez un tube, vous avez de l'eau au fond, et vous avez une petite graine qui flotte en surface. Le bec est trop court pour aller chercher cette graine, donc l'expérimentateur va proposer une solution potentielle. Parce qu'évidemment, il ne lui dit pas « utilise les cailloux pour aller chercher ». Donc, est proposé. Ça, c'est le premier essai. Hein. Le tout premier essai. Hein. On lui propose des cailloux. Premier comportement, il met les cailloux dans le tube. Ça a l'air tout con quand on le regarde, hein, mais moi, j'ai fait ça une fois sur un plateau télé. Il n'y en a pas un qui y a pensé. Parce qu'on pourrait se dire, il y a les cailloux à côté du tube, bon, plouf, plouf, plouf. Ben non, il n'y en a pas un qui y a pensé. Ça ne veut pas dire qu'ils sont idiots, les pauvres. C'est juste que ce n'est pas si intuitif que ça. Il ne faut pas penser que c'est logique. Hein. Alors, ce qui est d'autant plus génial dans cette expérience, moi je la connais, je ne sais pas si vous avez compté, mais là, de mémoire, il en met 9. Bon, si je me plante, si c'est 8, ce n'est pas grave. Mais il en met plusieurs. Qu'est-ce qui se passe? Parce qu'ils ont fait 10 essais. Qu'est-ce qui se passe au troisième essai? C'est là, en fait, où l'expérience, elle est vraiment géniale. Alors oui, elle recommence, mais en optimisant. C'est-à-dire qu'elle a compris qu'en mettant les cailloux les plus gros ou les plus lourds, l'eau remontait plus vite. Donc c'est-à-dire que sur une expérience, juste sur une expérience, vous pouvez comprendre comment l'individu va comprendre la tâche qu'il a à résoudre et comment il va améliorer sa réponse dans l'expérience. Et ça, c'est absolument génial, parce qu'on n'est pas tous capables de le faire. Donc ça, c'est vraiment très intéressant quand on travaille sur le comportement, c'est d'essayer de comprendre comment, au fur et à mesure des essais, un individu va être capable ou pas de s'améliorer. Là, en l'occurrence, quand vous êtes plusieurs et qu'il y a une seule graine à récupérer en milieu naturel, ça fait sens hein, de trouver la solution par rapport à l'autre, hein, parce que c'est directement lié à la survie. Et c'est ça, moi, qui m'intéresse dans ces comportements-là. C'est d'essayer de comprendre comment est-ce que l'amélioration d'un comportement, l'amélioration d'une tâche, va vous permettre ou pas de survivre dans votre milieu. Et ce genre de comportement, en milieu naturel, c'est quasiment impossible à tester. Donc c'est aussi l'intérêt de l'expérimentation animale, avec toutes les limites, évidemment, qu'on doit y accorder, et toutes les discussions que je comprends très bien.
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0: Pour se nourrir, il y a aussi d'autres animaux, autres que les primates et les oiseaux, qui font des choses absolument magnifiques. Et là, s'il y a une autre idée reçue à combattre, c'est les reptiles et les amphibiens qui seraient des andouilles. Moi, quand j'ai commencé, on nous expliquait, dans les mammifères les plus intelligents, bien sûr, c'est les primates, avec les humains en haut. Après, il y a les grands singes, parce qu'ils sont proches de nous. Après, il y a les petits singes. Après, il y a les autres mammifères, qui sont aussi intelligents. Puis après, un peu plus loin, il y a les oiseaux. Puis un peu plus loin, il y a... Alors, les amphibiens, là, on commence vraiment à être un petit peu gogol, hein, un petit peu débile. On vous le dit franchement. Hein. Ils ne sont pas très intelligents, les reptiles, les amphibiens, c'est pas très intelligent. On peut avoir les invertébrés, alors là, n'en parlons pas. Tout est génétique, tout est automatique. Voilà ce qu'on nous apprend. On apprend encore un petit peu comme ça, malheureusement. Et là, vous avez pourtant des comportements qui sont étudiés, qui sont démontrés en milieu naturel, notamment chez les crocodiles et les alligators. Moi, j'ai démarré un truc avec une collègue sur les serpents. Je peux vous dire qu'il y a tout à découvrir. Hein. Là, en l'occurrence, c'est en milieu naturel. Là, c'est les alligators en Floride, où vous voyez des individus qui se mettent des branches sur la tête, comme ça. Et ce n'est pas du tout aléatoire. Ce n'est pas pour se faire beau. Ils se mettent ça sur la tête, et puis... ils descendent légèrement sous la... J'ai enlevé les images parce que quand des fois il y avait des gamins, ça, certains étaient choqués, donc j'ai enlevé. Parce que moi, rien ne me choque en fait, mais je sais que tout le monde n'est évidemment pas pareil. Donc en fait, ils descendent légèrement sous la surface de l'eau. Ce qui fait qu'en surface, ce que vous allez voir, c'est uniquement les branches. Et ça, c'est un appât, c'est une espèce de trompe-l'œil pour des oiseaux, ici les aigrettes, qui au moment de la nidification vont chercher ces branches-là pour fabriquer leur nid. Et ils savent très bien quel type de branche il faut se mettre sur la tête. Hein. Ils mettent pas des branches de manière aléatoire. Hein. Ils choisissent les végétaux qui sont utilisés par les grettes. En descendant sous la surface de l'eau, ça fait un appât. Les grettes arrivent pour prendre les branches et je bim. Voilà, elle se fait chasser. Donc c'est une utilisation d'outils, c'est pour appâter la proie qui ensuite va se faire capturer. Donc c'est hyper malin. Ce qui est hyper intéressant, je ne sais pas s'ils continuent, mais ce qui serait intéressant là, c'est de voir comment ce comportement se propage ou pas entre individus. Parce que est-ce que c'est une vraie innovation ? Dans le sens où des fois, vous avez un individu qui va avoir une idée géniale. Et ce qui est intéressant après d'étudier, c'est est-ce que ça se propage ou pas ? Ça, c'est super intéressant. Des fois, ça se propage. Des fois, ça ne se propage pas. Et c'est hyper intéressant d'essayer de comprendre pourquoi. Et puis, une autre idée reçue, l'arme. Ah bah oui. L'arme, utiliser des outils pour tuer, ça c'est typiquement humain, bien sûr, c'est une spécificité humaine. Sauf que si vous creusez un peu, bah non, celle-là elle tombe aussi. Chez les chimpanzés, alors ce qui est très intéressant, c'est que ça semble très localisé. Là, c'est une population de chimpanzés au Sénégal, donc c'est pas tous les chimpanzés du Sénégal, c'est une population au Sénégal, qui en fait se fabrique. Alors je sais pas, pardon, je vous ai mis le rouge dans le. Ben, le problème, c'est que le harpon, il est un peu bas, excusez-moi. En fait, je vais montrer de l'autre côté. Bah ouais, c'est pas mieux, ça va tomber sur vous, c'est pas mieux. En fait, vous savez que je vais commencer par ça, avant d'avloguer tout le monde. Les chimpanzés, certaines populations sont omnivores, c'est-à-dire qu'ils vont avoir une part de consommation de protéines dans leur alimentation. Et souvent, c'est lié à la saisonnalité des fruits, c'est-à-dire des végétaux qu'ils mangent. Sur des périodes qui est un peu moins riche en végétaux, où il y a des protéines dedans, ils vont compléter leur alimentation en allant manger des insectes, des termites, des fourmis, et éventuellement de la viande. Ce sont des animaux qui peuvent chasser d'autres petits primates. Voilà. Et en l'occurrence, ici, le petit primate, c'est le petit primate que vous voyez en gauche, et en plus, c'est super mignon, ça s'appelle un galago, ce petit amour-là. Et en l'occurrence, le galago, donc si vous voyez le tronc qui est en bas, c'est un espèce de tronc qui est creux, je vous le montre ici aussi, un tronc qui est creux, et les galagos, souvent, ils nichent dans ces troncs creux. Ils se mettent dedans pour se protéger. Sauf qu'il y a des chimpanzés qui ont eu la bonne idée de se fabriquer des lances. Vous voyez, ce bâton avec une pointe au bout, là. C'est eux qui se la sont fabriquée. Et je peux vous dire qu'en captivité, pour l'avoir vécu, ils savent très bien se la fabriquer aussi. Et là, en l'occurrence, ils vont harponner le galago pour le faire sortir de son tronc et ensuite le capturer et le manger. Donc cette fabrication d'armes pour aller chercher une proie, c'est évidemment pas une spécificité. Enfin, évidemment, c'est pas une spécificité humaine non plus. Après, pour se nourrir, il y a aussi des comportements qui ont été étudiés en laboratoire. Vous allez voir, au fur et à mesure, je vais passer systématiquement du laboratoire au milieu naturel parce que tout est très complémentaire, je trouve. Là, en l'occurrence, l'exemple que je vais vous montrer. On a parlé reptiles, on a parlé primates, on a parlé oiseaux, on n'a pas parlé invertébrés encore. Mais vous allez voir, les exemples, ils vont venir. Et là, en l'occurrence, c'est une expérience qui a été faite chez des bourdons, que je trouve vraiment géniale. En gros, avant que je vous lance la vidéo, parce que ça va relativement vite, ils ont voulu voir, que des bourdons soient capables, ou comme les abeilles, de détecter des sources en sucre, c'est facile. Ils savent très très bien faire ça. Par contre, est-ce qu'ils sont capables d'utiliser un objet pour récupérer la source en sucre, ça, on ne savait pas. Et est-ce qu'ils sont capables de transmettre l'information aux autres sur où est la source en sucre? Ça, a priori, on savait. Chez les abeilles, ça a été démontré. Mais dans une expérience, ça n'avait jamais été fait. Là, en l'occurrence, le sucre, il est au milieu. Et le bourdon tire la ficelle, tranquille. Pas de pouce opposable, hein. Il n'y a pas de main chez les bourdons. Par contre, il y a des bonnes petites pattes bien à droite. Il tire la ficelle, il récupère le sucre. Et pour le pote qui arrive derrière, il lui transmet la solution. Le sucre, il est au milieu. Alors, c'est des petites danses, etc. Et moi, ce que je trouve fascinant dans ces exemples-là, c'est que pourtant, ce sont des travaux qui sont hyper sérieux, publiés dans des très grosses revues internationales. vous en avez toujours à la fin qui vont vous dire « Ouais, mais c'est automatique, c'est génétique, tout est programmé. » Non, tout n'est pas programmé. Parce qu'en fait, quand on multiplie les essais chez ces individus-là, vous allez voir que chaque individu va avoir sa propre technique pour tirer la ficelle, va avoir va trouver la solution en plus ou moins de temps. Donc chaque individu va être différent, va transmettre la solution plus ou moins facilement aussi. Donc il y a toute une variabilité entre les individus qui montre que non, tout n'est pas chimique, génétique, etc. Il faut arrêter cette tendance à dire bah, plus on est proche des humains, plus c'est intelligent, c'est préparé, c'est de la stratégie, etc., c'est anticipé. Et puis plus on s'éloigne, plus c'est automatique. Non, c'est plus compliqué que ça. Autre exemple. On va aller un petit peu chez les araignées qui sont mal aimées. Je vous suggérais de faire venir Christine Rollard. Pour tous ceux qui n'aiment pas les araignées, en une conférence, elle va vous les faire adorer. En plus, il y en a quasiment aucune qui est dangereuse, les pauvres. C'est vraiment un mauvais procès qu'on leur fait, mais bon, je comprends aussi. En l'occurrence, là, on part chez une araignée que les chercheurs qui les ont étudiées, ces araignées-là, l'ont appelée l'araignée mathématicienne. En fait, ce qui se passe, c'est qu'il faut imaginer cette araignée en plein désert. Ce que vous voyez au milieu, le rond noir, c'est l'entrée de son terrier. Et autour, vous avez des pierres. Là, en l'occurrence, c'est du quartz parce que c'est le matériau qu'elle préfère. Ce sont des pierres qu'elle a elle-même disposées autour de son terrier. Et pourquoi du quartz en majorité? Parce qu'en fait, il faut bien comprendre que cette araignée, elle tisse son fil de soie tout autour des pierres, comme ceci, tout autour des pierres. Et elle prolonge le fil de soie à l'intérieur du terrier. Ce qui fait que quand vous avez une petite proie qui va arriver, qui va toucher le fil de soie, la vibration va se propager. Et les chercheurs qui ont travaillé là-dessus pensent qu'elle choisit du quartz parce que la vibration est d'autant plus amplifiée parce que c'est du quartz. Et ça, c'est super intéressant. Et évidemment, la vibration se transmet le long du fil de soie. C'est donc propagé à l'intérieur même du terrier, puisqu'elle a pris soin de prolonger le fil de soie jusqu'à l'intérieur de son terrier. Elle est alertée, elle monte et elle va capturer sa proie. Et ce qui est assez génial, c'est que là aussi, il y a une différence entre les individus. Toutes les araignées n'utilisent pas les mêmes types de formes de pierres, n'utilisent pas tout le quartz, etc., etc. Donc c'est pas un truc, encore une fois, qui est forcément automatisé. Il y a une variabilité entre les individus. Il faut juste comprendre maintenant, quel est l'individu peut-être qui va être le plus efficace pour capturer les proies ou être alerté d'un petit prédateur aussi. Ça peut être une alerte de prédateur aussi. Et puis, je l'évoquais tout à l'heure, il y a aussi des manipulations d'objets qui sont complexes sans que ce soit de l'utilisation d'outils. Et ça aussi, c'est important parce que on a souvent tendance à penser que s'il y a utilisation de l'outil, c'est hyper intelligent, ce qui n'est pas faux, mais que du coup, s'il n'y a pas d'utilisation d'outils, c'est moins intelligent. Pas forcément. Je vous montre quelques exemples. D'abord, on va aller un petit peu dans l'eau. Vous allez voir que dans l'eau, on ne va pas y aller si souvent que ça parce que les animaux aquatiques sont beaucoup moins connus que les animaux terrestres. Et là, il y a tout un champ de recherche encore à explorer. On va aller un petit peu dans l'eau. On va aller chez les labridés. C'est un poisson. Le Napoléon, par exemple, c'est un labridé. Vous en avez peut-être entendu parler. Enfin, pas de Napoléon, hein, mais du poisson. Donc là, vous voyez, en fait, bon, le poisson, évidemment, pas de main. Donc pour manipuler des objets, ce n'est pas facile. Là, en l'occurrence, quand il a un coquillage à casser, lui, il le met dans sa bouche, il le coince dans sa bouche et il va aller chercher des rochers au fond de l'eau pour casser son coquillage. C'est-à-dire, il va faire ce que certains appellent du proto-usage d'outils. C'est-à-dire qu'il va prendre son coquillage et il va aller le taper sur un rocher. Et c'est pas anodin, parce que moi qui ai travaillé sur ces comportements-là chez les singes capucins, celui au début, vous souvenez, qui utilisait une pierre pour casser sa noix, bah chez les singes capucins, par exemple, il y a tout un apprentissage qui se passe dès le plus jeune âge pour sélectionner les meilleurs substrats qui vont optimiser l'ouverture de la noix, en l'occurrence chez les capucins. On peut tout à fait imaginer que chez les poissons labridés, c'est le cas aussi. C'est-à-dire qu'en gros, bah, quand ils sont tout petits, quand ils sont tout petits, les singes capucins, ils vont prendre la noix, ils vont taper sur des feuilles ou sur des branches qui sont tout élastique, donc ça risque pas d'ouvrir la noix. Et puis petit à petit, en grandissant, ils vont savoir qu'en sélectionnant une pierre, un rocher, du béton, bah, ça va être plus facile à ouvrir. Donc ça, ils l'apprennent au fur et à mesure. On peut tout à fait imaginer que c'est le cas chez les poissons. La seule chose, c'est que pour étudier les labridés, c'est plus difficile encore que d'étudier les singes capucins. Mais voilà un comportement où il n'y a pas d'utilisation d'outils, mais probablement que l'apprentissage est complexe. Ensuite, je ne résiste pas à vous montrer ça, parce que moi qui ai beaucoup travaillé sur les orangs-outans, ils sont toujours hors normes. Voilà comment on joue avec un orang-outan. Pourtant, il a des mains. Hein. Mais regardez la dextérité. Regardez ça. Magnifique. Hein. Alors, eux, le test du labyrinthe où on voulait regarder la manipulation dans la main, le choix de l'outil. Alors, eux, ils nous ont même fait le test du labyrinthe avec un poireau, avec le pied, avec la main, avec la bouche, avec la langue. Tout y passe. Ils sont hyper, hyper polyvalents. C'est aussi parce qu'ils sont c'est les plus arboricoles des grands singes. Donc, ils ont une dextérité phénoménale, tant pour se déplacer que pour manipuler. Et puis, un autre exemple. Ça, c'est des ouvertures de boîtes que j'ai testées chez plein d'animaux en parc zoologique. Ça les occupe, ils sont très contents. Et là, en l'occurrence, on est chez des perroquets. Donc là, c'est un rat hyacinthe. Il y a une noix à l'intérieur. Et là, regardez la coordination entre la patte, le bec et la langue. Parce que la langue, c'est vraiment un doigt hein, pour les perroquets. Ils ont une langue qui est relativement qui est souple, mais qui est solide à la fois, bourrée de capteurs sensoriels. Et là, en l'occurrence, pour ouvrir sa boîte, il a utilisé son bec, sa langue et sa patte. En termes de coordination, c'est super compliqué. Super compliqué. Et au fur et à mesure des essais, bah, il l'ouvrait de plus en plus rapidement. Donc ce type d'expérience est très intéressante à faire en parc zoologique quand vous voulez comparer les espèces entre elles. J'ai fait ça chez des oiseaux, chez des carnivores, chez des rongeurs. Voilà, on s'est bien amusé. C'est super intéressant d'essayer de comprendre comment est-ce que chaque individu va trouver une solution. Et des fois, elle est évidemment différente selon les individus et c'est super intéressant. Mais là, en termes de coordination, par exemple, c'est plus compliqué d'ouvrir une boîte que de prendre une branche et de l'enfoncer dans un trou pour sortir du miel, par exemple. Hein ? Alors qu'on aurait tendance à dire « Ah bah c'est une utilisation d'outils, c'est forcément plus compliqué. » Non ! Non, c'est pas forcément plus compliqué.
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0: Alors là, on a parlé beaucoup de comportements, d'utilisation d'outils et de manipulation pour se nourrir, mais il y a aussi d'autres comportements qui sont hyper importants pour plein d'animaux, en l'occurrence l'hygiène et la santé. Je vous montre, on va commencer par les primates, parce qu'encore une fois, c'est ceux que je connaissais le mieux au départ, en tout cas, où on a des champions pour d'utilisation de brindilles, même de cheveux ou de poils en guise de fil dentaire, hein, pour se laver les dents, les oreilles. Et ça peut être auto-centré, mais ça peut être pour nettoyer les autres aussi. Donc ça peut être aussi du nettoyage altruiste. Vous avez des cas d'utilisation d'outils aussi chez d'autres mammifères, comme par exemple chez les ours. Alors c'est un peu plus anecdotique, il n'y a pas pléthore d'exemples, mais il faut savoir que ça existe. Vous allez avoir des ours qui peuvent tout à fait se prendre des pierres pour s'enlever des parasites ou se nettoyer des plaies. Et puis chez les éléphants, là pour le coup je les connais bien, enfin là en l'occurrence c'est les éléphants d'Asie, je les connais un petit peu moins, vous allez avoir des utilisations d'outils, les images parlent d'elles-mêmes, pour se nettoyer les orteils. Donc vous voyez comment un animal, c'est ce que je trouve absolument fascinant chez les éléphants, je crois qu'on en reparle tout à l'heure, comment un animal extrêmement puissant peut être aussi délicat à la fois. C'est toute l'énigme de cette trompe qui est puissante et précise à la fois, mais je crois qu'on en reparle tout à l'heure. Et puis, un éléphant, ça se gratte, comme les ours, hein, mais un éléphant, ça se gratte, et si vous êtes au mauvais endroit, au mauvais moment, vous pouvez servir d'outil. Et même quand c'est une Volkswagen, c'est allemand, c'est costaud, je pense que dedans, ils ont dû vivre un grand moment de solitude. Ça, c'est... Parce que là, pour le coup, c'est de l'éléphant d'Afrique. Je les connais un peu. Je peux vous dire qu'ils ne devaient pas emmener très large. Hein, parce que s'il y a un animal qui est dangereux, c'est bien l'éléphant de savane d'Afrique. Donc, ce qui me plaît beaucoup dans cet exemple-là, c'est l'aspect opportunisme. Ça aussi, c'est quelque chose qu'on nous rabâche en long, en large et en travers. C'est que l'intelligence ne peut être que complexe et que s'il y a plusieurs étapes, s'il y a un enchaînement de plusieurs tâches. Pas forcément. L'intelligence opportuniste, elle est aussi fondamentale parce que, alors là, en l'occurrence, elle est aussi intéressante parce qu'elle peut conduire à de la survie. Là, en l'occurrence, je suis pas sûre que se gratter, quoique des fois, quand ça nous gratte, c'est de la survie, hein, de gratte-moi le dos, gratte-moi le dos. Des fois, ça peut être de la survie aussi. Là, en l'occurrence, je suis pas sûre que ça ait sauvé la vie à cet éléphant, mais voilà, il avait besoin de se gratter. Tiens, il y a une Volkswagen, enfin, lui, il a pas vu la Volkswagen, hein. Il s'est dit, tiens, il y a une voiture qui passe, très bien, je vais me gratter avec. L'intelligence opportuniste, je trouve qu'on l'oublie beaucoup en science. Et je vais vous dire pourquoi. C'est parce que ça fait maintenant un paquet d'années qu'on est contraint à juste titre, hein, par les statistiques. Et donc, pour faire des statistiques, il faut beaucoup d'individus, il faut beaucoup de répétitions, etc., etc. Et le problème, c'est qu'on est passé à côté de plein de comportements opportunistes. Heureusement, on a encore les congrès pour en parler, mais je trouve ça un petit peu réducteur. Pour l'hygiène et la santé, je veux vous parler rapidement d'automédication. Je parle rapidement parce qu'on pourrait faire une semaine rien que sur l'automédication dans le monde animal. Et là, ça va des fourmis aux chimpanzés en passant par les éléphants et les oiseaux. Quelques exemples, la fourmi des bois qui utilise des résines antimicrobiennes qu'elles vont aller chercher et mettre dans leur nid pour justement se prémunir de certaines bactéries. Chez les perroquets aussi, il y a plein d'utilisations différentes d'argile qui vont consommer pour neutraliser des substances nocives qui peuvent être présentes dans les végétaux qu'ils vont manger. Et puis, chez les chimpanzés, ça, je vous en parle un petit peu parce que c'est un projet qu'on a coordonné avec Sabrina Krief, qui est une grande spécialiste des chimpanzés d'Ouganda, où en fait, ça fait bien 5 ans qu'on a démarré ça, où en fait, en discutant, un jour, elle me dit, c'est rigolo, j'ai l'impression que là où ils dorment, il y a moins de moustiques. Bah, je lui dis oui, non seulement c'est rigolo, mais je pense qu'on va en faire un projet parce que quand tu observes quelque chose chez les chimpanzés, c'est jamais une coïncidence. Il y a quelque chose derrière. Et donc là où ils dorment, il y a moins de moustiques. Et le projet, il est né comme ça à l'époque. On se dit peut-être qu'ils choisissent des arbres. Parce que j'aurais peut-être dû commencer par là. C'est que les chimpanzés, ils se font un nid tous les soirs. On le sait pas toujours, mais les grands singes se fabriquent un nid tous les soirs pour dormir. Les gorilles, les chimpanzés, les orang-outans. Et chacun a son nid. Chacun dans son nid. Et les nids, ils peuvent être à 5 mètres de haut, mais ils peuvent être aussi à 35, 40, 50 mètres de haut. Donc il faut que ce soit solide, parce que tomber en pleine nuit de 40 mètres de haut, ça ne doit pas être très agréable. Et il faut aussi que ce soit confortable. Et donc quand on a discuté de ces histoires de moustiques, je lui ai dit, mais c'est rigolo, parce que peut-être que les arbres qu'ils choisissent pour dormir, peut-être qu'ils ont des feuilles aux vertus répulsives contre les moustiques, mais il faut aussi que les branches qui vont utiliser pour fabriquer le nid, ce soit entre guillemets souple et solide à la fois. Il faut que ce soit confortable et en même temps solide. Donc probablement que les arbres qu'ils choisissent, ce ne sont pas des choix aléatoires. Le projet, il est né comme ça. Un jour en conférence, je rencontre c'est toutes les vertus de la bio-inspiration, on en parle un peu ce midi. Un jour en conférence, de manière complètement, c'était un coup de bol, je rencontre le PDG de l'OVA, les cosmétiques. C'était le petit Olivier avant, je ne sais pas si vous connaissez. Enfin bon, le PDG était là, il vient discuter, il me dit, ouais, si vous aviez un projet à financer, ce serait lequel? Je lui dis, moi, les chimpanzés, c'est trop bien. Ouais, très bien, je vous le finance. Oui, bien sûr, bonne journée, monsieur, au revoir, je rentre chez moi. Enfin, je ne savais même pas avec qui j'avais discuté. Et en fait, le projet est parti comme ça, il a été financé comme ça. Aujourd'hui, on a la réponse, ils ne font pas du tout un choix aléatoire. Ils choisissent exactement les arbres qui ont effectivement dont les feuilles ont des vertus anti-moustiques, répulsives contre les moustiques. Ça, on a travaillé 5 ans là-dessus avec des moustiques pour tester, on s'est bien amusé. Camille qui a fait sa thèse là-dessus, elle s'est bien amusée aussi. Donc voilà, et ça c'est du vrai gagnant-gagnant dans la bio-inspiration, c'est ce que je trouve vraiment. C'est-à-dire qu'on s'inspire des comportements ou des performances des animaux pour améliorer notre vie quotidienne. En l'occurrence, l'entreprise là va probablement, je l'espère, parce qu'au niveau administratif, qu'est-ce que c'est compliqué, créer un répulsif naturel contre les moustiques. Mais en retour, nous, beaucoup d'argent a été donné pour la protection des chimpanzés et des populations locales, parce que vous ne pouvez pas protéger les chimpanzés sans protéger les petits Ougandais sur place, hein, les enfants Ougandais, etc. Bon bref, je vous la fais courte parce que c'est très compliqué. Mais en gros, ça, c'est ce que vraiment je trouve intéressant. Et d'ailleurs, pour moi, ça n'a de sens que si c'est du gagnant-gagnant. Dans la bio-inspiration, c'est ça. C'est-à-dire qu'on s'inspire des animaux pour nous améliorer, nous. Mais il faut qu'en retour, ça aide aussi les animaux. Sinon, c'est du business. C'est pas de la bio-inspiration pour moi. Alors, on continue. Pour se protéger, ça va l'heure. Ah, mais j'ai l'heure à New York, là. Chez vous aussi. Et il est déjà 14h48, c'est pas grave. On a fait un peu d'hygiène et de sécurité sans transition. Avant, j'en avais, je les ai plus, mais c'est pas grave. C'est important de se protéger aussi dans le monde animal parce qu'en l'occurrence, si vous vous faites bouffer par un prédateur, là, votre vie, elle est terminée. Donc, il faut être capable de se protéger. Et la protection dans le monde animal, c'est facile à observer. Moi, j'ai vécu ça dès que j'ai commencé, toute jeune. Vous arrivez dans un parc zoologique, en milieu naturel, c'est pareil. Hein. Vous prenez des branches qui tombent d'en haut. En parc zoologique, vous prenez des crottes, des pierres, etc., etc. J'en passe, je crois que j'ai à peu près tout reçu. Et là, je vous présente, Santiano. Santiano, c'est un mâle chimpanzé qui est connu en Suède. Alors, un peu moins maintenant, parce qu'à force, ils arrivent à trouver des solutions pour lutter contre ces agressions. Mais en gros, Santiano, tous les jours, il accueillait les visiteurs. Attends, je ne l'ai pas mis après. Si, c'est ça. Vous voyez en bas à gauche, le petit tas de pierres, en bas à gauche. Il faisait ses petites réserves de crottes, de branches, de pierres. Et tous les jours, il accueillait les visiteurs en leur balançant des branches, des pierres, des crottes. Alors, la puissance d'un chimpanzé, il vous tue en 5 minutes, hein, juste avec ses mains. Hein, c'est juste pour vous résumer la puissance des chimpanzés. Je peux vous dire que pour avoir pris quelques crottes de chimpanzés, c'est violent. Alors les pierres, c'est quand même très gênant parce qu'il peut, il pouvait vraiment tuer, tuer une personne. Donc ce que les soigneurs faisaient tous les matins avant l'ouverture du parc, ils allaient sur l'îlot, ils allaient vérifier qu'il n'y avait pas de pierres de planquer quelque part et tout. Et en fait, ce qu'il a commencé à faire, et c'est l'image que vous avez juste au-dessus des pierres, il a commencé à cacher ces pierres. Il les a cachées dans les rochers, sous les branches. Là, il les a cachées sous de la paille. Il prenait la paille, il planquait ses pierres. Donc, ça les a occupés un moment, hein, les soigneurs. Ils n'étaient pas à l'abri qu'ils trouvent d'autres solutions. Et puis, pour se protéger, ah ouais, ça, c'est génial aussi. En Hollande, ils ont essayé d'utiliser, vous allez voir pourquoi, d'utiliser des drones pour observer le comportement de leurs chimpanzés. Alors ça, c'est une utilisation d'outils pour se protéger, où en plus, il y a une anticipation de la trajectoire, c'est pas si simple. Et c'est un one-shot, hein, c'est le premier essai. Hein. C'est la première fois que le drone passait, bim. Bon, après, je l'ai raccourci un petit peu parce qu'il a passé beaucoup de temps à l'observer. Regardez, vous voyez, il est descendu, il est allé renifler. Qu'est-ce que c'est que ce truc-là? C'est vraiment... En gros, c'est d'ailleurs, c'est aussi pour ça que je suis encore un peu optimiste pour les animaux en milieu naturel, c'est qu'ils sont quand même plein de ressources et il y a pas à chaque fois que vous travaillez avec eux, vous êtes surpris. Donc bon, c'est mon petit côté optimiste encore. Pour se protéger, vous voyez, là on parle des chimpanzés, mais pour se protéger, on peut aller aussi chez les fourmis. Chez les fourmis tisserandes, il y a une vraie coopération avec des guillemets. Mais en tout cas, vous allez avoir des fourmis qui vont avoir le rôle de tractrices, c'est-à-dire qu'elles vont rassembler les bords de la feuille. Et une fois qu'elles les ont rassemblées, vous allez avoir d'autres fourmis qui n'ont pas le même rôle. On les appelle les fileuses, qui, elles, vont prendre leurs propres larves dans les mandibules. Ce que vous voyez en blanc, là, ce que vous voyez en blanc, c'est leurs larves, qui, elles, tissent une soie. Et cette soie, elle est collante. Et elles vont faire des allers-retours comme ça, des allers-retours entre les bords de la feuille, et ça va coller les bords de la feuille. Et à la fin, ça donne un nid qui est absolument magnifique. Mais en plus d'être magnifique, ça, je pense qu'elle s'en fiche un peu. Mais c'est surtout un nid qui est extrêmement solide pour pouvoir protéger les larves. Donc ça, c'est une espèce de coopération avec différentes tâches au sein d'une population de fourmis. Et puis, pour se protéger, on va aller un petit peu dans l'eau. Voilà le pom-pom crabe. Vous allez comprendre pourquoi. Vous comprenez vite pourquoi il s'appelle le pom-pom crabe. En fait... Ce qu'il a dans les pattes, ce sont des anémones. Il a une anémone par patte. Et s'il secoue les anémones, c'est parce que ces anémones sont urticantes. En gros, elles libèrent des molécules qui sont urticantes. Et le pom-pom crabe fait ça quand il y a un prédateur qui s'approche. Ça peut être un poisson, un prédateur, etc. Il les secoue comme ça, de manière rythmique, pour faire fuir le prédateur. Ce qui est génial, enfin, faut que je fasse attention à l'heure, mais ce qui est génial dans cet exemple-là, c'est que comme les anémones, elles ont une reproduction asexuée, s'il perd une anémone ou s'il s'en fait piquer une par un crabe, parce qu'il se bagarre entre crabes pour récupérer des anémones, mais s'il lui en reste une, il peut la couper en deux et se la remettre juste. Il se la coupe en deux, il s'en remet une dans chaque patte et ça fonctionne très bien. La reproduction asexuée, c'est absolument génial. Enfin, je suis pas sûre que ça plaise tant que ça à l'anémone, mais enfin, en attendant, elle survit. Donc, si on reste dans l'eau et que là, on sort d'un invertébré arthropode, on part chez un mammifère, et mammifère très évolué, comme on vous l'apprend en biologie de l'évolution, chez les dauphins, qui sont loin d'être aussi gentils qu'on le dit à la télé, mais c'est pas grave. Ils sont en tout cas très intéressants. Ce que vous voyez au bout du nez, là, ici, c'est une éponge. Alors, c'est pas une éponge, c'est pas l'éponge de votre évier, c'est une éponge animale. C'est un animal, ce sont des animaux qui s'accrochent aux rochers, les éponges, et les mâles dauphins, c'est en ça que c'est extrêmement intéressant, les mâles dauphins vont détacher ces éponges animales des rochers et ils se les mettent sur le bec, sur le nez, pour quand ils vont fourrager, quand ils vont chercher de la nourriture au fond de l'eau, pour pas s'abîmer le nez, en fait. Ils utilisent ces éponges pour se protéger le nez quand ils fouillent sur le sable pour ne pas se faire mal. Et ce qui est génial dans ce comportement-là, c'est que d'abord, c'est un comportement qui s'est propagé. Avant, on en voyait très peu, maintenant, on en voit beaucoup. Donc, c'est un comportement qui s'est propagé et qui, en plus, a été sorti de sa première fonction. C'est-à-dire que la première fonction, c'était pour se protéger. La deuxième, c'est que maintenant, vous avez des mâles dauphins qui offrent des éponges à des femelles. Donc, c'est devenu un... Ah, trop la classe, même pas une éponge. Ils sont très distingués, les mâles dauphins. Donc, vous avez des mâles qui utilisent ces éponges-là maintenant en guise d'offrande pour essayer de séduire des femelles. Donc ça, c'est très intéressant. Vous avez parfois des comportements comme ça qui sont sortis de leur première fonction. Et puis, dans la protection, on repart chez un invertébré. J'aurais dû les mettre dans l'autre sens, mais c'est pas grave. Là, on va aller chez les poulpes. Je vais vous la remettre, ça va très vite. Il y a plein de poulpes qui utilisent de la protection de coquillages pour se protéger des prédateurs. Là, en l'occurrence, vous voyez, il s'est emmitouflé dans plein de coquillages. C'est un requin pyjama qui débarque. Et le temps qu'ils comprennent qu'il y avait un poulpe de caché, le poulpe s'en va. Ça ne marche pas toujours. Hein. Bon, moi, je vous montre quand ça fonctionne. Mais il y a beaucoup de poulpes comme ça qui se cachent dans des coquillages. Et puis, il y en a une qui est absolument géniale, qu'on a appelée la pieuvre noix de coco. Vous allez vite comprendre pourquoi. C'est deux demi-noix de coco qu'elle a emboîtées l'une dans l'autre. Vous voyez, et quand elle s'arrête, hop, elle se cache dedans. Ce qui est absolument... Alors, je vais vous laisser regarder comment elle repart, parce que ça, au niveau... Moi qui fais beaucoup de biomécanique pour comprendre les mécanismes, je ne vous dis pas, c'est fascinant. Quand elle repart, vous allez voir, elle va réemboîter ces deux demi-noix de coco. Elle va bloquer, avec la base de ses tentacules, elle va la bloquer pour pas qu'elle bouge. Et avec l'extrémité de ses tentacules, hop, transport. Alors ça aussi, début des études en anthropologie, paléanthropologie, sociologie, etc., le transport de l'outil, c'est humain. Oui, oui. Ben là, si vous êtes chez les céphalopodes, il faut quand même savoir que les ancêtres des céphalopodes, aux dernières nouvelles, c'est plus de 500 millions d'années. On est bien, bien, bien, bien avant l'arrivée de l'espèce humaine. Hein. Donc après, on ne sait pas si les premiers céphalopodes faisaient ça. Évidemment, on ne le saura jamais. Hein. Mais c'est tout à fait une possibilité. Ce qui est aussi génial dans ce comportement, c'est qu'à la base, c'est comme pour les dauphins. A priori, il y en avait très peu qui utilisaient. Et apparemment, ça s'est beaucoup propagé. Avant, on pensait que les poulpes et les pieuvres étaient des animaux solitaires. Plus ça va, plus on pense le contraire. En tout cas, pour certaines espèces, parce qu'il y a plein d'espèces différentes. Hein, où ils ont même appelé ça octopoulis, je crois. Ils avaient fait un jeu de mots. La cité poulpe, où tu retrouves des zones où tu as l'endroit pour se nourrir, l'endroit où il y a les déchets. Enfin, c'est vachement compartimenté. C'est super intéressant. Oh, voilà notre crabe. Ça, c'est un exemple qui est très important, qui rentre aussi dans la protection et qui me permet aussi de lutter contre une autre idée reçue qui est extrêmement importante. C'est le lien entre intelligence et complexité. C'est très anecdotique, mais très important. Le contexte est le suivant. Comme vous le voyez, vous avez une lionne qui poursuit un babouin. Le premier comportement de défense du babouin, il est assez logique. Les primates sont quasiment tous arboricoles. Ils grimpent. La lionne, ce n'est pas une panthère, mais mine de rien, elle grimpe un peu, hein, mais elle ne va pas aller jusqu'en haut. Donc, premier comportement de défense, je me réfugie dans mon habitat, je grimpe. La lionne ne monte pas, très bien. Sauf que la lionne, elle ne s'en va pas. Deuxième solution, je la connais bien, je m'en suis pris un paquet sur la tronche. Vous allez voir. Boum. Vous avez vu ? Deuxième solution, je vous la remets pour ceux qui n'ont pas vu, regardez bien. Elle va détacher des branches. Et elle va les balancer. Ça, honnêtement, il y a plein de primates qui le font. Mais la lionne, elle s'en fiche. Ça la perturbe pas plus que ça. Elle n'est pas contente, mais elle reste quand même. Troisième solution. Voilà. Vu les réactions, vous avez vu. Je vais quand même le remettre. J'aime bien. Elle lui fait pipi dessus. Ça aussi, je connais bien. J'ai vécu beaucoup de choses comme ça avec les primates. Ça, c'est un exemple. C'est très anecdotique, mais je trouve ça génial pour expliquer un truc qui est très important. Vous me voyez venir. Premier comportement, je vais dans mon habitat. C'est relativement simple. Je vis dans les arbres, je grimpe, je me réfugie chez moi. C'est en hauteur, la lionne. OK, mais elle reste. Et là, je vais utiliser des branches comme un outil, comme une arme. Et nous, dans notre tête d'humain, qu'est-ce qu'on se dit ? Waouh, une arme, c'est hyper humain, c'est hyper intelligent, elle a décroché des branches, elle s'en sert comme projectile. On se dit, c'est complexe. Et c'est vrai que c'est assez complexe. Il faut penser de détacher une branche et de l'utiliser comme un outil, comme un projectile. Bah ouais, sauf que ça marche pas. Par contre, faire pipi, un truc qu'ils font 10 fois par... Enfin, 10, c'est moi plutôt, eux, c'est peut-être plus 5, mais... un truc qu'ils font je ne sais combien de fois par jour... Et relativement simple, hein. Il n'y a pas besoin d'avoir fait polytechnique pour savoir faire pipi, on est d'accord. Hein, au niveau cognitif, ce n'est pas très compliqué de faire pipi. Bah ouais, sauf que là, elle l'utilise à bon escient. Et c'est ça qui a marqué, c'est ça qui a fonctionné. C'est ça qui fait fuir la lionne. Et ça, c'est extrêmement important. Parce que dans notre tête d'humain, et on l'utilise en permanence, y compris en biologie de l'évolution, malheureusement, on a toujours l'impression... Et alors en psycho et en sciences cognitives, et en éthologie, je me bagarre. Hein. On a toujours l'impression... que ce qui est le plus intelligent, c'est le plus complexe. Eh ben non, pas pour eux, parce que nous, on a perdu le matin, enfin, on a encore cette chance-là dans notre pays, de se dire le matin, je me lève pas en me disant, l'objectif aujourd'hui, c'est de survivre. Je me dis pas ça en me levant le matin. Sauf que là, oui, en milieu naturel, même s'ils se le disent pas forcément en se levant, hein, mais leur objectif, c'est de survivre. Et pour survivre, faut trouver le comportement qui est adéquat. C'est pas forcément le plus complexe. Et c'est pour ça que j'adore cet exemple. C'est parce que faire pipi, c'est simple comme bonjour. Bah oui, mais ça là, lui, en l'occurrence, ça lui a peut-être sauvé la vie. Et c'est moins compliqué sur le plan cognitif, sur le plan intellectuel, c'est moins compliqué que de te dire, je vais enlever une branche, je vais m'en servir comme d'un projectile, comme d'une arme. Et ça, c'est hyper important. Et moi qui ai eu un gamin tard, qui a 9 ans, je peux vous dire que dans les sciences d'éducation, c'est dur. Hein. Plus c'est compliqué, plus vous allez être intelligent, plus ils vont être instruits, plus ils vont être malins. Non ! Faut trouver ce qui est adapté. Et c'est en ça que travailler sur l'adaptation, ça a des applications dans plein des domaines. Je vais vous en montrer un qui a tout compris à l'adaptation. Là, on sort du milieu naturel, on va dans un zoo en Australie, on va chez les ratels. Comment ils s'appelaient ? J'ai un trou. La ratelle, en tout cas, c'est un carnivore, c'est la famille des blaireaux, pour faire simple. Et lui, alors lui, c'est le roi de l'évasion. Il trouve en permanence la solution pour s'évader de son enclos. Vous oubliez une pelle, il s'en sert. Au début, son enclos, il était hyper enrichi. Il y avait plein de troncs d'arbres. Et puis, petit à petit, ils ont tout enlevé. À la fin, il n'y avait plus rien, le pauvre. Ils lui ont même mis un grillage avec un loquet. Avec un verrou, pardon. Il a utilisé un petit câble en alu qu'il avait enlevé pour ouvrir le verrou. Une fois, et alors d'ailleurs, le directeur du zoo, je m'étends un peu, c'est pas grave, le directeur du zoo qui vit dans le parc, enfin, en périphérie du parc, un jour s'est retrouvé avec lui, j'ai oublié son nom, c'est pas possible. Il s'est retrouvé avec lui dans sa maison, c'est-à-dire qu'il avait crocheté le loquet la nuit, il avait ouvert la porte de la maison, il s'est retrouvé dans la maison. Après, il n'était pas du tout agressif, hein, parce que ça pourrait. Mais cet exemple-là me plaît beaucoup parce que, à la base, il était dans un groupe. Ils étaient plusieurs ratels, R-A-T-E-L. Un ratel, si vous voulez aller revoir après. Il n'y a que lui qui faisait ça. Et ça m'amène à autre chose qui est très important. C'est que quand on travaille sur les comportements, mais surtout hein, la physiologie, les performances, etc., il faut travailler à l'échelle de l'individu. Vous pouvez avoir un individu qui a des idées géniales dans un domaine, géniales dans le sens « ça va résoudre son problème », et puis les autres qui ne vont jamais trouver la solution. Et c'est en ça que j'aime bien mettre intelligence au pluriel. C'est-à-dire que pour un même groupe, là, ils étaient 6, il n'y en a qu'un qui a trouvé les solutions pour s'évader, pas les autres. Mais peut-être que lui, dont j'ai oublié le nom, c'est une catastrophe, peut-être que lui, il est très fort pour l'évasion, mais il est peut-être nul dans un autre domaine. Et c'est ça qui est extrêmement important. C'est à chaque fois, il faut vraiment étudier l'individu.
1: Vous venez d'entendre le premier volet d'une conférence donnée le 15 janvier 2024 pour Regards croisés par Emmanuel Puy-Debas, et qui a pour thème l'intelligence animale, cervelle d'oiseau et mémoire d'éléphant. D'après le titre de son livre, préfacé par Yves Coppens, et paru en 2020 en livre de poche aux éditions Odile Jacob. Emmanuelle Puy-Debas est chercheuse au CNRS et au Muséum d'histoire naturelle. Biologiste interdisciplinaire, ses travaux au laboratoire Mécanismes adaptatifs et évolution porte sur l'évolution des comportements, notamment sur les capacités de manipulation et d'utilisation d'outils. Vous pouvez réécouter cette conférence en replay sur radiofidélité.fr et vous pouvez nous donner votre avis sur la page Facebook de la radio. Je vous remercie de votre fidélité et je vous dis à très vite pour un nouveau rendez-vous sur votre radio chrétienne.

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3: Le Saint-Siège prévient la fraternité sacerdotale Saint-Pie X. Il y aura schisme si des évêques seront ordonnés sans mandat pontifical. C'est le sens de la note publiée aujourd'hui par le préfet du Dicastère pour la doctrine de la foi en charge de ce dossier. 13 mai, jour de la fête de Notre-Dame de Fatima. Cette année, cela fait 45 ans que Jean-Paul II était victime d'un attentat place Saint-Pierre. Retour sur le lien très fort que le pape polonais a noué ensuite avec la Vierge de Fatima. Donald Trump en Chine, le président américain doit rencontrer son homologue demain. Il voulait arriver en position de force pour mieux négocier, mais s'est affaibli par sa guerre contre l'Iran qu'il se présente. Fin de la tournée en Afrique du président français, Emmanuel Macron a tenté de tisser de nouveaux liens avec les pays du continent, en privilégiant cette fois l'économie.
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3: Bonsoir. Ordonner des évêques sans mandat pontifical, cela amène au schisme. C'est le dernier avertissement, adressé à la fraternité sacerdotale Saint-Pie X par le Dicastère pour la doctrine de la foi. Son préfet, le cardinal Fernandez, a publié une note ce mercredi après le rejet par les lefévristes de sa proposition formulée en février dernier de dialogue théologique. Devant ce refus, le gardien du dogme du Saint-Siège rappelle que l'adhésion formelle au schisme constitue une grave offense à Dieu et comporte l'excommunication prévue par le droit de l'Église. Les explications de Jean-Charles Puzzolu.
5: Ça résonne comme un dernier appel du pasteur à ses brebis égarées avant une fracture. Le pape continue à prier pour que l'Esprit Saint éclaire les responsables de la fraternité sacerdotale Saint-Pie X afin qu'ils reviennent sur leurs pas concernant la très grave décision qu'ils ont prise, affirme dans sa note le cardinal Fernandez. Début février, la fraternité Saint-Pie X avait annoncé son intention de procéder en juillet à l'ordination de nouveaux évêques. La salle de presse du Saint-Siège avait alors communiqué qu'un dialogue informel et personnel était sur le point de s'ouvrir entre le préfet du Dicastère pour la doctrine de la foi, le cardinal Fernandez, et le supérieur de la communauté des cônes. Reçu au Vatican le 12 février, le père Davide Pagliarani s'était vu proposer un dialogue spécifiquement théologique, un parcours en vue d'établir les minimums requis pour la pleine communion avec l'Église catholique et d'identifier un statut canonique pour la fraternité. Une semaine plus tard, Davide Pagliarani rejetait la proposition de dialogue, prétextant l'impossibilité de revenir sur les textes du concile et sur la réforme liturgique. Il confirmait aussi son intention d'ordonner de nouveaux évêques le 1er juillet prochain et donc de provoquer un schisme comme celui qui avait valu l'excommunication en 1988 par Jean-Paul II de Mgr Marcel Lefebvre, le fondateur de la Fraternité.
3: Jean-Charles Puzzolu. Poursuite ce matin à place Saint-Pierre du cycle de catéchèse sur le concile Vatican II. À Léon XIV, lors de l'audience générale, s'est arrêté sur le dernier chapitre de la constitution apostolique Lumen Gentium, qui porte sur la Vierge Marie, membre suréminent et absolument unique de l'Église, modèle et exemplaire admirable pour celle-ci dans la foi et dans la charité. Marie est la femme icône du mystère, c'est-à-dire du dessein divin de salut autrefois caché et révélé en plénitude en Jésus-Christ, a notamment déclaré le Saint-Père. Plus de précisions sur cette audience sur notre site internet. Avant de s'adresser à la foule des fidèles ce matin, Léon XIV s'est arrêté sur la place à la hauteur de la plaque de marbre qui marque l'endroit où Jean-Paul II a été touché par une balle. C'était il y a 45 ans exactement, le 13 mai 1981. Cet attentat a eu lieu le jour de la fête de Notre-Dame de Fatima. Dès lors, le pape polonais eut une dévotion toute particulière pour la Sainte Vierge, apparue aux trois petits bergers portugais. Ce qu'il perçut comme un miracle renforça sa dévotion à la Vierge Marie. Une piété mariale singulière que nous décrypte Piotr Mazurkiewicz, prêtre diocésain et enseignant à l'université de Varsovie.
6: Pour lui, c'est commencé, on peut dire, deuxième vie. Alors que, dans quelque sens, il se sentait comme être tué et quelqu'un qui ressuscitait, on peut dire, et a reçu de la Vierge Marie, ça veut dire de Christ, mais par la Vierge Marie, deuxième vie, et tout ça qui s'est passé dans sa vie pendant le pontificat, on peut dire en général, c'est après l'attentat. On voit d'une part cette dévotion mariale parce que dans chaque texte, document, exhortation, encyclique, etc., à la fin, on a une prière à la Vierge Marie. On peut dire que c'est une dévotion populaire. On entre dans une relation personnelle avec la Vierge. Et quand il parlait, quand il se priait à haute voix, on avait toujours cette impression que vraiment c'est un dialogue entre lui et elle.
3: Le père Piotr Mazurkiewicz, prêtre diocésain et enseignant à l'université de Varsovie, il était interrogé par Cécile Mérieux. Fanfare et d'honneur de jeunes Chinois habillés en blanc et agitant les drapeaux américains et chinois, Donald Trump est arrivé en début de soirée en Chine, accueilli à sa descente d'avion par le vice-président Han Zheng. C'est la première visite d'un président américain à Pékin depuis 2017 et c'était déjà à l'époque Donald Trump. La grande rencontre avec son homologue et hôte chinois Xi Jinping aura lieu demain matin. Sur la table, les sujets de discorde ne manquent pas. Droits de douane, terres rares, technologie, Taïwan, Iran. Pas évident que les deux chefs d'État se mettent d'accord dans les heures à venir. Donald Trump comptait obtenir beaucoup, cependant. Mais pas sûr, donc, qu'il se présente demain au Palais du Peuple en position de force. C'est l'avis de Pierre Aski, ancien correspondant à Pékin et aujourd'hui chroniqueur géopolitique.
7: On ne sait pas trop sur quel pied est en train d'arriver Donald Trump. On a une relation qui évolue puisque la Chine a montré sa capacité de dissuasion, si on peut employer ce mot, face à la puissance économique des États-Unis. Donc aujourd'hui, on a une relation qui est partie de cette guerre technologique du premier mandat de Trump, gelée pendant la période de Biden à cause du Covid, puis qui reprend aujourd'hui dans des conditions évidemment beaucoup plus compliquées parce que on a à la fois les relations commerciales qui sont complexes, donc après ce jeu un peu compliqué entre les droits de douane et l'embargo sur les terres rares. On a un Donald Trump qui arrive affaibli par sa guerre en Iran, parce que cette guerre n'est pas derrière lui, contrairement à ce qu'il espérait. Il espérait pouvoir signer cet accord avec l'Iran avant d'aller en Chine pour être dégagé de ce bourbier dans lequel il s'est mis volontairement. Et donc il arrive un peu en quémandeur, en espérant que la Chine va l'aider à obtenir la signature de l'Iran sur le projet d'accord qui est sur la table.
3: Des propos recueillis par Olivier Bonnel. Cette rencontre entre Donald Trump et Xi Jinping sera suivie de près par le président ukrainien Volodymyr Zelensky, a en effet appelé son homologue américain à évoquer la guerre en Ukraine à Pékin, un partenaire proche de la Russie. En attendant, sur le terrain, pas de pause dans les combats. Au contraire, la Russie intensifie ses attaques. Elle a envoyé quelques 800 drones depuis ce matin sur l'Ukraine. Ce qui n'est pas un hasard, estime le président ukrainien. 6 personnes ont été tuées et 15 autres blessées. Fin de la tournée en Afrique du président français Emmanuel Macron. Il était aujourd'hui en Éthiopie, notamment au siège de l'Union africaine, pour une rencontre avec le secrétaire général des Nations Unies sur le renforcement des réponses conjointes sur les thématiques de paix et de sécurité. Hier et avant-hier, Emmanuel Macron était à Nairobi pour le sommet Africa Forward, preuve de sa volonté de redéfinir son approche du continent africain. Paris semble miser davantage sur l'économie. C'est le point de vue du père Arsène Brice-Badaud, enseignant-chercheur en sciences politiques au Centre de recherche et d'action pour la paix à l'Université jésuite d'Abidjan.
8: Le sommet Africa Forward symbolise la transition entre, j'allais dire, deux époques. La fin progressive de la France-Afrique. La France-Afrique n'est pas encore morte, mais on peut penser que c'est une fin progressive. Il y a l'émergence d'une relation plus concurrentielle et géoéconomique, la relation d'un partenariat fondé sur les intérêts mutuels. Mais à mon sens, ces transformations restent vraiment incomplètes. Ces transformations, si elles ne sont pas accompagnées de réformes structurelles profondes, elles pourraient simplement se substituer à l'ancienne domination politique, c'est-à-dire une nouvelle forme de compétition économique. Donc pour moi, l'enjeu central n'est donc pas seulement de changer de discours, mais de construire une relation fondée sur la souveraineté africaine, sur la création de valeurs locales, sur la justice économique, sur la responsabilité mutuelle. Le véritable test serait la capacité des partenaires à faire de l'Afrique non plus un objet de rivalité, mais un sujet stratégique à part entière dans la gouvernance mondiale.
3: Des propos recueillis par Augustine Asta. Voilà, c'est la fin de cette édition. Prochain retour de l'actualité en langue française, ce sera demain matin, 8h30, heure de Rome. D'ici là, vous pouvez nous retrouver sur notre site internet www.vaticannews.va ainsi que notre page Facebook ou notre compte X. Excellente soirée à toutes et à tous.
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11: Dans le monde des robots, l'arrivée des humanoïdes, c'est-à-dire des robots qui ont forme humaine, commence à poser des questions. Demain, ils risquent d'équiper les usines, les foyers, les commerces, les centres logistiques. Et il y a fort à parier que ces robots seront de forme humanoïde. Mais les constructeurs ne parlent pas d'une seule voix sur ce sujet. D'un côté, on a la conviction que la robotique, sous forme humaine, finira par s'imposer. Le robot humanoïde est un modèle qui, par définition, est adapté à tous les espaces créés par l'homme. Mais de l'autre côté, on hésite encore à donner forme humaine au robot. Est-ce que vous auriez envie, en tant que travailleur, de pointer chaque jour aux côtés d'une chose qui a l'air sortie tout droit de Star Wars? Les travailleurs craignent de se faire prendre leur travail par des robots. Vous ne les rassurerez pas en concevant un robot qui ressemble à un humain. Et ici, une question pointe, les robots seront-ils facilement acceptés par les humains? La réponse n'est pas évidente, et c'est sans doute la raison pour laquelle les fabricants rivalisent de design, créant des robots tous plus amicaux les uns que les autres. Mais revenons à cette question de fond. L'arrivée et le développement des robots vont-ils créer une sorte de tsunami dans le monde du travail? Les créateurs de robots sont persuadés du contraire. Et

0: fondateur est de les utiliser pour les tâches les moins intéressantes ou les plus fatigantes physiquement parlant. Avec le vieillissement démographique, les acteurs de la robotique voient également une solution à l'accompagnement des personnes âgées dont le nombre va exploser. On nous vante donc tous les bénéfices que l'homme va pouvoir tirer de l'activité des robots. Encore que, si ce sont des robots uniquement qui viennent visiter les personnes âgées en fin de vie, il y a quelque chose, à mon sens, de très triste. C'est que personne, aucun humain, n'a eu le temps, n'a eu le désir, n'a eu la possibilité de venir pour assurer une présence auprès de ces personnes. Alors, évidemment, on peut toujours se dire que le robot est mieux que la solitude totale. Néanmoins, cela me laisse un petit goût d'amertume, amertume que peut-être le robot n'arrivera jamais à ressentir.
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0: à la rencontre du service diocésain de la pastorale des jeunes et des vocations.
1: Jérôme Cangrand, bonjour à vous.
2: Bonjour Violaine, bonjour aux auditeurs de Radio La Pourdie.
1: Vous êtes le responsable de la pastorale des jeunes avec beaucoup de propositions hein, tout au long de l'année. On va revenir sur le dernier événement en date, c'était ce pèlerinage à Thésée, donc où vous vous êtes rendu avec les lycéens.
2: Tout à fait, donc Violaine, maintenant ça fait 3 ans qu'on a ouvert ce pèlerinage à tous les diocésains. Jusqu'avant, c'était organisé par la coordination des aumôneries paloises. Donc, il y avait des basques aussi avec nous cette année. On était plus d'une soixantaine. Et surtout, c'est vécu des belles choses. C'est toujours très frappant, Thésée, parce qu'il y a toujours la veillée de la croix, souvent où il se passe de belles choses. Et les jeunes étaient très touchés par cette veillée de la croix. On a eu vraiment de beaux témoignages au retour de rencontres avec le Christ sur cette semaine à Thésée. Donc, vraiment une belle semaine qui s'est passée du 6 au 12 avril dernier.
1: Et donc, cette veillée avec la croix, vous pouvez nous raconter un peu comment ça se passe?
2: Alors, en fait, on revit une partie du Triduum. Donc, on revit le Vendredi Saint tous les vendredis à Thésée. Donc, voilà, c'est très, très beau. Et donc, on va la croix de Saint-François d'Assise, en fait, une copie, est présentée, en fait, à la vénération des fidèles. Et donc, chaque jeune peut passer, se mettre le visage sur la croix, déposer ses intentions de prière. Et souvent, à ce moment-là, voilà, il y a de belles choses qui se passent. Là, on a eu beaucoup de jeunes qui ont été émus, qui nous ont témoigné des rencontres avec le Christ. C'est vraiment toujours, chaque année, quelque chose de très touchant, ces rencontres à Thésée.
1: Alors que c'était, en fait, après Pâques, c'est ça? C'était du 6 au 12, donc c'était juste après la fête de Pâques.
2: C'était dans l'octave. Une particularité de Thésée, mais qui plaît toujours aux jeunes.
1: Et donc Thésée, on le rappelle, hein, c'est œcuménique et c'est vraiment une manière de prier très, très recueillie. Ça touche, comme vous le dites, les jeunes, donc les lycéens qui viennent.
2: Les lycéens, en fait, c'est vrai que Thésée, c'est ces chants méditatifs, souvent en latin ou dans toutes les langues du monde d'ailleurs. Il y a des refrains, souvent en latin, on en connaît pas mal. Il y a des refrains en suédois, par exemple. On était avec des Suédois la semaine, donc c'est vraiment européen, on va dire. Et puis pour les jeunes, bien sûr, il y a possibilité d'avoir l'Eucharistie tous les matins. Donc il y a la messe célébrée par des prêtres catholiques hein, le matin. Et puis c'est temps de silence. C'est ça qui est très important à Thésée. Il y a la parole du Christ, bien sûr, la lecture de l'Évangile. Il y a ces temps méditatifs par le chant. Et il y a ces temps méditatifs par le silence. Et c'est vrai que souvent, c'est des grandes découvertes pour les jeunes qui ont rarement ou peu expérimenté le silence si long. Et donc, voilà, c'est souvent une belle expérimentation pour ces jeunes lycéens.
1: Est-ce que dans le bus du retour, c'était le silence ou c'était plutôt des chants?
2: C'est festif, ça reste des lycéens, donc beaucoup de chants de Thésée appris dans la semaine, des refrains en suédois, un peu en yaourt, mais une belle ambiance au retour, oui.
1: Donc, à refaire hein, pour les lycéens que ça intéresse, c'est vrai que c'est une très, très belle expérience. Peut-être une première expérience des

0: l'église un peu pré-JMJ, si on peut dire.
1: Exactement, tout à fait, oui.
0: Alors, quel est le programme pour la suite, donc avec l'été qui arrive? Vous proposez beaucoup de choses selon les différents âges aussi. Ça commence dès la cinquième, en fait, où vous proposez des événements pour les jeunes.
1: Même avant, on propose pour les 8-12 ans le camp Saint-Michel-Garicois du 12 au 19 juillet. Donc, c'est un camp multi-activité sous tente. Voilà, bon là il est déjà complet, mais on sait jamais, il peut y avoir encore une petite liste d'attente, voilà, avec éventuellement des jeunes qui pourraient se rajouter. Donc on peut trouver ces informations sur notre site www.pastojeunes64.com. Après, donc encore d'autres activités. On aura le Pélé Vélo pour les 5e, 4e et 3e. Du 20 au 26 juillet 2026, donc 7 jours, 6 étapes. Et cette année, on ira à travers les Pyrénées, de Saint-Bertrand-de-Comminges jusqu'au sanctuaire de Pardis-Piétat, et aussi une journée pour finir, pour aller jusqu'à Lourdes. Donc voilà, une belle aventure du 20 au 26 juillet. Les informations sont sur notre site internet.
0: Il reste des places encore à ce jour ?
1: Ouais, il reste encore quelques places, donc on peut encore s'inscrire pour ce beau pèlerinage.
0: Donc là aussi, c'est un beau moment, c'est assez sportif, hein, il faut le dire, il faut avoir un bon vélo, mais ça vaut le coup vraiment pour ces quelques jours entre jeunes, filles, garçons, de la cinquième à la troisième.
1: Tout à fait. Et puis une dernière proposition, bien sûr, du 20 au 27 juillet 2026, toujours cet été, un pèlerinage à Notre-Dame de Rocamadour. Donc voilà, on proposait quelque chose d'un petit peu sympa pour les étudiants et les jeunes professionnels. Donc on sera sur le chemin de Saint-Jacques, mais uniquement entre Conques, et pour qu'il y ait un but, on ira jusqu'à faire un pèlerinage jusqu'à Notre-Dame de Rocamadour. Voilà, pendant du 21 juillet jusqu'au 27.
0: Donc là, c'est pour les étudiants et jeunes pros dans la suite des JMJ, si on veut continuer à vivre des beaux moments ensemble, c'est ça ?
1: Tout à fait, des bons moments ensemble de fraternité, des bons moments sportifs, puisque chaque jour on aura quand même entre 20 et 27 kilomètres pour les étapes les plus difficiles, donc on peut marcher quand même jusqu'à entre 4 et 8 heures de marche par jour, ça sera quand même important. Bien sûr, le partage de l'Eucharistie de façon journalière. Un programme qui sera proposé sur une lecture de l'évangile de Saint-Luc, qui sera séquencé en plusieurs jours. Voilà, donc une belle proposition spirituelle pour aller en pèlerinage à Notre-Dame de Rocamadour.
0: Vous allez avoir des prêtres du diocèse qui vont vous accompagner ?
1: Oui, tout à fait. On aura 3 prêtres du diocèse, des Basques et des Béarnais. Donc pour les Basques, il s'agira de Louis-Marie Dupin, qui est vicaire à Saint-Jean-de-Luz. On aura aussi l'abbé Louis Le Grel, vicaire à Arcang. Et puis côté Béarn, on aura l'abbé Fabien Damé sur la paroisse de Naï.
0: Qui est le responsable de la pastorale des vocations. Donc des jeunes prêtres pour accompagner tous ces étudiants et jeunes pros, donc du 21 au 27 juillet entre le Puy-en-Velay et Rocamadour, si j'ai bien retenu.
1: Entre
0: Conques et Rocamadour. C'est un beau programme en effet, et puis on peut déjà parler à l'avance de l'été 2027 avec donc les prochaines JMJ qui se préparent déjà.
1: Alors, les JMJ sont en cours, donc on a déjà ouvert un WhatsApp voilà, pour tous les jeunes qui seraient intéressés pour avoir des informations. Donc, c'est un groupe fermé où il n'y a que de l'information descendante pour le moment. Mais voilà, dès qu'on a une nouveauté, on la publie. Je prends un exemple. L'autre jour, ont été révélés les saints patrons des JMJ de Séoul. Donc, on a fait une petite information dessus. On est encore en attente des dates officielle, puisqu'en fait on partira 15 jours avec une semaine en diocèse et pour découvrir un petit peu la culture coréenne, voilà, dans un des diocèses de Corée, et puis bien sûr la semaine des JMJ proprement dite qui se déroulera à Séoul tout début août. Donc il semblerait que le départ se ferait fin juillet jusqu'au 10 août. On est encore en attente des dates fixes. On devrait pas tarder à être fixé courant du mois de septembre pour avoir les dates exactes.
0: Donc pour ces JMJ en Corée, à Séoul, l'été 2027.
1: Et d'ici quelques semaines, le temps que ça soit diffusé, il y aura des affiches dans toutes les paroisses du diocèse où on pourra directement flasher le QR code et rejoindre ce groupe d'information.
0: Merci beaucoup, Jérôme Cangrand. Un beau programme donc pour cet été 2026 et l'été 2027 déjà avec ces JMJ qui se préparent en Corée. Merci à vous et puis bon été à vous puisque c'est notre dernier rendez-vous d'ici la rentrée prochaine.
1: Merci à vous, Violaine, et merci aux auditeurs de Radio La Pourdie.
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1: Le centre spirituel jésuite Cotopaï s'organise mardi 19 mai de 9h à 17h30 une halte spirituelle sur le thème « Grands-parents, transmettre à nos petits-enfants quoi et comment ?». Cette rencontre au monastère Sainte-Scolastique à Urte sera animée par Odile Jobet-Duval, Marie-Françoise Destel et Claire Calin. Au programme « Qu'ai-je reçu de mes grands-parents ? Qu'est-ce que je désire transmettre à mes petits-enfants ? Comment Jésus accueillit-il ? Comment transmettre la foi ?» À prévoir de quoi écrire, son pique-nique et une participation entre 10 et 15 euros. Renseignements au 06 08 28 24 72 pour cette halte spirituelle avec Cotopaï, mardi 19 mai de 9h à 17h30 au monastère Sainte-Scolastique à Urte. C'est avec pour thème « Avec Saint-Michel, artisans de paix, unis et solidaires » que se déroulera dimanche 17 mai le pèlerinage d'Ibar en l'honneur de Saint-Michel Garicoïts. Ce pèlerinage en français sera accompagné par Père Aurélien Kwame Brou de la communauté de Bétarama à Saint-Palais. Au programme 10h30, messe à l'abri du pèlerin suivi d'un verre de l'amitié. À partir de 14h30, adoration eucharistique suivie des vêpres. Ce pèlerinage en français en l'honneur de Saint-Michel Garicoïts à Ibar aura lieu dimanche 17 mai à partir de 10h30.
2: Comme chaque année, le pèlerinage en basque à Notre-Dame de l'Aubépine à Ainhoa aura lieu le lundi de Pentecôte, 25 mai à Ainhoa. 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Le thème « Marie, reine de la paix ». 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
1: Vendredi 15 mai, à l'abbaye de Belloc, aura lieu à 17h30 un concert polyphonique, avec la participation de la chorale de Bao, à côté de Perpignan, et du chœur mixte de Bidart, Boga Boga. La chorale de Bao chante Bao est membre de la Fédération des Corses des Clavés des Catalunya Nord. Le chœur mixte de Bidart, Boga Boga, est membre de Iparaldeko Abeshbatzen Elkartea. Vendredi 15 mai à 17h30, à l'abbaye de Belloc, Habitat Humanisme, concert polyphonique de chants basques et catalans.
2: C'est du jeudi 21 au dimanche 24 mai que se tiendra Mai du théâtre Antzerkiaren Maiatza, la 41e édition du Festival de théâtre andaillais. Né à l'initiative du Théâtre des Chimères et accompagné par la municipalité andaillaise, le festival s'est progressivement développé pour accueillir, à partir des années 2000, d'autres formes artistiques en espace public, théâtre, cirque, danse, musique, ainsi que de nombreuses rencontres conviviales autour du fronton de Gastelhoussard. Le programme complet de ce festival Mai du théâtre du jeudi 21 au dimanche 24 mai 2026 à Hendaye sur le site hendaye-culture.fr. À l'initiative de l'association Piano Musica, un récital de piano par Vadim Kolodenko sera donné vendredi 22 mai à 20h en l'église Saint-Léon d'Anglette. Le pianiste ukrainien Vadim Kolodenko est une voix singulière de la scène pianistique internationale. Ambassadeur charismatique de l'école russe de piano, il évolue aussi en aventurier et déjoue les attendus du répertoire par des choix audacieux, comme en témoigne le programme de cette soirée qui fera découvrir à l'audience la transcription de Carl Klingworth du Requiem de Mozart que le pianiste a enregistré sur un piano Erard de 1858, en miroir des variations de l'américain Frédéric Revski, composé sur la chanson de résistance chilienne El Pueblo Unido. Réservation pour ce récital de piano de Vadim Kolodenko à partir du site pianomusica.fr ou sur place 45 minutes avant le concert qui se déroulera vendredi 22 mai à partir de 20h en l'église Saint-Léon d'Anglette. La prochaine conférence de l'association Terre de Navarre se déroulera à la mairie de Lusaidé ou Valcarlos vendredi 29 mai à partir de 18h. Elle aura pour invité le docteur Saint-Macary qui présentera le destin insolite du marquis de Valcarlos des guerres carlistes à l'affaire Dreyfus. Dans un exposé agrémenté de nombreux documents, le docteur Bertrand Saint-Macary illustrera le parcours singulier de ce marquis dans l'Espagne et la France du 19e siècle. Cette conférence en français et en entrée libre aura lieu vendredi 29 mai à 18h à la mairie de Valcarlos. À la veille de l'été, l'association Amar donne carte blanche à des artistes locaux pour faire résonner le piano Pleyel centenaire du temple protestant de Bayonne. Ce temps musical, instrumental et vocal s'articulera autour de 3 concerts aux univers très différents le week-end des 6 et 7 juin. Le premier concert sur le thème « Légende » samedi 6 juin à 11h emportera les spectateurs dans l'univers de Dvorak et des paysages de sa bohème natale sous les doigts de Chloé Barthélémy et Jean-Pascal Guillot en duo à 4 mains. Lors du second concert, intitulé « Entre deux mondes » samedi 6 juin à 17h, les voix d'Agnès Denelin et Rémi Laville, accompagnées par le piano de Tristan Darieux-Merlou, feront chanter la musique de Schumann, Schubert et Chopin. Et enfin, durant le dernier concert, L'Alchimie des Ombres, dimanche 7 juin à 17h, des transcriptions d'œuvres de Dukas, Saint-Saëns, Grieg, Moussorgski seront présentées au sein d'une mise en scène immersive entre sorcellerie et magie blanche avec la complicité du comédien Aurélien Métral et du duo de pianistes Lise Bourdonnec et Jean-Christophe Sarkissian. Ces 3 concerts autour du piano centenaire du temple protestant de Bayonne se tiendront respectivement les samedis 6 juin à 11h et 17h, ainsi que le dimanche 7 juin à 17h, 1 rue Albert Ier à Bayonne. Jusqu'au samedi 27 juin, l'artiste plasticien Emmanuel Dosé présente son exposition « Chemin aimant, réflexion sur le cheminement » à l'espace culturel Bidéac de Saint-Palais. Cette exposition propose aux visiteurs une traversée personnelle entre images et pensées où chacun est invité à reconnaître ses propres chemins dans cette cartographie sensible, accessible à tous. Cette exposition séduira aussi bien les amateurs d'art que les visiteurs curieux. Elle offre une expérience immersive entre réflexion et émotion dans un lieu culturel incontournable de Saint-Palais. Cette exposition « Chemin aimant, réflexion sur le cheminement » de l'artiste Emmanuel Dosé accueille le public à l'espace culturel Bidéac de Saint-Palais. Du lundi au samedi de 10h à midi et de 14h à 18h jusqu'au samedi 27 juin. Cette année, le Centre départemental d'éducation au patrimoine Hospitalea à Irisari invite ses visiteurs à explorer les chemins des légendes basques à travers l'exposition Mythologia. Le Centre Hospitalea propose une exposition pédagogique dédiée à ce patrimoine immatériel organisé en trois espaces. Un espace immersif pour plonger dans les légendes grâce aux décors, aux textes poétiques et à l'écoute de contes. Un espace scientifique présentant l'état actuel de la recherche et les différentes interprétations de ces mythes. Et enfin, un espace contemporain mettant en lumière les réinterprétations artistiques, illustrations, spectacles, danse, cinéma. Une exposition en entrée libre et gratuite du mardi au samedi de 10h à midi et demi et de 13h30 à 17h30 au centre Hospitalea dans le bourg d'Irisari. Programme complet sur hospitalea.fr. L'établissement français du sang organise deux demi-journées de collecte à la Maison pour tous, 6 rue Albert Le Barillier à Anglet, mardi 12 mai de 15h à 19h et mercredi 13 mai de 9h30 à 13h. Prenez le temps de sauver des vies, partagez un moment fort à l'occasion des rendez-vous de dons organisés près de chez vous. Prochaine collecte de sang à la Maison pour tous d'Anglet, mardi 12 mai de 15h à 19h, mercredi 13 mai de 9h30 à 13h. Prise de rendez-vous sur le site dondesang.efs.sante.fr. Samedi 23 mai, de 10h à 17h, à la Place de la Liberté à Bayonne, la Croix-Rouge de Bayonne part à la rencontre de son public. Dans le cadre des Journées Nationales de la Croix-Rouge Française, l'unité locale de Bayonne se mobilise et propose une journée ouverte à tous pour collecter des fonds et faire découvrir ses actions auprès du grand public. Tout au long de la journée, plusieurs stands et animations seront proposés afin de présenter les différentes activités de l'unité locale de Bayonne. Des animations, musique, danse, muchiko, activités pour petits et grands viendront rythmer l'événement dans une ambiance conviviale et festive. Cette journée de sensibilisation de la Croix-Rouge de Bayonne aura lieu samedi 23 mai de 10h à 17h, place de la Liberté.

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2: Comme chaque mois, nous retrouvons le billet du délégué épiscopal de la catéchèse, l'abbé Jean-Bernard Ayette.
3: Vous connaissez sûrement ces deux adages populaires fondés sur l'expérience de notre climat et qui nous font dire « En avril, ne te découvre pas d'un fil », suivi de « En mai, fais ce qu'il te plaît ». De fait, nous sommes au mois de mai, au cœur du printemps où les bourgeons renaissent, les oiseaux gazouillent comme jamais, les vêtements se font plus légers et, comme le dit la chanson, une nouvelle jeunesse s'empare de la vieille cité. Il fut un temps aussi où l'on chantait à tue-tête « C'est le mois de Marie, c'est le mois le plus beau, à la Vierge bénie, disons un chant nouveau ». Ce cantique, tombé en désuétude, dit vrai. Il nous rappelle que le mois de mai est le mois de Marie et que l'Église veut particulièrement l'honorer. Nous connaissons tous l'histoire des noces de Cana, au cours desquelles Jésus opéra son premier signe, son premier miracle. Alors que la fête risquait de tourner au vinaigre par manque de vin, Marie conseilla aux serviteurs de faire confiance à Jésus. « Tout ce qu'il vous dira, faites-le ». Ainsi, Marie, maîtresse de vie intérieure, nous invite à corriger un tant soit peu le proverbe si connu « En mai, fais ce qu'il te plaît » par cette autre formulation plus profonde « En mai, fais ce qui lui plaît ». En se rendant en Angola pour prier le rosaire au sanctuaire Mama Mutima, qui signifie « la mère du cœur », le pape Léon XIV disait « Comme Marie, nous sommes faits pour le ciel ». Réciter le rosaire nous engage à aimer chaque personne avec un cœur maternel, de manière concrète et généreuse, à nous dépenser pour le bien des uns et des autres, en particulier des plus pauvres. Une mère aime tous ses enfants, bien qu'ils soient différents les uns des autres, de la même manière et de tout son cœur. Nous aussi, devant la mère de notre cœur, nous voulons promettre de faire de même, en nous dévouant sans réserve pour que personne ne manque d'amour et avec lui du nécessaire pour vivre dignement et heureux. Combien d'enfants, de jeunes, d'adultes ignorent encore qu'ils ont au ciel une mère, hein ? Une mère que Jésus nous a donnée au pied de la croix, une mère vers qui nous tourner dans le bonheur ou les épreuves, dans la santé ou dans la maladie, tout au long de notre vie. La bienheureuse Vierge Marie est l'étoile qu'il faut faire briller dans notre horizon parfois triste et morne. Elle est l'invincible espérance qu'il faut allumer dans les âmes pour les conduire à Dieu. Saluons plus que jamais en ce mois de mai celle qui est bénie entre toutes les femmes, Marie, véritable montagne de tendresse, comme aimait dire le pape François. Marie qui nous dit et redit sans cesse au sujet de Jésus, le béni du Père, « Faites tout ce qui lui plaît. » Réjouis-toi, Marie, comblée de grâce. Je te supplie très humblement de me recevoir aujourd'hui et pour jamais au nombre de tes enfants. Toi, la mère de Jésus-Christ, dont nous avons l'honneur d'être les frères et sœurs, tu es aussi notre mère. Fortifiée par ces amoureuses paroles de Jésus, mourant, femme, voilà ton fils, ces paroles qu'il t'adressa en faveur de Jean et en sa personne pour tous les chrétiens. En présence de mon cher ange gardien et à la face de tout le paradis, je te prends, ô Marie, pour mère, et je veux te reconnaître, honorer et aimer comme telle dans le temps et dans l'éternité. Donne-moi, s'il te plaît, un cœur de véritable enfant envers toi, une obéissance fidèle à la volonté de notre Seigneur. À ma mort, ne m'abandonne pas et reçois mon âme entre tes mains bénies pour la faire entrer au royaume des cieux, pour aimer et bénir mon Dieu et toi aussi à jamais. Amen.
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3: Année A. Septième dimanche de Pâques, psaume 26 ou 27. Le Seigneur est ma lumière et mon salut. De qui aurais-je crainte? Le Seigneur est le rempart de ma vie. Devant qui tremblerais-je? J'ai demandé une chose au Seigneur, la seule que je cherche. Habiter la maison du Seigneur tous les jours de ma vie, pour admirer le Seigneur dans sa beauté et m'attacher à son temple. Écoute, Seigneur, je t'appelle. Pitié, réponds-moi. Mon cœur m'a redit ta parole, cherchez ma face. Chers auditeurs, nous allons commenter le début. Le Seigneur est ma lumière et mon salut, de qui aurais-je crainte? Nous allons commenter ce verset avec la lettre de Sainte Catherine de Sienne au roi de France. Le 6 mai 1379, à une époque où le roi voulait un pape à Avignon pour servir ses propres intérêts. Sainte Catherine de Sienne. Mon très cher Père dans le Christ, le doux Jésus, moi, Catherine, l'esclave des serviteurs de Jésus-Christ, je vous écris dans son précieux sang, avec le désir de voir en vous une vraie et parfaite lumière qui vous fasse véritablement reconnaître ce qui est nécessaire à votre salut. Sans cette lumière, nous marchons dans les ténèbres et les ténèbres nous empêchent d'apercevoir ce qui nuit à l'âme et au corps et ce qui leur est utile. Et alors, le goût de l'âme se corrompt. Les choses bonnes paraissent mauvaises. Et les mauvaises paraissent bonnes. Le vice et ce qui conduit au péché nous semblent agréables, tandis que la vertu et le moyen d'y parvenir nous semblent amers et pénibles, comme c'est actuel. Mais celui qui a la lumière connaît bien la vérité, il aime la vertu. Dieu est la cause de toute vertu, il hait le vice, du verbe haïr, et la sensualité qui est la cause de tout vice et qui nous prive de cette véritable et douce lumière. Le Seigneur est ma lumière, dit le psaume. L'amour que l'homme a pour lui-même est un nuage qui obscurcit l'œil de l'intelligence et qui recouvre la prunelle de la très sainte foi. D'où viennent les injustices et les autres fautes? De l'amour propre. C'est lui qui fait commettre l'injustice contre Dieu, contre soi-même, contre le prochain et contre la Sainte Église. On la commet contre Dieu en ne rendant pas honneur et gloire à son nom, comme on y est obligé. Contre soi-même, en ne haïssant pas le vice et en n'aimant pas la vertu. Et contre le prochain, en n'étant pas bon à son égard. Celui qui est puissant n'observe pas la justice lorsqu'il ne la rend que pour plaire aux créatures et dans son intérêt humain, lorsqu'il n'obéit pas à l'Église, qu'il ne la soutient pas, mais qu'il la persécute sans cesse. Alors j'abrège, on arrive tout de suite à la fin de la lettre, qui est beaucoup plus longue. Hein. Pardonnez-moi si j'ai trop parlé. L'amour de votre salut. Voyez le psaume ? Le Seigneur est ma lumière et mon salut. De qui aurais-je crainte ? L'amour de votre salut me fait désirer de vous dire ces choses de vive voix plutôt que par des lettres. Que Dieu vous remplisse de sa très douce grâce. Doux Jésus, Jésus amour. Catherine. Voilà, c'est la lettre 33. Nous allons maintenant commenter la suite du psaume. J'ai demandé une chose au Seigneur, la seule que je cherche. Habiter la maison du Seigneur tous les jours de ma vie pour admirer le Seigneur dans sa beauté et m'attacher à son temple. Écoute, Seigneur, je t'appelle, pitié, réponds-moi. Mon cœur m'a redit ta parole. Cherchez ma face. Chers auditeurs, alors que saint Paul écrit « Ne savez-vous pas que vous êtes un temple de Dieu ?» Première lettre aux Corinthiens chapitre 3, l'Apocalypse dit que le temple sera Dieu lui-même. Quand nous verrons la Jérusalem qui descend du ciel, c'est-à-dire comme une apparition des saints. De temple, je n'en vis point en elle. C'est que le Seigneur, le Dieu maître de tout, est son temple, ainsi que l'agneau. Apocalypse 21, verset 22. Faut-il choisir saint Paul, l'homme est un temple, ou l'Apocalypse, Dieu est le temple ? La clé consiste à regarder Jésus. Il savait que le temple construit par les hommes serait détruit par leur faute. Et il annonça « Détruisez ce sanctuaire et en 3 jours je le relèverai » Jean chapitre 2 verset 19. Jésus, vrai Dieu et vrai homme, est un temple à la fois humain et divin. Il s'agit de vivre en lui, de nous greffer à lui, comme le sarment sur la vigne. Jean chapitre 15 verset 1 à 5. Qu'il soit passé, livre de l'Exode, livre des rois, ou futur, vision d'Ézéchiel, le temple forme un tout cohérent. Son architecture est révélée. Le temple est par excellence un lieu de vie. On y entre par le parvis des femmes, parce qu'elles sont les éducatrices de la vie. Et il est tout naturel de s'adresser à la mère de Jésus, Marie. Une demeure digne de Dieu est une demeure vidée de ce que nous avons construit seuls, sans Dieu. Mais on ne se vide pas la manière des bouddhistes qui cherchent l'extinction, l'anéantissement de leur être. On se vide pour trouver l'autre, comme une fiancée qui cherche la solitude pour être avec son fiancé. Le temple est la demeure du Dieu vivant. La demeure du Dieu vivant. Une porte nous fait passer du parvis des femmes au parvis d'Israël, réservé aux seuls hommes. Encore en plein air, ils sont tournés vers l'autel et le sanctuaire. Ils s'approchent de Dieu pour apprendre de lui comment organiser la vie sur la terre, comment la protéger. Pardon. Comme le parvis des hommes est l'une des parties du temple, il est aussi le lieu de la divinisation, mais sur un autre registre que précédemment. Notre divinisation se réalise en nous greffant à Jésus et par son humanité à sa divinité. Il s'agit ici de nous greffer à Jésus qui a assumé le travail humain, notamment à Nazareth, afin d'agir avec lui. 3. On s'approche de Dieu par l'offrande d'un sacrifice qui est offert sur l'autel en plein air, par des prêtres auxquels est réservé un bâtiment sacré, le sanctuaire. L'autel est donc à la charnière entre les parvis et la partie sacrée du temple. Ce qui explique aussi que l'on ne s'approche pas de l'autel chrétien sans préparation. Les prêtres officient à l'autel et ont aussi la mission importante de garder la loi dans le sanctuaire. Comme tout dans le temple divin, l'autel et le sanctuaire sont le lieu de la divinisation. Mais sur un nouveau registre, le troisième. Il s'agit maintenant d'être greffé à Jésus, vrai homme et vrai Dieu, sur le registre du sacrifice et aussi de la loi intériorisée. IV. Au cœur du temple, à l'intérieur du sanctuaire, il y a le Saint des Saints. L'unique grand prêtre y pénètre une seule fois par an pour être en contact avec Dieu et transmettre ensuite sa bénédiction. Les Hébreux ont découvert peu à peu que le Seigneur n'était pas simplement leur Dieu, un Dieu au-dessus d'autres dieux, mais le Dieu unique de toute la création, le Créateur. La prière à ce Dieu porte donc une dimension universelle, au-delà de toute nation ou langue, pour toute l'humanité. Composante du temple divin, le Saint des Saints symbolise alors notre divinisation sur le registre de la prière la plus profonde. La divinisation se fait toujours en nous greffant à Jésus et par son humanité à sa divinité. Il s'agit ici de nous greffer à Jésus en tant qu'il est le grand prêtre unique pour toute l'humanité. D'où les prières universelles. Pour que la liturgie représente correctement ces réalités spirituelles, chers auditeurs, il est très important que l'architecture soit significative et respectée. Traditionnellement, le tabernacle est le lieu de Jésus, le grand prêtre unique, le Saint des Saints. Et le cœur est réservé aux prêtres. Il s'agit de permettre aux croyants de se représenter la réalité intérieure que Dieu nous appelle à vivre. Merci, à bientôt.
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1: Continuons, si vous le voulez bien, à approfondir ce lien entre Jésus et l'Église. Ça me semble fondamental si l'on veut comprendre quelque chose à l'Église, et pas seulement plaquer sur elle ce que nous utilisons habituellement vis-à-vis de tout groupe, mouvement, association, parti qui existe dans nos sociétés. L'Église n'est pas une association comme les autres, elle n'est pas un rassemblement simplement de personnes qui partagent la foi en Jésus-Christ. Elle est plus que cela dans sa nature même. Et c'est le lien avec Jésus qui nous le fait comprendre. Nous avons vu que le lien, il est étroit, il est vital, on ne peut pas le nier. C'est-à-dire que dissocier Jésus et l'Église est un grave aveuglement, car c'est Jésus qui, d'emblée, a choisi 12 pour être avec lui, pour les enseigner, pour les enfanter en fait à la foi, et ensuite les envoyer en mission. C'est clair, dans tout cela, c'est Jésus qui a eu l'initiative, jamais personne n'est venu frapper à la porte en disant « Moi, je propose d'être apôtre ». Non, ce sont des personnes qui ont été appelées par Jésus. L'Église est donc un ensemble d'hommes et de femmes qui ont reçu une mission, mais qui l'ont reçue de quelqu'un d'autre. Ils n'ont pas cogité un projet qui ensuite engendrait une stratégie. Ils n'ont pas cherché à développer leur mouvement pour être plus nombreux que les autres, ça n'est pas le but. Ils ont à mettre en œuvre une mission que Jésus lui-même leur a confiée. Maintenant, il nous faut aller plus loin, car l'Église, ça n'est pas seulement un ensemble de serviteurs du Seigneur ayant reçu une mission de sa part et essayant de la mettre en œuvre. C'est plus que cela. Nous avons un texte qui est fondamental à mon sens pour comprendre ce qu'est l'Église. C'est la rencontre sur le chemin de Damas de Saul de Tarse avec Jésus ressuscité. Saul de Tarse est très enraciné dans le judaïsme. Il a fait des études assez poussées

auprès d'un des maîtres de l'époque, Gamaliel, à Jérusalem, il est, je dirais, habité par le zèle de la foi juive et par la défense de la loi juive. Il est un zélé au sens fort, c'est-à-dire il est héritier des Maccabées. Il est, intérieurement parlant, même s'il ne fait pas partie de ce groupe, il est un zélote en fait, qui veut, avec parfois violence, défendre la loi juive et ses implications. Spirituellement, il se rattache au groupe des pharisiens, mais des pharisiens purs et durs. C'est-à-dire que dans les pharisiens, qui étaient fort nombreux, c'était même la majorité des juifs pieux qui étaient dans le sillage pharisien, il y avait de tout. Il y avait des pharisiens peut-être un petit peu plus libéraux que d'autres. Mais là, Paul, non, il fait partie des purs et durs, car il a reçu des enseignements très approfondis. Il est donc tout à fait convaincu qu'il est porteur d'une mission, justement, de la part de Dieu. Et quelle est la mission dont il se sent investi? C'est éradiquer cette petite secte, ce petit groupe qui s'est développé autour d'un certain Jésus de Nazareth et qu'on appelle encore à cette époque les Nazaréens, c'est-à-dire les disciples de celui de Nazareth ou encore les disciples du Nazir, c'est-à-dire de celui qui est apparu comme quelqu'un de consacré totalement à Dieu. On n'appelle pas à ce moment-là encore les disciples de Jésus des chrétiens. Le mot viendra plus tard. Paul veut donc éradiquer cette famille spirituelle qui, à ses yeux, est déviante et qui peut représenter un certain danger pour le judaïsme. Car cette famille spirituelle s'appuie sur les enseignements donnés par un certain Jésus de Nazareth qui s'est prétendu fils de Dieu. Et pour un juif, il n'y a pas pire. C'est l'acte le plus extrême de l'idolâtrie. Qu'un homme prétende être Dieu, qu'il se fasse Dieu. D'ailleurs, on voit qu'au cours du procès de Jésus, quand on lui demande s'il est le Messie, le Fils du Dieu béni, et qu'il répond « Je le suis », alors ça déclenche le tonnerre. Caïphe va déchirer ses vêtements en hurlant « Vous avez entendu le blasphème ». C'est terminé, l'échelle est tirée, il n'y a plus rien à faire de cet homme qui est en train de commettre l'abomination par excellence.

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1: Pour Paul, il est donc urgent d'éradiquer le développement de ce mouvement qui commence à prendre de l'ampleur, qui a une certaine influence sur le peuple. Et Paul est d'autant plus motivé qu'il ne s'agit pas seulement d'un sentiment d'une mission que Dieu lui aurait confiée, un sentiment intérieur de se dire « il faut que je fasse cela », mais il a été authentifié dans cette démarche par le Sanhédrin lui-même, donc le conseil le plus haut placé dans le judaïsme à cette époque, qui l'a mandaté pour aller chercher, débusquer les disciples du Nazaréen pour les jeter en prison et pour que ce mouvement arrête de s'amplifier comme il semble le faire. N'oublions pas ce mouvement de masse qui a eu lieu au moment de la Pentecôte avec plusieurs milliers, semble-t-il, de Juifs présents à Jérusalem ce jour-là qui se sont convertis, qui ont demandé le baptême. Il y a donc le feu à la maison et Paul se sent responsable d'éteindre ce feu. Le voilà donc parti à Damas. Pourquoi à Damas? N'y avait-il pas suffisamment de candidats à Jérusalem pour être arrêtés, bastonnés, interrogés? Mais de fait, il y a un groupe très important qui s'est développé à Damas et qui se réunit régulièrement et qui commence à faire tache d'huile. Or, Damas est une ville importante, bien sûr, à l'époque. Aux yeux de l'administration romaine, une ville certainement plus importante que Jérusalem. Comment la foi chrétienne a-t-elle pu se répandre à Damas? Bonne question. Eh bien, il semblerait que à Damas, il y avait des membres du, appelons-le, tiers ordre, appartenant à la communauté des Esséniens de Qumran. Or, la spiritualité de Qumran trouve un écho dans les enseignements et la personne même de Jésus. Et donc, ce tiers ordre laïque qui est rattaché à la communauté de Qumran a entendu parler de Jésus et apparemment, nombreux sont ceux qui ont fait le pas, demander le baptême et devenir ainsi disciples de Jésus. Il est donc envoyé officiellement par le Sanhédrin pour nettoyer ce nid de disciples de Jésus qui a l'air de prospérer alors dans la capitale de la Syrie.
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1: Quel est l'étranger qui ne trouve pas étonnant de voir les Français s'arrêter à peu près en même temps dans tout le pays pour prendre leur repas? Le Français aime manger et on peut dire que la cuisine est un des éléments significatifs de l'identité de notre pays. Cependant, on constate que 8 millions de Français sont en insécurité alimentaire, que 2 millions recourent à l'aide alimentaire et que le nombre de diabétiques a considérablement augmenté ces 20 dernières années. On remarque également du côté des agriculteurs que 18% d'entre eux se trouvent sous le seuil de pauvreté et enfin que nos terres sont toujours et encore marquées par la pollution. Aujourd'hui, dans Vie de famille, nous nous interrogeons sur un sujet du quotidien qui intéresse chacun d'entre nous. Est-ce que mieux se nourrir, ça coûte trop cher? Pour nous aider dans notre réflexion, nous recevons aujourd'hui le docteur Florence Daguzan, bénévole au Secours catholique. Bonjour Florence.
2: Bonjour. Bonjour Isabelle.
1: Et nous recevons Gwenaëlle Falchi, qui est agricultrice à la ferme de Grandlieu, près de Nantes. Bonjour Gwenaëlle.
3: Bonjour.
1: C'est une émission présentée par Isabelle Boulan. Alors Florence, au Secours catholique, vous organisez tous les 15 jours des ateliers autour de la cuisine, c'est ça?
3: Oui, je suis rentrée comme bénévole il y a 3 ans à la retraite, autour des repas. Donc post-Covid, c'était un projet simplement de cuisine ouverte. Puis nous avons recommencé à faire des repas partagés, des ateliers repas, où les participants cuisinent ensemble, mangent ensemble, finissent de débarrasser, de faire la vaisselle ensemble, en partageant un repas, mais beaucoup d'autres choses aussi.
1: Oui, c'est ça. Il y a l'idée de faire ensemble, ça vous l'avez dit. Il y a aussi cette idée de convivialité, puisque le repas, c'est avant tout, enfin, ça, c'est aussi un moment ça doit être un moment aussi de plaisir.
3: Voilà, c'est, oui, essentiellement, on est content quand les gens disent « Ah, ici, on mange bien ».
1: Ouais.
3: Et enfin, bien, ça veut dire que voilà, c'est bon, c'est des aliments honnêtes et puis on a été contents d'être ensemble à ce repas. Donc, on a un public assez varié,
1: oui,
3: qui va de quelquefois de jeunes migrants ou de personnes âgées plus isolées, des gens précaires, surtout beaucoup d'isolement, quelquefois des pathologies psychiques qui font que les gens se retrouvent ou sans emploi ou sans soutien régulier.
1: Oui, mais ce sont les mêmes qui y reviennent ou alors pas forcément?
3: Alors, nous avons quelquefois quelques fidèles, si on peut dire, qui reviennent régulièrement, surtout dans les gens un petit peu plus âgés. Et puis, dans les plus jeunes, on espère que les plus jeunes, quelquefois, retrouvent une vie plus ouverte avec un travail et ils repassent quelquefois nous voir ou ils reviennent quelquefois comme bénévoles.
1: Ah oui, ça c'est chouette, oui. Et quel est l'objectif en fait de ces ateliers? Est-ce que c'est de leur montrer qu'on peut se nourrir sainement et à pas trop cher? Qu'est-ce que ça peut être en fait?
3: Alors, ça peut être l'occasion aussi, autour de la nourriture, de parler de la santé, de parler de la qualité des aliments, de parler aussi même peut-être de tri sélectif, par exemple, pour des gens qui ne sont pas sensibilisés. Mais
1: oui, parce qu'à ce propos, vous me disiez hors antenne que les gens ne savent pas forcément ce qu'est un produit ultra transformé. Et est-ce que vous pourriez nous dire ce que c'est, en fait, ces fameux produits ultra transformés dont on parle beaucoup dans les médias?
3: Oui, d'autant qu'on commence à se rendre compte qu'ils ont sans doute un rôle dans les épidémies d'obésité, de diabète et dans certaines maladies qu'on voit dans les pays dits évolués. Donc, un aliment peu ou pas brut ou peu transformé, c'est ce qu'on connaît, une pomme, une poire, un morceau de viande, une huile de première pression à froid, peut transformer le beurre également.
1: Oui.
3: Ensuite, il y a des aliments transformés, mais qui sont fabriqués à partir d'aliments bruts et transformés par des procédés simples. Par exemple, faire du fromage, du pain, du vrai pain avec simplement de la farine, de levain et du sel, des confitures, des conserves de légumes sel, du jambon sec, par exemple, traditionnel. Ouais. Sans qu'on y mette d'autres additifs. Et puis, il y a tous les aliments ultra transformés, qu'on trouve alors maintenant énormément dans les plats préparés, la charcuterie industrielle, la biscuiterie industrielle, les produits panés.
1: Ah oui. Oui. Où on ajoute des choses, on ajoute...
3: En fait, il y a des produits bruts qu'on a un peu décrits, et puis il y a les produits qui sont soumis à une transformation industrielle. Alors, il y a le fractionnement qu'on appelle aussi le cracking.
1: Oui.
3: Par exemple, à partir de lait, on va extraire du lactosérum, par exemple. À partir de maïs ou de blé, on a des amidons, mais des amidons modifiés quelquefois aussi. À partir de blé, toujours, on peut avoir du gluten, qui est utilisé en plus dans certains pains, par exemple. Il y a les procédés aussi de soufflage de certains aliments, de cuisson-extrusion. Alors, extrusion, c'est que, par exemple, toutes les sortes de petites chips qui ressemblent à du polystyrène.
1: Ah oui.
3: Et ça, c'est un procédé physico-chimique qui détruit certaines molécules ou qui les transforme. Et l'organisme ne reconnaît pas forcément ces molécules. Et puis, il y a tout ce qui est hydrogénation, graisse hydrogénée, les émulsifiants, les exhausteurs de goût, les antioxydants. On trouve énormément dans les sauces industrielles aussi, mais même dans des biscuits.
1: Ah oui, oui, c'est ça, exactement. Voilà. Donc, la définition complète du produit ultra transformé.
3: Ces aliments sont souvent en plus pour être appétants, très sucrés, salés ou gras.
1: Oui, parce qu'on en mange plus,
3: oui,
1: en fait.
3: Oui, voilà.
1: Oui, c'est ça. Alors, Gwenaëlle, on va parler de vous. On va parler de votre ferme. C'est une ferme que vous avez achetée, enfin non, pas achetée, mais que vous avez depuis 2017, c'est ça?
0: Oui. On a une ferme depuis 2017 et moi, depuis l'année dernière, je suis aussi bénévole administratrice au CIVAM.
1: Oui, c'est quoi le CIVAM?
0: Le Centre d'initiative pour valoriser l'agriculture et le milieu rural.
1: D'accord. Et alors, qu'est-ce que vous y faites dans cette ferme?
0: Eh bien, nous, on a des vaches laitières, en agriculture biologique et on transforme un tiers de notre lait en fromage.
1: D'accord. Vous faites plusieurs sortes de fromages,
0: oui,
1: je crois.
0: Oui, on fait 5 sortes de fromages et du fromage blanc.
1: Oui.
0: Voilà, un type raclette, une tome, un gruyère, un petit fromage frais, du bleu.
1: Donc, ça fait partie des produits peu transformés.
0: Peu transformés, oui. Parce que nous, on se sert juste du lait de notre vache, de nos vaches et de ferments. Donc, en fait...
1: Oui, c'est presque... Enfin oui, c'est naturel, en fait.
0: Il y a quand même un processus de transformation, mais il n'y a aucun rajout industriel dedans.
1: Oui, exactement. Et donc, vous faites du fromage et le lait qui vous reste, vous le commercialisez vous-même ou alors c'est par un autre intermédiaire?
0: Alors, on fait et nous-mêmes en vente directe et par le groupement de producteurs Biolay, qui est le premier collecteur de lait bio en France.
1: D'accord, qui revend, lui, à des magasins?
0: Qui revend soit à des magasins pour de l'embouteillage, soit à des transformateurs pour faire aussi du fromage.
1: D'accord, et qu'est-ce qui vous a amené à être en bio? Qu'est-ce qui vous a motivé, vous?
0: Alors, nous, dès la base, on voulait reprendre une exploitation qui était soit déjà en bio, soit qu'on pouvait convertir à l'agriculture biologique, parce qu'on veut laisser le moins d'impact possible pour les générations futures sur notre ferme.
1: Oui.
0: C'était ça qui nous importait.
1: D'accord. Et ce qui fait que sur votre site, vous parlez même du bien-être animal au quotidien, hein, c'est ça? Et de quoi s'agit-il, en fait?
0: Oui. Alors, nous, on est dans les marais du lac de Grandlieu, à Saint-Lumine-de-Coutet. Et donc, du coup, on est à côté de la deuxième plus grande réserve naturelle de France, quand même, après la Camargue. Donc ça, c'est pas anodin. Et nos vaches sont nourries qu'à l'herbe. Et 10 mois sur 12 dehors, dans des pâturages. Et pour nous, c'est très important qu'elles soient bien. Si elles sont bien, nous, on est bien. Et du coup, si elles sont bien, elles font du bon lait et du lait de qualité.
1: Et comment vous pouvez savoir qu'elles sont bien?
0: Par l'observation qu'on en fait, tout simplement, par leur façon de marcher, leurs rapports sociaux entre elles, par rapport au lait qu'elles nous donnent, par rapport à tout leur aspect extérieur. On va tout de suite voir si une vache, elle déprime, entre guillemets, par son port de tête quand elle marche, etc.
1: Oui.
0: En fait, n'importe quel animal, on est capable, si on s'intéresse un peu à lui, de voir comment il se comporte et du coup, quel est son état d'esprit. Et voilà, ils ont beaucoup de choses à nous apprendre là-dessus.
1: Et vous ne leur donnez aucun médicament ou alors des médicaments autorisés ?
0: Alors, on est limité puisqu'on est en agriculture biologique et nous, on est plutôt en prévention. Donc, notre but, c'est que nos animaux ne tombent pas malades. Et pour ça, on les observe donc énormément, leur poil qui boucle, des yeux qui coulent, etc.
1: Oui, c'est, oui.
0: Mais aussi, après, on utilise l'homéopathie, l'aromathérapie. Et vraiment, en dernier recours, avec le vétérinaire, eh ben, on peut avoir... accès à d'autres médicaments, mais uniquement avec le vétérinaire.
1: Oui, donc vous êtes obligé de vous former aussi, d'apprendre des choses.
0: En agriculture, oui. De toute façon, on se forme tous les jours et c'est ça qui est intéressant.
1: Ouais,
0: on fait une multitude de métiers en un et du coup, on se forme tout le temps. Oui,
1: ouais, et vous, en effet. Et vous faites très attention aussi aux... je voyais au changement climatique pour vos bêtes.
0: Eh ben, on les subit surtout, les changements climatiques.
1: Ça, vous les subissez.
0: Mais du coup, on essaye de s'adapter puisqu'on est obligé de s'adapter. Et on essaye par contre d'avoir le moins possible d'impact sur notre environnement, donc sur le climat.
1: Oui, pour les générations futures. Alors là, on arrive à notre pause musicale. Vous êtes bien dans Vie de famille et on se retrouve après Mickey 3D Respire.
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0: Vous êtes bien dans Vie de famille et nous parlons aujourd'hui de notre système alimentaire avec deux invités, le docteur Florence Daguzan qui est bénévole au Secours catholique et Gwenaëlle Falchi qui est exploitante de la ferme de Grandlieu. Alors chacune dans votre activité respective, vous apportez votre pierre à la résolution de la fameuse équation une nourriture accessible pour tous, un revenu décent pour les agriculteurs et le respect de la santé et de l'environnement. Et Florence, en quoi mieux se nourrir, c'est essentiel?
1: Eh bien, on se rend compte que oui, c'est essentiel parce qu'on est constitué un peu des aliments que nous mangeons tous les jours. On s'aperçoit, voilà, il y a des sources Crédoc qui montrent que 16% des Français ne mangent pas à leur faim actuellement. Oui. Et même, ça peut monter jusqu'à 24% pour les moins de 40 ans.
0: Ce qui est énorme, en fait.
1: Ce qui est énorme, oui. Ouais. À leur faim, alors ils mangent, mais voilà, bah, surtout quand on est jeune, c'est l'âge où on a besoin de manger pour se constituer une bonne santé pour toute la vie.
0: Oui.
1: Et 24% des personnes qui disent avoir des difficultés financières sont touchées par les problèmes d'obésité, par exemple.
0: Donc, il y a quel type de problèmes de santé on peut avoir, justement, si on ne se nourrit pas très bien ou...
1: Alors, il y a la précarité alimentaire qui augmente, on le sait maintenant, même en dehors de toute ration calorique, le risque d'obésité ou de surpoids. Et qu'il y a des risques également sur la santé mentale, de dépression et d'anxiété lorsque l'alimentation est de mauvaise qualité, notamment avec les aliments ultra transformés. De plus en plus d'études tendent à montrer cela.
0: Puis on a parlé aussi du diabète avec...
1: Oui, le diabète avec cette augmentation très très importante, donc 160% en 20 ans.
0: C'est énorme.
1: Le nombre de diabétiques,
0: ouais. Oui. 160% oui. D'augmentation en 20 ans du nombre de diabétiques. Et ça, ce serait dû à quoi alors?
1: Eh bien, il y a plusieurs facteurs, mais notamment en dehors des facteurs génétiques. Il y a les facteurs de diminution de l'exercice physique, ça, il ne faut pas le nier.
0: Mmh.
1: Les facteurs d'alimentation, donc avec les aliments gras sucrés, très appétants, donc en trop grande quantité, les boissons sucrées et les aliments ultra transformés, donc comme on oui. le sait maintenant. Et puis aussi le rôle du stress, parce que quand on est dans une situation de précarité, on est plus stressé oui. et le stress augmente les risques d'obésité aussi.
0: Et donc, mieux se nourrir, c'est essentiel pour toutes ces maladies-là. Et Florence, vous, dans vos ateliers, est-ce que c'est l'occasion aussi pour vous de donner quelques conseils ou pas? Est-ce
1: oui,
0: que ça vous arrive?
1: Oui, c'est une discussion quand nous mangeons ensemble. On parle beaucoup de l'enfance, de la famille, du sens qu'a la nourriture pour chacun, souvent, mais aussi de savoir comment on peut manger de façon équilibrée quand on a des revenus qui ne sont pas importants. Donc, sans enlever tout ce qui est chair animale, serre, viande, poisson, voilà, avec des produits de qualité, mais on peut aussi compenser avec des légumineuses associées à des céréales.
0: Donc, oui.
1: Et donc associées aussi à des légumes verts pour faire quelque chose d'équilibré, et à des œufs ou des fromages, voilà, pour compléter. Donc, c'est l'occasion d'en discuter.
0: Et ça peut être aussi l'occasion de se dire ben, où est-ce qu'on peut trouver se donner des trucs pour trouver des bons produits à pas cher.
1: Où oui. sont les... souvent, quand les gens arrivent à acheter des produits simples, les produits simples, des lentilles ou des pois chiches en vrac, ça n'est pas forcément très cher. Donc, c'est ensuite arriver à savoir comment on peut l'équilibrer et cuisiner l'ensemble.
0: Mais oui, oui. Oui, ça nécessite quand même des associations
1: voilà.
0: aussi.
1: Et ce qui est difficile aussi dans des pays comme la France actuellement, pour certains, c'est de trouver des produits frais, des légumes ou des fruits frais de qualité.
0: D'accord.
1: Et ça, par contre, c'est un réel problème pour lequel les pouvoirs publics ont un rôle important.
0: Et puis, il y a quelque chose dont on n'a pas encore parlé, c'est les sentiments que vous reconnaissez chez les gens que vous rencontrez dans vos ateliers. Ils ont parfois...
1: Oui, mais... Ils ont quelquefois honte. Alors, tous ceux qui font appel à l'aide alimentaire ont souvent très honte de ce genre d'aide alimentaire. Ils n'aiment pas, par exemple, aller sur certains marchés qui sont loin de chez eux. parce qu'en fait, les produits ne sont pas très bonne qualité. Quand ils ne sont pas du quartier, quelquefois, ils sont mal vus. J'ai discuté l'autre jour avec une personne qui faisait partie d'une entreprise de ménage et qui me voyait coller une affiche pour notre journée du 26 avril.
0: Oui, dont on va parler.
1: Oui. Et qui me disait, ah oui, mais moi, je travaille. Et vous savez, quelquefois, je fais même les poubelles. J'ai honte, mais je fais les poubelles parce que je n'ai pas de quoi manger.
0: Oui.
1: Et donc, c'est elle qui est venue me le dire. Donc, ça existe. Et des gens qui travaillent et qui ont...
0: Des gens qui ont un salaire et qui n'ont pas assez pour se nourrir correctement. Voilà, exactement.
1: Oui.
0: Et Gwenaëlle, justement, on sait que les agriculteurs ont du mal à gagner correctement leur vie. Vous, vous avez choisi le bio. J'allais dire, comment faites-vous ?
2: Alors moi, comment je fais ? Ben déjà, grâce à l'Europe, parce qu'il ne faut pas se mentir, l'agriculture d'aujourd'hui en France, elle tient grâce à des aides.
0: Ouais.
2: Personnellement, ma ferme, elle dépend à 66% des aides européennes.
0: D'accord. De la PAC, la politique
2: de la PAC.
0: Agricole commune.
2: Donc, ce n'est pas négligeable. Voilà. Après, nous, on est beaucoup en vente directe pour nos fromages. Donc là, c'est nous qui décidons du prix. Contrairement à la filière laitière, qui sont comme les grandes filières... En fait, l'agriculture, c'est le seul endroit où on produit des choses, les produits partent, mais on ne sait pas à quel prix vont être vendus. Et ça, c'est un gros problème, du coup, parce que quand vous allez dans un magasin, la personne qui vend, elle va mettre un prix et vous partez avec ce produit, ou pas, si vous êtes d'accord ou pas avec le prix. Et nous, nos produits partent, on les vend, mais on ne sait pas à quel prix.
0: Oui, c'est rare, ça.
2: C'est rare, hein. Donc ça, c'est notre système qui date d'après-guerre, hein, qui a été fait comme ça pour nous aider. Mais du coup, il y a beaucoup d'agriculteurs et d'agricultrices qui sont pris dans un engrenage de surproduction, produire plus pour gagner plus. Mais en fait, plus on produit, plus on a des prêts pour acheter plus de machines, etc.
0: Plus on s'endette.
2: Plus on s'endette et plus on dépend des autres. On va dépendre des autres, notamment des techniciens, on va dépendre des centres d'aliments, etc. etc. Et il y en a beaucoup qui sont pris dans cet engrenage-là et qui n'arrivent pas à en sortir.
0: Oui, d'accord.
2: Nous, on n'est pas là-dedans. On n'est pas là-dedans en agriculture biologique, dans notre ferme à nous.
0: Oui.
2: Donc...
0: C'est bien, oui. Alors justement, vous allez organiser une demi-journée de sensibilisation intitulée « Mieux se nourrir, ça coûte trop cher » qui va être organisée le 26 avril à Bouguenay au lycée Daniel Brottier des apprentis d'Auteuil. Qu'est-ce qu'il va s'y passer, Florence ? Est-ce que vous pouvez nous dire en quelques mots ?
1: Voilà, donc c'est une journée, une demi-journée de 10h du matin à 14 ou 15h. Où il y aura à la fois des stands, des jeux, des présentations, une présentation de l'étude pendant une demi-heure par un des promoteurs de l'étude.
0: Alors, je précise que cette étude, c'est une étude qui a été faite conjointement par le Secours catholique, le réseau CIVAM, Solidarité Paysan et la Fédération française des diabétiques, qui date de 2024, donc qui est récente, et qui, justement, s'intéresse à notre système alimentaire.
2: Oui, oui. Et à ses coûts cachés, surtout.
0: Et voilà. À ses coûts cachés, voilà. Exactement. Oui, parce que justement, ce qui est intéressant à dire, c'est que pour soutenir notre système agricole et alimentaire, le gouvernement ou les subventions, ce serait de l'ordre de 48 milliards d'euros et 80% de ce soutien public, il est destiné à alimenter les impacts négatifs de ce système, la course au volume, la standardisation des matières premières, une pression sur les prix qui sont payés aux agriculteurs. Donc cette conférence, je suppose, ça va être l'occasion de parler de tout ça.
1: Ouais. Oui, de détailler des chiffres, mais de façon animée et avec ensuite un débat.
0: Il y aura un débat.
1: Il y aura un débat, voilà.
0: Oui.
1: Donc, par contre, c'est quand même une demi-journée qui est destinée aussi aux familles. Donc, nous aurons des stands pour adultes, mais des stands pour enfants ou jeunes également.
0: Justement, parce que c'est important pour les enfants de les éduquer à tous ces enjeux qui les attendent. Gwenaëlle, vous serez présente aussi.
2: Ah oui, bien sûr. Moi, je suis présente pour pour montrer qu'en fait, c'est cet argent qui sert aujourd'hui, comme vous l'avez dit, mais aussi à dépolluer, qui sert pour les maladies professionnelles, les maladies des consommateurs, trop gras, trop sucré. Si cet argent-là était rebasculé sur l'agriculture durable,
0: oui.
2: Et ben en fait, ces coûts cachés, ils n'auraient pas besoin d'être là. Et du coup, tout le monde pourrait mieux se nourrir. Et on n'aurait pas besoin de toute cette action, parce que c'est quand même 30% des oiseaux des champs qu'il y a en moins.
0: Oui, oui, j'ai lu ça, oui.
2: Donc, il y a tout cet impact environnemental qui est très important.
0: Oui, oui, effectivement. Et vous-même, dans votre ferme, je crois que vous sensibilisez aussi les jeunes publics.
2: Oui, on fait de l'accueil aussi.
0: Oui.
2: On fait de l'accueil, on est paysans de nature, donc on a signé une charte aussi avec la Ligue de protection des oiseaux pour accueillir toujours plus de biodiversité sur la ferme. Et on accueille tout type de public d'ailleurs, des jeunes, des moins jeunes, parce que pour nous, comme au Secours catholique, notre ferme, on trouve que ça doit être un lieu social pour que les gens fassent le lien avec ce qu'ils ont dans leurs assiettes et d'où ça vient, parce qu'on a perdu ce lien.
0: Oui.
2: Il faut qu'ils viennent sur nos fermes, il faut que nos fermes soient ouvertes. Donc on accueille tous les soirs à l'heure de la traite, n'importe qui peut venir avec sa famille ou entre adultes, voir la traite déjà et discuter avec nous.
0: Oui.
2: Et après, le mercredi, on a un marché sur notre ferme avec d'autres producteurs en agriculture biologique, où là, bah, c'est l'occasion. Il y en a qui restent tout le temps du marché, rien que pour promener avec leurs enfants, échanger. Voilà. Et on a fait des fêtes sur la ferme aussi pour ça, pour que ça soit un lieu social.
0: Voilà, parce qu'on en parle, parce qu'effectivement, cette demi-journée qui aura lieu, je vous rappelle, le 26 avril à Bouguenay, eh bien, peut-être que certains pourront s'y rendre, et tant mieux, et peut-être que d'autres n'auront pas trop le temps d'y aller. Et à ce moment-là, il y a d'autres moyens d'être en contact avec ces problématiques-là, et notamment...
2: Ah oui, on est tout un réseau de fermes, par exemple le réseau Accueil Paysan, qui ouvre les fermes et accueille du public, quel que soit le type de public. Et du coup, il ne faut pas hésiter. Il faut pousser les portes, il faut appeler, puis il faut venir voir.
0: Eh bien, on a bien entendu votre appel. On ne va pas hésiter. Notre émission touche à sa fin. Les défis actuels autour de l'alimentation, la lutte contre la précarité alimentaire, le soutien social aux paysans, la santé, la promotion de pratiques agricoles plus écologiques ne peuvent plus être dissociés. Et aller sur tous les fronts à la fois devient une nécessité absolue. Le rapport du Secours catholique, du réseau CIVAM, de Solidarité Paysan et de la Fédération française des diabétiques propose des solutions. Et on n'en a pas parlé dans cette émission, mais ces solutions, elles passent par la construction d'un nouveau contrat social, le droit à l'alimentation pour tous, la massification de la transition agroécologique et aussi la régulation du commerce international. Donc la résolution de l'équation d'une alimentation saine, durable, accessible et rémunératrice est en route et elle doit passer par une prise de conscience politique. Merci Florence et Gwenaëlle d'avoir été nos invités. Nous vous remercions, chers auditeurs, de votre attention. Sachez que vous pouvez retrouver nos émissions en podcast sur le site de Radio Fidélité. Nous vous disons à la semaine prochaine pour une nouvelle émission de Vie de Famille.

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4: Suivez le guide, vous emmène à la découverte de Beaune. Nous sommes à 45 km au sud de Dijon et 150 au nord de Lyon. Beaune, 20 000 habitants, peut être considérée comme la capitale des vins de Bourgogne. Le centre historique est inclus dans le périmètre, inscrit au patrimoine mondial de l'UNESCO, au titre des climats ou parcelles de vignes très précisément délimitées du vignoble de Bourgogne. Beaune est célèbre pour ses fameux hospices, l'Hôtel Dieu, dont la construction remonte aux années 40, mais celle du 15e siècle. Ce joyau de style gothique flamboyant, reconnaissable à sa remarquable toiture en tuiles vernissées de Bourgogne, que nous parcourons dans les deux dernières émissions.
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4: La moutarde nous montera au nez à la maison Edmond Fallot pour finir en beauté la série beaunoise. Finir pas tout à fait, car nous prendrons le temps de découvrir un second hôtel après l'Hôtel Dieu, bien plus intéressant qu'il n'en a l'air, le Great Beaune. Au casting de ce sixième et dernier rendez-vous, nous retrouvons avec bonheur Flora Lavagna, médiatrice patrimoine et culture aux Hospices Civils de Beaune. Ludovic Monnier, incollable sur la maison Edmond Fallot, nous fera faire une visite piquante et Romain Bordiou nous présentera le Great Hôtel qu'il dirige.
3: Bienvenue en Côte d'Or, bienvenue à Beaune.
6: Bienvenue à l'Hôtel Dieu de Beaune, un ancien hôtel lieu de la fin du Moyen-Âge. Il a été fondé par Nicolas Rollin et Guigonne de Salins en 1443. Donc j'ai le plaisir de vous accompagner pendant cette visite. Je m'appelle Flora Lavagna, donc je suis médiatrice patrimoine et culture à l'Hôtel Dieu. Et l'Hôtel Dieu aujourd'hui fait partie des Hospices Civils de Beaune. Alors on connaît souvent l'Hôtel Dieu sous le nom des Hospices, mais c'est la propriété privée de ce qu'on appelle les Hospices Civils de Beaune. C'est un regroupement hospitalier public.
4: Vraiment hospitalier, réellement?
6: Réellement, voilà, même encore 6 siècles après, on a encore cette notion de soins et d'hébergement aux hospices.

0: vous entrez dans la chapelle et en entrant dans la chapelle, on voyait au Moyen-Âge un chef-d'œuvre qui a été peint par un peintre flamand, Roger van der Weyden. Là, en ce moment, vous avez une copie parce que ce n'est plus possible de garder l'original dans la chapelle à cause de la conservation. On a trop de lumière et la température est trop instable. Donc l'œuvre originale, elle est conservée dans une autre salle un peu plus loin dans le parcours qui est vraiment adaptée.
1: Ah oui, donc ici quand même dans la maison, vous l'avez gardée à la maison.
0: Ça. Exactement, donc c'est une chance incroyable.
1: À l'hôtel.
0: Et cette œuvre s'appelle Le Polyptyque du Jugement Dernier de Roger van der Weyden. C'est un retable à 9 panneaux, c'est pour ça que le terme est polyptyque et pas diptyque ou triptyque. Et la scène qui a été peinte dessus, c'est le Jugement Dernier que l'on voit en photo sur la copie. Au centre, vous avez le Christ, assis sur l'arc-en-ciel, qui juge les âmes après la mort. Et ces âmes, ce sont des corps nus qui sont en train de sortir de terre, de leur tombeau, pour se faire peser dans la balance que tient l'archange Saint-Michel. Et dans cette balance, on les pèse en fonction de leurs vertus et de leurs péchés, donc de leurs actes de vie, pour savoir s'ils vont soit au paradis, soit en enfer. Donc sur la gauche, vous avez les âmes vertueuses qui sont guidées par un ange jusqu'aux portes du paradis. Et sur la droite, on en a beaucoup plus, des âmes pécheresses qui tombent dans le gouffre de l'enfer.
1: Ça ne me surprend pas. Mais ça veut dire que les pauvres malades, il y avait un signal quand même. Ils le voyaient.
0: C'est ça, c'est l'objectif justement de les voir. Alors pas tout le temps, seulement les dimanches à Noël ou à Pâques. C'est une manière de les encourager à prier pour la guérison de leur âme et aussi en tant que chrétien, le salut de leur âme. Les malades, il faut aussi se rendre compte dans cette société, ils s'associent au Christ en souffrance. Justement, en s'associant à lui, ils peuvent, on va dire, supporter la douleur. Et là, ils voient que le Christ est ressuscité face à eux. Voilà. Et que, justement, par la rémission de leurs péchés, ils peuvent accéder au paradis. Donc, pour eux, c'est aussi une image auquel ils peuvent se raccrocher pour pouvoir guérir, mais aussi...
1: Quand même l'idée de guérir, parce que, ou alors que finalement, quand ils étaient là, ils étaient souffrants, ils étaient malades, que la vraie délivrance était la mort.
0: Je pense que c'est plutôt le salut de l'âme.
1: Salut de l'âme, voilà, ça c'était important.
0: Exactement. Mais la plupart du temps, ils le voyaient fermé, le polyptyque. Justement, un retable, ça a cette vocation d'être fermé, la plupart du temps.

0: Alors ici, vous êtes dans la salle Saint-Hung, d'anciennes chambres privées. On avait deux petites salles ici qui se superposaient l'une sur l'autre. Et les chambres privées étaient effectivement vraiment que pour des malades fortunés qui payaient les soins. On n'en avait que 4 lits en fait dans chacune des salles et surtout une cheminée pour pouvoir chauffer.
1: Et ça, c'était très important.
0: Forcément. Et bien sûr, toujours un hôtel aussi pour les soins spirituels.
1: C'est beaucoup plus confortable. Hein.
0: C'est beaucoup plus confortable, effectivement. Il y avait 8 chambres privées en tout dans ce deuxième bâtiment.
1: Plusieurs personnes par lit aussi ou c'est
0: individuel? C'est ça, exactement.
1: Et en revanche, on n'a pas précisé, c'est vrai. Et on ne devine pas que les lits sont
0: à baldaquin.
1: Lits à baldaquin,
0: c'est ça.
1: Qu'on peut fermer chez les plus pauvres et chez les plus riches.
0: Oui, toujours avec des rideaux.
1: Mais lits à baldaquin, donc c'est comme une petite pièce finalement.
0: Oui, c'est vrai que ça fait un peu comme un caisson. Et on a cet effet d'optique, ils sont très petits. Alors certes, ils sont petits, peut-être que les hommes de plus d'1m80 ne peuvent pas rentrer, les femmes d'un mètre.
1: Il y en avait peut-être moins.
0: C'est vrai, la taille moyenne d'un homme était plus petite au 19e siècle, mais finalement, on se mettait facilement sur le côté à l'intérieur.
1: Peut-être qu'à l'époque aussi, tout le monde ne s'allongeait pas complètement, réellement, pour dormir.
0: Oui, c'est vrai. Il y avait cette croyance que la position couchée était celle des morts. Donc on avait peur de cette position-là. À prendre quand même avec des pincettes, parce que je pense qu'aussi la position couchée est celle aussi naturelle. Donc ça m'étonnerait qu'au Moyen-Âge, on ne dormait que assis. Après, voilà, c'était effectivement une croyance. Ce qui est aussi remarquable, c'est que même après 71, quand on a fermé l'hôpital, on a gardé certaines pièces ouvertes comme maisons de retraite. C'est la salle Saint-Hugues et la salle Saint-Nicolas qui se succèdent. Et c'était des maisons de retraite jusqu'en 1984.
1: Ah oui, donc il y avait des retraités dans ce très beau bâtiment.
0: Exactement. Et alors la salle Saint-Nicolas, elle, c'est une des seules salles du 15e qui recevait une évacuation. Vous pouvez voir la dalle ronde ici au sol. Et c'était l'infirmerie pour les patients en danger de mort. Donc c'était comme une salle d'opération chirurgicale. Et c'est pour ça qu'il fallait une évacuation. D'ailleurs, Nicolas Rollin avait fait exprès de construire l'hôpital sur la rivière pour évacuer les déchets. Et la rivière, on peut la voir parce qu'il y a une fenêtre au sol.
1: De cette salle, on voit couler la Bouzaise sous nos pieds. Il y a un petit regard, il y a un débit. Hein.
0: Et la rivière, c'était les égouts au Moyen-Âge. Donc on évacuait les déchets, donc les besoins des malades, mais aussi les déchets des opérations chirurgicales. C'est pour ça qu'on boit très peu d'eau au Moyen-Âge, parce qu'on sait qu'elle est sale, qu'elle est polluée. Et c'est pas un mythe quand on dit qu'on boit plus de vin rouge, surtout dans un hôpital, parce que c'était justement destiné à soigner les malades. C'était comme un fortifiant,
1: pour redonner de l'énergie. Toujours aujourd'hui.
0: Bien sûr.
1: Parfois, vous voyez passer une personne en canoë ou
0: Ça, ça m'est encore jamais arrivé.
1: Ou alors, justement, c'est après dégustation.
0: Oui, c'est possible.
1: Vous accueillez combien de visiteurs par an ici? Enfin, les bonnes années.
0: C'est plus de 400 000 visiteurs par an.

0: Un petit rappel sur Nicolas Rollin et puis sur...
1: Guigonne de Salins.
0: Oui.
1: Alors, pour vous expliquer, Nicolas Rollin, lui, il vient d'Autun. C'est pas très loin de Beaune, toujours en Bourgogne. Il vient d'une famille plutôt bourgeoise et il fait des études de droit, qu'il va devenir avocat des ducs de Bourgogne. Et en gagnant leur confiance, il monte petit à petit les échelons jusqu'à arriver à chancelier. C'est comme un premier ministre, comme je vous disais. Et
0: donc,
1: il est resté...
0: belle ascension.
1: Oui, très très belle ascension sociale. Il va se marier pour la troisième fois à Guigonne de Salins.
0: Plusieurs épouses.
1: Et oui.
0: Les autres sont décédées ?
1: Oui, c'est ça. Elles sont décédées successivement. Il a 4 enfants avec la seconde, mais il va quand même se remarier à Guigonne de Salins. Elle,
0: donc
1: c'est
0: elle
1: une
0: plus jeune que lui ?
1: Oui, ils ont 26 ans d'écart. Donc Guigonne de Salins est plus jeune que lui. Guigonne de Salins est une aristocrate qui vient de Salins-les-Bains, dans le Jura. Et c'est une famille richissime, puisque sa famille possédait des parts dans les salines qui exploitaient les sources d'eau salée à Salins-les-Bains. Comme le sel était extrêmement cher, et c'était en plus le meilleur investissement qu'on pouvait faire au Moyen-Âge, c'était une famille très, très riche.
0: Juste un truc, c'est vrai que c'est une question qui se posait pas ou qu'on ne posait pas à l'époque, mais était-ce un mariage d'amour ?
1: Alors, c'est une très bonne question, je ne pourrais jamais répondre à celle-ci. Ça peut être dans tous les cas un mariage d'intérêt économique, forcément, vu qu'elle vient de Salins-les-Bains. Et certainement politique, vous avez raison, parce que c'était aussi le lien entre la Franche-Comté et la Bourgogne. Donc lui, il vient de Bourgogne et elle de Franche-Comté.
0: Pourquoi ont-ils décidé de...
1: De Salins était connue pour être une femme pieuse et Nicolas Rollin, en tant que chrétien et comme une personne fortunée et en plus avec un statut social assez important, ils veulent fonder un hôpital pour le salut de leur âme. Ça, c'est la raison principale qu'ils donnent d'ailleurs dans la charte de fondation. Nicolas Rollin le dit très bien, il veut échanger les biens terrestres contre les biens célestes pour assurer le salut de son âme. Mais rétrospectivement, nous, à notre époque, on pense que c'est aussi une raison politique, puisque comme Nicolas Rollin était le représentant du duc, sans doute il veut donner un signe de sollicitude envers une population qui était très éprouvée à cause de la guerre de Cent Ans, à cause des épidémies de peste et à cause de famine également.
0: Mais il est au paradis quand même. Aujourd'hui, là, il nous entend depuis le paradis, Nicolas Rollin.
1: C'est tout ce qu'on espère pour lui, en tout cas.
0: Donc on salue, alors son prénom c'est...
1: Guigonne de Salins.
0: Ouais. Guigonne, c'est un prénom courant, Guigonne
1: Non, c'est un très très vieux prénom français. Et c'est le...
0: Qu'on donne moins aujourd'hui.
1: Oui, c'est vrai. C'est le prénom féminin de Guig.
0: Qu'on donne moins aussi.
1: Oui, effectivement.
0: Guig et Guigonne. Militons pour le retour de Guig et Guigonne.

0: L'Hôtel Dieu a toujours veillé à préserver tout cela. L'Hôtel Dieu n'a pas été vandalisé
1: Pas pendant les guerres, puisque finalement c'était un lieu neutre. Et comme c'est un hôpital, il servait aussi à soigner les soldats allemands blessés. Et il y a également des médecins allemands.
0: L'ennemi était toujours l'allemand.
1: Oui, c'est vrai.
0: Enfin, ou le prussien.
1: Prussien.
0: Ou les nazis après.
1: Exactement. Par contre, ça ne veut pas dire que les sœurs n'ont pas participé à la résistance. Au contraire, il y a plein de petites histoires de sœurs qui ont participé à leur niveau à la résistance.
0: Il y a des caches, des cachettes dans l'Hôtel Dieu qui ont servi pour cacher des personnes
1: Il y a un vigneron qui s'appelait Maurice Drouin qui a été caché pendant 3 mois à l'étage de l'Hôtel Dieu. Voilà, ça, c'est une très très belle histoire. Et d'ailleurs, la famille Drouin possède une maison de vin et ils achètent tous les ans le vin au nom de Maurice Drouin, puisque aujourd'hui le vin il est vendu sous la forme de cuvées. On leur donne des noms, les noms des bienfaiteurs et les noms des donateurs. Et Maurice Drouin, après avoir été caché ici, il a remercié l'Hôtel Dieu en donnant un tiers de son vignoble. Ah, donc aujourd'hui, sa famille achète tous les ans.
0: On parlait des donations, voilà une.
1: C'est ça, le vin avec le nom de la cuvée Maurice Drouin. Et ce que vous avez face à vous, c'est le vrai polyptyque, l'original. Donc c'est de la peinture à l'huile sur des panneaux de bois. Et c'est donc Roger van der Weyden qui l'a réalisé, sans doute à Bruxelles, là où était son atelier. Et ça a été ensuite acheminé à l'Hôtel Dieu pour être assemblé sur place.
0: Et restaurer régulièrement, je suppose.
1: Alors, pas forcément régulièrement, enfin, mais la plus grosse restauration, c'est à la fin du 19e. Et c'est à ce moment-là, d'ailleurs, que l'on sépare les panneaux. C'était une manière de faciliter la restauration. Donc, on a coupé dans l'épaisseur des panneaux pour séparer les peintures internes qui sont accrochées face à vous peintures externes qui sont accrochées sur le mur à droite.
0: Comme ça, on voit vraiment bien les deux.
1: Ouais, exactement. Ouais. Donc aujourd'hui, il n'y a plus 9, mais 15 panneaux au total. Et ce qu'on pouvait voir quand le polyptyque était fermé, c'était les portraits justement de Nicolas Rollin et de Guigonne de Salins. D'ailleurs, le portrait.
0: En prière.
1: C'est ça, toujours. Et le
0: portrait. Ils avaient une vie pieuse.
1: Oui.
0: Ils ont eu des enfants.
1: Ils ont eu 3 enfants.
0: 3 enfants. Ouais.
1: Et c'est considéré aujourd'hui comme un chef-d'œuvre de la peinture médiévale, autant pour la composition, pour les couleurs, pour les détails également. Et c'est parce que c'est aussi l'un des plus grands peintres de son époque qu'il a réalisé. Roger van der Weyden était aussi connu que Jan van Eyck à cette époque.
0: J'ai beaucoup lu sur lui, j'ai vu toutes ses... Non, franchement, je ne connaissais pas.
1: Alors je pense que en fait, vous avez déjà vu des œuvres.

0: souillé.
1: Oui.
2: C'est moi qui ai fait entrer ces deux urgences, docteur. Celui-ci et l'autre à côté.
3: Je ne vois qu'un remède, changement d'air immédiat.
2: Je m'en occupe tout de suite, docteur.
3: Dites-moi, mon ami, il faudra quand même me surveiller ce foie.
4: Avec Flora Lavagna, nous sommes toujours à l'Hôtel Dieu, mais sans Marie Marquet.
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4: Alors attendez, mais qui vois-je? Je vois Michel Drucker et Adriana Carambeu.
6: Il y a même Teddy Riner en arrière-plan.
4: Ah oui, c'est vrai, c'est Teddy Riner.
6: Des stars françaises qui viennent toujours à la vente aux enchères. Alors elles sont différentes à chaque fois. Elles président d'ailleurs la vente. Et elles sont là pour animer la fameuse pièce des présidents. Parce qu'ils parrainent des associations. Et pour ces assos, ils vont animer la pièce pour essayer de faire monter les enchères le plus haut possible. Et généralement, ça marche extrêmement bien. Certains se souviennent de Fabrice Lucchini, par exemple.
4: J'ai le cité parce que quand j'ai enregistré un sujet avec Jean-Claude Bernard au CEP, à l'hôtel, il y a aussi le petit musée, la salle des célébrités donc du CEP, et j'ai vu avec la dédicace de Fabrice Lucchini. Oui. Donc c'était à cette occasion que Fabrice Lucchini était présent.
6: C'est ça, c'était en 2010, et si je ne me trompe pas, c'était...
4: Un show.
6: Ah oui, clairement. C'était le 150e anniversaire de la Vendée des Vins. Et alors là, je pense qu'on ne pouvait pas mieux tomber que Fabrice Lucchini.
4: Et donc, Fabrice Lucchini, dans ces cas-là, vient bénévolement?
6: Alors, certainement, oui, parce que pour eux, c'est vraiment l'idée de parrainer des associations. Donc, en plus, ils ont des liens directs avec leurs propres associations. Donc, ils sont vraiment là aussi pour eux et pour ces associations-là. Par exemple, l'année dernière, c'était Michel Simès et Thierry Lhermitte. Thierry Lhermitte, il a parrainé donc la Fédération de Recherche Médicale. Oui. Et c'est une association qu'il parraine depuis de très nombreuses années.
4: Thierry Lhermitte, il n'est pas diplômé, mais enfin, il est comédien médecin. Hein. Il a une connaissance.
6: Oui, c'est vrai, effectivement. Et ils ont réussi à vendre la pièce des présidents donc, l'année dernière à 350 000 euros. Voilà, c'est une jolie somme. Mais par contre, le record battu, c'était en 2022 par Flavie Flamand et Benoît Magimel. Là, c'était 810 000 euros. Voilà, donc c'était extraordinaire. Et c'était pour deux associations. C'était Vision du Monde et Princesse Margot. Donc pour des enfants qui sont dans l'extrême pauvreté dans le monde entier et pour des enfants qui sont atteints de cancer pour aider les familles, les enfants. Et ça, c'est Princesse Margot.
4: Ça, c'était le record. 800 000. Ouais, c'est le double.
6: Oui. Ouais. Ouais, à la fin, ça vous fait une bouteille à plus de 3000 euros, si vous faites le calcul.
4: C'est pas que lié aux animateurs, quand même. C'est pas
6: non,
4: spécifique. Parce que Benoît Magimel, c'est pas un... C'est quelqu'un plutôt de...
6: réservé. Oui, c'est vrai. C'est surtout Flavie Flamand qui,
4: qui a été au charbon.
6: Qui a bien animé, c'est ça. Mais c'est vrai que la cause, je pense, des enfants a énormément parlé. Donc c'est autant l'animation, qui est d'ailleurs un exercice vraiment pas évident, et bien sûr les associations qui permettent de faire monter les enchères le plus haut possible.
7: En gros, c'est un tonneau de 500 litres. Hein, on ne va pas commencer à faire du numéro. C'est un tonneau de 500 litres. C'est un tonneau énorme. C'est un tonneau qui contient un mystère, une poésie, une puissance. Il va falloir que vous maniez parce qu'on ne va pas rester des plombes entières. C'est un tonneau de 500 litres créé pour célébrer la 150e vente des vins. C'est surtout le malin qui va l'acheter. On commence quand? 400 000. Deux fois, monsieur le maire. 400 000, trois fois, on va tous crier ensemble, à le sujet, Paris !
6: Donc ça, c'est la pièce des présidents. Et sinon, tout le reste, ça revient effectivement aux hospices pour l'entretien des monuments historiques, pour le domaine viticole et de l'investissement pour les hôpitaux et les EHPAD.
4: On peut estimer le nombre de visiteurs ce week-end-là à Beaune?
6: Contrairement à ce qu'on peut penser, le week-end de la Vendée des Vins, c'est pas celui qui rassemble le plus de monde. J'ai pas de nombre de visiteurs exact, j'irais vers 1000-1500.
4: Ah oui, visiteurs. Donc c'est ça, donc c'est pas...
6: C'est pas énorme.
4: En revanche, le chiffre d'affaires est énorme.
6: Oui, alors ça oui, par contre, 23 millions d'euros pour l'année dernière, c'est vraiment énorme. Ouais.
4: Donc en un jour?
6: On a un jour pour la vente des vins?
4: Oui.
6: Oui, exactement. En une après-midi, vraiment, c'est de 14h30 jusqu'à parfois 22h.
4: Chiffre d'affaires, 14h30, 22h, 23 millions d'euros.
6: C'est ça, exactement.
4: Wow. Et là, on s'est arrêté sur une table d'exposition dans laquelle on voit l'affiche de c'est la vente ça. Des vins fins de la récolte de
6: 1896.
4: 96, mais pas 1900, mais 1896.
6: Parce que la vente des vins, elle a lieu depuis 1859. Ça en fait l'une des plus anciennes ventes de vins au monde.
4: Et le bal des grands vins, il y a toujours un bal des grands vins?
6: Alors, on a toujours le gala de soirée, donc toujours après la vente des vins, le dimanche soir.
4: Donc avec un menu, là, je ne sais pas exactement. De quand date celui-ci, mais...
6: Il date de 1966, donc vous pouvez voir sur le menu, on mangeait beaucoup de viande tout au long.
4: Alors là, on passe de viande à viande. Non, il y a quand même de la sole.

0: Sauce normande, et puis après on a du chevreuil, et après le chevreuil on passe au faisan. Bon, après on a du fromage, et puis avant une terrine de garenne, truffes et pistachés, les fromages,
1: Il y a
0: et
1: tout
0: le
1: ça.
0: vacherin,
1: Alors
0: et oui,
1: ça,
0: mais
1: c'était
0: oui.
1: en 1966, mais le gala, ça continue encore aujourd'hui, et c'est l'idée justement d'accueillir les invités dans un cadre assez exceptionnel qu'est l'hôtel Udbun, avec un menu gastronomique, des vins aussi, des hospices évidemment, et c'est ouvert au public,
0: Prix
1: à
0: du
1: tout le
0: menu.
1: monde. Alors je pense que toute la globalité, ça a un tout petit peu plus de 200 euros, mais finalement c'est très
0: C'est pas
1: rentable en
0: cher,
1: fait,
0: hein?
1: c'est pas cher du tout,
0: Avec les vins?
1: avec les vins. Par contre, c'est
0: En rapport
1: un an
0: qualité-prix.
1: à l'avance pour pouvoir s'inscrire.
0: Est-ce que c'est comme pour le concert du Nouvel An à Vienne? Il y a un tirage au sort parmi ceux qui souhaitent
1: Je crois pas. Alors moi, j'y ai jamais participé, mais je crois pas qu'il y ait de tirage au sort. Pour les amateurs de vin, de l'hôtel-lieu, donc c'est quand même un
0: Non, c'est
1: week-end
0: une
1: à
0: belle
1: vivre.
0: opportunité.
1: Oui,
0: Ouais.
1: totalement.
0: Et puis ce terme, qui est un terme qu'on a dû passer, à l'époque on disait les vins
1: Les
0: fins, on ne
1: vins
0: dit plus
1: fins.
0: aujourd'hui les vins
1: Non, c'est
0: fins.
1: vrai. On dit plus les vins fins, mais c'est assez intéressant de voir ça sur une ancienne affiche. Et elle est bien conservée quand même, hein, pour
0: Ah,
1: une affiche
0: vraiment,
1: de
0: dire. Mais oui, moi je
1: 1837.
0: pensais qu'elle
1: Oui,
0: était
1: non.
0: neuve.
1: Oui, totalement.
0: 1896. Mais quelle belle découverte.
1: Oui, bah
0: Alors il
1: merci
0: y a des visites,
1: beaucoup.
0: alors tout le monde n'a pas la chance d'être avec Flora, mais il y a des visites guidées.
1: Oui, on a des visites guidées tous les jours, le matin à 10h30, l'après-midi à 14h15. Ça va aussi s'intensifier en fin de semaine, puisque le vendredi, samedi et lundi, on propose en plus des visites guidées découvertes, des visites guidées insolites. Et ça permet de découvrir des espaces qui normalement ne sont pas accessibles au public, que l'on découvre toujours avec un guide. Et pour ceux qui ne restent pas non plus très longtemps à l'hôtel-lieu, on propose des visites flash de 10-15 minutes sur un thème en particulier, toujours à 10h ou à 17h.
0: Merci beaucoup Flora.
1: Bah merci à
0: Merci pour
1: vous.
0: cette découverte, mais exceptionnelle.
1: Oh,
0: Hein?
1: c'était un plaisir.
0: Vraiment. Waouh.

0: Suite de ce sixième et dernier Suivez le Guide à Beaune, quittons l'Hôtel Dieu, Flora Lavagna, et à 500 mètres seulement, nous entrons à la moutarderie Edmond Fallot, où nous attend Ludovic Monnier.
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0: Bonjour à tous, bonjour Thierry. Alors là, on est au 31 rue du Faubourg-Bretonnière, en fait à la moutarderie Fallot, la dernière moutarderie familiale et indépendante de Bourgogne.
1: De Bourgogne. En France, il y en a d'autres ?
0: Il y en a certainement d'autres, hein, bien sûr. Après, mais qui ont une tradition, je dirais, familiale aussi forte que la nôtre, je ne pense pas.
1: Quand on visite Beaune, la région, la visite de la moutarderie Fallot est incontournable, non ?
0: Incontournable. Avec les hospices de Beaune, de toute façon, je dirais que c'est vraiment les deux lieux qui sont les plus emblématiques, en fait, de Beaune.
1: Et un parcours de visite a été vraiment pensé, amélioré, développé. J'ai l'impression, quand on regarde la vie de la moutarderie Fallot, elle est en développement perpétuel.
0: De notre tradition, de notre naissance, en fait, l'implantation de la moutarderie Fallot en 1840, il y a eu fatalement, en fait, beaucoup d'évolutions. Il y a eu beaucoup de choses qui sont venues de cette volonté visionnaire, en fait, des différents propriétaires qui ont eu la moutarderie Fallot, effectivement.
1: Mais le paysage des moutarderies en 1840, il y en avait beaucoup plus ?
0: Il y en avait excessivement plus, hein, on pouvait en compter plus d'une trentaine, en fait, juste sur Beaune.
1: Juste à Beaune.
0: C'était vraiment le fief de la moutarde. Après, il y a eu un rassemblement, il y a eu des rachats, il y a eu des disparitions et qui amenaient à ce que maintenant, on soit la dernière, bien sûr.
1: Alors, vous êtes moutardier, on peut dire ça, Ludovic ?
0: 6 ans moutardier. Alors moi, pour ma part, non, mais effectivement, mes collègues, oui. Là, on est vraiment dans la tradition qui perpétue.
1: Alors, on va raconter l'histoire de la moutarderie Fallot et puis la découvrir au fil de la visite. Parce qu'il y a vraiment, alors, il y a deux parcours qui ont été...
0: Effectivement, on a deux parcours de visite. On en a un qui se nomme découverte et l'autre qui se nomme sensation forte. Il n'y en a pas un qui sera plus adapté pour les novices que l'autre. En fait, les deux vont mettre les sens en éveil. Pour le parcours découvert, je dirais une partie peut-être un peu plus muséographique, avec tout ce qui sera outils qui étaient utilisés en temps jadis, avec un atelier aussi de fabrication de moutarde, c'est-à-dire que vous, moi, tous les participants en fait, vont fabriquer leur propre moutarde, ce qui est vraiment très intéressant. L'autre, sensation forte, là vous êtes vraiment au cœur de l'entreprise Fallot, c'est-à-dire que vous allez visiter la structure, l'usine, les moyens de production.
1: L'un des deux parcours est plus piquant que l'autre.
0: Je dirais que le sensation forte est quand même un petit peu plus piquant que l'autre. Il porte bien son nom, celui-ci. Ouais, tout à fait.
1: Je vous suis, Ludovic. On peut même se faire prendre en photo. Ouais, on passe sa tête.
0: Ici, vous avez la façade historique. Rien n'a changé. Si vous étiez là en 1840, vous auriez déjà pu voir ce bâtiment tel quel.
1: Et c'était pas Fallot encore en 1840.
0: C'était pas Fallot, non, effectivement. C'était Monsieur Boulet qui avait cette entreprise, qui a créé cette entreprise avec une idée de qualité que nous avons su garder et que nous avons fait évoluer au fil du temps.

0: de Dijon.
1: On descend souvent à Beaune d'ailleurs, quand on visite, on descend souvent.
2: Donc là c'était une zone de stockage. Donc toutes les matières premières ont été stockées ici, bien sûr ce n'est plus possible maintenant. Là vous pouvez voir quelques petites références à des choses qui sont assez emblématiques justement de la moutarde de Rifalo. Vous avez le verjus, le fameux verjus qui lui a définitivement popularisé la moutarde du fait que d'un point de vue gustatif, c'est venu vraiment développer la moutarde. Le verjus, c'est le jus qui est extrait d'un cépage bien particulier qui s'appelait le bourdelat et qui était connu en fait justement pour son acidité qui, une fois incorporé dans la recette de la moutarde, lui donnait des qualités gustatives non négligeables. Le cépage bourdelat, non, il a disparu en fait. Le phylloxéra étant passé par là, ça a fait disparaître complètement ce cépage-là. Ici, vous voyez en fait des champs de moutarde, la petite fleur jaune si emblématique. Une particularité aussi de notre entreprise, c'est que la graine est sourcée 100% en Bourgogne. Donc on est définitivement sur un produit terroir made in Bourgogne, made in France.
1: Mais elle avait disparu aussi, la graine de moutarde ?
2: Effectivement, au cours des pérégrinations en fait de la petite graine de moutarde, elle a dû être réimplantée en Bourgogne, vu que il y a une concurrence en fait très forte des pays étrangers, notamment en fait du Canada, qui lui est le plus gros producteur de graines de moutarde au monde. Et elle avait plus ou moins disparu de nos contrées. En revanche, elle a été réintroduite.

0: Alors là, je vais vous emmener, vous allez faire un petit peu le parcours de cette graine de moutarde. C'est vraiment le principe du parcours sensation fort, c'est-à-dire qu'il a été imaginé comme si vous étiez la graine, en fait.
1: Ah, d'accord.
0: Et vous allez vous retrouver dans les mêmes conditions, comment la graine va évoluer, comment elle va être traitée, en fait, quand vous êtes une graine dans les établissements Fallo.
1: Et on prend l'ascenseur.
0: On prend l'ascenseur, effectivement. C'est à ce moment-là que la transformation va s'opérer.
1: Il y a une bande son dans l'ascenseur ?
0: Ouais, bien sûr. C'est pour déjà mettre chacun dans l'ambiance.
1: C'est pas le moteur de l'ascenseur.
0: C'est pas le moteur de l'ascenseur, non, pas du tout. Pas du tout.
1: Alors il y a le son, on est secoué.
0: Bien sûr, en fait ça c'est un tarare. Le tarare va servir à trier entre la graine pour enlever les possibles petites impuretés qu'il pourrait y avoir à l'intérieur.
1: C'est génial.
0: C'est le parcours de la graine de moutarde. Vous êtes une graine de moutarde à l'instant.
1: Oui, alors j'allais dire, avant de sentir vraiment que j'étais une graine et j'étais traité vraiment physiquement comme une graine, la première sensation est olfactive quand on entre.
0: Bien sûr, tout à fait. On sent déjà cette essence de moutarde qui est
1: forte,
0: développée par la production. Effectivement. Là, vous êtes nettoyé, vous sentez les petites gouttes d'eau.
1: Oui, bien sûr, oui. Comme un brumisateur. J'aurais pas dû prendre une douche ce matin, finalement.
0: Non, c'était pas utile.
1: Et donc, quand on ressort, on est parfumé à la moutarde.
0: En quelque sorte. Mais vous allez voir, les sensations fortes, elles vont venir surtout au niveau des yeux.
1: Oui, bah alors là, ça commence à piquer.
0: Un piquant, ça va agir sur les nerfs trijumeaux dont on est tous dotés et ça va faire son petit effet, hein, vous verrez.
1: Bah, c'est bien, chez Fallo, alors on est secoué, on sent la moutarde et on a les yeux qui piquent.
0: Alors là, vous êtes définitivement au cœur de l'entreprise.
1: Donc là, on est vraiment, ça c'est de l'unité, hein, c'est pas un décor. Hein.
0: Absolument pas. Ici, vous pouvez voir des gens qui sont en train d'œuvrer à la production. Là, vous avez les meules. Cette meule tournant, en fait, va venir broyer la graine de moutarde, ce qui va nous fabriquer, en fait, déjà de la moutarde.
1: Ça, ouais. Et ça, c'est là, vraiment, ça, c'est la fabrication enfin, ancestrale.
0: Ça, c'est vraiment l'œuvre des maîtres moutardiers qui est reprise chez nous. C'est la raison pour laquelle on peut considérer que nous sommes encore maîtres moutardiers et certainement les derniers. Le fait d'utiliser ces meules de pierre va permettre qu'il n'y ait pas d'échauffement de la pâte de moutarde. Donc, au final, ça va faire un produit qui va vraiment être très présent gustativement.

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2: Nous sommes toujours dans ce dernier Suivez le guide Beaunois avec Ludovic Monnier à la moutarderie Fallot. Retenez déjà qu'une visite chez Fallot n'est vraiment réussie que quand cela picote.
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4: Alors ici vous pouvez voir justement les différents ingrédients qui vont rentrer dans la composition de la moutarde. Ça donc vous avez la saumure, le vinaigre, le sel aussi, qui vont venir justement être mélangés et utilisés dans l'unité de production.
2: Je dis combien de temps ça pique ?
4: Combien de temps ça pique ? La moutarde, d'une manière générale, quand vous l'achetez, elle est très fraîche. Après, elle va s'assagir. C'est-à-dire qu'au fil du temps, on va avoir un produit qui va être un peu moins fort. Toujours comestible, certes, mais qui sera quand même largement moins fort.
2: Ah non, c'est extraordinaire cette visite piquante. Je vous ai posé la question, mais...
4: Ah, je vous avais prévenu. Hein. On dit que la moutarde montonnée, c'est cette interaction en fait, avec les nerfs trijumeaux qui va se passer et qui va vous donner une sensation de chaleur et de piquant assez intense. Hein.
2: Donc là, on descend, donc on change de niveau.
4: On descend, effectivement, et on va se retrouver dans la zone du conditionnement. En fait, chez nous, on a toute une variété de contenants. Ça peut aller du kilo 100 aux 5 kilos destinés, je dirais, aux professionnels restaurateurs. Ou des pots qui vont être plus petits, 25 grammes, 100 grammes, 210 grammes.
2: D'autant que la moutarde Fallot séduit les chefs. Hein.
4: Effectivement.
2: Regardez sur le site.
4: Tout à fait. On a des collaborations en fait, qui sont très prestigieuses, que ce soit avec les établissements Trois Gros, les établissements Bernard Loiseau, Paul Bocuse aussi, bien sûr. On a de nombreux chefs en fait, qui utilisent nos produits. Hein.
2: La Meuloise aussi.
4: La Meuloise, effectivement. Éric Prat, tout à
2: donc
4: fait.
2: Donc la proximité.
4: Oui, bien sûr, bien sûr. Ben, je dirais que les grands chefs ne s'y sont pas trompés. Hein. On est vraiment sur un produit de très haute qualité qui est sourcé 100% en Bourgogne, fabriqué de façon artisanale. Donc je dirais qu'on est vraiment dans une dynamique gastronomique.

0: Libéré.
1: Libéré,
0: délivré. Libéré.
2: Donc là, vous étiez sur le parcours sensation fort.
0: Bah, réussi, alors contrat rempli.
2: L'autre parcours, en fait, on est sur le parcours découverte. Un autre environnement, comme je vous le disais, en fait, une partie plus muséographique avec cet atelier de fabrication de moutarde où vous fabriquez vous-même de la moutarde et qui se trouve juste de l'autre côté. Quelque chose qu'on peut reproduire tout à fait à la maison.
0: C'est ça, j'allais vous poser la question. On peut faire de la, finalement, on peut faire de la moutarde artisanale chez soi.
2: Bien sûr. Alors, les ingrédients nous sont propres. C'est des recettes qui sont particulières et qui sont vraiment dosées de façon optimum. Mais chacun, en fait, peut fabriquer de la moutarde.
0: Quand j'étais gamin, il y avait des boîtes comme ça de jeux. Il y avait le petit chimiste. Mais finalement, on aurait pu imaginer une boîte, le petit moutardier.
2: On pourrait tout à fait imaginer une boîte, le petit moutardier, où les enfants et même les grands-enfants, en fait, pourraient fabriquer quelque chose, effectivement.
0: Passer des soirées piquantes à la maison. Alors, le cadre est exceptionnel, mais j'ai l'impression qu'à Beaune, c'est toujours exceptionnel.
2: C'est vrai qu'on a tellement de jolies monuments, tellement de jolies choses à voir qui se cachent derrière chaque mur que même en habitant ici, je dirais qu'on est toujours bluffé par ce qu'on voit. Hein. C'est vrai que c'est permanent.
0: L'origine de la moutarde, j'ai vu que ça remontait à l'Antiquité, vraiment, et puis pas que dans la région ici, mais en Chine ou en Grèce, enfin,
2: exactement.
0: Etc. À l'époque romaine, bien sûr, les Romains.
2: On a souvent trouvé des traces de la moutarde. Il y a 4000 ans de ça, la moutarde existait déjà de façon sauvage, peut-être de
0: on
2: façon
0: c'est du lapin cultivée. À la moutarde, il y a 4000 ans.
2: C'était peut-être pas du lapin, c'était peut-être un autre animal.
0: À la moutarde.
2: Effectivement, mais toujours à la moutarde. Cet exhausteur de goût a très vite été reconnu par les hommes et utilisé dans la gastronomie de tout temps.
0: Alors, la moutarde a toujours eu la cote, finalement. Enfin, la production artisanale a réduit, mais malgré tout, la consommation, elle n'a jamais réduit.
2: La consommation, je dirais, n'a jamais réduit. Ça fait partie avec le sel, le poivre, la moutarde. C'est vraiment ce grand trio que tout un chacun utilise pour agrémenter ses plats.
0: Mais il y a des pays sans moutarde, des continents sans moutarde.
2: Des pays sans moutarde, c'est vrai que les zones où, par exemple, on utilise beaucoup de piment, on aura moins tendance en fait à utiliser de la moutarde. La France reste quand même un des plus gros consommateurs de moutarde. On est de l'ordre d'un kilo de moutarde par habitant.
0: Il y avait donc des fûts, comme pour le vin, de moutarde. Des fûts jaunes.
2: On parlait tout à l'heure de ces meules de pierre qui sont utilisées pour fabriquer la moutarde et ce qui évite l'échauffement du produit. Ce qu'il faut savoir, c'est que conserver même la moutarde dans un fût en bois va permettre justement qu'il y ait moins d'échauffement du produit. C'est toute une philosophie pour garder la pâte de moutarde la plus fine, la plus forte possible. C'est vraiment l'objectif.
0: Fallot Export, on parlait de vente, alors la vente ici à la boutique, des épiceries fines, enfin, etc. en France, dans d'autres pays, exportation plus lointaine.
2: Fait, tout à fait. Nous, de toute manière, on exporte sur plus d'une centaine de destinations. Donc c'est un produit qui a une renommée internationale, hein, bien sûr. Les États-Unis en tête.

0: ils sont ma moutarde.
1: Dans la famille Fallot, le premier, celui qui a repris la moutarderie, c'est Edmond. Et si j'ai bien calculé, en 2028, ce sera le centenaire de l'installation.
2: Ouais,
1: donc je suppose qu'on y pense chez Fallot, au centenaire.
2: Ouais, bien sûr, bien sûr. 1928, en fait, Edmond Fallot va racheter cette moutarderie et va décider de lui donner un nouvel essor, de rester sur des produits de qualité, mais pouvoir en fait développer encore plus et l'idée de populariser aussi sa moutarde. Ouais, tout à fait. Donc oui, le centenaire sera forcément fêté.
1: Et aujourd'hui, c'est la troisième génération encore ?
2: On est sur la troisième génération. La personne qui est aux commandes actuellement, c'est Marc Desarméniens, qui est notre directeur
1: c'est
2: général.
1: Pas Fallot, pas Marc Fallot.
2: C'est pas Fallot, hein. Non.
1: Il y a eu des mariages, c'est ça ?
2: Exactement. Au fil des mariages, en fait, le nom a changé, mais je dirais que la philosophie est restée la même. Tout à fait, on est à la troisième génération et il y aura une quatrième génération qui va se profiler, hein, bien sûr.
1: Et quand on regarde l'histoire, effectivement, donc, de Fallot, il y a des innovations. Fallot ne s'est jamais endormi, finalement, sur la réussite de ses moutardes.
2: Non, parce que je pense qu'une entreprise qui s'endort justement sous ses acquis, c'est une entreprise qui est vouée à
1: l'échec. Péricliter.
2: Il faut tout le temps avoir un temps d'avance, pouvoir progresser, s'adapter au marché et faire des choix intelligents. Hein.
1: Qui crée, Ludovic, les nouvelles moutardes, puisque la gamme se développe, s'étoffe. Il y a un nez, comme pour les parfums, le nez de Fallot.
2: On fait confiance aux équipes, en général. Souvent, on a des séances où on va goûter les différents parfums, on va pouvoir tous donner notre avis. Et c'est vrai que souvent, ça peut être aussi sous l'impulsion de notre directeur général qu'une idée va germer, et après, il faut trouver les bonnes proportions d'ingrédients pour faire un produit fini.

0: va jeter un œil à la boutique quand même, parce que la visite se termine bien évidemment, Ludovic, par la boutique.
1: Ben oui, bien sûr. Et tout un chacun, on a envie de ramener un petit souvenir, un pot de moutarde ou venir...
0: Des pots, un carton.
1: Il y a souvent en fait beaucoup de pots de moutarde qui sortent de la boutique, hein, on est bien d'accord.
0: Qu'est-ce que vous pourriez nous conseiller, Ludovic, comme moutarde pour quelques plats
1: Moi, une que j'apprécie tout particulièrement, on va rester en Bourgogne et Franche-Comté, je dirais c'est la vin jaune du Jura. La vin jaune du Jura, vous allez retrouver cette petite typicité noix-noisette à l'intérieur qui va vraiment venir sublimer la moutarde. Avec ça, vous pouvez faire une petite mayonnaise, vous pourrez l'utiliser en bord d'assiette, viande rouge, viande blanche, de façon complètement indifférente.
0: Si on prépare le fameux plat qui part de Dijon, c'est très proche, hein, Dijon-Beaune, donc de ce fameux maire de Dijon, Gaston Gérard,
1: ouais,
0: et le poulet Gaston Gérard, dans lequel intervient du paprika certes, mais de la moutarde aussi. Quelle moutarde va-t-on utiliser?
1: Moi, j'utiliserai de la moutarde classique pour rester vraiment du côté traditionnel. Je prendrai la Dijon, puisque la Dijon est fabriquée avec du vinaigre. Elle va garder encore plus son piquant et sa tonalité. Je resterai classique. Moi, en tant que jurassien, je dirais que j'apprécie particulièrement le comté aussi.
0: Ah, mais je comprends que vous fassiez la promo du vin jaune.
1: Mais oui, non, mais bien sûr.
0: Vous êtes un agent infiltré.
1: Je suis infiltré, effectivement, tout à fait.
0: Ben merci beaucoup Ludovic de nous avoir fait découvrir cette moutarderie Fallot. Et je pense que je vais prolonger un peu la visite dans la boutique.
1: Mais je vous en prie.

0: Terminons ce dernier Suivez le Guide à Beaune avec un hôtel situé à l'entrée de Beaune qui ne concurrence pas et ne joue pas dans la même catégorie que le Cep d'Or, découvert dans une émission précédente. Mais c'est une très bonne surprise et nous sommes accueillis par le directeur Romain Bordiaux.
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0: Nous allons vous inviter à découvrir un hôtel à Beaune, porte de Beaune. A priori, c'est pas l'hôtel qu'on imaginerait glisser dans une émission sur Beaune. A priori, parce que quand on le regarde de loin, on se dit après tout qu'il ressemble à tous ces hôtels qu'on trouve aux portes des villes. Mais en fait, il faut regarder d'un petit peu plus près. Et quand on arrive au Grit Hotel, alors Grit, on va demander à Romain Bordiaux, le directeur, comment lui-même prononce le nom.
3: Sans accent, Grit Hotel, c'est très
0: Grit Hotel, à la française. Ce Grit Hotel n'est pas comme les autres et on trouve plein d'idées originales qui sont développées ici. Mais Grit, c'est un hôtel, une marque du groupe Accor. Hein.
3: Exactement, c'est la dernière marque du groupe qui est née en 2019. On a la chance ici d'avoir été l'hôtel pilote, le tout premier, à prendre vie. C'est un établissement plutôt chouette et qui casse un peu les codes de l'hôtellerie qu'on connaît.
0: Mais il y a un inventeur qui a eu l'idée chez Accor ou pour Accor de développer cette marque. Parce qu'il y a plein d'idées. On va en évoquer quelques-unes, mais c'est vraiment pas un hôtel comme les autres. Enfin, je ne vais pas citer les autres marques du groupe, mais c'est vraiment très différent.
3: C'était un mélange de plusieurs idées. Donc effectivement, les représentants d'Accor sur Paris. On a aussi, nous, un propriétaire qui était hyper investi dès le départ. Et je pense qu'un échange d'idées a fait que cette marque est arrivée, quoi.
0: Alors, il y en a une trentaine en France, mais c'est pas fini. C'est en cours de développement. Ça continue. Et puis, pas que en France, hein.
3: Alors, en France et à l'étranger, une trentaine effectivement jusqu'à présent. Alors, à l'étranger, je sais qu'il y en a en Allemagne désormais, en Autriche, il n'y a que 5 ans d'ancienneté de la marque. Covid a fait aussi que ouais. Voilà, certaines ouvertures ont été retardées, donc non, ça prend vie.
0: C'est pas l'architecture du bâtiment qui est assez classique finalement, c'est en revanche tous les ajouts, même sur la façade. Alors il y a des gros pneus qui sont collés à la façade, donc la façade, le bâtiment est d'une architecture tout à fait classique d'hôtel. Hein.
3: C'est un ancien un bâtiment.
0: C'est une reprise.
3: Exactement. Et c'est aussi le but de cette marque, en étant un établissement éco-responsable, c'est aussi récupérer des bâtiments qui étaient peut-être un fin de vie, dirons-nous.
0: Et on pourrait dire qu'il est customisé, là.
3: Exactement. En revanche, voilà, il y a eu plus de 6 mois de travaux et tout a été refait, que ce soit l'intérieur ou l'extérieur. Il y a eu beaucoup d'investissements de mis. Avec effectivement beaucoup de mobilier chiné.
0: Alors il y a des valeurs hein, pour ces hôtels Grit. Il y a des valeurs. Tous les hôtels sont différents, mais les valeurs sont les mêmes.
3: Exactement. La trame narrative du Grit Hotel, c'est être éco-responsable. De par son mobilier chiné, donc c'est-à-dire faire les brocantes.
0: Il y a de la récup.
3: Savoir upcycler tout ce qu'on
0: alors,
3: peut.
0: Alors en français, upcycler, ça, on dit quoi alors?
3: Et ben, donner une seconde vie aux objets. Tout simplement, c'est pour éviter de jeter, réfléchir et se dire, est-ce qu'on ne pourrait pas le transformer
0: ça, donc une seconde vie, voire un second usage. C'est plus forcément l'usage le premier.
3: C'est exactement ça. On prend un exemple, nous, très concret ici. On a transformé un tambour de machine à laver et un présentoir à chips en bibliothèque et lampe. Comme vous le disiez tout à l'heure, les pneus de tracteur sur la façade qui nous sert également de jardinière.
0: Alors, c'est de grosses jardinières, là.
3: Elles sont imposantes.
0: Et puis également des matières recyclées aussi, Romain, dans les chambres.
3: Et ben, par exemple, pour la tête de lit, on est sur du bois de récup. Tout ce qui est lié au confort, pourquoi pas aussi donner une seconde vie sur ce type d'objet.

0: quand il y a un projet d'hôtel, pour chaque hôtel, l'équipe, avant d'ouvrir l'hôtel, va chiner. Comment ça se passe où il y a une centrale qui chine pour l'ensemble des hôtels Great?
1: Alors, pour notre part ici, c'était vraiment et les propriétaires et nous, l'ensemble
0: donc,
1: de l'équipe.
0: Chine à proximité?
1: Exactement. On passe notre temps à faire les brocantes, à aller voir dans les différents Emmaüs de la région s'il n'y a pas des chaises, des tables, enfin tout ce qu'on a besoin pour un hôtel et pour un restaurant. Et ensuite, c'est tout au long en fait de l'année. Si on tombe sur des occasions,
0: c'est évolutif, hein.
1: Complètement.
0: Si on vient tous les X mois, ce sera pas un hôtel totalement différent, mais pas totalement le même non plus.
1: Les chaises auront changé, la vaisselle aura changé, certains canapés. Enfin voilà, c'est en fonction de la vie de ce qu'on récupère aussi.
0: Ce qui saute aux yeux quand on arrive, c'est la couleur. Les couleurs, c'est un hôtel coloré.
1: Exactement, on en a 5. On est sur du jaune, sur du grenadine, du bleu. C'est un établissement qui est plutôt joyeux. Et dans ses couleurs et dans sa manière de fonctionner.
0: Alors, je ne sais pas si c'est pratique quand on pousse sa valise ou qu'on porte ses bagages, mais la première chose qu'on peut faire avant de passer la porte de l'hôtel, c'est de jouer à la marelle.
1: Et petits et grands, c'est-à-dire qu'il n'y a plus d'âge pour les plus, on va dire, les plus anciens. Ça leur rappelle effectivement leur jeunesse. Et pour les plus jeunes qui ne connaissent pas, et bien justement, les plus grands expliquent la marelle aux plus jeunes.
0: Mais ce n'est pas obligatoire, on n'est pas obligé de jouer d'abord pour avoir le droit d'entrer.
1: Ah, on est plutôt sympa là-dessus. On laisse le choix à nos clients.
0: Ce qui m'avait frappé, enfin vraiment, j'en ai gardé le souvenir, Romain, quand je suis venu pour la première fois il y a quelques mois ici, dans cet hôtel Great de Beaune, c'est qu'à la réception, j'ai été accueilli par un poussin. Mais un vrai, hein.
1: Un vrai, effectivement. On a la chance ici d'avoir 4 500 m² et sur ces 4 500 m², on a un poulailler. Ce poulailler n'est pas que pour le folklore, ça me permet, nous, de recycler nos déchets cuisine. Et donc, effectivement, on a eu la chance d'avoir quelques naissances. Et accessoirement, ce petit poussin était...
0: devenu la mascotte.
1: Et bien, c'est exactement ça.
0: Il avait appris, donc il accueillait les clients, enfin, etc. Il faisait le check-in et tout, hein.
1: Il était totalement apprivoisé, on peut le dire.

0: Entrons, je vous suis Romain, on est chez vous, hein. Entrons, on va zapper l'étape Marel, quoique, hein, on peut aller de la terre, non pas au ciel, mais de la terre au grit, effectivement, et hop, on passe la porte, et surprenant, dans cette réception de l'hôtel, à l'entrée, la friperie du partage.
1: L'idée est venue d'un célèbre site internet qui s'appelle Vinted, où on sait que le troc, les habits de récup sont à la mode, et on s'est dit, pourquoi pas créer notre petite friperie aussi en local. Donc chacun dépose, c'est très simple, le principe, on prend un habit, on en remet un à la place et puis voilà.
0: Et de fait, les clients le font le geste de remettre et de prendre.
1: Complètement. Les clients sont souvent étonnés au départ, se demandent qu'est-ce qu'elle fait là, cette petite friperie. Et tout le monde se prend au jeu. Ça reste encore dans l'ADN de la marque, c'est-à-dire être sur ce côté... partage.
0: Les produits, alors la mise en avant sont plutôt des produits de proximité, des produits du terroir, des produits de la région.
1: Complètement. Et ça, c'est vraiment un point hyper important. Cette marque donc, est éco-responsable, mais pour la partie restauration, l'intérêt est de travailler aussi en circuit court, de travailler avec nos producteurs locaux. Ici, on a l'ensemble de nos producteurs, de nos artisans, sont situés à moins de 50 km de l'établissement. Déjà, d'un point de vue humain, ça permet de les connaître, ça permet de se renseigner sur leur travail, de se renseigner sur leurs produits. On est sur des produits de qualité. Et clairement, ça fait la différence vis-à-vis de nos clients. Parce que travailler des produits frais, travailler du fait maison, alors certes, la carte n'est pas forcément très grande. Maintenant, on sait ce qu'on met dans nos assiettes, ouais. On sait ce qu'on sert, et c'est un vrai atout.
0: On sait que si on regarde vos confrères, les autres hôtels dans cette même gamme d'hôtels, souvent, il n'y a pas véritablement de cuisine.
1: Alors, nous, on a la chance d'avoir un vrai restaurant. Certains établissements ont plus une carte snacking. Voilà. Et c'est vrai que nous, le grand enjeu, c'est justement de faire vivre cet établissement avec un vrai restaurant, une vraie carte, et en restant focus sur notre idée de travailler du fait maison, de travailler des produits frais, et effectivement garder ce côté aussi anti-gaspillage, le fait d'avoir mis donc le poulet, comme je disais tout à l'heure, on a également un compost, et ça a un vrai impact sur notre environnement. Et nous, d'un point de vue business, ça aussi, c'est totalement rentré dans les mœurs de chacun. Donc.

0: De nouveau, Great Hotel ont ouvert depuis cet enregistrement. Ils sont désormais une quarantaine en Europe, avec l'ambition de pouvoir les compter en centaines dans les années 30. Fin de ce sixième et dernier Suivez le Guide à Beaune. Grand merci Flora Lavagna, Ludovic Monnier et Romain Bordiaux. Merci Marie-Pauline pour le prêt de votre voix.
1: Je vous en prie, c'était avec plaisir.
0: Suivez le Guide, préparé par Anke Faté, en charge de la promotion et de la presse à l'Office de tourisme de Beaune et Pays Beaunois. Réalisation Romane Feocchio. Les sites internet beaune-tourisme.fr et fallo avec deux L.com.
1: Bonne continuation, au revoir.

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Bienvenue dans le repos musical de ce jeudi. Nicole à ce micro, je vous retrouve. Et c'est avec Mozart que nous passerons pratiquement une heure en compagnie de Wolfgang Amadeus Mozart, donc que je ne vais pas vous présenter. Vous le connaissez, Mozart, bien sûr. C'est un grand compositeur autrichien de ce qu'on appelle la période classique, qui est né en 1756 et mort en 1791. Il est bien sûr considéré comme l'un des plus grands compositeurs de l'histoire de la musique européenne. C'est un enfant prodige, vous le savez, un compositeur aussi précoce. Il est produit en public dès l'âge de 7 ans, à travers l'Europe, où il subjugue les assistances avec sa sœur Mariana. Mort à 35 ans, il laisse une œuvre considérable, puisque ce n'est pas moins de 893 œuvres qui sont répertoriées. Selon le témoignage de ses contemporains, il était au piano comme au violon, un virtuose. Il a écrit dans tous les genres musicaux de son époque et a excellé dans chacun d'eux. On reconnaît généralement qu'il a porté à un point de perfection le concerto, la symphonie, la sonate et qu'il fut aussi l'un des grands maîtres de l'opéra. Son succès ne s'est jamais démenti et son nom est passé dans le langage courant comme synonyme de talent, bien évidemment. Alors, que pouvons-nous écouter de Mozart? Il y en a tellement, évidemment. Je vous propose d'écouter justement une symphonie en particulier, et puis quelques ouvertures si nous en aurons le temps. Mais nous allons écouter la symphonie numéro 40 de Mozart. La symphonie numéro 40 en sol mineur, KV 550, a été composée par Mozart durant l'été 1788. Il est alors âgé de 32 ans. C'est la plus célèbre de ses symphonies. Il y atteint un équilibre exceptionnel entre le fond et la forme, la richesse thématique et puis aussi la dynamique rythmique. Elle est parfois aussi appelée la grande symphonie en sol mineur pour la distinguer de la petite symphonie en sol mineur qu'il a écrite dans la même tonalité. Elle est écrite par notre musicien 3 semaines seulement après la symphonie numéro 39. Les circonstances précises en fait de sa composition nous sont inconnues, mais la partition a été remaniée après 1791 par l'ajout de parties de clarinette qui étaient inhabituelles dans la symphonie classique jusqu'alors. La rumeur à propos du fait que cette symphonie n'ait pas été jouée semble fausse. En effet, si Mozart a modifié sa nomenclature en ajoutant une partie de clarinette, c'est bien qu'il avait entendu sa première version et qu'elle lui convenait mieux en ajoutant cette partie. La 40e symphonie est dans un ton et une atmosphère tout différents. Après des moments épiques de spiritualité dans la 39e symphonie, Mozart va développer dans la sol mineur un sentiment tragique et angoissé. Toutefois, vous allez l'entendre exprimé avec une grâce mélancolique d'une beauté insurpassable. Le célèbre thème anapestique ouvrant le premier mouvement est devenu presque aussi mythique que celui ouvrant la 5e symphonie de Beethoven. Alors, l'anapeste, c'est un pied composé de 2 syllabes brèves suivies d'une syllabe longue. Donc, c'est un terme, bien sûr, musical. Probablement, la perte de sa fille en bas âge et l'impopularité relative dont souffrait Mozart durant cette période ont-elles contribué à cette atmosphère inquiète et tourmentée. Elle est aujourd'hui immensément populaire et de loin la plus jouée du compositeur. C'est même l'une des œuvres les plus emblématiques de la musique classique universelle. Sa géniale véhémence, fruit d'un art au sommet de ses capacités, n'a jamais cessé de séduire toutes les générations depuis le temps de sa création. Alors, nous allons la découvrir dans les 4 mouvements, sans interruption. Le molto allegro, en sol mineur, qui comprend 299 mesures, l'andante, en mi bémol majeur, le menuet trio, et puis l'allegro assai. Les instruments de cette symphonie, les instruments à cordes sont les premiers violons, second violon, les altos, violoncelles, contrebasses, les bois, flûte, hautbois, clarinette, donc en si bémol, et les bassons.
et puis les cuivres de corps en si bémol et en sol. Donc, nous allons l'écouter, amis auditeurs. Je vous invite à fermer les yeux et laisser votre cœur savourer cette magnifique symphonie.

Vous venez d'entendre la symphonie numéro 40 de Mozart, interprétée par l'Académie de Mozart d'Amsterdam, sous la direction de Jaap ter Linden. Pour notre deuxième partie, nous allons écouter les ouvertures La Clémence de Titus, Così fan tutte et Don Giovanni. Le talent de Mozart se vérifie effectivement dans ses ouvertures d'opéra également, puisqu'elles s'inscrivent intimement dans les drames auxquels elles introduisent. Nous écouterons donc La Clémence de Titus, de Così fan tutte, et bien sûr celle de Don Giovanni. La Clémence de Titus est un opéra seria commandé à Mozart pour le couronnement de Léopold II comme roi de Bohême. Il le composa d'ailleurs en un temps record à la fin de sa vie, parallèlement à La Flûte enchantée. C'est l'ultime opéra du compositeur et on y retrouve les thèmes qui lui sont chers du pardon et de la réconciliation. Quelques mots sur Così fan tutte, sur l'ouverture. D'abord, elle a été écrite après le reste de la partition. L'atmosphère de l'œuvre est immédiatement créée dès les premières mesures avec deux accords de Do majeur qui vont s'imposer, forte et tutti, comme les coups de bâton qui annoncent le début d'une pièce de théâtre. Le début et la fin de la pièce font entendre l'andante, le thème que chante Alfonso dans l'opéra sur les paroles Così fan tutte. Le cœur de l'ouverture, qui est joué presto, est construit sur un thème déjà entendu dans les Noces de Figaro. C'est au moment où le personnage de Basile s'esclame justement « Così fan tutte le belle ». Mozart lit intimement le texte et la musique, qui ne font plus qu'un, s'amusant aussi à insérer quelques clins d'œil d'une œuvre à l'autre. Le contraste est permanent entre les nuances fortes et piano, subito. La musique semble bondir d'un pupitre à l'autre. Et puis nous écouterons donc en finale l'ouverture de Così de Don Giovanni. Don Giovanni, vous verrez donc l'ouverture, est un grave et solennel andante composé qui correspond aussi à la scène finale de l'opéra et qui est suivi par un vif allegro dont le caractère fougueux et puissant symbolise excellemment le personnage impulsif de Don Giovanni dont la seule obsession est la recherche à tout prix du plaisir. Sans aucune pause, Mozart enchaîne la coda de l'ouverture avec la première scène. Je vous propose donc d'écouter à la suite ces trois ouvertures d'opéra, parmi les plus célèbres de Mozart.

0: Voilà, mes auditeurs, ainsi se conclut notre émission de ce jour du repos musical consacré à Mozart, la symphonie numéro 40 et différentes ouvertures d'opéra. À la semaine prochaine.
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frères et sœurs, hier en introduction de notre pèlerinage, mais je le redis parce que tout le monde n'a pas eu la chance de partager ce moment avec nous, je disais que nous avions trois choses à apprendre ici à Lourdes. Marie, tout d'abord, à Lourdes, nous apprend à dire oui, nous apprend à donner nous-mêmes notre propre acquiescement à ce qui surgit dans nos vies, à ce que le Seigneur, à ce chemin que le Seigneur ouvre devant nous. Bernadette, elle nous apprend à rester petit, à être petit. Bernadette, qui est venue ici, qui a vu la Vierge, et quand on l'interroge, pourquoi une rien du tout, une fille du peuple, pourquoi la Vierge se serait montrée à toi ? Et Bernadette qui répond, peut-être parce qu'elle n'a trouvé personne de plus pauvre et de plus petit. C'est ce que nous apprend Bernadette. Et puis, comme disciple de Saint François, Saint François nous apprend à être frère. Et les textes d'aujourd'hui nous disent pourquoi c'est si important ces trois éléments. Apprendre à dire oui, apprendre à être petit et apprendre à être frère et sœur. Pourquoi est-ce si important ? Eh bien, c'est que demain nous allons célébrer la fête pendant laquelle Jésus monte au ciel. Jésus quitte ses disciples. Jésus part. C'est étonnant, on aurait préféré qu'il reste avec nous. On aurait préféré qu'il reste là pour continuer à nous montrer le chemin. Il part. Est-ce qu'il nous abandonne ? Ben, j'espère pas, parce qu'on dit souvent que Jésus est avec nous, Jésus est toujours avec nous. Il part sans nous abandonner, il part non par désintérêt, mais parce qu'il va être maintenant présent sous une forme différente, dans différentes présences. Et sa première présence, ça va être ses disciples. Jésus part, mais Jésus fait confiance à ses disciples. En lisant l'Évangile, on voit Jésus qui guérit les malades. Et dans les Actes des Apôtres, les disciples, les apôtres, sont invités à guérir les malades. On voit Jésus qui se fait proche des petits. Et les apôtres, les disciples de Jésus, se font proches des petits. On voit Jésus qui se fait proche des femmes. On voit Jésus qui ne juge pas. Et c'est à cela qu'on reconnaît les disciples de Jésus, parce qu'ils sont proches des petits, parce qu'ils prennent soin des malades, parce qu'ils ne condamnent pas. Finalement, Jésus nous laisse un commandement énorme. Faites comme moi. Faites comme moi. Il y a un mot franciscain qui est peut-être un mot compliqué. C'est le mot configuration. Comme disciples du Christ, nous ne sommes pas là pour adorer le Christ. On adore aussi Jésus, je comprends. Nous sommes là pour être comme lui. Saint François nous dit, enfantez Jésus par vos bonnes actions. Devenez mère de Jésus-Christ. Vous aussi, tous ici, nous sommes appelés à devenir mère de Jésus-Christ. Faites cela en mémoire de moi. Évidemment, rompez le pain en mémoire de moi. Mais soignez les malades en mémoire de moi. Soyez frères et sœurs de toutes les créatures, et en particulier des plus petits, des plus fragiles. Faites cela en mémoire de moi. C'est à cela que tout le monde reconnaîtra que vous êtes mes disciples. Alors oui, c'est exigeant, mais on célèbre cette année, nous célébrons cette année, l'Église célèbre cette année. Ce ne sont pas seulement, heureusement, les franciscains qui célèbrent le 8e centenaire de la mort de Saint François. Et une des dernières paroles de Saint François, ça a été celle-ci: « J'ai accompli ma tâche, que le Christ vous apprenne à accomplir la vôtre. »
Peut-être que c'est cela que nous célébrons cette année, 800 ans après la mort de saint François. Qu'est-ce que ça veut dire accomplir sa tâche, accomplir notre tâche? Le Seigneur a déposé au cœur de chacun un unique trésor, un unique don. Et c'est ce trésor que chacun est appelé à partager, à donner aux autres. Alors que le Seigneur nous apprenne à accueillir chacun, à accomplir chacun la tâche unique qu'il vous a confiée, qu'il nous a confiée à chacun. Il me semble que cet anniversaire des 800 ans de la mort de François, elle nous invite à méditer sur deux mots. Transmettre. Qu'est-ce que ça veut dire transmettre? Jésus part, mais Jésus a donné la bonne nouvelle. Jésus part, mais il a déjà vaincu la mort. Jésus part, mais il nous dit que la maladie, la mort, tous nos obstacles ne sont pas le dernier mot. Le premier mot de notre existence, de nos existences, et le dernier mot, c'est le mot « je t'aime » qui est prononcé par le Seigneur sur chacun d'entre nous. « Je t'aime, je te fais confiance pour toi-même accomplir la tâche que je te donne. » Transmettre. On peut rendre grâce aujourd'hui pour toutes les personnes qui nous ont transmis la foi. La foi, on ne l'a pas trouvée au hasard. C'est toujours quelqu'un qui nous l'a annoncé. Alors revoyons tous ces visages qui nous ont partagé la joie d'être disciples de Jésus. Premier mot, transmettre. Et le deuxième mot, abandonner. Et oui, quand on part, quand on fait confiance, quand on laisse les autres en responsabilité, il y a toujours quelque chose dans notre cœur qui dit « mais ça va rater, ils vont pas faire comme moi ». Ils vont faire moins bien. Ou alors c'est juste moi qui me fais ces idées-là, peut-être, mais vous verrez. Abandonner. Faire confiance que d'autres pourront reprendre le flambeau. Faire confiance que d'autres pourront reprendre l'annonce de la bonne nouvelle. Jésus nous fait confiance pour aller vers les petits. Jésus nous fait confiance pour annoncer le royaume. Jésus nous fait confiance pour construire un monde où nous pourrons être frères et sœurs. Il est difficile cet abandon, il est difficile ce oui, mais ce qui me vient dans le cœur maintenant, c'est ces paroles de cet hymne du « Je vous salue Marie » que nous reprenons si souvent à Lourdes. Prie pour nous, Sainte Mère de Dieu, maintenant et à l'heure de notre mort. À l'heure de nos abandons les plus difficiles, à l'heure de l'abandon suprême qui nous préparera à la rencontre avec le Seigneur, nous avons à nos côtés Marie, qui a dit oui d'une façon parfaite. Et alors avec elle, à ce moment si intime, préparée par tous les abandons de notre vie, eh bien nous aussi avec elle, nous pourrons dire « Amen Seigneur » et nous pourrons réentendre à ce moment-là l'amour que le Seigneur a pour nous.

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3: Bonjour à tous, nous continuons notre méditation du Je vous salue Marie, avec ce passage, Sainte Marie, Mère de Dieu. Voilà cette fameuse expression, Théotokos, Mère de Dieu. Bien sûr, nous n'allons pas maintenant, en quelques minutes, résoudre cette grande question théologique. D'abord, elle n'a pas besoin d'être résolue, elle a déjà été résolue. Il y a un concile en 431 à Éphèse qui a tranché, qui a dit que oui, effectivement, Marie était bien la Mère de Dieu. Nous pouvions utiliser en toute tranquillité d'esprit cette expression, elle convient à Marie de Nazareth. Bon, cela a nécessité 4 siècles donc de prières et de

ces deux natures, entre la nature humaine et la nature divine, une union très forte, on dit de manière plus technique l'union hypostatique, cette union permanente depuis le jour de sa conception, hein, qui est le jour de l'Annonciation, eh bien, cette distinction, de savoir si on dit seulement Marie mère du Christ parce qu'elle serait mère de Jésus seulement en tant qu'il est homme, cette distinction perd son sens, et on dit effectivement Marie mère de Dieu. Et puis on pense à cette parole d'Élisabeth, « D'où m'est-il donné que la mère de mon Seigneur vienne jusqu'à moi ?» C'est la parole qu'elle a prononcée lorsque Marie est allée lui rendre visite. On trouve cela en Luc chapitre 1. « D'où m'est-il donné que la mère de mon Seigneur vienne jusqu'à moi ?» Quelle belle inspiration de l'Esprit Saint. Et il y a un autre parallèle que l'on peut faire également entre Marie et l'Arche d'Alliance. Vous savez, avant la construction du Temple, le lieu de la présence de Dieu, c'était l'Arche d'Alliance. Et le roi David, donc là nous sommes pratiquement 1000 ans avant Jésus-Christ, décide de faire venir l'Arche d'Alliance dans sa nouvelle capitale, à Jérusalem. Et en chemin, il est pris de frayeur. Il dit cette phrase, « Comment l'Arche de la sainteté de Dieu entrerait-elle chez moi ?» Voilà, peut-être qu'il prend conscience de sa misère, son péché, et il ne se sent plus capable d'être aussi proche de la sainteté de Dieu. Alors on entend ici le parallèle avec la phrase d'Élisabeth. Élisabeth a dit « D'où m'est-il donné que la mère de mon Seigneur vienne jusqu'à moi ?» Et puis, petit détail étonnant, David se serait arrêté pour laisser l'Arche d'Alliance à un certain Obed-Edom, à peu près à l'endroit, justement, où Élisabeth et Zacharie habitaient, c'est-à-dire la ville d'Aïn Karim. Le roi David, lui, a eu besoin de 3 mois de prière et de réflexion dans cet endroit pour oser reprendre l'Arche d'Alliance et l'emmener jusqu'à Jérusalem. Et dans le deuxième livre de Samuel, chapitre 6, on lit cette phrase « L'Arche demeura 3 mois chez Obed-Edom et répandit sa bénédiction sur sa maison. » Là aussi, le parallèle est assez clair avec Luc chapitre 1. « Marie resta avec Élisabeth environ 3 mois, puis elle s'en retourna chez elle. » Alors la conclusion qu'on en tire, c'est que l'enfant que Marie porte est vraiment Dieu. Il résidait autrefois dans l'Arche d'Alliance. Il réside maintenant en elle, Marie, nouvelle Arche d'Alliance. Bonne journée à tous.

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1: Prière pour Michel, c'est pour mon papa qui est à l'hôpital de Bordeaux et qui a un cancer et une infection dans le poumon.
2: Notre-Dame de Lourdes, je t'en supplie. Prie pour ma sœur que son occlusion puisse se lever et qu'elle puisse guérir du cancer. Je t'en supplie, prie pour elle, prie pour nous.
3: J'ai besoin de votre intercession, je souffre trop de mon bras. Venez à mon aide, je suis découragée. Venez Notre-Dame de Lourdes, venez me guérir, venez, merci.
4: Chers frères et sœurs, soyez les bienvenus à Lourdes dans cette grotte de Massabielle où la Vierge Marie, l'Immaculée Conception, est apparue 18 fois à Bernadette. En ce mercredi, ensemble, nous méditerons les mystères glorieux du rosaire. Nous prions avec tous les pèlerins présents à Lourdes ces jours-ci, vous qui êtes ici présents dans cette grotte de Massabielle, et nous prions également avec vous tous qui nous suivez, soit par votre connexion au réseau du sanctuaire, soit par votre connexion aux médias, télévision et radio catholiques francophones. Au nom du Père et du Fils et du Saint-Esprit,
5: amen.
4: Je crois en Dieu, le Père Tout-Puissant, Créateur du ciel et de la terre, et en Jésus-Christ, son Fils unique, notre Seigneur, qui a été conçu du Saint-Esprit, est né de la Vierge Marie, a souffert sous Ponce Pilate, a été crucifié et mort, a été enseveli et descendu aux enfers. Le troisième jour est ressuscité des morts, est monté aux cieux, est assis à la droite de Dieu, le Père Tout-Puissant, d'où il viendra juger les vivants et les morts. Je crois en l'Esprit Saint, à la Sainte Église catholique, à la communion des saints, à la rémission des péchés, à la résurrection de la chair, à la vie éternelle. Amen. Dans une foi commune, prions pour notre Saint-Père, le pape Léon, ses intentions et les intentions de toute l'Église. Notre Père, qui es aux cieux, que ton nom soit sanctifié, que ton règne vienne, que ta volonté soit faite sur la terre comme au ciel.
6: Donne-nous aujourd'hui notre pain de ce jour. Pardonne-nous nos offenses, comme nous pardonnons aussi à ceux qui nous ont offensés. Et ne nous laisse pas entrer en tentation, mais délivre-nous du mal.
4: Je vous salue, Marie, pleine de grâce. Le Seigneur est avec vous. Vous êtes bénie entre toutes les femmes. Et Jésus, le fruit de vos entrailles, est béni.
6: Sainte Marie, Mère de Dieu, priez pour nos pauvres pécheurs, maintenant et à l'heure de notre mort. Amen.
4: Je vous salue, Marie, pleine de grâce. Le Seigneur est avec vous. Vous êtes bénie entre toutes les femmes. Et Jésus, le fruit de vos entrailles, est béni.
6: Sainte Marie, Mère de Dieu, priez pour nos pauvres pécheurs, maintenant et à l'heure de notre mort. Amen.
4: Je vous salue, Marie, pleine de grâce. Le Seigneur est avec vous. Vous êtes bénie entre toutes les femmes. Et Jésus, le fruit de vos entrailles, est béni.
6: Sainte Marie, Mère de Dieu, priez pour nous pauvres pécheurs, maintenant et à l'heure de notre mort. Amen.

0: Marie conçue sans péché,
1: priez pour nous qui avons recours à vous.
0: Notre-Dame de Lourdes,
1: priez pour nous.
0: Premier mystère glorieux, la résurrection du Seigneur. De l'Évangile selon saint Luc, pourquoi cherchez-vous parmi les morts celui qui est vivant? Notre Père, qui es aux cieux, que ton nom soit sanctifié, que ton règne vienne, que ta volonté soit faite sur la terre comme au ciel.
2: Pardonne-nous nos offenses, comme nous pardonnons aussi à ceux qui nous ont offensés. Et ne nous laisse pas entrer en tentation, mais délivre-nous du mal.
3: Je vous salue, Marie, pleine de grâce. Le Seigneur est avec vous. Vous êtes bénie entre toutes les femmes, et Jésus, le fruit de vos entrailles, est béni.
4: Sainte Marie, Mère de Dieu, priez pour nous pauvres pécheurs, maintenant et à l'heure de notre mort. Amen.
3: Je vous salue, Marie, pleine de grâce. Le Seigneur est avec vous. Vous êtes bénie entre toutes les femmes, et Jésus, le fruit de vos entrailles, est béni.
4: Sainte Marie, Mère de Dieu, priez pour nous pauvres pécheurs,
3: Je vous salue, Marie, pleine de grâce. Le Seigneur est avec vous. Vous êtes bénie entre toutes les femmes, et Jésus, le fruit de vos entrailles, est béni.
4: Sainte Marie, Mère de Dieu, priez pour nous pauvres pécheurs, maintenant et à l'heure de notre mort. Amen.
3: Je vous salue, Marie, pleine de grâce. Le Seigneur est avec vous. Vous êtes bénie entre toutes les femmes, et Jésus, le fruit de vos entrailles, est béni.
4: Sainte Marie, Mère de Dieu,
2: priez pour nous pauvres pécheurs, maintenant et à l'heure de notre mort. Amen.
3: Je vous salue, Marie, pleine de grâce. Le Seigneur est avec vous. Vous êtes bénie entre toutes les femmes, et Jésus, le fruit de vos entrailles, est béni.
4: Sainte Marie, Mère de Dieu,
2: priez pour nous pauvres pécheurs, maintenant et à l'heure de notre mort. Amen.
3: Je vous salue, Marie, pleine de grâce. Le Seigneur est avec vous. Vous êtes bénie entre toutes les femmes, et Jésus, le fruit de vos entrailles, est béni.
4: Sainte Marie, Mère de Dieu,
2: priez pour nous pauvres pécheurs, maintenant et à l'heure de notre mort. Amen.
3: Je vous salue, Marie, pleine de grâce. Le Seigneur est avec vous. Vous êtes bénie entre toutes les femmes, et Jésus, le fruit de vos entrailles, est béni.
4: Sainte Marie, Mère de Dieu,
2: priez pour nous pauvres pécheurs, maintenant et à l'heure de notre mort. Amen.
3: Je vous salue, Marie, pleine de grâce. Le Seigneur est avec vous. Vous êtes bénie entre toutes les femmes, et Jésus, le fruit de vos entrailles, est béni.
4: Sainte Marie, Mère de Dieu,
2: priez pour nous pauvres pécheurs, maintenant et à l'heure de notre mort. Amen.
3: Je vous salue, Marie, pleine de grâce. Le Seigneur est avec vous. Vous êtes bénie entre toutes les femmes, et Jésus, le fruit de vos entrailles, est béni.
4: Sainte Marie, Mère de Dieu,
2: priez pour nous pauvres pécheurs, maintenant et à l'heure de notre mort. Amen.
3: Je vous salue, Marie, pleine de grâce. Le Seigneur est avec vous. Vous êtes bénie entre toutes les femmes, et Jésus, le fruit de vos entrailles, est béni.
4: Sainte Marie, Mère de Dieu, priez pour nous pauvres pécheurs,

0: Ô Marie conçue sans péché,
1: priez pour nous qui avons recours à vous.
0: Notre-Dame de Lourdes,
1: priez pour nous.
0: Deuxième mystère glorieux, l'ascension du Seigneur. De l'Évangile selon saint Matthieu. Je suis avec vous pour toujours, jusqu'à la fin du monde. Notre Père, qui es aux cieux, que ton nom soit sanctifié, que ton règne vienne, que ta volonté soit faite sur la terre comme au ciel.
1: Donne-nous aujourd'hui notre pain de ce jour. Pardonne-nous nos offenses, comme nous pardonnons aussi à ceux
2: et ne nous laisse pas entrer en tentation,
1: mais délivre-nous du mal.
3: Je vous salue Marie, pleine de grâce, le Seigneur est avec vous. Vous êtes bénie entre toutes les femmes, et Jésus, le fruit de vos entrailles, est béni.
1: Sainte Marie, Mère de Dieu, priez pour nous pauvres pécheurs, maintenant et à l'heure de notre mort.
3: Amen. Je vous salue Marie, pleine de grâce, le Seigneur est avec vous. Vous êtes bénie entre toutes les femmes, et Jésus, le fruit de vos entrailles, est béni.
1: Sainte Marie, Mère de Dieu, priez pour nous pauvres pécheurs, maintenant et à l'heure de notre mort. Amen.
3: Je vous salue Marie, pleine de grâce, le Seigneur est avec vous. Vous êtes bénie entre toutes les femmes, et Jésus, le fruit de vos entrailles, est béni.
1: Sainte Marie, Mère de Dieu, priez pour nous pauvres pécheurs,
3: maintenant et à l'heure de notre mort.
1: Amen.
3: Je vous salue Marie, pleine de grâce, le Seigneur est avec vous. Vous êtes bénie entre toutes les femmes, et Jésus, le fruit de vos entrailles, est béni.
1: Sainte Marie, Mère de Dieu, priez pour nous pauvres pécheurs,
3: maintenant et à l'heure de notre mort.
1: Amen.
3: Je vous salue Marie, pleine de grâce, le Seigneur est avec vous. Vous êtes bénie entre toutes les femmes, et Jésus, le fruit de vos entrailles, est béni.
1: Sainte Marie, Mère de Dieu, priez pour nous pauvres pécheurs,
3: maintenant et à l'heure de notre mort.
1: Amen.
3: Je vous salue Marie, pleine de grâce, le Seigneur est avec vous. Vous êtes bénie entre toutes les femmes, et Jésus, le fruit de vos entrailles, est béni.
1: Sainte Marie, Mère de Dieu, priez pour nous pauvres pécheurs,
3: maintenant et à l'heure de notre mort.
1: Amen.
3: Je vous salue Marie, pleine de grâce, le Seigneur est avec vous. Vous êtes bénie entre toutes les femmes, et Jésus, le fruit de vos entrailles, est béni.
1: Sainte Marie, Mère de Dieu, priez pour nous pauvres pécheurs,
3: maintenant et à l'heure de notre mort.
1: Amen.
3: Je vous salue Marie, pleine de grâce, le Seigneur est avec vous. Vous êtes bénie entre toutes les femmes, et Jésus, le fruit de vos entrailles, est béni.
1: Sainte Marie, Mère de Dieu, priez pour nous pauvres pécheurs,
3: maintenant et à l'heure de notre mort.
1: Amen.
3: Je vous salue Marie, pleine de grâce, le Seigneur est avec vous. Vous êtes bénie entre toutes les femmes, et Jésus, le fruit de vos entrailles, est béni.
1: Sainte Marie, Mère de Dieu,
3: priez pour nous pauvres pécheurs, maintenant et à l'heure de notre mort.
1: Amen.
3: Je vous salue Marie, pleine de grâce, le Seigneur est avec vous. Vous êtes bénie entre toutes les femmes, et Jésus, le fruit de vos entrailles, est béni.
1: Sainte Marie, Mère de Dieu, priez pour nous pauvres pécheurs, maintenant et à l'heure de notre mort. Amen.

0: Marie conçue sans péché,
1: priez pour nous qui avons recours à vous.
0: Notre-Dame de Lourdes,
1: priez pour nous.
0: Troisième mystère glorieux, la Pentecôte. Du livre des Actes des Apôtres. Les apôtres furent remplis de l'Esprit Saint et se mirent à parler dans d'autres langues. Notre Père, qui es aux cieux, que ton nom soit sanctifié, que ton règne vienne, que ta volonté soit faite sur la terre comme au ciel.
2: Donne-nous aujourd'hui notre pain de ce jour. Pardonne-nous nos offenses, comme nous pardonnons aussi à ceux qui nous ont offensés. Et ne nous laisse pas entrer en tentation, mais délivre-nous du mal. Je vous salue Marie, pleine de grâce. Le Seigneur est avec vous. Vous êtes bénie entre toutes les femmes. Et Jésus, le fruit de vos entrailles, est béni.
3: Sainte Marie, Mère de Dieu, priez pour nous pauvres pécheurs, maintenant et à l'heure de notre mort. Amen.
2: Je vous salue Marie, pleine de grâce. Le Seigneur est avec vous. Vous êtes bénie entre toutes les femmes. Et Jésus, le fruit de vos entrailles, est béni.
3: Sainte Marie, Mère de Dieu, priez pour nous pauvres pécheurs, maintenant et à l'heure de notre mort. Amen.
2: Je vous salue, Marie, pleine de grâce. Le Seigneur est avec vous. Vous êtes bénie entre toutes les femmes. Et Jésus, le fruit de vos entrailles, est béni.
3: Sainte Marie, Mère de Dieu, priez pour nous pauvres pécheurs, maintenant et à l'heure de notre mort. Amen.
2: Je vous salue, Marie, pleine de grâce. Le Seigneur est avec vous. Vous êtes bénie entre toutes les femmes. Et Jésus, le fruit de vos entrailles, est béni.
3: Sainte Marie, Mère de Dieu, priez pour nous pauvres pécheurs, maintenant et à l'heure de notre mort. Amen.
2: Je vous salue, Marie, pleine de grâce. Le Seigneur est avec vous. Vous êtes bénie entre toutes les femmes, et Jésus, le fruit de vos entrailles, est béni.
3: Sainte Marie, Mère de Dieu, priez pour nous pauvres pécheurs, maintenant et à l'heure de notre mort. Amen.
2: Je vous salue, Marie, pleine de grâce. Le Seigneur est avec vous. Vous êtes bénie entre toutes les femmes, et Jésus, le fruit de vos entrailles, est béni.
3: Sainte Marie, Mère de Dieu, priez pour nous pauvres pécheurs, maintenant et à l'heure de notre mort. Amen.
2: Je vous salue, Marie, pleine de grâce. Le Seigneur est avec vous. Vous êtes bénie entre toutes les femmes. Et Jésus, le fruit de vos entrailles, est béni.
3: Sainte Marie, Mère de Dieu, priez pour nous pauvres pécheurs, maintenant et à l'heure de notre mort. Amen.
2: Je vous salue, Marie, pleine de grâce. Le Seigneur est avec vous. Vous êtes bénie entre toutes les femmes. Et Jésus, le fruit de vos entrailles, est béni.
3: Sainte Marie, Mère de Dieu, priez pour nous pauvres pécheurs, maintenant et à l'heure de notre mort. Amen.
2: Je vous salue, Marie, pleine de grâce. Le Seigneur est avec vous. Vous êtes bénie entre toutes les femmes. Et Jésus, le fruit de vos entrailles, est béni.
3: Sainte Marie, Mère de Dieu, priez pour nous pauvres pécheurs, maintenant et à l'heure de notre mort. Amen.
2: Je vous salue, Marie, pleine de grâce. Le Seigneur est avec vous. Vous êtes bénie entre toutes les femmes. Et Jésus, le fruit de vos entrailles, est béni.
3: Sainte Marie, Mère de Dieu, priez pour nous pauvres pécheurs, maintenant et à l'heure de notre mort. Amen.

0: et in saecula saeculorum. Amen. Ô Marie, conçue sans péché,
1: priez pour nous qui avons recours à vous.
0: Notre-Dame de Lourdes,
1: priez pour nous.
0: Quatrième mystère glorieux, l'Assomption de la Vierge Marie. Du livre d'Esther, éclatante de beauté, elle invoque le Seigneur qui protège et qui sauve. Notre Père, qui es aux cieux, que ton nom soit sanctifié, que ton règne vienne, que ta volonté soit faite sur la terre comme au ciel.
1: Donne-nous aujourd'hui notre pain de ce jour. Pardonne-nous nos offenses, comme nous pardonnons aussi à ceux qui nous ont offensés. Et ne nous laisse pas entrer en tentation, mais délivre-nous du mal. Amen. Je vous salue Marie, pleine de grâce. Le Seigneur est avec vous. Vous êtes bénie entre toutes les femmes. Et Jésus, le fruit de vos entrailles, est béni.
2: Sainte Marie, Mère de Dieu, priez pour nous
1: Je vous salue Marie, pleine de grâce. Le Seigneur est avec vous. Vous êtes bénie entre toutes les femmes. Et Jésus, le fruit de vos entrailles, est béni.
2: Sainte Marie, Mère de Dieu, priez pour nous pauvres pécheurs, maintenant et à l'heure de notre mort. Amen.
1: Je vous salue Marie, pleine de grâce. Le Seigneur est avec vous. Vous êtes bénie entre toutes les femmes. Et Jésus, le fruit de vos entrailles, est béni.
2: Sainte Marie, Mère de Dieu, priez pour nous pauvres pécheurs, maintenant et à l'heure de notre mort. Amen.
1: Je vous salue, Marie, pleine de grâce. Le Seigneur est avec vous. Vous êtes bénie entre toutes les femmes. Et Jésus, le fruit de vos entrailles, est béni.
2: Sainte Marie, Mère de Dieu,
1: mort. Amen. Je vous salue Marie, pleine de grâce. Le Seigneur est avec vous. Vous êtes bénie entre toutes les femmes. Et Jésus, le fruit de vos entrailles, est béni.
2: Sainte Marie, Mère de Dieu, priez pour nous, pécheurs, maintenant et à l'heure de notre mort. Amen.
1: Je vous salue Marie, pleine de grâce. Le Seigneur est avec vous. Vous êtes bénie entre toutes les femmes. Et Jésus, le fruit de vos entrailles, est béni.
2: Sainte Marie, Mère de Dieu, priez pour nous,
1: pécheurs, maintenant et à l'heure de notre mort.
2: Amen.
1: Je vous salue, Marie, pleine de grâce. Le Seigneur est avec vous. Vous êtes bénie entre toutes les femmes. Et Jésus, le fruit de vos entrailles, est béni.
2: Sainte Marie, Mère de Dieu,
1: Je vous salue Marie, pleine de grâce. Le Seigneur est avec vous. Vous êtes bénie entre toutes les femmes. Et Jésus, le fruit de vos entrailles, est béni.
2: Sainte Marie, Mère de Dieu, priez pour nous pauvres pécheurs, maintenant et à l'heure de notre mort.
1: Amen. Je vous salue Marie, pleine de grâce. Le Seigneur est avec vous. Vous êtes bénie entre toutes les femmes. Et Jésus, le fruit de vos entrailles, est béni.
2: Sainte Marie, Mère de Dieu, priez pour nous pauvres pécheurs, maintenant et à l'heure de notre mort. Amen.
1: Je vous salue Marie, pleine de grâce. Le Seigneur est avec vous. Vous êtes bénie entre toutes les femmes. Et Jésus, le fruit de vos entrailles, est béni.
2: Sainte Marie, Mère de Dieu, priez pour nous pauvres pécheurs,

0: sekula, sekulorum. Amen. Ô Marie conçue sans péché,
1: priez pour nous qui avons recours à vous.
0: Notre-Dame de Lourdes,
1: priez pour nous.
0: Cinquième mystère glorieux, le couronnement de la Vierge Marie, Reine du Ciel. Du livre d'Esther, devenue éclatante de beauté, elle invoque le Seigneur qui veille sur tous et qui les sauve. Notre Père, qui es aux cieux, que ton nom soit sanctifié, que ton règne vienne, que ta volonté soit faite sur la terre comme au ciel.
1: Donne-nous aujourd'hui notre pain de ce jour. Pardonne-nous nos offenses, comme nous pardonnons aussi à ceux qui nous ont offensés. Et ne nous laisse pas entrer en tentation, mais délivre-nous du mal.
0: Je vous salue, Marie, pleine de grâce. Le Seigneur est avec vous. Vous êtes bénie entre toutes les femmes. Et Jésus, le fruit de vos entrailles, est béni.
1: Sainte Marie, Mère de Dieu, priez pour nous pauvres pécheurs, maintenant et à l'heure de notre mort. Amen.
0: Je vous salue, Marie, pleine de grâce. Le Seigneur est avec vous. Vous êtes bénie entre toutes les femmes. Et Jésus, le fruit de vos entrailles, est béni.
1: Sainte Marie, Mère de Dieu, priez pour nous pauvres pécheurs, maintenant et à l'heure de notre mort. Amen.
0: Je vous salue, Marie, pleine de grâce. Le Seigneur est avec vous. Vous êtes bénie entre toutes les femmes. Et Jésus, le fruit de vos entrailles, est béni.
1: Sainte Marie, Mère de Dieu, priez pour nous pauvres pécheurs, maintenant et à l'heure de notre mort. Amen.
0: Je vous salue, Marie, pleine de grâce. Le Seigneur est avec vous. Vous êtes bénie entre toutes les femmes. Et Jésus, le fruit de vos entrailles, est béni.
1: Sainte Marie, Mère de Dieu, priez pour nous pauvres pécheurs, maintenant et à l'heure de notre mort. Amen.
0: Je vous salue, Marie, pleine de grâce. Le Seigneur est avec vous. Vous êtes bénie entre toutes les femmes, et Jésus, le fruit de vos entrailles, est béni.
1: Sainte Marie, Mère de Dieu, priez pour nous pauvres pécheurs, maintenant et à l'heure de notre mort. Amen.
0: Je vous salue, Marie, pleine de grâce. Le Seigneur est avec vous. Vous êtes bénie entre toutes les femmes, et Jésus, le fruit de vos entrailles, est béni.
1: Sainte Marie, Mère de Dieu, priez pour nous pauvres pécheurs, maintenant et à l'heure de notre mort. Amen.
0: Je vous salue, Marie, pleine de grâce. Le Seigneur est avec vous. Vous êtes bénie entre toutes les femmes. Et Jésus, le fruit de vos entrailles, est béni.
1: Sainte Marie, Mère de Dieu, priez pour nous pauvres pécheurs, maintenant et à l'heure de notre mort. Amen.
0: Je vous salue, Marie, pleine de grâce. Le Seigneur est avec vous. Vous êtes bénie entre toutes les femmes. Et Jésus, le fruit de vos entrailles, est béni.
1: Sainte Marie, Mère de Dieu, priez pour nous pauvres pécheurs, maintenant et à l'heure de notre mort. Amen.
0: Je vous salue, Marie, pleine de grâce. Le Seigneur est avec vous. Vous êtes bénie entre toutes les femmes. Et Jésus, le fruit de vos entrailles, est béni.
1: Sainte Marie, Mère de Dieu, priez pour nous pauvres pécheurs, maintenant et à l'heure de notre mort. Amen.
0: Je vous salue, Marie, pleine de grâce. Le Seigneur est avec vous. Vous êtes bénie entre toutes les femmes. Et Jésus, le fruit de vos entrailles, est béni.
1: Sainte Marie, Mère de Dieu, priez pour nous pauvres pécheurs, maintenant et à l'heure de notre mort. Amen.
0: Gloria, Patri et Filio, et Spiritui Sancto, sicut erat in principio, et nunc et semper, et in saecula saeculorum. Amen. Ô Marie conçue sans péché,
1: priez pour nous qui avons recours à vous.
0: Notre-Dame de Lourdes,
1: priez pour nous.
0: Prions le Seigneur. Tu as voulu, Seigneur, qu'à l'annonce de l'ange, ton Verbe prit chair dans le sein de la Vierge Marie. Réponds à nos supplications. Puisque nous la croyons vraiment Mère de Dieu, fais que nous trouvions secours dans sa prière auprès de toi, par Jésus-Christ, ton Fils, notre Seigneur, qui vit et règne avec toi dans l'unité du Saint-Esprit, Dieu, pour les siècles des siècles.
1: Amen.
0: Le Seigneur soit avec vous.
1: Et avec votre esprit.
0: Que Dieu Tout-Puissant vous bénisse, le Père et le Fils et le Saint-Esprit.
1: Amen.
0: Notre-Dame de Lourdes.
1: Priez pour nous.
0: Notre-Dame de Lourdes.
1: Priez pour nous.
0: Notre-Dame de Lourdes.
1: Priez pour nous.
0: Sainte Bernadette.
1: Priez pour nous.

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1: Je suis appelé à faire ou à être ce à quoi nul autre n'est appelé. Sur la terre de Dieu, j'ai une place unique dans le plan de Dieu. Que je sois riche ou pauvre, méprisé ou honoré par les hommes, Dieu me connaît et m'appelle par mon nom. Bienheureux cardinal Newman. Seigneur, là où il y a de la haine, que je mette l'amour. Là où il y a la tristesse, que je mette la joie. Saint François d'Assise.

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1: Merci pour votre fidélité à Radio Vatican, amis et fidèles auditeurs. Bienvenue et merci d'être à notre écoute. À l'audience générale, ce mercredi, le pape Léon XIV a rappelé l'attentat du Saint-Pape Jean-Paul II le 13 mai 1981, jour où nous célébrons la mémoire de la Vierge de Fatima. À la lumière du document conciliaire Lumen Gentium, le Saint-Père a donc dédié sa catéchèse à la Vierge Marie, modèle de l'Église, et à son saint prédécesseur, confiant à la Vierge Marie les cris de paix des populations qui souffrent de la guerre. Les détails juste après les titres. Et au chapitre des nominations, le Saint-Père a nommé évêque du diocèse de Wote au Kenya Monseigneur Simon Peter Kamomwe, jusqu'à présent évêque auxiliaire et administrateur apostolique du siège vacant de ce même diocèse. Les détails dans l'actualité de l'Église qui nous conduira aussi au Bénin notamment, où s'est clôturée mardi la deuxième édition du prix international cardinal Bernardin, une initiative visant à faire des enfants des vecteurs de sensibilisation aux enjeux écologiques à la lumière de l'encyclique Laudato Si. Notre invité du jour est le professeur Jean-Paul Niyigena, coordinateur de l'Institut Pacte éducatif africain, avec qui nous parlerons du séminaire international co-organisé par l'Office international de l'enseignement catholique, l'Institut Pacte éducatif africain depuis lundi à Kigali, la capitale du Rwanda.
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1: La Vierge Marie, modèle parfait de ce que l'Église est appelée à être, c'est le nœud de la catéchèse du pape ce mercredi. Le Saint-Père qui a poursuivi son cycle de catéchèse sur le Concile Vatican II, s'arrêtant cette fois sur le dernier chapitre de Lumen Gentium, qui porte sur la Vierge Marie, membre sûrement et absolument unique de l'Église, modèle et exemple admirable pour celle-ci dans la foi et dans la charité. Les détails avec Xavier Sartre.
2: La mère de Jésus est le modèle parfait de ce que toute l'Église est appelée à être, explique d'emblée Léon. En se laissant façonner par l'œuvre de la grâce, en accueillant le don du Très-Haut, elle est devenue créature de la parole du Seigneur et mère des enfants de Dieu. Elle est une croyante par excellence, un membre éminent de la communauté ecclésiale. En elle, poursuit le pape, nous est offerte la forme parfaite de l'inconditionnelle ouverture au mystère divin dans la communion du peuple de Dieu. Marie est mère de toute l'Église, chacun peut s'adresser à elle, sur Léon XIV, avec une confiance filiale dans la certitude d'être écoutée, protégée et aimée.
3: Maria est, pertanto, la donna icona del mistero, cioè del disegno divino di salvezza.
2: Marie est donc la femme icône du mystère, c'est-à-dire du dessein divin du salut révélé en plénitude en Jésus-Christ. Elle a apporté à l'œuvre du Sauveur, poursuit Léon XIV, une coopération absolument sans pareil par son obéissance, sa foi, son espérance, son ardente charité. Le pape invite à se laisser interpeller par elle pour mesurer si je vis avec une foi humble et active mon appartenance à l'Église, pour voir si je me sens partie intégrante de l'Église. Léon XIV invite chacun, en somme, à demander l'intercession de Marie pour voir grandir son amour pour l'Église.
1: Merci Xavier. Et pour marquer cette date, le Saint-Père s'est arrêté en silence pendant quelques instants devant la plaque de marbre blanc commémorant l'attaque, à l'endroit précis où le pape polonais fut touché. S'agenouillant ensuite, le pape a posé la main sur les armoiries de son prédécesseur, des gestes qui seront accompagnés des paroles. En ce jour, il y a 45 ans, un attentat a été perpétré contre la vie du pape Jean-Paul II, et c'est pour cette raison que j'ai consacré ma catéchèse d'aujourd'hui à la bienheureuse Vierge Marie, a expliqué Léon XIV, lui confiant les cris de paix des peuples affligés par la guerre. Le pape a aussi adressé un télégramme de condoléances à la famille et la communauté diocésaine du cardinal Émile Paul Tchering, décédé à Rome ce mardi 12 mai à l'âge de 79 ans. Créé cardinal par le pape François lors du consistoire du 30 septembre 2023, le cardinal Tchering a pris part au conclave qui a élu le nouveau pape Léon XIV. Le Saint-Père écrit qu'il se souviendra avec reconnaissance de son fidèle service en tant que représentant pontifical dans divers pays, notamment au Burundi en 1997, mais aussi en tant que membre de certains dicastères du Saint-Siège. Et nous le disions, le Saint-Père a nommé évêque du diocèse de Wote au Kenya, Monseigneur Simon Peter Kamomwe, jusqu'à présent évêque auxiliaire et administrateur apostolique du siège vacant de ce même diocèse. Ordonné prêtre en 1994, Monseigneur Kamomwe a été nommé évêque auxiliaire de Nairobi le 13 février 2024 et a reçu la consécration épiscopale le 6 février 2024. Par la suite, le 5 juillet 2025, il a été nommé évêque auxiliaire de Wote et le 16 septembre 2025, administrateur apostolique cédé pléna du même diocèse. Au même chapitre des nominations, en Côte d'Ivoire aussi, le Saint-Père a nommé évêque auxiliaire de l'archidiocèse métropolitain d'Abidjan, le père Aguilla Jean-Martial Arnaud Kwame, jusqu'à présent curé de la paroisse Saint-Ambroise Mavigne, Mavi, en lui attribuant le siège titulaire de Sutur-Nurka, ordonné prêtre en 2005 pour l'archidiocèse métropolitain d'Abidjan. Monseigneur Aguilla a occupé plusieurs fonctions ecclésiastiques, notamment plusieurs fois curé de paroisse. Autre nouvelle du Vatican, le préfet du dicastère pour la doctrine de la foi a adressé un dernier avertissement à la fraternité sacerdotale Saint Pidis après qu'elle a rejeté la proposition de dialogue théologique avancée par le dicastère en février dernier. L'adhésion formelle au schisme constitue une grave offense à Dieu et comporte l'excommunication prévue par les droits de l'Église, rappelle la note rendue publique ce mercredi par le dicastère de Tutu. Tel Jean-Charles Puzzolou.
4: Ça résonne comme un dernier appel du pasteur à ses brebis égarées vers une fracture. Le pape continue à prier pour que l'Esprit Saint éclaire les responsables de la fraternité sacerdotale Saint Pidis afin qu'ils reviennent sur leurs pas concernant la très grave décision qu'ils ont prise, affirme dans sa note le cardinal Fernandez. Au début du mois de février, la fraternité Saint Pidis avait annoncé son intention de procéder en juillet prochain à l'ordination de nouveaux évêques. La salle de presse du Saint-Siège avait alors communiqué qu'un dialogue informel et personnel était sur le point de s'ouvrir entre le préfet du dicastère pour la doctrine de la foi, le cardinal Fernandez, et le supérieur de la fraternité lefévriste. Reçu au Vatican le 12 février, le père Davide Pagliarani, supérieur de la communauté, s'était vu proposer un dialogue spécifiquement théologique, un parcours en vue d'établir les minimums requis pour la pleine communion avec l'Église catholique et en vue d'identifier aussi un statut canonique pour la fraternité. Une semaine plus tard, la fraternité rejetait la proposition de dialogue, prétextant l'impossibilité de revenir sur les textes du Concile et sur la réforme liturgique contestée par les traditionalistes. La fraternité confirmait aussi son intention d'ordonner de nouveaux évêques le 1er juillet prochain et donc de provoquer un nouveau schisme comme celui qui avait valu l'excommunication en 1988 par Jean-Paul II de Mgr Marcel Lefebvre, fondateur de la fraternité.
1: Merci Jean-Charles. Et des nouvelles de l'Église, nous parvenant du continent. Au Bénin, s'est clôturée mardi la deuxième édition du prix international cardinal Bernardin Gantin, le prix qui porte le nom du premier archevêque africain de Cotonou et premier cardinal africain à occuper la fonction de doyen du collège des cardinaux, a connu cette année la participation de 317 candidats issus de quatre continents. Les détails avec notre correspondant au Bénin.
5: C'est la veille de la symbolique date du 13 mai qui rappelle la date du décès en 2008 du cardinal Bernardin Gantin qu'a choisi la fondation qui porte son nom pour boucler cette deuxième édition du prix international cardinal Bernardin Gantin dont Mgr Roger Mbeji, président de la conférence épiscopale du Bénin, dégage l'esprit.
6: Cette deuxième édition du prix cardinal Gantin, placé sous le thème « Écoutons le cri de la terre et le cri des pauvres, transmettons un héritage épanouissant à nos enfants », nous introduit au cœur d'un enjeu majeur de notre temps. Il ne s'agit pas simplement de célébrer un concours, ni seulement de récompenser de belles œuvres artistiques. Il s'agit de reconnaître à travers le regard des enfants un appel adressé à notre conscience collective.

0: Regard sur l'actualité sociale et politique sur le continent. Le Ghana a annoncé mardi l'évacuation de 300 de ses ressortissants vivant en Afrique du Sud sur fond des recrudescences d'incidents xénophobes dans le pays au cours des dernières semaines. Ces Ghanéens, dits en détresse, ont fui une recrudescence d'agressions et d'intimidations lors de récentes manifestations anti-migrants. Si Pretoria tente de minimiser en parlant de simples foyers de protestation constitutionnelle, le ton monte entre les deux capitale, Accra dénonçant ouvertement le harcèlement de ses citoyens. Un laboratoire sud-africain produira un traitement préventif du VIH extrêmement prometteur, un grand pas pour la souveraineté médicale de l'Afrique, où le taux d'infection à ce virus reste élevé, a annoncé mardi l'UNITAID, une organisation internationale de santé. Le lenacapavir, développé par le laboratoire pharmaceutique américain Gilead, est un traitement injectable contre le VIH qui ne doit être administré que deux fois par an. Selon les experts, sa discrétion représente un progrès immense par rapport au traitement nécessitant la prise d'une pilule quotidienne, notamment pour les femmes qui peuvent ainsi se protéger tout en se soustrayant au regard parfois culpabilisant de leur conjoint. Au moins 6 personnes ont été tuées mardi dans une attaque de drone au Darfour dans l'ouest du Soudan, selon une source médicale et 2 habitants de la localité visée, contrôlée par les paramilitaires. En guerre depuis avril 2023, l'armée soudanaise et les paramilitaires des forces de soutien rapide ont intensifié leurs attaques de drone ces derniers mois, faisant au moins 880 civils entre janvier et avril, selon l'ONU. L'ancien député et actuel opposant béninois Soumaïla Sounon Bouké a été condamné mardi à 5 ans de prison ferme, notamment pour apologie de crimes contre la sûreté de l'État en lien avec la tentative de putsch déjouée en décembre selon des sources judiciaires. Ces derniers mois, plusieurs personnalités politiques ainsi que des militaires ont été écroués pour la même affaire.
1: Invité du jour.
0: École catholique et enseignants catholiques dans la dynamique transformatrice de l'Afrique à la lumière des enseignements du pape Léon XIV et du pacte éducatif africain. C'est le thème du séminaire international co-organisé par l'Office international de l'enseignement catholique, l'Institut pacte éducatif africain et l'Union mondiale des enseignants catholiques depuis lundi à Kigali, la capitale du Rwanda. Ce séminaire se veut une occasion pour repenser l'identité des écoles en Afrique à la lumière des orientations du pape pour former non seulement des élèves, mais des citoyens engagés. Le professeur Jean-Paul Nyigena, coordinateur de l'Institut Pacte éducatif africain et membre clé du comité d'organisation, décrypte dans cette interview les enjeux de ce séminaire.
2: Au niveau du dernier congrès africain de l'éducation catholique qui s'est tenu à Nairobi en décembre 2025, le pape Léon s'était adressé aux éducateurs catholiques d'Afrique avec un message assez clair, un message qui interpellait. Et son message, c'était: en quoi est-ce qu'aujourd'hui l'école catholique peut être un moteur de transformation de l'Afrique, en sachant tous les défis auxquels l'Afrique est confrontée. Un message qui nous a beaucoup interpellés en disant: la plupart de dirigeants, de responsables des pays africains sont passés par nos écoles catholiques. Pourtant, comme vous le savez, le continent va mal. 40% d'institutions éducatives catholiques dans le monde se trouvent en Afrique. Vous pouvez vous imaginer ce que ça représente en termes de chiffres. Il y a beaucoup d'écoles. Mais à quoi servent ces écoles? Telle était la question au départ. Donc aujourd'hui, nous avons décidé d'unir, grâce au grand chancelier de l'Institut Pacte éducatif africain, son éminence le cardinal Antoine et cardinal Kambanda, qui a voulu qu'on fédère avec l'Organisation internationale de l'enseignement catholique l'Union mondiale des enseignants catholiques, avec lesquels nous avions

0: déjà travaillé pendant le jubilé du monde éducatif, du monde de l'éducation, en octobre 2025.
1: L'un des sujets abordés met en relation le pape Léon XIV et l'enseignement catholique en Afrique. Qu'est-ce que cela donne à penser?
0: Alors, le pape Léon XIV vient d'offrir à l'Afrique quelque chose d'exceptionnel. Parce qu'en très peu de temps, pendant juste sa première année en tant que pape, il a produit, nous avons recensé, cinq discours portant sur l'éducation catholique en Afrique. Il y a deux discours qui ont été prononcés et préparés, élaborés dans le cadre du pacte éducatif africain, et trois discours qui ont été prononcés lors de sa visite en Afrique. Donc, les acteurs de l'éducation catholique, du pacte éducatif africain spécifiquement, ont vite compris que le pape Léon avait un souci particulier pour l'éducation catholique en Afrique. N'oubliez pas que le pape, comme il a bien souligné et rappelé, lui-même, c'était un enseignant. Mais avec son patrimoine, son héritage augustinien, nous avons découvert ici, avec tous les participants venus de plusieurs églises d'Afrique, que le pape offre aux acteurs de l'éducation catholique des éléments permettant de renouveler et d'améliorer, de renforcer la qualité de l'éducation catholique en Afrique.
1: Et concrètement, quels sont ces éléments?
0: Le pape Léon croit que l'éducation catholique a sa place. Il ne s'agit pas d'une deuxième mission de l'Église, non. L'éducation catholique fait partie intégrante, constitue l'essence même de la mission évangélisatrice et de l'Église. Ça, c'est déjà quelque chose de très clair. Deuxième élément, c'est que l'éducation catholique doit s'efforcer de relever les défis des sociétés bien concrètes. Ce n'est pas une éducation à l'air. Troisième élément, l'éducation catholique, mais là il est dans la continuité avec le pape François, c'est la prise en charge et l'intégration des cultures africaines dans la manière dont les écoles catholiques travaillent, transmettent le savoir. Et le pape nous interpelle en disant, cherchez la qualité et pas la quantité, parce que la qualité des fruits, ce n'est pas leur nombre. La fécondité de l'éducation catholique, ça sera remarqué à travers les changements qui vont intervenir dans les sociétés en Afrique sur le plan social, culturel, économique, politique. Donc, le chantier est lancé, le chantier est lancé, et cette étude, ce séminaire, va permettre de faire en sorte que chaque Église puisse vraiment se saisir de cette occasion et d'approfondir, de créer des espaces qui vont leur permettre de concrétiser les grands éléments, hein, les grands éléments que le pape Léon propose déjà pour l'éducation catholique en Afrique.
1: Votre dernier mot.
0: Ce qui m'a fort frappé, c'est l'accueil des orientations que le pape Léon XIV donne à l'éducation catholique en Afrique. Les délégués des églises ici, à Kigali, sont très enchantés et ils trouvent qu'il y a des solutions qui vont émerger de ces orientations et qu'ils vont essayer de mettre en place à leur retour dans leurs églises. Et donc l'enthousiasme qui règne, mais en même temps un enthousiasme, j'allais dire, responsable, qui assume les réalités et en même temps qui reconnaît les grandes intuitions du pape Léon XIV en termes d'éducation catholique en Afrique.
1: Interrogé par Jean-Paul Kamba, le professeur Jean-Paul Niigena, il est coordinateur de l'Institut Pacte éducatif africain.
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1: C'est par ici donc que nous mettons un point final à notre programme aujourd'hui. Merci de l'avoir suivi et à la prochaine.

N'aie pas peur que ta vie finisse un jour. Crains plutôt d'oublier de la commencer correctement. Bienheureux cardinal Newman. Rien qu'aujourd'hui, je serai heureux, dans la certitude d'avoir été créé pour le bonheur, non seulement dans l'autre monde, mais également dans celui-ci. Rien qu'aujourd'hui, je croirai fermement, même si les circonstances prouvent le contraire, que la bonne providence de Dieu s'occupe de moi comme si rien d'autre n'existait au monde. Saint Jean 23.

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1: 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Anne Dallaire.
2: Bonjour à tous. L'Église catholique dans les lieux saints de Terre Sainte possède des droits essentiels et non négociables, affirme de concert le patriarche latin de Jérusalem, Pietra Battista Pisaballa, et le père franciscain Francesco Ielpo, custode de Terre Sainte. Les deux responsables catholiques ont tenu à appeler au respect du statu quo, un firman, un édit du sultan ottoman Osman III, datant de 1757, réglant notamment le contrôle des sanctuaires des principaux lieux saints chrétiens. Lors du dernier dimanche des Rameaux, la police israélienne a empêché le patriarche latin et le custode franciscain de rejoindre la basilique du Saint-Sépulcre pour les célébrations prévues. Ce qui s'est passé a permis de clarifier certains malentendus et de rendre évident les valeurs en jeu. La liberté religieuse et la liberté de culte, les chrétiens ne la demandent pas seulement pour eux-mêmes, mais aussi pour les croyants de toutes les religions en Terre Sainte. Depuis plus de 7 siècles, la custodie de Terre Sainte garde les principaux lieux saints, et en particulier la basilique du Saint-Sépulcre avec l'église grecque orthodoxe et l'église apostolique arménienne. Depuis 7 siècles, une communauté stable de frères franciscains vit et célèbre au sein du Saint-Sépulcre sans interruption, en toutes circonstances et dans toutes les situations, même durant les périodes les plus difficiles de l'histoire, y compris les temps de guerre, souligne le père franciscain italien. Depuis le début du conflit actuel également, à partir du 28 février 2026, la liturgie à l'intérieur de la basilique du Saint-Sépulcre n'a jamais été interrompu. Cela n'est pas seulement un signe de fidélité, mais aussi celui de la continuité d'une présence qui fait partie de la vie même de l'Église en ces lieux, et de rappeler que le custode de Terre Sainte est le supérieur du Saint-Sépulcre, et à ce titre, il n'a pas besoin d'une autorisation de la police pour accéder à la basilique. Il ne s'agit pas d'un privilège, mais de la reconnaissance d'un droit établi de longue date. Et de rappeler que depuis des siècles, les différents gouvernements qui se sont succédés en Terre Sainte ont toujours confirmé et respecté le statu quo, qui représente le cadre juridique et pratique régissant la vie des lieux saints et des communautés qui en assurent la garde. Il est important de rappeler que des milliards de croyants à travers le monde regardent vers Jérusalem et vers les prières qui sont célébrées dans les lieux saints. Le gouvernement d'Israël doit en tenir compte, ainsi que de la responsabilité qui lui incombe envers le monde chrétien, afin de continuer à garantir en tout temps, malgré les difficultés, la tenue des prières et de trouver des solutions appropriées en coordination avec nous. Le statu quo désigne la situation dans laquelle se trouvent les communautés chrétiennes de la Terre Sainte, grecques orthodoxes, arméniens apostoliques, catholiques romains, coptes, éthiopiens orthodoxes et syriaques orthodoxes dans leurs relations avec les gouvernements de la région. Ils règlent notamment le contrôle des sanctuaires des principaux lieux saints chrétiens, la basilique du Saint-Sépulcre à Jérusalem, la basilique de la Nativité à Bethléem, l'église du Sépulcre de la Sainte Vierge dans la vallée du Cédron à Jérusalem et la chapelle de l'Ascension intégrée à la mosquée de l'Ascension au sommet du Mont des Oliviers. Elle commémore le souvenir de la montée au ciel de Jésus, reconnu par les musulmans comme le prophète Jésus Issa, fils de Marie. Le jour de la fête de l'Ascension, par concession spéciale de l'ancienne tradition, les franciscains de la custodie de Terre Sainte y célèbrent des liturgies eucharistiques. C'est ainsi la seule mosquée au monde où est célébrée chaque année, à l'occasion de la fête de l'Ascension, une célébration eucharistique chrétienne. Nous nous retrouvons demain, à bientôt.

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1: Mon Seigneur et mon Dieu, je crois de tout mon cœur que tu es ici, que tu me vois, que tu m'entends. Je t'aime, je t'adore, je te demande pardon. Je veux prier, mais surtout te laisser prier à moi. Glisse dans mon cœur tes paroles et tes silences. Marie, ma Mère Immaculée, Saint Joseph et mon ange gardien, accompagne-moi toujours en chemin. Et au milieu du mois de mai, le mois de Marie, Notre-Dame de Fatima. Il y a déjà presque 10 ans, par ces dates, en 2017, le pape François s'est rendu à Fatima pour les 100 ans des apparitions de notre mère. Et je voulais te relire quelques lignes de la prière qu'il a fait à haute voix à la Capelinha, au lieu des apparitions. Salut, Mère de Miséricorde, Dame au manteau blanc. À ce lieu où il y a 100 ans, tu as montré à tous les desseins de la miséricorde de notre Dieu. Je regarde ton manteau de lumière, et en tant qu'évêque vêtu de blanc, je me souviens de tous ceux qui, vêtus de la pureté baptismale, veulent vivre en Dieu. Le pape François parlait de manteau de lumière parce que Lucia et les autres pastorinhos, ils racontaient que lors des apparitions, Notre-Dame rayonnait d'une lumière qui les enveloppait comme un manteau. Et il parlait, le pape aussi, de lui-même comme évêque vêtu de blanc, parce que dans le troisième secret de Fatima, il était question d'un évêque vêtu de blanc sur lequel on tirait, en allusion très probablement à Saint Jean-Paul II, mais au pape en général, à la lutte entre le bien et le mal. Et enfin, il parle de ceux qui ont été vêtus de la pureté baptismale. Et là, là nous y sommes tous les baptisés, même tous ceux qui se préparent pour le baptême. Tu l'auras remarqué peut-être cette année, maintenant que c'est de plus en plus courant d'avoir des baptêmes presque partout pendant la veille pascale, tu auras remarqué comme les nouveaux baptisés sont vêtus de blanc, au moins avec un foulard, pour signifier qu'ils ont été traversés par cette lumière de Dieu, cette lumière que Marie rayonnait à Fatima. Et oui, le baptême, c'est un grand pas en avant. Ça signifie, comme le disait le pape, que l'on veut vivre en Dieu. Seulement, ces pas en avant ne signifient pas une victoire définitive, parce que le combat entre la lumière et les ténèbres, il reste bien vif et il nous touche tous et nous en faisons tous expérience au quotidien. J'aime dire que le baptême, c'est déjà mettre un pied dans la vie éternelle. C'est déjà y mettre un pied, c'est commencer à vivre en Dieu. Nous avons un pied là-dedans. Mais nous restons face à une grande décision. Une décision qui s'étale pendant les années de vie que Dieu nous a données. Et la grande décision, c'est est-ce que je mets l'autre pied dans la vie ou est-ce que j'enlève celui que j'avais mis? Vivre en Dieu, le laisser vivre en nous, voilà tout. Jésus, lorsque tu nous parles de l'Esprit-Saint dans l'Évangile d'aujourd'hui, tu dis que ce qu'il dira ne viendra pas de lui-même. Mais ce qu'il aura entendu, il le dira. C'est beau ça. L'Esprit-Saint ne parle pas de lui-même. Il parle de ce qu'il a entendu, de ce qu'il entend dans les dialogues éternels, permanents, entre le Père et le Fils. L'Esprit-Saint est en fait lui-même ces dialogues. De sorte que lorsqu'il nous inspire, ou qu'il nous fortifie, ou qu'il nous donne la paix, ou qu'il nous remplit de joie, ou de larmes, ou d'un besoin fort de prier, d'intercéder. Toujours ce qu'il nous transmet, l'Esprit-Saint, et ce qui se passe dans le cœur de la Trinité, ce qui remplit le cœur du Père et du Fils, et de lui-même, de l'Esprit-Saint. Et toutes ces choses que l'Esprit-Saint nous dit, qu'il glisse dans notre cœur, il nous les dit à fur et à mesure que nous pouvons les absorber. Jésus, tu sais qu'on ne peut pas tout absorber tout de suite. Et c'est pour ça que tu dis aux apôtres et que tu nous dis à nous, j'ai encore beaucoup de choses à vous dire, mais pour l'instant, vous ne pouvez pas les porter. Quand il viendra, lui, l'Esprit de vérité, il vous conduira dans la vérité tout entière. Eh oui, chacun de nous a besoin de temps pour y voir, pour comprendre. Et pas juste chacun de nous. L'Église elle-même, comme famille, elle a besoin aussi de temps pour y voir. Il y a des choses pour lesquelles on a besoin de temps. Et donc, il nous faut de la patience. De la patience avec Dieu. De la patience avec nous-mêmes. De la patience avec les autres. Qui aurait dit, il y a seulement 5 ans, qui aurait dit qu'on en serait là où nous en sommes aujourd'hui, avec tellement de gens, tellement de jeunes, qui se rapprochent de l'Église? Peut-être c'est que nous n'étions pas prêts pour les recevoir, pour les accueillir. Si l'Esprit-Saint commence à les envoyer, à nous les confier, c'est parce qu'il a de la confiance en nous, c'est parce que nous commençons à être prêts pour les accueillir, pour les accompagner. Pas mal parmi eux, pas mal parmi ceux qui s'approchent de l'Église, sont détruits, sont brisés. Ils ont suivi les promesses d'un monde qui leur promettait tout et sans frais. Fais ce que tu veux. Pour toi, tous les feux sont verts. Eh ben non, il n'y a pas tous les feux qui sont verts. Il y a de l'orange et surtout il y a de rouge. Pas besoin d'avoir quelque chose dans la tête, n'est-ce pas, pour comprendre qu'on ne peut pas rouler comme si tous les feux étaient verts. Mais lorsqu'il ne s'agit pas de sa bagnole, mais de sa vie, ça peut prendre du temps à comprendre. C'est plus subtil, c'est moins évident, mais à la fin, peut-être après que la vie t'a donné plusieurs coups, des coups durs, à la fin on comprend. Esprit Saint, t'es si patient. Et ta patience, c'est la patience du Père et du Fils. Tu as beaucoup de choses à nous dire à chacun. Mais nous ne pouvons pas tout porter. Et à fur et à mesure que nous le pouvons, tu nous l'as dit, tu nous as fait voir. Ces gens qui se rapprochent de l'Église, ils ont compris qu'ils ont besoin de se faire guérir. J'ai beaucoup aimé, comme le pape Léon expliquait, dans l'avion de retour de l'Afrique, le sens de la célèbre expression du pape François. Tutti, tutti, tutti, todos, todos, todos. Il disait que cette phrase, elle exprime la conviction de l'Église que tous sont les bienvenus, tous sont invités à suivre Jésus et tous sont invités à rechercher la conversion dans leur vie. Eh oui, l'Église n'est pas juste là pour dire à tout le monde, venez, ici, on ne va pas vous dire quoi que ce soit d'exigeant ou de difficile. Non, l'Église est là pour aider chacun à se convertir, parce que nous avons tous besoin de conversion, chacun à sa manière. Chacun à sa manière, à chaque moment de sa vie. Et ces gens, ces jeunes qui s'approchent de l'Église, le savent bien. Ils ont besoin d'un accueil chaleureux, plein de compréhension, qui les guide peu à peu. À fur et à mesure qu'ils peuvent, ils les guident vers la vérité complète. Esprit Saint, aide-nous à ne pas entraver ton travail. Ne pas l'entraver peut-être parce que nous voulons aller plus vite que toi, ou parce que nous voulons aller plus lentement, ou parce que nous voulons aller ailleurs. Non, Esprit Saint, nous voulons aller là où tu vas, parce que toi, tu nous amènes vers Jésus, et Jésus nous amène vers le Père. Et nous ne voulons être nulle part ailleurs qu'entre les bras du Père. Je te remercie, mon Dieu, de tout ce que tu as semé dans mon cœur pendant ces moments de prière. Fais-les pousser et porter du fruit. Marie, ma Mère Immaculée, Saint Joseph et mon ange gardien, accompagne-moi toujours un schéma.
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3: Première injonction, donc, nous avons vu ça hier. Soyez d'accord. Soyez bien d'accord entre vous. Deuxième injonction de Paul. Qu'il n'y ait pas de division parmi vous. J'aime beaucoup ça. Il aurait pu dire qu'il n'y ait pas des divisions entre vous, mais c'est bien ça. Qu'il n'y ait pas de division parmi vous. Alors ce parmi vous m'a touchée et je suis allée voir dans la deuxième lettre qu'il adresse toujours aux chrétiens de Corinthe, au chapitre 6 et au verset 12, faire la lecture de l'écriture, la lectio par l'écriture elle-même. Donc je suis allée voir une concordance où saint Paul dit aux chrétiens de Corinthe, « Vous n'êtes pas à l'étroit chez nous, c'est en vous-même que vous êtes à l'étroit. » Voilà, j'ai entendu les divisions parmi vous. Alors, cette étroitesse, c'est en vous-même que vous êtes à l'étroit. Alors, étroitesse de vue, étroitesse de jugement, étroitesse de cœur, étroitesse de générosité, bon bref, toutes ces étroitesses, toutes nos étroitesses sont semences de division parmi les frères et c'est un chemin de mort pour qui emprunte ce chemin de l'étroitesse. Attention, hein, à surtout ne pas confondre avec la porte étroite pour entrer dans le royaume de Dieu. Ça, c'est juste, c'est sûr. Mais nos étroitesses, nous sommes à l'étroit en nous-mêmes. Eh bien, nos étroitesses, qu'est-ce qu'elles provoquent? Elles provoquent de la crainte, de la discorde, de la jalousie, de la division. Qu'il n'y ait pas de division parmi vous. Elle provoque aussi la suspicion. Ah, ça, je reviens là-dessus parce que j'ai eu l'occasion de vous en parler. Hein. La suspicion, ça signifie méfiance. Hein, et je nous invitais à vivre sans méfiance. La suspicion, ben, ça peut désigner un sentiment général de méfiance envers quelqu'un ou quelque chose. Vous savez, comme les voisins qui se méfient des nouveaux arrivants jusqu'à ce qu'ils apprennent à les connaître. Oui, nous sommes tous des étrangers, tant que l'on ne s'est pas rencontré. Ou plus exactement, dit le proverbe irlandais, l'étranger, c'est un ami que l'on n'a pas encore rencontré. Donc, nous risquons d'être à l'étroit en nous-mêmes si on ne fait pas disparaître ces herbes amères qui sont la peur, la jalousie, la suspicion, jusqu'à leurs racines. Parce que ces plantes-là, ces mauvaises herbes, elles risquent de proliférer sans qu'on s'en rende compte, jusqu'à ce qu'elles étouffent complètement la communion. Et du coup, eh bien, surviennent des séparations, des exclusions, des dispersions, qui gangrène peu à peu nos communautés fraternelles. L'actualité est là pour nous le dire, hélas. Ce ne sont pas des faits divers. Il y a des communautés qui souffrent à cause de l'un ou l'autre de ses membres, à l'étroit, dans son cœur, lesquels, d'ailleurs, tiennent souvent un double langage. Et qui distillent des propos, finalement, empreints de suspicion, de méfiance, de médisance, et qui défigurent même jusqu'à l'intelligence des personnes qui les écoutent. Il y va vraiment de la vie de la communauté, il y va de la vie de l'Église et il y va aussi de notre propre vie. Alors, c'est pas tout de dire ça, mais comment est-ce qu'on pourrait remédier à l'étroitesse pour qu'il n'y ait pas de division parmi vous, parmi nous? Comment est-ce qu'on peut remédier à cette étroitesse? Eh bien, je me permets tout simplement de faire à nouveau référence à l'Écriture, aller à l'Écriture par l'Écriture. La réponse, elle est peut-être là. Comment remédier à l'étroitesse? Eh bien, élargis les cordages de ta tente, dit le prophète Zacharie. C'est bien ça, n'est-ce pas? Pendant qu'ils étaient à Bethléem, en Judée, pour se faire recenser, le jour où Marie devait accoucher arriva. Et elle accoucha de son fils premier-né, l'emmaillota, et le déposa dans une mangeoire. Pourquoi? Parce qu'il n'y avait pas de place pour eux dans la salle d'hôte. La salle d'hôte, soit elle était étroite, oui, c'était peut-être une petite pièce, mais parce que peut-être que les gens à l'intérieur étaient à l'étroit et n'ont pas fait la place.

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1: Dieu, dès le commencement, dès l'incarnation, a été soumis à une certaine forme d'étroitesse. Lui qui pourtant, par la bouche de son prophète Zacharie, avait proclamé « Réjouis-toi, toi qui n'enfantais plus, fais éclater ton allégresse et ta joie, car les fils de la délaissée seront plus nombreux que les fils de celle qui est mariée, dit le Seigneur. Élargis l'espace de ta tente, qu'on déploie les couvertures de ta demeure, ne retiens pas, allonge tes cordages et affermis les pieux, car tu te répandras à droite et à gauche. Ta postérité envahira des nations et peuplera des villes désertes. » Oui, il y a là de la fécondité dans l'air. Élargis et ta postérité envahira et peuplera. Au moment de l'incarnation, il n'y avait pas de place dans la salle commune pour Joseph, Marie et Jésus à naître. Mes amis, qu'il n'en soit pas ainsi pour nous. Mais entendons Jésus dire « L'espace est trop étroit pour moi. Laisse-moi de la place pour que je puisse m'établir. » Ce sont les mots mêmes de Dieu au livre d'Isaïe 49:20. C'est trop étroit pour moi. Fais-moi de la place pour que je puisse m'établir. Ne reste pas à l'étroit, fais-moi un peu de place. Il dira autrement, avance au large, passe sur l'autre rive, agrandis l'espace. Première injonction, donc, soyez d'accord entre vous. Deuxième injonction, qu'il n'y ait pas de division parmi vous. Et troisième injonction, soyez bien unis dans un même esprit et dans une même pensée. Alors, qu'est-ce que cela signifie pour nous qui voulons mettre tout en œuvre pour faire grandir la vie fraternelle, la fraternité dans nos communautés de résidence? Au commencement de cet entretien, je vous ai cité ce verset de l'Écriture, « La multitude de ceux qui étaient devenus croyants avait un seul cœur et une seule âme. » Et personne ne disait que ces biens lui appartenaient en propre, mais ils avaient tout en commun. Alors permettez-moi de revenir sur ce verset. Et auparavant, rappelons-nous, au légiste qui s'approche pour tendre un piège à Jésus, lui déclare « Maître, quel est le grand commandement dans la loi ?» Et Jésus avait répondu « Tu aimeras le Seigneur ton Dieu de tout ton cœur, de toute ton âme et de toute ta pensée. » C'est là le grand commandement. Le premier, et un second est aussi important. Bien que nous soyons appelés à aimer Dieu de tout notre être, avec tout ce que nous sommes, Dieu a quand même délibérément nommé des domaines spécifiques. Le cœur, qui est le siège de nos intentions et de nos émotions, l'âme, qui est le centre de notre existence et de notre état de vie. Je reviendrai là-dessus demain pour parler quand même un petit peu de certaines différences qu'il nous faudra poser entre âme et esprit. Voilà, je vous remercie de votre écoute et je vous dis à demain.

Le temps que je consacre à l'action doit être proportionné à celui que je consacre à la prière. J'ai besoin de donner à ma vie un climat de prière plus intense et plus continu. Je dois donc m'entretenir avec le Seigneur plus longuement, en lisant, en récitant des prières vocales, en me taisant aussi. Saint Jean 23. Je te remercie de tes prières qui sont la meilleure preuve d'amitié, car c'est une vraie charité que de prier pour ceux qui en ont besoin. Bienheureux Pierre Giorgio Frassati.

0: Il est 2h.
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3: Bonjour à toutes.
4: Bonjour.
3: Et à tous. Donc, je m'appelle Olga, je suis actuellement doctorante en théologie liturgique. Je m'intéresse à la liturgie et je suis de confession orthodoxe. Voilà, je suis parisienne, mariée à un diacre et mère de 3 enfants. Et donc, je me propose aujourd'hui de vous parler des icônes, parce que les icônes sont vraiment centrales dans le vécu orthodoxe, dans la spiritualité orthodoxe, et parce que je trouve que c'est un thème qui peut vraiment être intéressant du point de vue œcuménique pour dialoguer et pour réfléchir ensemble quelle place peuvent ou ne peuvent pas avoir les icônes dans d'autres confessions chrétiennes. Et j'aimerais, avant de parler des icônes et pour parler des icônes, j'aimerais partir du verset d'Éphésiens, Éphésiens 4, qui servait de thème à la prière pour l'unité des chrétiens. « Comme votre vocation vous a tous appelés à une seule espérance, de même il y a un seul corps et un seul esprit. » Donc il y a bien une seule espérance, notre espérance elle est commune, nous tous disciples du Christ, un seul corps qui est le corps du Christ, un seul esprit qui est l'Esprit Saint, l'Esprit de vérité. Mais cette unité, elle se vit dans une diversité de personnes, dans une diversité de charismes et dans une pluralité d'expressions de la foi unique en Christ. Et cette pluralité d'expressions, eh bien, c'est pas du relativisme, puisqu'elle est ancrée dans la vie même de Dieu, dans l'expérience de la vie de Dieu. La vie de Dieu, qu'est-ce que c'est? C'est la communion d'amour des 3 personnes trinitaires. Donc cette unité de nature dans la diversité des personnes trinitaires. Et voilà notre vocation de chrétienne et de chrétien. Notre vocation, c'est de participer.